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0: Le président chinois Xi Jinping a appelé à tout mettre en œuvre dans l'organisation des opérations de secours d'urgence face aux inondations, de l'aide aux sinistrés, des soins aux blessés et de la réinstallation des personnes affectées. Plusieurs régions de Chine ont été touchées par des inondations provoquées par de fortes pluies et des vents violents. Le président Xi a appelé les services concentrés à renforcer la surveillance, les systèmes d'alerte précoce ainsi que la préparation et la réponse aux secours d'urgence afin de garantir la sécurité des personnes et de leurs biens. Dans le sud de la Chine, la région autonome Zhuang du Guangxi a relevé son niveau d'alerte aux inondations à rouge, le niveau maximal, rapidement suivi en cela par la province voisine du Guangdong. Les pluies records provoquées par le typhon Meisak ont déclenché de graves inondations à Hengzhou dans le Guangxi, faisant 4 morts et plusieurs disparus. Les niveaux d'eau de nombreux fleuves restent supérieurs au seuil d'alerte. Les opérations de secours et d'aide d'urgence se poursuivent et plus de 50 000 personnes ont déjà été évacuées. Alors que les pluies torrentielles continuent d'aggraver le risque d'inondation, les autorités se tournent vers la technologie pour améliorer les prévisions et les interventions d'urgence.
1: Plusieurs jours de fortes pluies ont provoqué des inondations généralisées dans la région autonome Zhuang du Guangxi. Alors que les cours d'eau étaient déjà en crue après des averses répétées, le typhon Meisak a ajouté une nouvelle pression aux efforts de lutte contre les inondations.
2: Le typhon touche bon nombre des zones déjà détrempées par les précipitations précédentes. Le sol étant saturé, toute nouvelle pluie peut rapidement provoquer des crues dans les petits cours d'eau, ainsi que des crues soudaines et des glissements de terrain. L'ensemble de ces facteurs maintient le risque d'inondation à un niveau très élevé.
1: Les autorités préviennent que les niveaux d'eau de plusieurs grands réseaux fluviaux à travers la Chine pourraient continuer à monter dans les jours à venir. Des systèmes de surveillance de pointe permettent de détecter plus tôt les risques d'inondation et d'émettre des alertes plus rapidement, ce qui donne aux collectivités locales davantage de temps pour se préparer.
2: Nous surveillons les nuages de pluie à l'aide de satellites et de radars au sol, tout en utilisant des modèles numériques pour simuler la propagation potentielle des eaux de crue. Cela nous aide à identifier plus tôt les zones à haut risque, à émettre des alertes plus rapidement et à prendre des décisions plus rapides en matière de lutte contre les inondations et d'évacuation.
1: Les autorités surveillent de près l'activité des typhons et leurs impacts potentiels, ainsi que les précipitations, l'état des cours d'eau et la situation globale des inondations. Le ministère affirme qu'il continuera à renforcer les mesures de prévention des inondations et d'intervention d'urgence afin de protéger les vies et les biens.
0: Le ministre chinois des Affaires étrangères Wang Yi a achevé sa visite en Norvège, dernière étape de sa tournée dans les pays nordiques. Lors des entretiens à Oslo, le premier ministre norvégien Jonas Gahr Støre a déclaré que la Norvège souhaitait élargir sa coopération avec la Chine dans les domaines du développement vert, de l'intelligence artificielle et d'autres secteurs émergents, tout en renforçant la communication sur les enjeux mondiaux. Monsieur Wang a déclaré que la Chine était prête à approfondir la coopération concrète dans les domaines du commerce, de l'innovation et de la transition verte et a appelé à une coordination multilatérale plus étroite. Wang Yi s'est également entretenu avec le ministre norvégien des Affaires étrangères, Espen Barthed. Monsieur Wang a indiqué que les deux parties devaient œuvrer à la conclusion rapide d'un accord de libre-échange sino-norvégien. Monsieur Ed a déclaré que la Norvège défendait fermement la politique d'une seule Chine.
3: Des entretiens et un banquet festif organisé à Oslo ont marqué la fin de la tournée du ministre chinois des Affaires étrangères Wang Yi en Scandinavie. À l'issue des rencontres avec le premier ministre norvégien Jonas Gahr Støre et le ministre des Affaires étrangères Espen Barthed, les deux parties se sont engagées à renforcer leur coopération.
2: Il est essentiel pour la Norvège, petit pays doté d'une économie de taille moyenne et d'une vision internationale, d'entretenir de bonnes relations partout où cela est possible. Nos échanges commerciaux sont en pleine croissance, notamment avec la Chine, et nous constatons que nous partageons des intérêts communs dans de nombreux domaines.
3: Et tandis que de nombreux Norvégiens se réjouissent de la qualification de leur équipe de football pour les quarts de finale de la Coupe du Monde, les pêcheurs du pays ont eux aussi de quoi se réjouir, car les exportations de saumon vers la Chine continuent de progresser en flèche. Le pays a désormais dépassé les États-Unis pour devenir le deuxième marché d'exportation de la Norvège pour ce poisson. Au-delà des perspectives prometteuses en matière d'exportation de saumon, les échanges commerciaux entre la Chine et les pays nordiques sont récemment devenus un sujet sensible. Lors de sa visite, Wang Yi a réussi à approfondir le dialogue et la coopération avec la Scandinavie, un processus que les deux parties affirment vouloir poursuivre. Lors de sa première étape au Danemark, le ministre des Affaires étrangères Wang Yi a déclaré que la Chine était prête à renforcer la coopération dans les domaines du commerce et de l'investissement et qu'elle envisageait une nouvelle version du programme de travail conjoint sur le développement durable entre les deux pays. À Stockholm, Wang Yi a rencontré son homologue suédois à bord d'un bateau pour célébrer la reprise des pourparlers de haut niveau. Les deux parties ont convenu de se rencontrer régulièrement à l'avenir. À Helsinki, le ministre chinois des Affaires étrangères s'est montré disposé à développer le commerce et les investissements, tout en mettant en œuvre le plan d'action conjoint entre la Chine et la Finlande. La Scandinavie, avec son littoral escarpé et ses innombrables îles, est connue pour privilégier le libre-échange au protectionnisme, une raison suffisante pour que la Chine examine si les pays nordiques sont prêts à œuvrer en faveur d'un accord commercial mutuellement convenu entre Bruxelles et Beijing. Nous en saurons davantage à l'automne lorsque le prochain cycle de négociations doit avoir lieu.
0: Le ministère russe de la Défense affirme que ses forces armées ont mené pendant la nuit une frappe de grande envergure contre des cibles militaires à Kiev et dans d'autres régions ukrainiennes. Il précise que ses systèmes de défense aérienne ont abattu plus de 500 drones à voilure fixe ukrainiens dans 20 régions de Russie. L'armée ukrainienne affirme que ses forces ont frappé 47 cibles militaires russes dans la nuit de dimanche à lundi. Elles ont également touché 3 raffineries de pétrole russe, dont la plus grande du pays, située à Omsk. Le président ukrainien Volodymyr Zelensky a déclaré que l'armée avait eu du mal à intercepter les missiles balistiques russes en raison d'un nombre de missiles de défense aérienne occidentaux insuffisant. Il espère que les États-Unis et leurs partenaires européens décideront, lors du sommet de l'OTAN, d'apporter un soutien accru à l'Ukraine en matière de défense aérienne. Le vice-ministre russe des Affaires étrangères, Sergei Ryabkov, a déclaré que la Russie ne renonçait pas aux propositions américaines concernant l'Ukraine formulées avant le sommet de l'OTAN et qu'elle suivrait également de près la position des États-Unis. La première cargaison d'aide d'urgence en provenance de Chine est arrivée à Caracas, la capitale du Venezuela, après les 2 puissants séismes venus le mois dernier.
4: Un avion transportant plus de 80 tonnes de matériel de secours a atterri lundi à l'aéroport. Ce chargement comprend 20 générateurs électriques, 8 camions de purification d'eau, 200 unités de désinfection, 200 systèmes d'éclairage solaire, plus de 1700 tentes et plus de 6700 couvertures. Le ministre vénézuélien des Affaires étrangères, Ivan Gil, a remercié le gouvernement et le peuple chinois pour leur aide.
5: Cette cargaison figure parmi les livraisons d'aide les plus importantes destinées au Venezuela. Nous exprimons notre sincère gratitude au gouvernement chinois. C'est un témoignage fort du partenariat stratégique indéfectible entre nos deux pays. Nos remerciements vont également au peuple chinois. La communauté chinoise au Venezuela s'est rendue sur le terrain dès les premiers instants dans les zones les plus durement touchées. Tous les Vénézuéliens ont pu constater de leurs propres yeux

0: à quel point les Chinois ont aidé les personnes déplacées et participé aux opérations de sauvetage. Les Chinois vivant au Venezuela sont aux côtés de notre peuple. Nous sommes frères et sœurs. Nous formons une communauté d'avenir partagé pour l'humanité.
1: Des incendies de forêt attisés par une vague de chaleur persistante depuis fin juin font rage dans plusieurs régions d'Europe. En Catalogne, en Espagne, 150 touristes ont été évacués d'un camping alors que les incendies ravageaient plus de 2000 hectares de terre et contraignaient près de 10 000 habitants à rester chez eux. Dans le nord du Portugal, plus d'un millier de pompiers ont été déployés pour maîtriser un incendie de forêt qui ne cesse de s'étendre. Certaines parties du sud de la France sont également un état d'alerte maximale face aux incendies de forêt.
0: Un immense panache de fumée s'élève d'un incendie de forêt dans la région de Catalogne, dans le nord-est de l'Espagne. Des vents violents et un temps sec ont attisé les flammes, à seulement quelques kilomètres des sites touristiques très fréquentés de la Costa Brava. Selon le service des agents ruraux de Catalogne, l'incendie a ravagé environ 750 hectares de forêt. Alors que les flammes se propagent dans des zones fortement boisées, les habitants ont reçu l'ordre de rester chez eux et d'attendre les consignes officielles. Et ce n'est là qu'une des nombreuses régions touchées par les feux de forêt. De l'autre côté de la frontière, le sud de la France est également aux prises avec des incendies depuis quelques jours. Parmi les plus touchés figurent les vacanciers des campings. Les pompiers ont indiqué que près de 3000 personnes avaient été évacuées, dont la moitié provenait de trois campings situés dans la zone touchée.
2: Ça fait comme si on était dans un mauvais film, on ne réalise pas vraiment que c'est arrivé et se rendre compte qu'on a tout perdu, qu'il ne reste plus rien du tout, c'est difficile à accepter.
3: Nous attendons de pouvoir retourner sur le site pour voir si nos affaires sont intactes et si notre caravane va bien. La plupart ont été entièrement détruites par les flammes.
0: Toujours dans le sud de la France, près de Béziers, les opérations de lutte contre l'incendie ont paralysé la circulation sur une autoroute, laissant de nombreux passagers bloqués sur la route.
4: C'est effrayant quand on est si près. C'est toujours différent quand on voit ça aux informations, mais quand on est si près, on ne sait pas quoi faire. Car si le feu ou le vent venait à changer de direction, on se retrouverait pris au piège. On ne peut pas s'échapper.
0: En juin, une vague de chaleur a balayé l'Europe, entraînant des températures extrêmes dans une grande partie du continent. Et alors que l'été, qui correspond généralement à la haute saison des feux de forêt en Europe, ne fait que commencer, les inquiétudes grandissent quant à ce que les mois à venir pourraient réserver.
1: Un nouveau centre de formation en soins infirmiers a officiellement ouvert ses portes à l'hôpital de l'Amitié Sierra Leone, Chine. Cet établissement bénéficie du soutien de la 27e promotion de l'équipe médicale chinoise présente dans le pays. Il devrait permettre de renforcer la formation en soins infirmiers grâce à des stages pratiques, à des exercices de simulation et au développement professionnel continu. Reportage depuis Freetown.
5: Depuis plus de 17 ans, la chef de service Awa Koroma consacre sa vie à sauver des vies. Aujourd'hui, elle fait partie des dizaines d'infirmières qui suivent une formation à l'occasion de l'inauguration officielle du centre de formation en soins infirmiers Chine Sierra Leone.
6: C'est un privilège pour nous qui travaillons actuellement à l'hôpital de l'Amitié Sierra Leone Chine. Le fait d'avoir cette opportunité de nous former à différentes compétences infirmières est une chance. Et je suis convaincue que nous allons faire la différence.
5: Madame Koroma a précisé que la formation portait sur les gestes de premiers secours vitaux, ajoutant qu'elle transmettrait ses connaissances aux infirmières qui ne peuvent pas participer à cette phase. L'inauguration de ce centre de formation en soins infirmiers Chine Sierra Leone a réuni des hauts responsables gouvernementaux, des professionnels de santé et des représentants de la République populaire de Chine et de la Sierra Leone, soulignant ainsi leur engagement commun à renforcer le système de santé du pays grâce à des investissements dans les professionnels de santé de première ligne. Le centre proposera une formation professionnelle continue, aidant ainsi les professionnels de santé à rester en phase avec l'évolution des pratiques médicales.
6: 40 infirmiers venus de toute la Sierra Leone participeront à notre formation et recevront une formation systématique. Cette formation est soutenue par notre équipe médicale chinoise et des enseignants venus de Chine.
5: Les responsables chinois affirment que ce centre de formation permettra d'approfondir les échanges médicaux entre la Chine et la Sierra Leone.
7: Chaque membre de la 27e équipe médicale chinoise partagera sans réserve l'ensemble de ses connaissances professionnelles afin de garantir le bon déroulement des activités de formation.
5: Les responsables médicaux sierra-léonais affirment que ce centre renforcera les effectifs infirmiers de la Sierra Leone, améliorera la pratique clinique et contribuera à de meilleurs résultats en matière de soins de santé pour les communautés de tout le pays.
6: Pour nous, cette formation améliorera la qualité des soins prodigués par nos infirmières et sages-femmes. Elles ne se limitent pas à venir s'asseoir dans une salle de classe. Les infirmières participeront à de nombreuses séances pratiques qui les aideront à faire face, par exemple, à une obstruction des voies respiratoires et à prodiguer les premiers secours qu'elles sont censées apporter.
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10: Bonjour à toutes et à tous, bienvenue dans cette nouvelle édition musicale « Vous connaissez la chanson » sur Radio Chine International. Aujourd'hui, je vous invite à écouter des mélodies très douces pour vous faire détendre. On commence tout de suite par le titre « La porte de la lune ».

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3: Vous êtes sur RCI et vous écoutez Vongona la chanson. Les deux derniers titres qu'on a écoutés tout à l'heure ont été tous composés par le musicien chinois Li Zhihui. Le prochain titre est lié au ballet impérial et s'intitule Le souvenir du ballet impérial.

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3: Vous êtes sur Radio Chine Internationale et vous suivez votre émission musicale Mon Connaît la Chanson. Aujourd'hui, je vous invite à écouter des mélodies très douces. Les deux prochains titres parlent de la mélancolie de l'automne.

Vous êtes sur Radio Chine International et vous suivez votre émission Vous connaissez la chanson. Le temps passe très vite. Avant de vous dire au revoir, je vous souhaite passer une très bonne journée et avoir une très bonne écoute sur Radio Chine International. À très bientôt!

0: Le président chinois Xi Jinping a appelé à tout mettre en œuvre dans l'organisation des opérations de secours d'urgence face aux inondations, de l'aide aux sinistrés, des soins aux blessés et de la réinstallation des personnes affectées. Plusieurs régions de Chine ont été touchées par des inondations provoquées par de fortes pluies et des vents violents. Le président Xi a appelé les services concentrés à renforcer la surveillance, les systèmes d'alerte précoce ainsi que la préparation et la réponse aux secours d'urgence afin de garantir la sécurité des personnes et de leurs biens. Dans le sud de la Chine, la région autonome Zhuang du Guangxi a relevé son niveau d'alerte aux inondations à rouge, le niveau maximal, rapidement suivi en cela par la province voisine du Guangdong. Les pluies records provoquées par le typhon Meisak ont déclenché de graves inondations à Hengzhou dans le Guangxi, faisant 4 morts et plusieurs disparus. Les niveaux d'eau de nombreux fleuves restent supérieurs au seuil d'alerte. Les opérations de secours et d'aide d'urgence se poursuivent et plus de 50 000 personnes ont déjà été évacuées. Alors que les pluies torrentielles continuent d'aggraver le risque d'inondation, les autorités se tournent vers la technologie pour améliorer les prévisions et les interventions d'urgence.
1: Plusieurs jours de fortes pluies ont provoqué des inondations généralisées dans la région autonome Zhuang du Guangxi. Alors que les cours d'eau étaient déjà en crue après des averses répétées, le typhon Meisak a ajouté une nouvelle pression aux efforts de lutte contre les inondations.
2: Le typhon touche bon nombre des zones déjà détrempées par les précipitations précédentes. Le sol étant saturé, toute nouvelle pluie peut rapidement provoquer des crues dans les petits cours d'eau, ainsi que des crues soudaines et des glissements de terrain. L'ensemble de ces facteurs maintient le risque d'inondation à un niveau très élevé.
1: Les autorités préviennent que les niveaux d'eau de plusieurs grands réseaux fluviaux à travers la Chine pourraient continuer à monter dans les jours à venir. Des systèmes de surveillance de pointe permettent de détecter plus tôt les risques d'inondation et d'émettre des alertes plus rapidement, ce qui donne aux collectivités locales davantage de temps pour se préparer.
2: Nous surveillons les nuages de pluie à l'aide de satellites et de radars au sol, tout en utilisant des modèles numériques pour simuler la propagation potentielle des eaux de crue. Cela nous aide à identifier plus tôt les zones à haut risque, à émettre des alertes plus rapidement et à prendre des décisions plus rapides en matière de lutte contre les inondations et d'évacuation.
1: Les autorités surveillent de près l'activité des typhons et leurs impacts potentiels, ainsi que les précipitations, l'état des cours d'eau et la situation globale des inondations. Le ministère affirme qu'il continuera à renforcer les mesures de prévention des inondations et d'intervention d'urgence afin de protéger les vies et les biens.
0: Le ministre chinois des Affaires étrangères Wang Yi a achevé sa visite en Norvège, dernière étape de sa tournée dans les pays nordiques. Lors des entretiens à Oslo, le premier ministre norvégien Jonas Gahr Støre a déclaré que la Norvège souhaitait élargir sa coopération avec la Chine dans les domaines du développement vert, de l'intelligence artificielle et d'autres secteurs émergents, tout en renforçant la communication sur les enjeux mondiaux. Monsieur Wang a déclaré que la Chine était prête à approfondir la coopération concrète dans les domaines du commerce, de l'innovation et de la transition verte et a appelé à une coordination multilatérale plus étroite. Wang Yi s'est également entretenu avec le ministre norvégien des Affaires étrangères, Espen Barthed. Monsieur Wang a indiqué que les deux parties devaient œuvrer à la conclusion rapide d'un accord de libre-échange sino-norvégien. Monsieur Ed a déclaré que la Norvège défendait fermement la politique d'une seule Chine.
3: Des entretiens et un banquet festif organisé à Oslo ont marqué la fin de la tournée du ministre chinois des Affaires étrangères Wang Yi en Scandinavie. À l'issue des rencontres avec le premier ministre norvégien Jonas Gahr Støre et le ministre des Affaires étrangères Espen Barthed, les deux parties se sont engagées à renforcer leur coopération.
2: Il est essentiel pour la Norvège, petit pays doté d'une économie de taille moyenne et d'une vision internationale, d'entretenir de bonnes relations partout où cela est possible. Nos échanges commerciaux sont en pleine croissance, notamment avec la Chine, et nous constatons que nous partageons des intérêts communs dans de nombreux domaines.
3: Et tandis que de nombreux Norvégiens se réjouissent de la qualification de leur équipe de football pour les quarts de finale de la Coupe du Monde, les pêcheurs du pays ont eux aussi de quoi se réjouir, car les exportations de saumon vers la Chine continuent de progresser en flèche. Le pays a désormais dépassé les États-Unis pour devenir le deuxième marché d'exportation de la Norvège pour ce poisson. Au-delà des perspectives prometteuses en matière d'exportation de saumon, les échanges commerciaux entre la Chine et les pays nordiques sont récemment devenus un sujet sensible. Lors de sa visite, Wang Yi a réussi à approfondir le dialogue et la coopération avec la Scandinavie, un processus que les deux parties affirment vouloir poursuivre. Lors de sa première étape au Danemark, le ministre des Affaires étrangères Wang Yi a déclaré que la Chine était prête à renforcer la coopération dans les domaines du commerce et de l'investissement et qu'elle envisageait une nouvelle version du programme de travail conjoint sur le développement durable entre les deux pays. À Stockholm, Wang Yi a rencontré son homologue suédois à bord d'un bateau pour célébrer la reprise des pourparlers de haut niveau. Les deux parties ont convenu de se rencontrer régulièrement à l'avenir. À Helsinki, le ministre chinois des Affaires étrangères s'est montré disposé à développer le commerce et les investissements, tout en mettant en œuvre le plan d'action conjoint entre la Chine et la Finlande. La Scandinavie, avec son littoral escarpé et ses innombrables îles, est connue pour privilégier le libre-échange au protectionnisme, une raison suffisante pour que la Chine examine si les pays nordiques sont prêts à œuvrer en faveur d'un accord commercial mutuellement convenu entre Bruxelles et Beijing. Nous en saurons davantage à l'automne lorsque le prochain cycle de négociations doit avoir lieu.
0: Le ministère russe de la Défense affirme que ses forces armées ont mené pendant la nuit une frappe de grande envergure contre des cibles militaires à Kiev et dans d'autres régions ukrainiennes. Il précise que ses systèmes de défense aérienne ont abattu plus de 500 drones à voilure fixe ukrainiens dans 20 régions de Russie. L'armée ukrainienne affirme que ses forces ont frappé 47 cibles militaires russes dans la nuit de dimanche à lundi. Elles ont également touché 3 raffineries de pétrole russe, dont la plus grande du pays, située à Omsk. Le président ukrainien Volodymyr Zelensky a déclaré que l'armée avait eu du mal à intercepter les missiles balistiques russes en raison d'un nombre de missiles de défense aérienne occidentaux insuffisant. Il espère que les États-Unis et leurs partenaires européens décideront, lors du sommet de l'OTAN, d'apporter un soutien accru à l'Ukraine en matière de défense aérienne. Le vice-ministre russe des Affaires étrangères, Sergei Ryabkov, a déclaré que la Russie ne renoncez pas aux propositions américaines concernant l'Ukraine formulées avant le sommet de l'OTAN et qu'elles suivraient également de près la position des États-Unis. La première cargaison d'aide d'urgence en provenance de Chine est arrivée à Caracas, la capitale du Venezuela, après les 2 puissants séismes venus le mois dernier.
4: Un avion transportant plus de 80 tonnes de matériel de secours a atterri lundi à l'aéroport. Ce chargement comprend 20 générateurs électriques, 8 camions de purification d'eau, 200 unités de désinfection, 200 systèmes d'éclairage solaire, plus de 1700 tentes et plus de 6700 couvertures. Le ministre vénézuélien des Affaires étrangères, Ivan Gil, a remercié le gouvernement et le peuple chinois pour leur aide.
2: Cette cargaison figure parmi les livraisons d'aide les plus importantes destinées au Venezuela. Nous exprimons notre sincère gratitude au gouvernement chinois. C'est un témoignage fort du partenariat stratégique indéfectible entre nos deux pays. Nos remerciements vont également au peuple chinois. La communauté chinoise au Venezuela s'est rendue sur le terrain dès les premiers instants dans les zones les plus durement touchées. Tous les Vénézuéliens ont pu constater de leurs propres yeux à quel point les Chinois ont aidé les personnes déplacées et participé aux opérations de sauvetage. Les Chinois vivant au Venezuela sont aux côtés de notre peuple. Nous sommes frères et sœurs. Nous formons une communauté d'avenir partagé pour l'humanité.
0: Des incendies de forêt attisés par une vague de chaleur persistante depuis fin juin font rage dans plusieurs régions d'Europe. En Catalogne, en Espagne, 150 touristes ont été évacués d'un camping alors que les incendies ravageaient plus de 2000 hectares de terre et contraignaient près de 10 000 habitants à rester chez eux. Dans le nord du Portugal, plus d'un millier de pompiers ont été déployés pour maîtriser un incendie de forêt qui ne cesse de s'étendre. Certaines parties du sud de la France sont également un état d'alerte maximale face aux incendies de forêt.
2: Un immense panache de fumée s'élève d'un incendie de forêt dans la région de Catalogne, dans le nord-est de l'Espagne. Des vents violents et un temps sec ont attisé les flammes, à seulement quelques kilomètres des sites touristiques très fréquentés de la Costa Brava. Selon le service des agents ruraux de Catalogne, l'incendie a ravagé environ 750 hectares de forêt. Alors que les flammes se propagent dans des zones fortement boisées, les habitants ont reçu l'ordre de rester chez eux et d'attendre les consignes officielles. Et ce n'est là qu'une des nombreuses

0: région touchée par les feux de forêt. De l'autre côté de la frontière, le sud de la France est également aux prises avec des incendies depuis quelques jours. Parmi les plus touchés figurent les vacanciers des campings. Les pompiers ont indiqué que près de 3000 personnes avaient été évacuées, dont la moitié provenait de trois campings situés dans la zone touchée.
1: Ça fait comme si on était dans un mauvais film, on ne réalise pas vraiment que c'est arrivé et se rendre compte qu'on a tout perdu, qu'il ne reste plus rien du tout, c'est difficile à accepter.
2: Nous attendons de pouvoir retourner sur le site pour voir si nos affaires sont intactes et si notre caravane va bien. La plupart ont été entièrement détruites par les flammes.
0: Toujours dans le sud de la France, près de Béziers, les opérations de lutte contre l'incendie ont paralysé la circulation sur une autoroute, laissant de nombreux passagers bloqués sur la route.
3: C'est effrayant quand on est si près. C'est toujours différent quand on voit ça aux informations, mais quand on est si près, on ne sait pas quoi faire. Car si le feu ou le vent venait à changer de direction, on se retrouverait pris au piège. On ne peut pas s'échapper.
0: En juin, une vague de chaleur a balayé l'Europe, entraînant des températures extrêmes dans une grande partie du continent. Et alors que l'été, qui correspond généralement à la haute saison des feux de forêt en Europe, ne fait que commencer, les inquiétudes grandissent quant à ce que les mois à venir pourraient réserver.
4: Un nouveau centre de formation en soins infirmiers a officiellement ouvert ses portes à l'hôpital de l'Amitié Sierra Leone, Chine. Cet établissement bénéficie du soutien de la 27e promotion de l'équipe médicale chinoise présente dans le pays. Il devrait permettre de renforcer la formation en soins infirmiers grâce à des stages pratiques, à des exercices de simulation et au développement professionnel continu. Reportage depuis Freetown.
5: Depuis plus de 17 ans, la chef de service Awa Koroma consacre sa vie à sauver des vies. Aujourd'hui, elle fait partie des dizaines d'infirmières qui suivent une formation à l'occasion de l'inauguration officielle du centre de formation en soins infirmiers Chine Sierra Leone.
6: C'est un privilège pour nous qui travaillons actuellement à l'hôpital de l'Amitié Sierra Leone Chine. Le fait d'avoir cette opportunité de nous former à différentes compétences infirmières est une chance. Et je suis convaincue que nous allons faire la différence.
5: Madame Koroma a précisé que la formation portait sur les gestes de premiers secours vitaux, ajoutant qu'elle transmettrait ses connaissances aux infirmières qui ne peuvent pas participer à cette phase. L'inauguration de ce centre de formation en soins infirmiers Chine Sierra Leone a réuni des hauts responsables gouvernementaux, des professionnels de santé et des représentants de la République populaire de Chine et de la Sierra Leone, soulignant ainsi leur engagement commun à renforcer le système de santé du pays grâce à des investissements dans les professionnels de santé de première ligne. Le centre proposera une formation professionnelle continue, aidant ainsi les professionnels de santé à rester en phase avec l'évolution des pratiques médicales.
6: 40 infirmiers venus de toute la Sierra Leone participeront à notre formation et recevront une formation systématique. Cette formation est soutenue par notre équipe médicale chinoise et des enseignants venus de Chine.
5: Les responsables chinois affirment que ce centre de formation permettra d'approfondir les échanges médicaux entre la Chine et la Sierra Leone.
7: Chaque membre de la 27e équipe médicale chinoise partagera sans réserve l'ensemble de ses connaissances professionnelles afin de garantir le bon déroulement des activités de formation.
5: Les responsables médicaux sierra-léonais affirment que ce centre renforcera les effectifs infirmiers de la Sierra Leone, améliorera la pratique clinique et contribuera à de meilleurs résultats en matière de soins de santé pour les communautés de tout le pays.
6: Pour nous, cette formation améliorera la qualité des soins prodigués par nos infirmières et sages-femmes. Elles ne se limitent pas à venir s'asseoir dans une salle de classe. Les infirmières participeront à de nombreuses séances pratiques qui les aideront à faire face, par exemple, à une obstruction des voies respiratoires et à prodiguer les premiers secours qu'elles sont censées apporter.
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0: Bonjour à tous, bienvenue dans une nouvelle émission de Classico. Aujourd'hui, nous allons découvrir tout d'abord l'évolution au secteur des services destinés au troisième âge et ensuite nos regards se tournent vers le fabriqué en Chine. Un reportage nous permet d'avoir un aperçu sur la formation des compétences professionnelles en Chine.
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0: Le vieillissement de la population est aujourd'hui une tendance mondiale et la Chine n'y échappe pas. Fin 2022, on comptait en Chine quelque 280 millions de personnes âgées de plus de 60 ans. Selon les estimations, ce chiffre dépassera la barre des 400 millions d'individus d'ici 2035. Han Guilin, 67 ans, habitant de Pékin, fait partie de la colossale population âgée de Chine. Il souhaite trouver des produits et services communs et efficaces pour améliorer sa qualité de vie.
7: D'après ma propre expérience, mes parents âgés et mes proches ont tous connu les difficultés du vieillissement, et c'est une préoccupation commune à toute la société. On devrait faire avancer les choses à ce stade. J'ai essayé plusieurs produits internationaux visant à prendre soin des personnes âgées, qui sont pour moi une grande aubaine et un grand espoir. Les produits en provenance du reste du monde nous offrent davantage de choix.
0: Depuis une dizaine d'années, les capitaux étrangers ont commencé à s'implanter en Chine sur le marché des services de soins aux personnes âgées, pour répondre aux besoins du marché et à exploiter le gigantesque marché chinois. Étant les premiers pays à être entrés en période de vieillissement de leur population, les pays occidentaux ont développé de multiples produits et services pour les personnes âgées. Des produits ont apporté des nouveautés et permis de combler les lacunes sur le marché chinois. Arrivée en Chine en 2015, Aquamunit, une marque venant des Pays-Bas, spécialisée dans la réhabilitation aquatique, a travaillé avec plusieurs établissements médicaux chinois pour y entamer la construction d'infrastructures et la formation à la réhabilitation aquatique. Liu Huijie, représentante en Chine d'Aquamunit.
8: La réhabilitation se faisait principalement par immersion dans l'eau en Chine. Quant à nous, nous préconisons des exercices actifs. Des exercices de port de poids et de résistance peuvent être effectués dans l'eau pour aider les patients en phase post-opératoire à reconstruire rapidement leurs muscles. La réhabilitation dans l'eau a ses propres avantages. Grâce à la flottabilité de l'eau, le corps peut être placé dans un état proche de l'apesanteur et des exercices de force et de souplesse ciblés dans ces conditions peuvent être très efficaces et améliorer l'état des muscles.
0: B+H Consulting International figure parmi les premières entreprises étrangères à s'installer en Chine dans le domaine de la conception architecturale des établissements de soins. Depuis une dizaine d'années, la société canadienne a constaté la transformation du secteur en Chine. Écoutons Landy Liang, directrice supérieure de la clientèle de B+H Consulting International.
9: Beaucoup de nos propriétaires préféraient un grand espace, tandis qu'aujourd'hui on souligne davantage une conception qui insiste sur la primauté de l'homme. Nous accordons beaucoup d'attention aux détails de la conception, en respectant les caractéristiques et les habitudes des personnes âgées. En termes d'emplacement, ils souhaitent pouvoir passer du temps avec leur famille en ville et continuer à communiquer avec leurs amis et voisins. Si l'on veut tenir compte des besoins des personnes à mobilité réduite, il faut leur donner suffisamment d'espace, sans viser le luxe, mais en privilégiant la commodité et le confort.
0: En 2014, le Conseil des affaires d'État de Chine a publié un document visant à encourager et à soutenir les investisseurs étrangers à investir dans

0: Les maisons de retraite. Les entreprises internationales ont vu des opportunités à cet égard et voudraient profiter des immenses perspectives de l'économie des chevaux gris en Chine afin de mieux s'adapter à la vie des Chinois âgés. Spécialisée dans les soins infirmiers à domicile pour le troisième âge, la société néerlandaise Purzurg dispose d'une équipe professionnelle d'infirmiers pour effectuer des soins à domicile.
1: Installée en Chine depuis 2014, Purzurg a coopéré tout d'abord avec les agglomérations locales chinoises pour prendre soin des personnes âgées qui perdent la capacité à effectuer les activités du quotidien. Le personnel infirmier se rend chez les seniors et leur offre de multiples services infirmiers, allant de la prise de douche à la surveillance de la glycémie, en passant par la réhabilitation physique.
0: Selon les statistiques de la Commission nationale de la santé, 90% des Chinois âgés ont choisi de passer chez eux la période post-retraite. Le représentant en Chine de Purzurg, Daniel Huang, estime que le marché futur des soins infirmiers à domicile sera très vaste en Chine.
1: D'abord, la population âgée est très importante et le sera encore plus avec l'augmentation de la longévité. Deuxièmement, la structure de la famille à enfants unique en Chine fera que les familles chinoises auront besoin de plus de soutien en termes de services publics. En outre, nous avons constaté que de nombreuses personnes âgées souhaitaient encore vivre chez elles et nous espérons fournir des services de qualité dans ce domaine.
0: Les entreprises japonaises cherchent également à s'implanter sur le marché chinois. Une dizaine de marques japonaises se sont exposées récemment auprès du public chinois. Yan Chao, représentant du marketing de ces marques japonaises en Chine.
2: Le Japon est entré dans une société vieillissante depuis 1979. Et pendant près de 50 ans, le pays a élaboré de nombreux produits d'excellente qualité et souhaite exploiter le vaste marché chinois. De l'appareil de physiothérapie aux chaussures destinées au troisième âge, la plupart des produits ne sont pas encore présentés et vendus en Chine. Ils souhaitent trouver des agents ou des partenaires pour la production locale en Chine par le biais de l'exposition.
0: Les perspectives du marché sont prometteuses. Alors, les entreprises étrangères devaient savoir s'adapter aux conditions locales. Or, la tarification reste problématique pour ces produits étrangers. Yan Chao.
2: Le coût de la main-d'œuvre est plus élevé au Japon, et pour réduire le coût, des marques japonaises comptent fabriquer leurs produits localement en collaboration avec les usines chinoises. Une entreprise japonaise qui produit des toilettes et des bidets va fabriquer des produits en Chine, pour s'adapter aux conditions physiques et à la taille des Chinois, différentes des Japonais.
0: D'ici à 2050, on prévoit que le potentiel de consommation de la population âgée chinoise atteindra environ 106 000 milliards de yuan, ce qui fera de la Chine le pays disposant du plus grand potentiel de marché du genre dans le monde. Au niveau du gouvernement, la Chine encourage les capitaux étrangers à prendre part au marché des soins pour personnes âgées. L'industrie des services aux personnes âgées est en constante transformation et se développe rapidement en Chine. Lin Dilian souhaite continuer à investir dans le marché des services aux personnes âgées en Chine.
3: Au départ, c'était souvent les entreprises étrangères qui nous demandaient d'effectuer les conceptions, tandis qu'aujourd'hui de plus en plus d'entreprises privées chinoises cherchent à nouer des coopérations. Il nous fallait donc fournir des concepts et autres services de meilleure qualité afin d'attirer les clients sur le marché chinois.
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0: L'utilisation des technologies numériques sont de plus en plus fréquentes dans les services destinés au troisième âge.
5: Avec une simple touche du bouton, le senior peut envoyer un message de secours qui sera rapidement capté par le centre d'urgence de sa communauté. Ce dernier va immédiatement localiser le signal et prêter secours à la personne âgée en fonction de son document enregistrant ses conditions physiques.
0: Vous venez d'entendre le responsable de vente d'un téléinvestisseur qui explique l'usage d'un produit à un client. En forme du bracelet, ce téléinvestisseur à une touche permet, à l'aide d'une puce insérée en son sein, d'enregistrer les données physiques et de demander secours en cas d'urgence. comme son nom l'indique, le bracelet

0: Elle n'est munie qu'un seul bouton, une conception qui vise à faciliter l'usage du téléinvestisseur pour les personnes âgées, souvent embarrassées par le fossé numérique. Aujourd'hui, de multiples produits numériques font leur apparition sur le marché, ce qui aide le troisième âge à passer plus heureusement la période post-retraite. Le système de surveillance de sécurité est aussi un produit numérique installé dans un grand nombre de maisons de retraite en Chine. Faisant usage des technologies 4G et d'Internet des objets, ce système permet de donner l'alerte en cas d'urgence, telles que l'anormalité de la fréquence cardiaque, l'attardement aux toilettes ou sans activité vitale. En plus, une application sur le portable permet aux jeunes d'être informés de façon constante des informations physiques de leurs parents. Longpeng Technology est une société chinoise qui se spécialise dans la recherche et le développement des produits intelligents au service du troisième âge. Li Yunxu, agent du marketing de Longpeng.
1: Il arrive parfois que les seniors tombent par terre à la maison, mais sans aide d'autrui, ou qu'ils se perdent dans la rue. Ce sont tous des problématiques dont on doit prendre en considération. Nous souhaitons éviter au possible ce genre de tragédie en recourant aux moyens intelligents.
0: L'apparition des produits développés à partir des technologies numériques et d'intelligence artificielle aide à largement améliorer la qualité de vie des seniors. Un marché prometteur s'émerge et se développe rapidement en Chine.
1: Le nombre de la population âgée est colossal en Chine, tandis que le personnel de service est relativement peu nombreux. Les produits et équipements intelligents permettent de réduire la charge de travail des agents de service pour qu'ils puissent mieux prendre soin des personnes âgées.
0: Selon les statistiques de la Commission nationale de la santé de Chine, 90% des Chinois âgés ont choisi de passer chez eux la période post-retraite, ce qui offre des opportunités pour les entreprises du secteur de services intelligents pour les personnes âgées.
1: Au niveau du gouvernement, on peut voir que la Chine attache une grande importance à ce domaine. Prenons l'exemple de Beijing. Les agglomérations sont en train d'effectuer des transformations d'infrastructures en faveur du troisième âge. Des fonds ont été versés et seront continuellement versés par les services gouvernementaux à différents échelons pour installer des équipements.
0: À l'heure actuelle, la plupart des entreprises dans le domaine de services intelligents pour personnes âgées coopèrent principalement avec les maisons de retraite ou les gouvernements. Selon Li Yunxu de Longpeng Technology, son entreprise a fourni depuis 2019 des services à quelques 2000 résidences de vieillesse à travers le pays, couvrant plus de 100 000 personnes âgées. Certes, le potentiel du marché vis-à-vis des consommateurs individuels reste à être développé. Écoutons les remarques du responsable d'une société pékinoise spécialisée dans les produits intelligents destinés au troisième âge.
2: Les gens manquent encore de connaissances sur les produits intelligents. Différenciés à d'autres produits, le marché de services aux personnes âgées a un phénomène particulier, c'est que ceux qui paient les produits ne sont pas les personnes qui les utilisent. Les jeunes sont parfois inconscients et ne savent pas que les seniors ont besoin de tels produits ou services. En l'occurrence, il est important pour nous de renforcer les connaissances des consommateurs.
0: Voilà, c'était un reportage consacré à l'évolution du marché des services aux personnes âgées en Chine. On prend maintenant une pause musicale et de retour dans Classico, vous allez suivre un reportage sur la vie des maîtres artisans qui assurent la réalisation des grandes conceptions scientifiques et technologiques.

0: Vous êtes toujours dans Classe Echo. Le radiotélescope FAST, le programme d'exploitation lunaire Chang'e ou le système de navigation satellite Beidou, d'où ses projets phares incarnent la puissance du fabriqué en Chine et la capacité de recherche et de développement du pays. Du plan initial au produit fabriqué, qui sont les maîtres artisans assurant la réalisation de ces grandes conceptions scientifiques et technologiques? Xia Li, adjusteur à China Electronic Technology Group Corporation, est l'un d'entre eux. Il a assumé l'assemblage et l'ajustage des antennes satellites pour les grands projets énumérés précédemment.
1: Distincte d'une production standardisée, les travaux que nous devons réaliser sont des projets extrêmement exigeants quant à la précision des pièces détachées. Chaque assemblage constitue un nouveau défi pour nous. Je dis souvent à mes apprentis qu'il nous faut réfléchir en position de concepteur pour qu'on puisse mieux comprendre le dessin et les structures du produit et mener à bien l'assemblage et l'ajustage des antennes satellites.
0: La sonde lunaire Chang'e 4 a été lancée avec succès en décembre 2018. Sans la précision du télescope, la sonde ne serait pas capable d'accomplir le premier alunissage en douceur jamais réalisé sur la face cachée de la Lune. Xia Li.
1: 0,004 mm, c'est la précision pour l'assemblage des télescopes. Si on le fait à 0,005 mm, il semble qu'il s'agit d'une nuance négligeable, mais on ne saura pas pratiquer l'observation.
0: Alors, comment faire pour être apte à réaliser de telles tâches? La réponse de Xia Li consiste à faire des exercices autant que possible. Un attachement persistant à la qualité marque son attitude au travail.
1: Un ensemble d'équipements se compose souvent de plusieurs milliers d'accessoires et le détachement d'une simple petite vie provoquerait un accident gravissime. On n'a pas d'autre moyen que d'aller feuilleter les documents pour perfectionner nos compétences.
0: L'héritage du maître à l'apprenti est très important pour la transmission des savoir-faire de l'ajustage. Xia Li rappelle ses premiers jours en tant qu'apprenti.
1: Mon maître est une personne sérieuse, il parle

0: pas beaucoup. Jusqu'aujourd'hui, j'ai encore un peu peur de lui. Un ajusteur doit savoir soulever la lourdeur aussi légèrement que possible. Ce travail est bien exigeant sur la stabilité. Mon maître m'a demandé de faire une dizaine de pompes avant d'affûter le fouet. Après les exercices, on est en état de fatigue et cela aide à tremper ma stabilité.
1: Xia Li éprouve toujours une grande gratitude envers son maître. Il lui a enseigné les compétences professionnelles et l'a beaucoup influencé sur sa manière de penser.
0: Le plus important, c'est qu'il m'a montré cette mode de pensée en tant qu'ajusteur professionnel. Il nous a appris à ne pas se presser de faire la tâche, parce que sans lui, la qualité prime toujours sur la vitesse. Ça, c'est le plus grand profit. Cette idée m'a tellement influencé. Lorsque je dirige aujourd'hui une équipe à mon tour, j'ai la même exigence sur le travail.
1: Xia Li se consacre à l'ajustage depuis plus de 30 ans et garde toujours un respect solennel envers la mise en application des compétences professionnelles. Mais il accorde aussi beaucoup d'enthousiasme à son travail.
0: Nos produits ne sont pas que des métaux froids, ils sont aussi des œuvres d'art. Chaque fois que je finis l'ajustage, le produit devient comme mon propre enfant alors que c'est moi qui lui donne vie. Une fois livré au client, il acquiert son propre univers.
1: Aujourd'hui, la Chine aspire à un développement axé sur la qualité des plans économiques et sociaux. Les compétences professionnelles permettent à Xia Li de faire des réflexions en la matière. Selon lui, dans ce processus, il fallait que le pays se munisse d'une équipe d'ouvriers et de gens compétents qualifiés.
0: Lorsque le pays a besoin d'un développement de qualité, il ne fallait pas non seulement renforcer la capacité de recherche, mais aussi développer la formation des talents avec des compétences professionnelles. Si les compétences des ouvriers ne sont pas à la hauteur de la recherche et du développement, une fois que le produit sera mis en service, sans l'assurance d'ouvriers qualifiés, la performance du produit ne répondra pas aux exigences.
1: Selon les chiffres de sources officielles, à la fin de 2021, on compte plus de 200 millions de travailleurs de compétences en Chine, soit 26% de la population active totale, qui s'élève à 650 millions de personnes. Parmi ces travailleurs de compétences, le nombre de talents munis de hautes qualifications dépasse 60 millions de personnes, soit 30% du chiffre total. En tant que député à la 14e Assemblée populaire nationale, Xia Li a soumis en mars 2021 une proposition évoquant le renforcement de la formation des talents de compétences en Chine. Pour lui, il fallait tout d'abord établir au niveau gouvernemental un concept bien ciblé pour ensuite élaborer des politiques en faveur de la formation professionnelle.
0: Les écoles, elles aussi, devraient renforcer les échanges avec les entreprises et les usines pour mieux savoir de quelle technologie et de quelle sorte de talent on a besoin dans la pratique et ainsi lancer une coopération plus efficace avec elles. Il ne faut non plus oublier la formation dirigée par le concepteur au sein de l'entreprise. Cela est, à mon avis, la formation la plus économique parce qu'elle est orientée directement vers la production.
1: Face à l'essor de l'intelligence artificielle, Xia Li avoue un sentiment de crise, mais il affirme le rôle toujours indispensable des ouvriers qualifiés dans l'assemblage des équipements de précision.
0: Une machine-outil n'arrivera jamais à fabriquer une machine dont la précision est plus élevée que celle de cette machine-outil. Elle n'est point compétente de réaliser cette tâche, le rôle de l'homme est illustré à ce moment. Nous fabriquons des produits issus de recherches scientifiques qui sont souvent en forme originale et distincte. Les machines sont parfois incapables de faire ce genre de produits. On a encore besoin des ouvriers compétents pour réaliser l'assemblage et l'ajustage.
1: Un ouvrier de compétence devait se munir d'un esprit de dévouement, d'une capacité d'apprendre et du sens de responsabilité, d'après Xia Li. Il souhaite apprendre de nouvelles connaissances auprès des jeunes ouvriers au temps de la révolution industrielle, tout en s'efforçant de leur transmettre ses compétences traditionnelles.
0: Nous devons certainement nous adapter à l'évolution de l'époque au lieu d'y être réfractaires. Les jeunes ouvriers sont bien intelligents et ils grandissent beaucoup plus vite que ma génération. En général, au bout de 3 à 5 ans, ils sont capables de réaliser un projet et après une dizaine d'années, ils dirigent déjà une équipe capable d'accomplir des projets assez importants. Ma tâche est de faire rayonner les compétences et de ne pas les laisser disparaître.
1: On prend à présent une pause musicale et on

0: Merci de nous rejoindre dans Classico. C'est le moment de suivre notre rubrique « Le chinois au quotidien ».
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0: Bonjour à tous, bienvenue dans notre cours de chinois au quotidien, c'est Xiaotai.
1: Salut Xiaotai, eh bien moi c'est toujours Thomas, votre apprenti étudiant en chinois. Et je crois que la dernière fois nous avons parlé d'achat par téléphone, taille. Donc le plus important ça va être de réviser les phrases du cours précédent. Alors la première phrase c'était « Je veux commander une pizza ». Comment tu dis ça en chinois ?
0: 我要订个比萨饼.
1: Comment puis-je payer ? Alors, comment on dit ça en chinois, Tai ?
0: 怎么付钱呢?
1: Une nouvelle phrase, vous pouvez payer à la livraison.
0: 您可以货到付款.
1: Encore une phrase et une dernière, donnez-moi une heure.
0: 您说个时间.
1: Allez, on se réécoute les dialogues en entier de la dernière fois.
2: 喂,你好,我要订一个比萨饼。大的还是小的? 大的,怎么付钱呢?
3: 可以货到付款。请送到北京大学西门吧。好的。您几点能送到?
2: 你说一个时间。大概12点吧。
1: Bon allez, la révision s'arrête là, c'est le moment de passer aux nouvelles phrases du jour où je crois qu'on va parler de vêtements. Alors comme d'habitude, Xiaotai va vous donner les phrases en chinois, je vais les traduire en français et puis on va commencer les exercices.
0: 我想买一件旗袍。
1: Je veux acheter une qipao.
0: 这是什么料子的?
1: C'est en quel tissu?
0: 蓝色的好还是黄色的好?
1: Quelle est la mieux, la bleue ou la jaune?
0: 能试试吗?
1: Je peux l'essayer?
0: 能打折吗?
1: Pouvez-vous me faire une réduction? Allez, quand je rentre en France, je voudrais ramener à ma mère un truc bien pékinois, une qipao. Eh bien, c'est une robe fendue des deux côtés. C'est une robe traditionnelle chinoise d'origine manchou qui permet aux femmes de montrer pleinement sa féminité.
0: Quand tu te trouves dans le magasin, tu peux dire au vendeur « 我想买一件旗袍. » « 我 » Je n'ai pas la peine de répéter.
1: Ok, « 我 »
0: « 想 » Vouloir.
1: « 想 »
0: « 买 » Acheter.
1: « 买 »
0: Yijian,旗袍, c'est une robe fendue des deux côtés, une robe chinoise.
1: Voilà, 旗袍, qui se traduit en français par robe fendue des deux côtés. Mais maintenant, on a tendance à utiliser directement sa prononciation en chinois, c'est-à-dire qu'on n'utilise plus robe fendue des deux côtés, on dit directement 旗袍. La phrase en entier, Tai.
0: 我想买一件旗袍. Ok, maintenant on va écouter le premier dialogue.
2: 你要买什么衣服?
3: 我想买一件旗袍.
1: Et je veux demander en quel tissu est cette robe. Alors comment dit-on ça en chinois, Tai?
0: Tu peux dire 这是什么料子的? 这, ce.
1: 这.
0: 是 veut dire être.
1: 是.
0: 什么 veut dire quel.
1: 什么.
0: 料子, tissu.
1: 料子.
0: 这是什么料子的?
1: Qui veut dire quel est ce tissu? Bon, on s'écoute le dialogue.
3: 这是什么料子的?
2: 真丝的.
1: Voilà, on vient d'écouter le dialogue. Il me semble que le vendeur répond « C'est de la soie ». Alors, comment on dit le mot « soie » en chinois, Tai ?
0: Jensi.
1: Jensi. Une nouvelle phrase, mais de quelle couleur faut-il l'acheter, le bleu ou la jaune ?
0: Bon, là, tu peux demander l'avis de tes amis chinois. Sinon, tu peux aussi décrire au vendeur ta mère, c'est-à-dire sa couleur de peau, son style, ses préférences quant aux couleurs. Tu peux ainsi demander « 蓝色的好 还是 黄色的好 ?» 蓝色的, le bleu.
1: 蓝色的.
0: 还是 veut dire « où ?»
1: 还是.
0: 黄色的, le jaune.
1: 黄色的.
0: 好 veut dire « mieux, meilleur ».
1: 好.
0: Donc la phrase au complet, 蓝色的好 还是 黄色的好. Ok, on va écouter le troisième dialogue.
3: 蓝色的好 还是 黄色的好?
2: 蓝色的更适合您.
1: Voilà, il me semble que dans ce dialogue, le vendeur répond au potentiel acheteur, le bleu vous va mieux. Comment dit-on ça en chinois, Tai?
0: 蓝色的更适合您.
1: Voilà, et on aura compris que 蓝色的, ça veut dire...
0: Le bleu.
1: Ok, on est d'accord. Bon, je crois que tu vas m'apprendre une autre phrase. C'est quand même important d'essayer les vêtements. Alors, comment dit-on ça en chinois? Je peux l'essayer.
0: 我能试试吗?
1: 我能试试吗?
0: 我能试试吗? 我, bien sûr, c'est je.
1: 我.
0: 能, pouvoir.
1: 能.
0: 试试, essayer.
1: 试试.
0: 我能试试吗?
1: Bon, on s'écoute tout de suite le dialogue 4.

0: 能试试吗？
1: 您穿什么号的？
0: 中号的。
2: Allez, dans les phrases que nous venons d'entendre, on a bien sûr entendu je peux l'essayer. Et il y avait deux autres phrases. Alors la deuxième phrase, c'était quelle est votre taille? Comment dire ça en chinois?
3: 您穿什么号的？
2: Voilà, et la réponse de la femme, c'était je suis de taille moyenne. Alors comment dit-on moyenne taille?
3: 中号的。
2: Ok. Bon, ça y est, le tissu choisi, la robe également. Bref, tout va bien, mais j'aimerais bien sûr qu'on me fasse une petite réduction, comme on demandait ça en chinois à taille.
3: Bon, alors soit je te propose d'écouter d'abord le dialogue 5 dans lequel tu vas trouver les réponses.
0: 多少钱？
1: 980元。
0: 太贵了，能打折吗？
1: 可以打九折。
3: Alors Thomas, mon étudiant, as-tu saisi quelque chose de ce dialogue?
2: Je pense, ouais, mais alors le mieux, c'est que tu répètes les phrases une fois en chinois et que je les répète, moi, en français.
3: D'accord. 多少钱？
2: Ça fait combien?
3: 980元。
2: 980.
3: 太贵了。
2: C'est très cher.
3: 能打折吗？
2: Est-ce que vous pouvez me faire une réduction?
3: 可以打九折。
2: 10% de réduction.
3: Ok, maintenant je propose qu'on révise un peu les phrases clés d'aujourd'hui avant de repasser les dialogues au complet.
2: Voilà, alors on va s'écouter les phrases. Je veux acheter une qipao.
3: 我想买一件旗袍。
2: C'est en quel tissu?
3: 这是什么料子的？
2: Lequel est le mieux, la bleue ou la jaune?
3: 蓝色的好还是黄色的好？
2: Est-ce que je peux l'essayer?
3: 能试试吗？
2: Est-ce que vous pouvez me faire une petite réduction?
3: 能打折吗？
2: Ok, allez, on se réécoute les dialogues en complet, donc avant de passer à notre rubrique ABC de la culture chinoise.
1: 你要买什么衣服？
0: 我想买一件旗袍。这是什么料子的？
1: 真丝的。
0: 蓝色的好还是黄色的好？
1: 蓝色的更适合您。
0: 能试试吗？
1: 您穿什么号的？
0: 中号的。多少钱？
1: 980元。
0: 太贵了，能打折吗？
1: 可以打九折。
3: C'est tout ce qu'on a appris aujourd'hui. Passons maintenant à la rubrique ABC de la culture chinoise.
2: Voilà, aujourd'hui il sera question de couleurs. On sait que le rouge est une couleur très appréciée par les Chinois parce qu'il incarne le bonheur, la joie. Lors des fêtes, on accroche partout des lanternes rouges en fait aux maisons, au plafond. Il y en a partout dans la rue. Lors des mariages, des cérémonies heureuses, la fiancée porte également un vêtement rouge, des chaussures rouges, et le palanquin pour la transporter est aussi généralement de couleur écarlate. Le rouge est en même temps un signe de réussite, et si quelqu'un se trouve dans une situation favorable, on dit taille.
3: Zao hong.
2: Voilà, et si on le traduit mot à mot, ça veut dire marcher vers le rouge.
3: Et la personne qui a la faveur du chef est nommée hong ren.
2: Voilà, ça veut dire la personne rouge.
3: Le fait de distribuer le profit est appelé fen hong.
2: Voilà, distribuer le rouge.
3: Le rouge incarne aussi la beauté. On qualifie le visage d'une belle femme hong yan.
2: Par contre, en Occident, le rouge porte une signification toute différente et relativement péjorative. On le lit souvent au feu, à l'enfer, au sang, toute une symbolique qui nous vient des temps moyenâgeux. Il symbolise également la cruauté, ou bien sûr, le rouge, c'est la couleur du sang.
3: Voilà une preuve de plus de la différence culturelle.
2: Tout à fait. Salut Tai et à la prochaine.
3: Salut Thomas, à la prochaine fois.

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0: Le président chinois Xi Jinping a appelé à tout mettre en œuvre dans l'organisation des opérations de secours d'urgence face aux inondations, de l'aide aux sinistrés, des soins aux blessés et de la réinstallation des personnes affectées. Plusieurs régions de Chine ont été touchées par des inondations provoquées par de fortes pluies et des vents violents. Le président Xi a appelé les services concentrés à renforcer la surveillance, les systèmes d'alerte précoce ainsi que la préparation et la réponse aux secours d'urgence afin de garantir la sécurité des personnes et de leurs biens. Dans le sud de la Chine, la région autonome Zhuang du Guangxi a relevé son niveau d'alerte aux inondations à rouge, le niveau maximal, rapidement suivi en cela par la province voisine du Guangdong. Les pluies records provoquées par le typhon Meisak ont déclenché de graves inondations à Hengzhou dans le Guangxi, faisant 4 morts et plusieurs disparus. Les niveaux d'eau de nombreux fleuves restent supérieurs au seuil d'alerte. Les opérations de secours et d'aide d'urgence se poursuivent et plus de 50 000 personnes ont déjà été évacuées. Alors que les pluies torrentielles continuent d'aggraver le risque d'inondation, les autorités se tournent vers la technologie pour améliorer les prévisions et les interventions d'urgence.
1: Plusieurs jours de fortes pluies ont provoqué des inondations généralisées dans la région autonome Zhuang du Guangxi. Alors que les cours d'eau étaient déjà en crue après des averses répétées, le typhon Meisak a ajouté une nouvelle pression aux efforts de lutte contre les inondations.
2: Le typhon touche bon nombre des zones déjà détrempées par les précipitations précédentes. Le sol étant saturé, toute nouvelle pluie peut rapidement provoquer des crues dans les petits cours d'eau, ainsi que des crues soudaines et des glissements de terrain. L'ensemble de ces facteurs maintient le risque d'inondation à un niveau très élevé.
1: Les autorités préviennent que les niveaux d'eau de plusieurs grands réseaux fluviaux à travers la Chine pourraient continuer à monter dans les jours à venir. Des systèmes de surveillance de pointe permettent de détecter plus tôt les risques d'inondation et d'émettre des alertes plus rapidement, ce qui donne aux collectivités locales davantage de temps pour se préparer.
2: Nous surveillons les nuages de pluie à l'aide de satellites et de radars au sol, tout en utilisant des modèles numériques pour simuler la propagation potentielle des eaux de crue. Cela nous aide à identifier plus tôt les zones à haut risque, à émettre des alertes plus rapidement et à prendre des décisions plus rapides en matière de lutte contre les inondations et d'évacuation.
1: Les autorités surveillent de près l'activité des typhons et leurs impacts potentiels, ainsi que les précipitations, l'état des cours d'eau et la situation globale des inondations. Le ministère affirme qu'il continuera à renforcer les mesures de prévention des inondations et d'intervention d'urgence afin de protéger les vies et les biens.
0: Le ministre chinois des Affaires étrangères Wang Yi a achevé sa visite en Norvège, dernière étape de sa tournée dans les pays nordiques. Lors des entretiens à Oslo, le premier ministre norvégien Jonas Gahr Støre a déclaré que la Norvège souhaitait élargir sa coopération avec la Chine dans les domaines du développement vert, de l'intelligence artificielle et d'autres secteurs émergents, tout en renforçant la communication sur les enjeux mondiaux. Monsieur Wang a déclaré que la Chine était prête à approfondir la coopération concrète dans les domaines du commerce, de l'innovation et de la transition verte et a appelé à une coordination multilatérale plus étroite. Wang Yi s'est également entretenu avec le ministre norvégien des Affaires étrangères, Espen Barthed. Monsieur Wang a indiqué que les deux parties devaient œuvrer à la conclusion rapide d'un accord de libre-échange sino-norvégien. Monsieur Ed a déclaré que la Norvège défendait fermement la politique d'une seule Chine.
3: Des entretiens et un banquet festif organisé à Oslo ont marqué la fin de la tournée du ministre chinois des Affaires étrangères, Wang Yi, en Scandinavie. À l'issue des rencontres avec le premier ministre norvégien Jonas Gahr Støre et le ministre des Affaires étrangères, Espen Barthed, les deux parties se sont engagées à renforcer leur coopération.
2: Il est essentiel pour la Norvège, petit pays doté d'une économie de taille moyenne et d'une vision internationale, d'entretenir de bonnes relations partout où cela est possible. Nos échanges commerciaux sont en pleine croissance, notamment avec la Chine, et nous constatons que nous partageons des intérêts communs dans de nombreux domaines.
3: Et tandis que de nombreux Norvégiens se réjouissent de la qualification de leur équipe de football pour les quarts de finale de la Coupe du Monde, les pêcheurs du pays ont eux aussi de quoi se réjouir, car les exportations de saumon vers la Chine continuent de progresser en flèche. Le pays a désormais dépassé les États-Unis pour devenir le deuxième marché d'exportation de la Norvège pour ce poisson. Au-delà des perspectives prometteuses en matière d'exportation de saumon, les échanges commerciaux entre la Chine et les pays nordiques sont récemment devenus un sujet sensible. Lors de sa visite, Wang Yi a réussi à approfondir le dialogue et la coopération avec la Scandinavie, un processus que les deux parties affirment vouloir poursuivre. Lors de sa première étape au Danemark, le ministre des Affaires étrangères Wang Yi a déclaré que la Chine était prête à renforcer la coopération dans les domaines du commerce et de l'investissement et qu'elle envisageait une nouvelle version du programme de travail conjoint sur le développement durable entre les deux pays. À Stockholm, Wang Yi a rencontré son homologue suédois à bord d'un bateau pour célébrer la reprise des pourparlers de haut niveau. Les deux parties ont convenu de se rencontrer régulièrement à l'avenir. À Helsinki, le ministre chinois des Affaires étrangères s'est montré disposé à développer le commerce et les investissements, tout en mettant en œuvre le plan d'action conjoint entre la Chine et la Finlande. La Scandinavie, avec son littoral escarpé et ses innombrables îles, est connue pour privilégier le libre-échange au protectionnisme, une raison suffisante pour que la Chine examine si les pays nordiques sont prêts à œuvrer en faveur d'un accord commercial mutuellement convenu entre Bruxelles et Beijing. Nous en saurons davantage à l'automne lorsque le prochain cycle de négociations doit avoir lieu.
0: Le ministère russe de la Défense affirme que ses forces armées ont mené pendant la nuit une frappe de grande envergure contre des cibles militaires à Kiev et dans d'autres régions ukrainiennes. Il précise que ses systèmes de défense aérienne ont abattu plus de 500 drones à voilure fixe ukrainiens dans 20 régions de Russie. L'armée ukrainienne affirme que ses forces ont frappé 47 cibles militaires russes dans la nuit de dimanche à lundi. Elles ont également touché 3 raffineries de pétrole russe, dont la plus grande du pays, située à Omsk. Le président ukrainien Volodymyr Zelensky a déclaré que l'armée avait eu du mal à intercepter les missiles balistiques russes en raison d'un nombre de missiles de défense aérienne occidentaux insuffisant. Il espère que les États-Unis et leurs partenaires européens décideront, lors du sommet de l'OTAN, d'apporter un soutien accru à l'Ukraine en matière de défense aérienne. Le vice-ministre russe des Affaires étrangères, Sergei Ryabkov, a déclaré que la Russie ne renonçait pas aux propositions américaines concernant l'Ukraine formulées avant le sommet de l'OTAN et qu'elle suivrait également de près la position des États-Unis. La première cargaison d'aide d'urgence en provenance de Chine est arrivée à Caracas, la capitale du Venezuela, après les 2 puissants séismes venus le mois dernier.
4: Un avion transportant plus de 80 tonnes de matériel de secours a atterri lundi à l'aéroport. Ce chargement comprend 20 générateurs électriques, 8 camions de purification d'eau, 200 unités de désinfection, 200 systèmes d'éclairage solaire, plus de 1700 tentes et plus de 6700 couvertures. Le ministre vénézuélien des Affaires étrangères, Ivan Gil, a remercié le gouvernement et le peuple chinois pour leur aide.
2: Cette cargaison figure parmi les livraisons d'aide les plus importantes destinées au Venezuela. Nous exprimons notre sincère gratitude au gouvernement chinois. C'est un témoignage fort du partenariat stratégique indéfectible entre nos deux pays. Nos remerciements vont également au peuple chinois. La communauté chinoise au Venezuela s'est rendue sur le terrain dès les premiers instants dans les zones les plus durement touchées. Tous les Vénézuéliens ont pu constater de leurs propres yeux à quel point les Chinois ont aidé les personnes déplacées et participé aux opérations de sauvetage. Les Chinois vivant au Venezuela sont aux côtés de notre peuple. Nous sommes frères et sœurs. Nous formons une communauté d'avenir partagé pour l'humanité.
0: Des incendies de forêt attisés par une vague de chaleur persistante depuis fin juin font rage dans plusieurs régions d'Europe. En Catalogne, en Espagne, 150 touristes ont été évacués d'un camping alors que les incendies ravageaient plus de 2000 hectares de terre et contraignaient près de 10 000 habitants à rester chez eux. Dans le nord du Portugal, plus d'un millier de pompiers ont été déployés pour maîtriser un incendie de forêt qui ne cesse de s'étendre. Certaines parties du sud de la France sont également un état d'alerte maximale face aux incendies de forêt.
2: Un immense panache de fumée s'élève d'un incendie de forêt dans la région de Catalogne, dans le nord-est de l'Espagne. Des vents violents et un temps sec ont attisé les flammes, à seulement quelques kilomètres des sites touristiques très fréquentés de la Costa Brava. Selon le service des agents ruraux de Catalogne, l'incendie a ravagé environ 750 hectares de forêt. Alors que les flammes se propagent dans des zones fortement boisées, les habitants ont reçu l'ordre de rester chez eux et d'attendre les consignes officielles. Et ce n'est là qu'une des nombreuses régions touchées par les feux de forêt. De l'autre côté de la frontière, le sud de la France est également aux prises avec des incendies depuis quelques jours. Parmi les plus touchés figurent les vacanciers des campings. Les pompiers ont indiqué que près de 3000 personnes avaient été évacuées, dont la moitié provenait de 3 campings situés dans la zone touchée.
5: Ça fait comme si on était dans un mauvais film, on réalise pas vraiment que c'est arrivé et se rendre compte qu'on a tout perdu, qu'il reste plus rien du tout, c'est difficile à accepter.
6: Nous attendons de pouvoir retourner sur le site pour voir si nos affaires sont intactes et si notre caravane va bien. La plupart ont été entièrement détruites par les flammes.
2: Toujours dans le sud de la France, près de Béziers, les opérations de lutte contre l'incendie

0: ont paralysé la circulation sur une autoroute, laissant de nombreux passagers bloqués sur la route.
1: C'est effrayant quand on est si près. C'est toujours différent quand on voit ça aux informations, mais quand on est si près, on ne sait pas quoi faire. Car si le feu ou le vent venait à changer de direction, on se retrouverait pris au piège. On ne peut pas s'échapper.
0: En juin, une vague de chaleur a balayé l'Europe, entraînant des températures extrêmes dans une grande partie du continent. Et alors que l'été, qui correspond généralement à la haute saison des feux de forêt en Europe, ne fait que commencer, les inquiétudes grandissent quant à ce que les mois à venir pourraient réserver.
2: Un nouveau centre de formation en soins infirmiers a officiellement ouvert ses portes à l'hôpital de l'Amitié Sierra Leone, Chine. Cet établissement bénéficie du soutien de la 27e promotion de l'équipe médicale chinoise présente dans le pays. Il devrait permettre de renforcer la formation en soins infirmiers grâce à des stages pratiques, à des exercices de simulation et au développement professionnel continu. Reportage depuis Freetown.
3: Depuis plus de 17 ans, la chef de service Awa Koroma consacre sa vie à sauver des vies. Aujourd'hui, elle fait partie des dizaines d'infirmières qui suivent une formation à l'occasion de l'inauguration officielle du centre de formation en soins infirmiers Chine Sierra Leone.
4: C'est un privilège pour nous qui travaillons actuellement à l'hôpital de l'Amitié Sierra Leone Chine. Le fait d'avoir cette opportunité de nous former à différentes compétences infirmières est une chance. Et je suis convaincue que nous allons faire la différence.
3: Madame Koroma a précisé que la formation portait sur les gestes de premiers secours vitaux, ajoutant qu'elle transmettrait ses connaissances aux infirmières qui ne peuvent pas participer à cette phase. L'inauguration de ce centre de formation en soins infirmiers Chine Sierra Leone a réuni des hauts responsables gouvernementaux, des professionnels de santé et des représentants de la République populaire de Chine et de la Sierra Leone, soulignant ainsi leur engagement commun à renforcer le système de santé du pays grâce à des investissements dans les professionnels de santé de première ligne. Le centre proposera une formation professionnelle continue, aidant ainsi les professionnels de santé à rester en phase avec l'évolution des pratiques médicales.
4: 40 infirmiers venus de toute la Sierra Leone participeront à notre formation et recevront une formation systématique. Cette formation est soutenue par notre équipe médicale chinoise et des enseignants venus de Chine.
3: Les responsables chinois affirment que ce centre de formation permettra d'approfondir les échanges médicaux entre la Chine et la Sierra Leone.
5: Chaque membre de la 27e équipe médicale chinoise partagera sans réserve l'ensemble de ses connaissances professionnelles afin de garantir le bon déroulement des activités de formation.
3: Les responsables médicaux sierra-léonais affirment que ce centre renforcera les effectifs infirmiers de la Sierra Leone, améliorera la pratique clinique et contribuera à de meilleurs résultats en matière de soins de santé pour les communautés de tout le pays.
4: Pour nous, cette formation améliorera la qualité des soins prodigués par nos infirmières et sages-femmes. Elles ne se limitent pas à venir s'asseoir dans une salle de classe. Les infirmières participeront à de nombreuses séances pratiques qui les aideront à faire face, par exemple, à une obstruction des voies respiratoires et à prodiguer les premiers secours qu'elles sont censées apporter.
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14: Bonjour à toutes et à tous, c'est l'heure de l'émission Interview Plus présentée par Fanfan. Je vous souhaite une très bonne journée depuis le studio de Beijing. Dans cette émission, nous allons parler d'un volet fort de la relation bilatérale entre la Chine et la France. Il s'agit des échanges académiques. Communiquer est essentiel et au niveau international, cela passe par la construction d'un système de dialogue, comme cela a été souligné lors de la visite d'État du président français Emmanuel Macron en Chine en avril 2023. Les échanges entre la Chine et la France s'inscrivent dans cette dynamique de construction d'un vaste réseau mondial de différentes entités de communication. L'enseignement supérieur y joue un rôle important. C'est le thème d'une interview réalisée.

0: réalisé par l'équipe de Paris Studio pour CGTN Français. Suivons Jade Charles et son invité Stéphane Braconnier, président de l'Université Paris Panthéon Assas.
1: Bonjour Stéphane Braconnier.
2: Bonjour.
1: Vous êtes le président de l'Université Paris-Panthéon Assas et vous êtes un professeur de droit public. Merci de nous recevoir aujourd'hui pour parler des échanges entre la France et la Chine dans le domaine de l'éducation supérieure. Alors parlez-nous un peu d'Assas, puisque c'est comme ça qu'on la surnomme. Assas est la première université juridique de France. Elle est en tête des classements des facs de droit en France. Mais on n'y enseigne pas seulement le droit. Est-ce que vous pourriez nous la présenter succinctement ?
2: Alors pourquoi dit-on que Assas est la première université juridique de France ? Parce que l'université Paris-Panthéon-Assas est l'héritière de la faculté de droit de l'ancienne université de Paris, l'université de Paris qui a été au début des années 70 partagée en quelque sorte en 13 universités, 13 universités parisiennes. Et l'essentiel de ce qui était la faculté de droit de l'université de Paris est revenu à l'université Paris II, devenue aujourd'hui l'université Paris-Panthéon-Assas. Et donc, l'essentiel de nos étudiants, les trois quarts de nos étudiants à peu près, étudient les sciences juridiques. Et donc, le droit est évidemment la matière très dominante à l'université. Pour autant, nous étudions, et nous avons également des centres de recherche dans le domaine des sciences économiques, de très bons centres de recherche en sciences économiques, en sciences de gestion, en sciences de l'information et de la communication. Nous avons un institut français de presse qui est ancien et qui est très réputé, qui figure parmi les meilleures écoles de journalisme en France, et également les sciences politiques.
1: Alors on reviendra peut-être un peu plus tard sur les étudiants et ce qui se passe dans l'université française. Là, on va parler des échanges entre la France et la Chine. C'est le sujet de notre émission. Au cours de sa visite en Chine début avril, le président français Emmanuel Macron s'est rendu dans une université à Canton, l'université Sun Yat-sen, et le renforcement des échanges universitaires était à l'agenda de la visite et figurait d'ailleurs sur les points abordés dans la déclaration finale de cette visite. Selon vous, en quoi cet axe de coopération est-il important pour la France et la Chine et leurs relations ?
2: La diplomatie académique, puisque c'est comme ça qu'on qualifie généralement ces échanges entre deux pays dans le domaine universitaire, et quand je dis dans le domaine universitaire, c'est également dans le domaine de la recherche, cette diplomatie académique, c'est une des briques qui permet de créer ou de construire une relation de confiance et une relation fructueuse entre deux pays. Donc il est très logique que la France et la Chine, qui entretiennent des relations anciennes, des relations qui, comme toutes les relations, connaissent des périodes hautes et des périodes un peu plus basses, mais en tout cas entretiennent des relations qui sont pérennes et qui sont fondées, je crois, sur la confiance réciproque. Et donc on utilise la diplomatie académique qui passe notamment par les échanges de chercheurs, les échanges d'étudiants, bien sûr, qui sont souvent la partie la plus visible de cette diplomatie académique, les échanges de professeurs également. On utilise cette diplomatie académique, culturelle également, comme une des briques importantes, voire parfois comme la poutre maîtresse d'une relation de confiance entre deux pays. Et dans le cas de la Chine et de la France, je crois que c'est particulièrement topique.
1: On a vu durant la visite du président Macron en Chine une volonté donc de réactiver cette coopération. D'après vous, quel levier pourrait permettre de la stimuler ?
2: Il y en a évidemment plusieurs. Je crois que les échanges d'étudiants, on aura peut-être l'occasion d'en reparler, sont un élément toujours important parce que c'est sans doute le point d'entrée d'une relation académique fructueuse, pérenne, productive en quelque sorte. Je crois qu'il ne faut pas négliger deux aspects importants de cette coopération universitaire et cette coopération académique. D'abord, c'est la coopération dans le domaine de la recherche et en particulier dans le domaine de la jeune recherche. Ce que j'appelle la jeune recherche, c'est les échanges de doctorants dans le domaine de la recherche doctorale qui sont parfois insuffisamment audacieux et n'osent pas franchir le pas d'un séjour à l'étranger de plusieurs mois, voire de quelques années parfois, alors que c'est très souvent un élément très important et une plus-value importante dans leur travail de recherche doctorale. Donc inciter nos jeunes chercheurs, notamment dans le domaine des sciences humaines et sociales, à aller passer quelques mois, voire quelques années à l'étranger.

0: étrangers, et en particulier en Chine, lorsque c'est en phase avec leur projet de recherche, je crois que c'est un élément tout à fait important. Et puis, je crois qu'il ne faut pas négliger non plus l'incitation à des recherches croisées entre les deux pays dans des domaines parfois nouveaux, parfois un peu innovants. On pense évidemment à un certain nombre de domaines dans le secteur des nouvelles technologies et en ce qui concerne les sciences juridiques dans le domaine du droit des nouvelles technologies, dans le domaine de la régulation des nouvelles technologies, de l'intelligence artificielle. Je pense aussi à un certain nombre de recherches dans le domaine des sciences juridiques tournées davantage vers tout ce qui est intervention de l'État dans l'économie, les nationalisations, les privatisations, les marchés publics, les partenariats publics-privés, qui sont en France, comme en Chine d'ailleurs, des éléments tout à fait cardinaux du développement économique. Et de ce point de vue-là, d'ailleurs, la Chine et la France entretiennent une situation qui est assez similaire, toute proportion gardée, naturellement.
1: Alors justement, durant la visite présidentielle, le 6 avril très précisément, en présence du président chinois et du président français, deux importants accords ont été signés entre les ministères chinois de la science et de la technologie, le ministère français de l'Europe et des affaires étrangères et le ministère toujours français de l'enseignement supérieur et de la recherche scientifique. D'après vous, quel est l'état actuel de la collaboration entre les deux pays, justement en matière de recherche?
0: Et je dirais que dans le domaine des échanges et de la diplomatie académique, dans le domaine de la recherche, tout est un peu à reconstruire. Il faut peut-être repenser la relation entre la Chine et la France dans ce domaine-là, à une période de très fort enthousiasme, notamment au début des années 2000, dans les années 2010, a succédé postérieurement à la crise sanitaire, sinon une période de méfiance, mais du moins une période de prudence. Et donc, nous avons une relation académique à reconstruire, qui permette de renouer une certaine forme de confiance dans le domaine universitaire, dans le domaine de la recherche particulièrement, et tout cela doit passer par des échanges plus suivis. On doit relancer la coopération universitaire, relancer la coopération dans le domaine de la recherche pour renouer des liens de confiance sur lesquels il sera possible ensuite de bâtir des échanges fructueux et pérennes.
1: Alors justement, concrètement, le développement de partenariats entre les établissements d'enseignement supérieur français et chinois ont également été abordés lors de la visite du président français en Chine, avec en vue le projet de créer des établissements conjoints, la promotion conjointe de la reprise mutuelle des échanges internationaux d'étudiants et d'enseignants et la facilitation des échanges interuniversitaires. Pouvez-vous déjà nous parler des liens entre Paris, Panthéon, Assas et la Chine, s'il y en a, et puis après nous parler d'éventuels projets dont vous avez entendu parler ou que vous avez vous-même dans votre agenda?
0: Alors, l'université Paris-Panthéon-Assas, évidemment, une grande université, je l'ai dit, qui, de longue date, a noué des relations avec des universités chinoises à Shanghai, à Beijing, à Xi'an. Également, nous avons signé un accord quelques années avant la crise sanitaire. Ces accords qui sont très importants parce qu'ils nous permettent évidemment d'accueillir un certain nombre d'étudiants chinois, mais aussi et surtout d'accueillir des doctorants chinois qui viennent préparer leur thèse en France. Et cet élément-là, la jeune recherche qui forme l'avenir en quelque sorte de l'enseignement supérieur et l'avenir de la recherche dans les deux pays, est un point très important de la coopération. Je crois qu'il faut aujourd'hui relancer ces accords-là, réévaluer notre capacité à recevoir des étudiants chinois et beaucoup d'universités. Mes collègues présidents d'université sont dans le même état d'esprit, c'est-à-dire nous regardons un peu les choses, nous évaluons les choses pour voir comment il est possible de relancer différemment la coopération, peut-être de manière plus qualitative et moins quantitative. Comme je l'ai dit tout à l'heure, cette période de fort enthousiasme dans le domaine des relations universitaires franco-chinoises nous a peut-être trop conduit, il faut l'admettre, et avoir une vision réaliste des choses, à privilégier l'aspect quantitatif sur l'aspect qualitatif. Donc, sélectionner un certain nombre de disciplines particulières, de coopération dans lesquelles il va y avoir de la coopération renforcée, un certain nombre d'axes de recherche et prendre évidemment un certain nombre de précautions pour que l'accueil des étudiants chinois en France, comme l'accueil des étudiants français en Chine, et la même chose pour les chercheurs, se fasse dans les meilleures conditions possibles.
1: Alors, vous avez mentionné donc des partenariats avec la Chine, mais Assas a ouvert aussi des campus à l'étranger, et notamment un à Singapour, qui dispense un séminaire à propos du business en Chine, de faire des affaires en Chine. Quelle est sa vocation ?
0: Alors, nous avons en effet ouvert un campus délocalisé à Singapour en 2012, puis nous avons ouvert un deuxième campus délocalisé à l'île Maurice en 2016, et enfin un dernier campus à Dubaï en 2020. Ces trois campus délocalisés ont évidemment vocation à faire de la formation initiale. Nous délivrons des bachelors, des LLM, nous faisons également de la formation continue. Ils ont vocation, et notamment le campus de Singapour, à promouvoir le droit français dans le domaine des relations commerciales. La promotion d'un modèle juridique dans le domaine des relations commerciales est aussi un levier important du renforcement de la coopération économique, cette fois entre deux États. Donc il y a cette vocation très forte du campus de Singapour d'assurer cette promotion du droit français, du droit continental dans la zone du sud-est asiatique. Nous permettons également à nos étudiants de suivre un séminaire d'initiation, nous l'avons appelé « Doing Business in China », mais en définitive, l'intitulé est un peu restrictif puisque l'idée, c'est en fait d'acculturer, d'avoir une première acculturation de nos étudiants à la manière dont il faut se comporter pour faire du business dans cette zone du monde, en Asie du Sud-Est et en Chine. Il y a un certain nombre de codes qui ne sont pas les mêmes qu'en Europe. Et donc, nous faisons appel à des professionnels locaux pour initier nos étudiants à cette façon de faire du commerce ou du business en Chine. Beaucoup d'entre eux ont vocation à travailler dans des cabinets d'avocats localement, par exemple. Eh bien, il y a ici un certain nombre de codes, de soft skills, en quelque sorte, à adopter. C'est ce que nous essayons de leur inculquer.
1: Et puis, on ne peut pas parler de ces échanges sans parler de la question de la langue et de l'enseignement des langues. C'est un sujet qui a également été à l'agenda de la visite du président Macron en Chine. Et les deux pays ont décidé de prolonger la validité de l'accord de coopération linguistique signé par les deux gouvernements en 2015. Cet accord est destiné à encourager l'enseignement du chinois et du français dans les écoles de part et d'autre et à augmenter le nombre de filières bilingues, ainsi qu'à renforcer les échanges et la formation des professeurs de langue. D'après vous, quel a été jusqu'à aujourd'hui l'impact de cet accord, donc, qui date de 2015? Est-ce que vous en avez vu des exemples concrets?
0: Bien sûr, il y a quand même beaucoup d'établissements d'enseignement secondaire, des collèges, des lycées, qui ont ouvert des sections de mandarin, des classes d'initiation au mandarin, voire des sections complètes de formation au mandarin, diplômants, enfin du moins qui sont intégrés dans l'obtention du baccalauréat. Donc le mandarin a évidemment été beaucoup plus présent dans les enseignements secondaires. À l'université, c'est la même chose. Les universités offrent toutes des cours d'anglais, évidemment, de formation en anglais, formation en anglais généraliste ou formation en anglais spécialisé. Nous avons de l'anglais juridique, nous avons de l'anglais économique, par exemple, à l'université Paris-Panthéon-Assas. Et parallèlement à ces cours d'anglais, eh bien, nous offrons un panel d'autres langues, deuxième langue en quelque sorte, parmi lesquelles il y a le chinois. Et quelques-uns de nos étudiants ont suivi ces enseignements de chinois et pour certains d'entre eux ont prolongé leur cursus ou ont intégré leur cursus à la faveur d'une année de césure par exemple par un séjour dans une université chinoise. J'ajoute que dans le cadre de sa stratégie de développement, notre université, l'université Paris-Panthéon-Assas, a noué un partenariat très étroit avec l'Institut supérieur d'interprétariat et de traduction, l'ICIT, qui est une vieille école d'interprétariat et de traduction,
1: célèbre.
0: Très célèbre. Nous allons nous appuyer sur l'expertise, l'excellence de l'ICIT pour aussi consolider notre attractivité internationale.
1: Alors maintenant, pour illustrer nos propos, je vous propose de regarder ensemble une petite vidéo que nous avons tournée dans les rues de Paris, où nous avons posé à quelques Parisiens la question de savoir ce que pouvait apporter dans leur cursus ou dans leur vie même l'apprentissage du mandarin et l'ouverture à l'international dans leurs études.

0: C'est plus facile.
1: La plupart des facs cherchent à diversifier leurs partenariats et avoir un maximum d'opportunités pour leurs étudiants de travailler à l'étranger. C'est une très bonne chose qu'ils apprennent le mandarin dans la mesure où la Chine est naturellement un grand pays. Et de ce fait, c'est une très bonne chose. Enfin, pas que le mandarin, pour les autres langues en général.
2: Je pense que le mandarin, dans les années qui vont venir, sera une langue indispensable à l'apprentissage de tous. Et je pense qu'il faut s'y mettre au plus tôt. C'est vraiment très important.
0: Là, par rapport à la France, la Chine apporte beaucoup de choses et la France apporte beaucoup de choses, donc c'est vice versa. Et s'il y a des échanges, c'est encore mieux. Si des Chinois viennent chez nous et nous on va chez eux, ça fait des échanges et c'est la culture, c'est super enrichissant.
2: La Chine, ça se résume pas à parler chinois, mais à plein d'autres choses. Donc il faut qu'on s'intéresse un peu plus à ça en vue de développer du coup les relations académiques entre l'Europe, la France et la Chine.
1: Je pense que ouais, c'est une très bonne chose, ça doit être assez dépaysant et très enrichissant pour l'étudiant qui y va. Notamment pour ceux qui veulent étudier le mandarin. Enfin, on devrait pouvoir un choix suffisant de destination pour partir pour les étudiants étrangers, enfin, ça me paraît évident.
3: Grâce à Sciences Po, j'ai bénéficié d'un échange pendant mes études et ça m'a vraiment ouvert l'esprit, mais sur tous les points, j'ai trouvé ça exceptionnel et je vois plus du tout les choses pareilles depuis que je suis rentrée de mon année à l'étranger, donc c'est que du positif. Alors évidemment, un échange avec la Chine dans le cadre de l'apprentissage de la culture chinoise, ça me paraît essentiel parce qu'on n'apprend pas vraiment une langue sans avoir, ni une culture sans y avoir vraiment vécu, donc je pense que c'est essentiel, ouais.
4: Alors Stéphane Braconnier, maintenant nous allons parler des étudiants. En 2019, la Chine était le premier pays d'origine des étudiants internationaux dans le monde et le troisième pays d'origine des étudiants étrangers en France, avec un total de 27 950 étudiants chinois pour cette période autour de 2020. La France représente donc un attrait certain. Quel est votre regard sur cette situation? Et d'après vous, comment est-ce que cela pourrait évoluer dans les années à venir, maintenant que la circulation est à nouveau permise entre les pays?
5: Alors, la question de que vous posez, en réalité, pose la question de l'attractivité de la France à l'égard de la Chine, bien évidemment, mais à l'égard des autres étudiants internationaux. Or, de ce point de vue-là, il y a un constat à faire, c'est que la situation de la France, en termes d'attractivité des étudiants internationaux, se dégrade. La France a été pendant très longtemps à la troisième place, derrière les États-Unis et le Royaume-Uni, puis a été dégradée à la quatrième place, et puis la cinquième, et aujourd'hui, la France se situe à la sixième place, derrière notamment l'Allemagne, l'Australie, le Canada, le Royaume-Uni, les États-Unis, etc., etc. Donc il y a eu une dégradation de notre situation qui est liée à de multiples facteurs, et ce n'est pas l'objet de la question que vous avez posée, mais cette attractivité, au-delà de ce classement, qui reste un bon classement, même si c'est un classement qui est moins bon qu'il y a quelques années, je crois qu'il y a d'autres indicateurs qui sont particulièrement rassurants. La France est par exemple à la troisième place de l'attractivité pour les jeunes chercheurs, j'en ai parlé tout à l'heure, notamment en termes de pour les doctorants. Les investisseurs étrangers, nous le savons, aiment beaucoup la France, et la France est extrêmement attractive pour les investisseurs étrangers. La France est également très attractive au sein de l'Union européenne, parce que si on élargit un peu la focale, on s'aperçoit que l'Union européenne reste une destination très attractive pour les étudiants internationaux. Donc c'est sur ces éléments positifs, je crois, qu'il faut aujourd'hui penser, voire repenser, l'attractivité de la France à l'égard des étudiants internationaux et en particulier à l'égard des étudiants chinois qui, comme vous l'avez dit à juste titre, constituent un vivier extrêmement important d'étudiants puisque la population chinoise est très importante, parce que nous avons également une vieille histoire de relations bilatérales entre la France et la Chine, une relation de confiance qui est importante. Les relations académiques ont toujours été très fortes entre la France et la Chine. Donc il y a évidemment de multiples motifs d'être optimiste quant au développement de ces relations dans une période post-Covid dont il faut voir les aspects positifs. C'est quand même une période qui nous permet de reconstruire une nouvelle relation, d'entrer, si vous me passez l'expression, dans une nouvelle ère de la relation académique entre la France et la Chine.
4: Absolument. Alors, pour ce qui concerne toujours les étudiants chinois, beaucoup choisissent les grandes écoles françaises qui sont prestigieuses et qui ont très bonne réputation en Chine.

0: Pour beaucoup de ces jeunes étudiants, ce sont des établissements qui leur permettront par la suite de rentrer dans leur pays, de s'intégrer facilement dans le monde du travail et de bien gagner leur vie. D'après vous, est-ce une bonne stratégie? Pensez-vous que les bases sur lesquelles se fonde ce choix soient justes? Et par rapport aux grandes écoles, qu'est-ce que l'université a à leur offrir à ces étudiants chinois?
1: Alors, je fais partie de ceux qui n'opposent pas systématiquement université et grandes écoles, parce que je crois fondamentalement que notre enseignement supérieur français repose sur deux piliers qui sont d'un côté les universités et de l'autre les grandes écoles qui, chacune, apportent quelque chose à l'enseignement supérieur français de manière différente, ont une offre de formation, une offre en matière de recherche qui est très différente. Et plutôt que d'opposer les deux, je crois beaucoup à la coopération entre les deux, et c'est la raison pour laquelle j'y ai fait une allusion tout à l'heure, l'université Paris-Panthéon-Assas, dans le cadre de sa stratégie de développement, a accueilli en son sein, comme établissement composante, des grandes écoles, des écoles, j'ai parlé de l'ICIT, l'Institut supérieur d'interprétariat de traduction, l'EFRAIE Paris, qui est une grande école d'ingénieurs dans le domaine du numérique, et le CFJ, le Centre de formation des journalistes, qui est une grande école de journalisme. Donc nous construisons ici, non pas une opposition entre universités et grandes écoles, mais un partenariat entre universités et grandes écoles. Chacune de ces entités, université d'un côté et grandes écoles, je l'ai dit, apporte une offre différente aux étudiants. Et lorsqu'un étudiant chinois choisit une grande école, par exemple, si on pense à une grande école d'ingénieurs, il choisit un type de formation, une certaine forme d'acculturation au monde de l'entreprise, peut-être une ouverture internationale qui est plus ancienne ou plus marquée. En revanche, lorsqu'il choisit une université, il choisit un environnement culturel différent, il choisit aussi une formation très appuyée sur la recherche, peut-être plus appuyée et fondée sur la recherche que dans le cadre d'une grande école. Donc on a deux formations, deux types de formations qui sont très différentes. Et lorsqu'un étudiant chinois a à choisir entre les deux, évidemment, il doit avoir aussi en tête ces paramètres-là. J'ajoute que les grandes écoles ont évidemment une renommée internationale, parfois très grande pour certaines d'entre elles, je pense à Polytechnique par exemple, ou encore à HEC, mais les universités ont un atout majeur à l'international, et en particulier en Chine, c'est leur qualité d'université. Le terme « université », qui est un terme qui est protégé, évidemment, n'importe qui ou n'importe quoi ne peut pas s'intituler université. Ce terme université, c'est un terme qui est essentiel à l'international. C'est le véritable passeport pour avoir une véritable crédibilité internationale auprès des étudiants internationaux.
0: Aujourd'hui, les classements des universités sont scrutés par les professionnels, par les médias, par les étudiants. On en parle beaucoup. D'après vous, est-ce que cette compétition qui est rude et qui traverse donc l'enseignement supérieur et notamment universitaire, joue un rôle sur l'évolution de cet enseignement?
1: Alors, les classements internationaux, vous le savez, la France y est intéressée un peu plus tardivement que d'autres pays, ce qui d'ailleurs joue probablement un rôle aussi sur l'attractivité internationale de la France et le classement de la France en termes d'attractivité des étudiants internationaux. Mais ces classements internationaux, ils ont eu un mérite immense, je pense. D'abord, de faire prendre conscience à l'enseignement supérieur français qu'il s'insérait dans un environnement très compétitif et que, en définitive, il y avait une compétition relativement forte entre les universités, entre les grands établissements d'enseignement supérieur en Europe et dans le monde. Compétitivité ou compétition qui n'est pas liée simplement à la qualité des études, mais à l'employabilité des étudiants diplômés de ces établissements d'enseignement supérieur. Donc il y a eu une forme de prise de conscience. Et puis ça a incité l'enseignement supérieur français à réfléchir, à faire un travail d'introspection, en quelque sorte, pour savoir si la manière dont il était organisé, dont les établissements étaient organisés, ce rapport entre universités, grandes écoles, était bien adapté au monde de demain, aux grands enjeux du monde contemporain auxquels les étudiants, les futurs diplômés, allaient avoir affaire. C'est ce qui a conduit en France à une certaine forme de transformation de notre enseignement supérieur et notre recherche, avec des processus de regroupement d'établissements, établissements publics et privés, établissements publics d'enseignement et établissements publics de recherche. Donc il y a eu une forme de tectonique assez importante et de restructuration de l'enseignement supérieur qui a porté ses fruits d'ailleurs parce qu'aujourd'hui, les établissements, les grands établissements d'enseignement supérieur français sont très présents dans les classements internationaux.
0: On peut citer Paris-Saclay.
1: Paris-Saclay en particulier, Sorbonne Université également, qui est très bien située. Ça a aussi incité les établissements d'enseignement supérieur français à bien comprendre comment ces classements étaient conçus, comment ces classements sont nourris, notamment sur la remontée des publications, le fait que les publications doivent être parfaitement référencées au niveau international, et c'est que le référencement de ces publications au niveau international qui très souvent nourrit le classement et fait monter un établissement d'enseignement supérieur dans le classement international, notamment les plus prestigieux d'entre eux, en particulier le classement de Shanghai.
0: On voit donc une sorte d'évolution du modèle de l'université à la française. Dites-moi si je me trompe. Est-ce que vous connaissez le modèle chinois et est-ce que vous pourriez nous parler des ressemblances qui peuvent exister entre les deux ?
1: Alors, je ne suis pas un expert du modèle universitaire chinois et donc je me garderai bien de vous dire exactement comment le modèle chinois est conçu. Ce que je retiens du modèle chinois quand même et ce qui le rapproche en quelque sorte du modèle français, c'est ces rapports entretenus entre l'enseignement supérieur public et l'enseignement supérieur privé, l'existence de grandes universités publiques à côté d'établissements d'enseignement supérieur privé, qui pour certains d'entre eux sont aussi des universités, ce qui nous rappelle en quelque sorte le rapprochement entre les universités et les grandes écoles. Et c'est, je crois, aussi ce qui fait la richesse de l'enseignement supérieur de manière générale, en France, je l'ai expliqué, et probablement en Chine également.
0: Eh bien, ce sera le mot de la fin. Merci Stéphane Braconnier d'avoir été notre invité dans cette émission. Et merci à vous de nous avoir suivis. Je vous retrouve très bientôt pour un prochain numéro de Paris Studio.
2: C'était l'interview de M. Stéphane Braconnier, président de l'Université Paris Panthéon Assas. Avant de poursuivre notre émission Interview Plus, nous allons marquer une pause musicale avec le titre « Xiang Yun Duan, vers les nuages » et nous nous retrouverons juste après pour le cours de chinois.

0: Je vous invite à présent à suivre notre cours de chinois et c'est parti!
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2: Bonjour à toutes et à tous, 大家好, bienvenue dans notre cours de chinois. Moi c'est Xiao Tai, je suis avec Yves. Bonjour Yves.
3: 大家好, bonjour tout le monde, bonjour Xiao Tai, c'est Yves.
2: Alors dis-moi Yves, qu'est-ce qu'on va apprendre aujourd'hui?
3: On va apprendre à dire comment se faire couper les cheveux.
2: Ah, très intéressant. Mais ça serait après une petite révision de ce qu'on a appris lors de la leçon précédente.
3: Volontiers.
2: Et comme d'habitude, je vais dire les phrases chinoises et Yves, tu vas les traduire en français.
3: Je voudrais réserver une chambre standard. Est-ce que le petit déjeuner est compris dans le prix? Je voudrais être réveillé à 7h du matin. S'il vous plaît, à quelle heure dois-je rendre la chambre?
2: Écoutons maintenant les dialogues en intégralité. C'est tout pour la révision. Tout de suite, on va attaquer la nouvelle leçon.
3: Et voilà les expressions clés de la leçon d'aujourd'hui.
4: 我想染头发，别剪太短了。我想剪头发，修一下就可以了。我想染头发，别剪太短了。我想剪头发。
3: Je voudrais me couper les cheveux.
2: 修一下就可以了。修一下就可以了。修一下就可以了。
3: Juste les pointes, s'il vous plaît.
2: 我想染头发。我想染头发。
3: Je voudrais me faire teindre les cheveux.
2: 别剪太短了。别剪太短了。
3: Ne coupez pas trop court. Tu sais, Xiao Tai, ici on trouve très peu de coiffeurs qui parlent le français. Et c'est bien normal, on est en Chine. Donc j'ai décidé d'acheter une tondeuse pour me faire couper les cheveux.
2: Ah bon, c'est vrai, t'es très fort. Mais franchement, ta coiffure, des fois, c'est pas terrible. Alors, je vais t'apprendre quelques mots chinois pour que tu puisses communiquer avec le coiffeur.
3: Merci, Xiao Tai, ce sera peut-être utile, en effet. Ouais.
2: Alors, quand tu entres dans un salon de coiffure, tu parles avec les coiffeurs et tu peux leur dire « 我想剪头发。」
3: « Je veux me faire couper les cheveux. »«
2: 头发 » signifie les cheveux.
3: « 头发 » les cheveux.
2: « 剪 » couper, me faire couper.
3: « 剪 »
2: Je
3: voudrais me faire couper les cheveux.
2: Tout de suite, le dialogue.
4: 我想剪头发。你想怎么剪? 修一下就可以了。好的,请先洗头。
2: Voilà, c'était le premier dialogue. En fait, c'est une conversation qui se passe dans un salon de coiffure. On entend la première personne qui arrive qui dit 我想剪头发.
3: C'est-à-dire, je voudrais me faire couper les cheveux. 我想, je voudrais, 剪, couper. Tofa, les cheveux.
2: Et le coiffeur qui demande, ni xiang, ça me tient.
3: Comment on vous les coupe? Zhen me, comment? Tienne, couper.
2: Et l'autre lui répond, xiu yixia, jiu ke yi le.
3: Là, donc, xiu yixia, ça veut dire, si on traduisait littéralement, réparer un peu. Xiu, c'est réparer, yixia, un peu. Donc en français, on ne traduit pas comme ça, on dira juste les épointer, ça suffit. Jiu ke yi le, ça suffit. Donc juste les pointes, ça suffit.
2: Très bien. Et enfin, le coiffeur a tout compris. Il propose 好的,请先洗头.
3: 好的, bien, ok. 请先洗头, c'est sien d'abord. 洗头, laver la tête, donc laver les cheveux. Donc s'il vous plaît, on va d'abord laver les cheveux.
2: Très bien, repassons le dialogue.
4: 我想剪头发.
5: 你想怎么剪?
4: 修一下就可以了.
5: 好的,请先洗头.
3: Xiao Tai, j'ai vu que certaines filles se font teindre. Ce n'est pas ton cas, mais comment pourrais-tu me dire, comment dire cela?
2: Tu peux dire, 我想染头发.
3: 我想染头发.
2: Alors, 我想 signifie, je voudrais, je souhaite, 染.
3: 染.
2: Se faire teindre.
3: 染.
2: 头发 les cheveux.
3: 头发 les cheveux.
2: 我想染头发。
3: 我想染头发。Je voudrais me teindre les cheveux.
2: Et on va en parler dans le dialogue de.
4: 我想染头发。
5: 你想染什么颜色？
4: 棕色怎么样？
5: 嗯，不错，很时髦。
2: Voilà, c'était le dialogue de la première personne qui dit 我想染头发。
3: Donc, 我想染头发。我想je veux, Jeanne, se teindre, 头发 les cheveux.
2: Et le coiffeur demande, 你想染什么颜色？
3: Alors, Jeanne toujours teindre, Shenme, quelle, Yense, couleur. Donc, vous voulez quelle couleur?
2: L'autre répond, 棕色怎么样？
3: 棕色怎么样？ Donc là, 棕色, ça veut dire brun, brune. 怎么样? Est-ce que ça va? Donc, en brun, est-ce que ça va?
2: Et en fait, le coiffeur a approuvé son choix.En disant, 不错很时髦
3: 不错 qui veut dire pas mal, donc c'est bien, très à la mode, 时髦
2: Ok, on va repasser le dialogue.
4: 我想染头发。
5: 你想染什么颜色？
4: 棕色怎么样？
5: 嗯，不错，很时髦。
3: Xiaota, est-ce que tu peux nous expliquer un peu le mot 棕色 comment il se construit?
2: Au fait, c'est pas très compliqué. Il faut d'abord apprendre le terme 色 ce qui signifie couleur. Après, on n'a qu'à ajouter...Un autre terme avant le caractère « se », un autre terme qui signifie une couleur spéciale. Un exemple, « 白色 », ce qui signifie la couleur blanche. « 黑色 », noir, « 绿色 », vert, « 蓝色 », bleu. Mais bien sûr, on peut tout simplement dire « 蓝 », à l'instar de « 蓝色 », qui signifie « bleu », couleur bleue, et ainsi de suite, « 白 », « 黑 », « 绿 », « 红 », « 黄 ».
3: D'accord, merci Xiaotai. Bon, moi, je crois que j'ai compris.Donc on peut dire effectivement lu chou, un arbre vert.
2: Oui, tout à fait. Ou hongqi, ou un drapeau rouge.
3: Bon maintenant, Xiaotai, on va revenir à nos moutons. Quelquefois, j'ai peur qu'ils me coupent les cheveux un peu trop courts. C'est pour ça que je ne vais pas souvent chez le coiffeur. Alors comment je peux dire pour pas qu'une telle mésaventure m'arrive?
2: Tu peux dire comme ça, 别剪太短了。
3: 别剪太短了。
2: 别剪太短了。
3: 别剪太短了。
2: Alors, 别 veut dire ne pas, il ne faut pas faire telle chose. 别
3: 别
2: 剪 couper.
3: 剪
2: 太 très, trop.
3: 太
2: 短 court.
3: 短
2: 别 剪太短了。
3: 别 剪太短了。Ne coupez pas trop court.
2: Le dialogue tout de suite.
4: 别 剪太短了。
5: 行，保准您满意。
2: Voilà, dans le dialogue, on entend le client qui arrive dans un salon de coiffeur qui dit « 别剪太短了 ».
3: Donc, « 别剪», ne coupez pas « 太短 », trop court, et « le » pour justement finir la phrase.
2: « 别剪太短了 », et l'autre lui répond « 行，保证您满意。」
3: « 行», donc « ok, pas de problème ».« 保证», je vous assure, soyez rassurés ».« 您», donc pour... La forme de politesse pour ni et mani, satisfait. Donc je vous assure que vous serez satisfait.
2: Très bien, on va repasser le dialogue.
4: 笔剪太短了。
5: 行，保准您满意。
2: C'était les dialogues, maintenant révisons ensemble ce que nous avons appris aujourd'hui. 我想剪头发。
3: 我想剪头发。Je voudrais me faire couper les cheveux.
2: 修一下就可以了。
3: 修一下就可以了。Juste les pointes, ça suffit.
2: 我想染头发。
3: Je voudrais me faire teindre les cheveux.

0: 我想染头发。
1: 别剪太短了。
0: 别剪太短了。Ne coupez pas trop court.
2: Bien, réécoutons ensemble les dialogues.
3: 我想剪头发。
4: 你想怎么剪？
3: 修一下就可以了。
4: 好的，请先洗头。
3: 我想染头发。
4: 你想染什么颜色？
3: 棕色怎么样？
4: 嗯，不错，很时髦。
3: 别剪太短了。
4: 行，保准您满意。
0: Voilà, vous venez d'entendre les dialogues pour aujourd'hui. Un peu de culture maintenant. En Chine, l'industrie de coiffure et de la beauté est très développée. Certains salons de beauté vous offrent les services professionnels de la beauté et de la coiffure. Les services concernant la création de coiffure, style à la mode ou style traditionnel, laver, couper, sécher, se faire teindre ou encore se faire une permanente. Vous pouvez aussi réserver un coiffeur par téléphone. Dans certains salons, vous pouvez acheter des produits de beauté, mais le prix n'est pas intéressant. Et certains salons offrent des massages pour la tête. C'est très très confortable.
2: C'est tout pour aujourd'hui.
5: C'est ainsi que prend fin notre cours de chinois et cette édition d'Interview Plus. Merci de l'avoir suivi. On se dit au revoir en musique avec le titre Aïta Weilai, vers l'avenir avec amour. À la prochaine!

Le président chinois Xi Jinping a appelé à tout mettre en œuvre dans l'organisation des opérations de secours d'urgence face aux inondations, de l'aide aux sinistrés, des soins aux blessés et de la réinstallation des personnes affectées. Plusieurs régions de Chine ont été touchées par des inondations provoquées par de fortes pluies et des vents violents. Le président Xi a appelé les services concentrés à renforcer la surveillance, les systèmes d'alerte précoce ainsi que la préparation et la réponse aux secours d'urgence afin de garantir la sécurité des personnes et de leurs biens. Dans le sud de la Chine, la région autonome Zhuang du Guangxi a relevé son niveau d'alerte aux inondations à rouge, le niveau maximal, rapidement suivi en cela par la province voisine du Guangdong. Les pluies records provoquées par le typhon Meisak ont déclenché de graves inondations à Hengzhou dans le Guangxi, faisant 4 morts et plusieurs disparus. Les niveaux d'eau de nombreux fleuves restent supérieurs au seuil d'alerte. Les opérations de secours et d'aide d'urgence se poursuivent et plus de 50 000 personnes ont déjà été évacuées. Alors que les pluies torrentielles

0: Le ciel continue d'aggraver le risque d'inondation. Les autorités se tournent vers la technologie pour améliorer les prévisions et les interventions d'urgence.
1: Plusieurs jours de fortes pluies ont provoqué des inondations généralisées dans la région Heilongjiang du Guangxi. Alors que les cours d'eau étaient déjà en crue après des averses répétées, le typhon Meizak a ajouté une nouvelle pression aux efforts de lutte contre les inondations.
2: Le typhon touche bon nombre des zones déjà détrempées par les précipitations précédentes. Le sol étant saturé, toute nouvelle pluie peut rapidement provoquer des crues dans les petits cours d'eau, ainsi que des crues soudaines et des glissements de terrain. L'ensemble de ces facteurs maintient le risque d'inondation à un niveau très élevé.
1: Les autorités préviennent que les niveaux d'eau de plusieurs grands réseaux fluviaux à travers la Chine pourraient continuer à monter dans les jours à venir. Des systèmes de surveillance de pointe permettent de détecter plus tôt les risques d'inondation et d'émettre des alertes plus rapidement, ce qui donne aux collectivités locales davantage de temps pour se préparer.
2: Nous surveillons les nuages de pluie à l'aide de satellites et de radars au sol, tout en utilisant des modèles numériques pour simuler la propagation potentielle des eaux de crue. Cela nous aide à identifier plus tôt les zones à haut risque, à émettre des alertes plus rapidement et à prendre des décisions plus rapides en matière de lutte contre les inondations et d'évacuation.
1: Les autorités surveillent de près l'activité des typhons et leurs impacts potentiels, ainsi que les précipitations, l'état des cours d'eau et la situation globale des inondations. Le ministère affirme qu'il continuera à renforcer les mesures de prévention des inondations et d'intervention d'urgence afin de protéger les vies et les biens.
0: Le ministre chinois des Affaires étrangères Wang Yi a achevé sa visite en Norvège, dernière étape de sa tournée dans les pays nordiques. Lors des entretiens à Oslo, le premier ministre norvégien Jonas Gahr Støre a déclaré que la Norvège souhaitait élargir sa coopération avec la Chine dans les domaines du développement vert, de l'intelligence artificielle et d'autres secteurs émergents, tout en renforçant la communication sur les enjeux mondiaux. Monsieur Wang a déclaré que la Chine était prête à approfondir la coopération concrète dans les domaines du commerce, de l'innovation et de la transition verte et a appelé à une coordination multilatérale plus étroite. Wang Yi s'est également entretenu avec le ministre norvégien des Affaires étrangères, Espen Barthed. Monsieur Wang a indiqué que les deux parties devaient œuvrer à la conclusion rapide d'un accord de libre-échange sino-norvégien. Monsieur Ed a déclaré que la Norvège défendait fermement la politique d'une seule Chine.
3: Des entretiens et un banquet festif organisé à Oslo ont marqué la fin de la tournée du ministre chinois des Affaires étrangères Wang Yi en Scandinavie. À l'issue des rencontres avec le premier ministre norvégien Jonas Gahr Støre et le ministre des Affaires étrangères Espen Barthed, les deux parties se sont engagées à renforcer leur coopération.
2: Il est essentiel pour la Norvège, petit pays doté d'une économie de taille moyenne et d'une vision internationale, d'entretenir de bonnes relations partout où cela est possible. Nos échanges commerciaux sont en pleine croissance, notamment avec la Chine, et nous constatons que nous partageons des intérêts communs dans de nombreux domaines.
3: Et tandis que de nombreux Norvégiens se réjouissent de la qualification de leur équipe de football pour les quarts de finale de la Coupe du Monde, les pêcheurs du pays ont eux aussi de quoi se réjouir, car les exportations de saumon vers la Chine continuent de progresser en flèche. Le pays a désormais dépassé les États-Unis pour devenir le deuxième marché d'exportation de la Norvège pour ce poisson. Au-delà des perspectives prometteuses en matière d'exportation de saumon, les échanges commerciaux entre la Chine et les pays nordiques sont récemment devenus un sujet sensible. Lors de sa visite, Wang Yi a réussi à approfondir le dialogue et la coopération avec la Scandinavie, un processus que les deux parties affirment vouloir poursuivre. Lors de sa première étape au Danemark, le ministre des Affaires étrangères Wang Yi a déclaré que la Chine était prête à renforcer la coopération dans les domaines du commerce et de l'investissement et qu'elle envisageait une nouvelle version du programme de travail conjoint sur le développement durable entre les deux pays. À Stockholm, Wang Yi a rencontré son homologue suédois à bord d'un bateau pour célébrer la reprise des pourparlers de haut niveau. Les deux parties ont convenu de se rencontrer régulièrement à l'avenir. À Helsinki, le ministre chinois des Affaires étrangères s'est montré disposé à développer le commerce et les investissements, tout en mettant en œuvre le plan d'action conjoint entre la Chine et la Finlande. La Scandinavie, avec son littoral escarpé et ses innombrables îles, est connue pour privilégier le libre-échange au protectionnisme, une raison suffisante pour que la Chine examine si les pays nordiques sont prêts à œuvrer en faveur d'un accord commercial mutuellement convenu entre Bruxelles et Beijing. Nous en saurons davantage à l'automne lorsque le prochain cycle de négociations doit avoir lieu.
0: Le ministère russe de la Défense affirme que ses forces armées ont mené pendant la nuit une frappe de grande envergure contre des cibles militaires à Kiev et dans d'autres régions ukrainiennes. Il précise que ces systèmes de défense

0: défense aérienne ont abattu plus de 500 drones à voilure fixe ukrainiens dans 20 régions de Russie. L'armée ukrainienne affirme que ses forces ont frappé 47 cibles militaires russes dans la nuit de dimanche à lundi. Elles ont également touché 3 raffineries de pétrole russe, dont la plus grande du pays, située à Omsk. Le président ukrainien Volodymyr Zelensky a déclaré que l'armée avait eu du mal à intercepter les missiles balistiques russes en raison d'un nombre de missiles de défense aérienne occidentaux insuffisant. Il espère que les États-Unis et leurs partenaires européens décideront, lors du sommet de l'OTAN, d'apporter un soutien accru à l'Ukraine en matière de défense aérienne. Le vice-ministre russe des Affaires étrangères, Sergei Ryabkov, a déclaré que la Russie ne renonçait pas aux propositions américaines concernant l'Ukraine formulées avant le sommet de l'OTAN et qu'elle suivrait également de près la position des États-Unis. La première cargaison d'aide d'urgence en provenance de Chine est arrivée à Caracas, la capitale du Venezuela, après les 2 puissants séismes venus le mois dernier.
1: Un avion transportant plus de 80 tonnes de matériel de secours a atterri lundi à l'aéroport. Ce chargement comprend 20 générateurs électriques, 8 camions de purification d'eau, 200 unités de désinfection, 200 systèmes d'éclairage solaire, plus de 1700 tentes et plus de 6700 couvertures. Le ministre vénézuélien des Affaires étrangères, Ivan Gil, a remercié le gouvernement et le peuple chinois pour leur aide.
2: Cette cargaison figure parmi les livraisons d'aide les plus importantes destinées au Venezuela. Nous exprimons notre sincère gratitude au gouvernement chinois. C'est un témoignage fort du partenariat stratégique indéfectible entre nos deux pays. Nos remerciements vont également au peuple chinois. La communauté chinoise au Venezuela s'est rendue sur le terrain dès les premiers instants dans les zones les plus durement touchées. Tous les Vénézuéliens ont pu constater de leurs propres yeux à quel point les Chinois ont aidé les personnes déplacées et participé aux opérations de sauvetage. Les Chinois vivant au Venezuela sont aux côtés de notre peuple. Nous sommes frères et sœurs. Nous formons une communauté d'avenir partagé pour l'humanité.
0: Des incendies de forêt attisés par une vague de chaleur persistante depuis fin juin font rage dans plusieurs régions d'Europe. En Catalogne, en Espagne, 150 touristes ont été évacués d'un camping alors que les incendies ravageaient plus de 2000 hectares de terre et contraignaient près de 10 000 habitants à rester chez eux. Dans le nord du Portugal, plus d'un millier de pompiers ont été déployés pour maîtriser un incendie de forêt qui ne cesse de s'étendre. Certaines parties du sud de la France sont également un état d'alerte maximale face aux incendies de forêt.
2: Un immense panache de fumée s'élève d'un incendie de forêt dans la région de Catalogne, dans le nord-est de l'Espagne. Des vents violents et un temps sec ont attisé les flammes, à seulement quelques kilomètres des sites touristiques très fréquentés de la Costa Brava. Selon le service des agents ruraux de Catalogne, l'incendie a ravagé environ 750 hectares de forêt. Alors que les flammes se propagent dans des zones fortement boisées, les habitants ont reçu l'ordre de rester chez eux et d'attendre les consignes officielles. Et ce n'est là qu'une des nombreuses régions touchées par les feux de forêt. De l'autre côté de la frontière, le sud de la France est également aux prises avec des incendies depuis quelques jours. Parmi les plus touchés figurent les vacanciers des campings. Les pompiers ont indiqué que près de 3000 personnes avaient été évacuées, dont la moitié provenait de 3 campings situés dans la zone touchée.
3: Ça fait comme si on était dans un mauvais film, on ne réalise pas vraiment que c'est arrivé et se rendre compte qu'on a tout perdu, qu'il ne reste plus rien du tout, c'est difficile à accepter.
4: Nous attendons de pouvoir retourner sur le site pour voir si nos affaires sont intactes et si notre caravane va bien. La plupart ont été entièrement détruites par les flammes.
2: Toujours dans le sud de la France, près de Béziers, les opérations de lutte contre l'incendie ont paralysé la circulation sur une autoroute, laissant de nombreux passagers bloqués sur la route.
5: C'est effrayant quand on est si près. C'est toujours différent quand on voit ça aux informations, mais quand on est si près, on ne sait pas quoi faire. Car si le feu ou le vent venait à changer de direction, on se retrouverait pris au piège. On ne peut pas s'échapper.
2: En juin, une vague de chaleur a balayé l'Europe, entraînant des températures extrêmes dans une grande partie du continent. Et alors que l'été, qui correspond généralement à la haute saison des feux de forêt en Europe, ne fait que commencer, les inquiétudes grandissent quant à ce que les mois à venir pourraient réserver.
0: Un nouveau centre de formation en soins infirmiers a officiellement ouvert ses portes à l'hôpital de l'Amitié, Sierra Leone, Chine. Cet établissement

0: bénéficie du soutien de la 27e promotion de l'équipe médicale chinoise présente dans le pays. Il devrait permettre de renforcer la formation en soins infirmiers grâce à des stages pratiques, à des exercices de simulation et au développement professionnel continu. Reportage depuis Freetown.
1: Depuis plus de 17 ans, la chef de service Awa Koroma consacre sa vie à sauver des vies. Aujourd'hui, elle fait partie des dizaines d'infirmières qui suivent une formation à l'occasion de l'inauguration officielle du Centre de formation en soins infirmiers Chine-Sierra Leone.
2: C'est un privilège pour nous qui travaillons actuellement à l'hôpital de l'Amitié Sierra Leone-Chine. Le fait d'avoir cette opportunité de nous former à différentes compétences infirmières est une chance. Et je suis convaincue que nous allons faire la différence.
1: Madame Koroma a précisé que la formation portait sur les gestes de premiers secours vitaux, ajoutant qu'elle transmettrait ses connaissances aux infirmières qui ne peuvent pas participer à cette phase. L'inauguration de ce centre de formation en soins infirmiers Chine-Sierra Leone a réuni des hauts responsables gouvernementaux, des professionnels de santé et des représentants de la République populaire de Chine et de la Sierra Leone, soulignant ainsi leur engagement commun à renforcer le système de santé du pays grâce à des investissements dans les professionnels de santé de première ligne. Le centre proposera une formation professionnelle continue, aidant ainsi les professionnels de santé à rester en phase avec l'évolution des pratiques médicales.
2: 40 infirmiers venus de toute la Sierra Leone participeront à notre formation et recevront une formation systématique. Cette formation est soutenue par notre équipe médicale chinoise et des enseignants venus de Chine.
1: Les responsables chinois affirment que ce centre de formation permettra d'approfondir les échanges médicaux entre la Chine et la Sierra Leone.
3: Chaque membre de la 27e équipe médicale chinoise partagera sans réserve l'ensemble de ses connaissances professionnelles afin de garantir le bon déroulement des activités de formation.
1: Les responsables médicaux sierra-léonais affirment que ce centre renforcera les effectifs infirmiers de la Sierra Leone, améliorera la pratique clinique et contribuera à de meilleurs résultats en matière de soins de santé pour les communautés de tout le pays.
2: Pour nous, cette formation améliorera la qualité des soins prodigués par nos infirmières et sages-femmes. Elles ne se limitent pas à venir s'asseoir dans une salle de classe. Les infirmières participeront à de nombreuses séances pratiques qui les aideront à faire face, par exemple, à une obstruction des voies respiratoires et à prodiguer les premiers secours qu'elles sont censées apporter.
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13: Merci d'être avec nous sur CGDN Radio. Vous êtes à l'écoute de notre émission Tour du Monde, au micro Claudine. Aujourd'hui, dans la première partie de cette émission, notre journaliste Moniak Kassem va nous emmener à Yanqing pour voir les sports d'hiver et autres activités sur glace. Dans la deuxième partie de cette émission, nos deux invités vont nous parler du 15e plan quinquennal, notamment sur ses orientations et ses opportunités. Dans la troisième partie de cette émission, je vous propose d'apprendre le chinois avec nous. Avant de commencer notre émission, on va marquer une petite pause musicale.

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1: Au moment où débutent les Jeux Olympiques d'hiver de Milan-Cortina, une question se pose. Que restera-t-il de l'esprit olympique après les Jeux? Pour y répondre, notre journaliste Mouniak Kassem s'est rendu à Yanqing, où plusieurs épreuves s'étaient déroulées lors des Jeux d'hiver de Pékin en 2022. Désormais, les habitants du district du nord de la capitale s'attendent davantage aux sports d'hiver et autres activités sur glace, escalade, patinage de vitesse ou encore vélo. L'héritage olympique se perpétue dans le quotidien des habitants.
2: Nous sommes à 930 mètres d'altitude à Yanqing. C'est ici, dans ces montagnes, que plusieurs épreuves des Jeux Olympiques de Beijing se sont déroulées en 2022. Ski alpin, bobsleigh, luge ou encore skeleton. 4 ans plus tard, je suis venue voir ce qu'il en restait et surtout ce que cet héritage est devenu. Direction Yudu Mountain. Ici, on ne glisse pas, on grimpe. L'escalade sur glace fait partie des activités ouvertes au public, attirant aussi bien des curieux que des amateurs de sensations fortes.
3: Okay. Alors, l'une des premières étapes, c'est de planter la hache de glace dans la glace. Ça a l'air facile comme ça, mais ça ne l'est pas du tout. Parce que il faut bien la planter pour pouvoir ensuite se hisser et monter. Ensuite, il faut la débloquer et la replanter. Et même chose pour l'autre bras. Ça paraît facile, mais c'est super difficile. Donc je vais demander conseil à mon entraîneur qui est là avec moi.
4: Tout d'abord, il y a le placement du piolet. On utilise l'inertie pour enfoncer le piolet dans la glace. Ensuite, on donne des coups de crampon en pointant bien l'avant du pied dans la glace. Ce qui permet d'avoir un appui stable. Puis, on fléchit les genoux et on engage les hanches pour monter le corps.
2: Wang Wei enseigne cette discipline depuis 10 ans maintenant. Il a vu son activité évoluer. Un sport exigeant, mais pensé comme une initiation, loin des podiums olympiques, et pourtant directement issu de cet héritage. À quelques mètres de là, l'ambiance est plus festive. Rire, musique, enfants qui courent sur la neige. Le carnaval de glace et de neige de Yudu Mountain se tient depuis 2019 sur le lac glacé. Relais à vélo sur glace, course de luge parents-enfants, défi ludique. Ici, la performance n'est pas l'objectif. Ce qui compte, c'est l'envie de participer et surtout de s'amuser.
5: Écoutons Xing Redjin, président du site touristique de la montagne Yudu.
6: En plus des activités traditionnelles, nous proposons désormais des disciplines comme l'escalade sur glace, le hochet sur glace flottant, ainsi que des compétitions de patinage de vitesse. Cela nous permet à la fois de préserver l'esprit traditionnel des paysages de montagne et de glace tout en offrant au public une véritable scène pour exprimer la force physique, promouvoir l'esprit olympique et encourager l'ensemble de la population à aimer le sport et les sports de glace.
2: Soutenu par l'Association pour le développement de la ville olympique de Beijing, ces activités permettent à de nombreux enfants de faire leur premier pas sur la glace. À Yanqing, certains enfants ne font pas que jouer sur la glace, ils s'entraînent aussi.
3: Allez, changement d'ambiance à présent. Après les montagnes de Yudu, je me trouve à la patinoire de Monti Yuan, où se pratique un sport très particulier, le patinage de vitesse. C'est un sport collectif où il faut être très discipliné, endurant, et cela nécessite énormément d'entraînement. Certains sont même très jeunes, et peut-être se trouvent parmi eux de futurs champions olympiques. En tout cas, je vais poser la question à leur entraîneur.
5: Écoutons Fen Reping, entraîneur de patinage de vitesse.
3: Hey, ni hao. Vous pouvez me dire un petit peu comment se passe un entraînement de patinage de vitesse, quel matériel cela nécessite?
7: 训练是通过两部分的，一个是体能,
4: L'entraînement se divise en deux parties, la préparation physique et l'entraînement sur glace. Le travail hors glace permet de développer la force nécessaire pour mieux glisser ensuite. Depuis les Jeux olympiques d'hiver de Beijing, de plus en plus d'enfants se mettent au patinage. J'espère qu'un jour, parmi eux, se trouvera le prochain champion olympique.
5: Écoutons Lendi, directeur général de la patinoire, Menzi Yuan.
7: Tout au long de l'entraînement, nous privilégions un enseignement adapté à chaque enfant. Jusqu'à présent, nous avons formé un athlète de haut niveau, 15 athlètes nationaux et 30 athlètes de deuxième niveau national. Les Jeux olympiques d'hiver de Beijing ont largement encouragé les jeunes de Yanqing à pratiquer les sports de glace au quotidien.
2: L'héritage olympique est toujours présent, il se pratique au quotidien. Il se vit dans l'effort, dans le jeu et souvent dès le plus jeune âge.
5: Écoutons Zhao Jingxiao, athlète de short track du district de Yanqing.
8: J'apprends le patinage depuis plus d'un an. J'aime la sensation de vitesse, le vent qui souffle près de mes oreilles. Parce que le patinage donne une sensation de liberté, c'est vraiment génial. À chaque progrès, on se sent très fier, et plus on patine, plus on est heureux.
2: Au moment des Jeux d'hiver 2000 en Cortina, Yanqing offre déjà une réponse à une question essentielle. Que reste-t-il après les Jeux ? Ici, la réponse est simple. Des enfants qui s'entraînent, des familles qui découvrent la glace et un esprit olympique qui se perpétue.
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0: Bonjour à tous, bienvenue dans l'émission Rencontre. Le 15e plan quinquennal de la Chine pour la période 2026 à 2030 ne se limitera pas à tracer le chemin du développement du pays pour les 5 prochaines années. Il aura également un impact profond sur la coopération économique mondiale. À ce moment clé, comment la Chine peut-elle s'ouvrir encore davantage au monde par le biais de son nouveau mode de développement et comment le monde peut-il profiter de ces opportunités? Pour en discuter, nous avons aujourd'hui l'honneur d'accueillir deux invités sur le plateau, Monsieur Ding Yifan, économiste et professeur à l'Institut de gouvernance mondiale et de développement de l'Université Renmin de Chine et Monsieur Bernard Devi, président de la Chambre de commerce belgo-chinoise. Bonjour.
1: Bonjour.
2: Bonjour madame.
0: Pendant le 14e plan quinquennal, la Chine a poursuivi un développement de haute qualité malgré de multiples défis. Pour commencer, pourriez-vous chacun résumer en quelques mots clés les réalisations majeures de cette période? D'abord, monsieur Ding.
1: Ah oui, le 14e plan quinquennal

0: La Chine est devenue le plus grand producteur de l'énergie renouvelable, solaire, éolienne, etc. La capacité de production de l'énergie renouvelable de Chine, pendant cette période-là, a atteint le niveau record du monde. La Chine, aujourd'hui, est capable de produire autant d'électricité avec de l'énergie renouvelable, capable de satisfaire la demande de l'électricité de la Russie, du Canada, du Japon, etc., etc. Donc c'est beaucoup. Sur la Chine même, comme la Chine est devenue la première puissance électrique dans le monde, l'énergie renouvelable dans l'électricité, dans la capacité de production électrique représente à peu près 30%, 28 à 30%, ce qui a dépassé les espérances du 14e plan quinquennal.
1: Et vous, Monsieur De Vitte, comment résumez-vous les réalisations de la Chine durant le 14e quinquennal?
2: Tout comme le professeur Ding, je distinguerai d'abord sur le plan économique. On a remarqué quand même une croissance stable autour de 5%. On a relevé aussi des investissements dans les infrastructures modernes comme la 5G, les transports verts, les énergies propres. Sur un plan technologique, comme le disait Monsieur Ding, eh bien, on a vu des progrès extraordinaires en matière d'intelligence artificielle, de semi-conducteurs, de véhicules électriques, dans l'espace également. Sur un plan écologique, on a vu, je dirais, une transition vers un développement vert et bas carbone avec justement la multiplication des projets d'énergie renouvelable. Je relèverai également sur le plan social l'accent mis sur l'éducation, sur la protection sociale qui a été renforcée et sur la diminution des inégalités régionales.
1: Et donc, Monsieur Ting, d'après vous, quels enseignements majeurs pouvons-nous tirer de la mise en œuvre du 14e quinquennal?
0: Oui, mais c'est la constance. Si on regarde tout cela, c'est la constance. L'année 2025 marque la fin de ce 14e quinquennat, mais marque aussi, c'est aussi l'année de la clôture du plan de développement de la manufacture, c'est-à-dire le plan Made in China 2025. Donc, pendant 10 ans, nous avons fait programmer et développer beaucoup de technologies qui sont aujourd'hui à la tête du monde. Comme M. De Vitt a cité, les véhicules électriques, le développement de l'énergie renouvelable, le TGV, la technologie de TGV, tout cela était en 2016, fixé à l'horizon de 2025 comme les objectifs de développement ambitieux. Mais aujourd'hui, quand on regarde les accomplissements du Made in China 2025, nous avons bien dépassé les objectifs déjà fixés dans beaucoup de domaines. Par exemple, dans le domaine de production de semi-conducteurs, des puces, etc. Et la Chine a dépassé ses objectifs. Si bien qu'aujourd'hui, lorsque l'administration Trump menace la Chine de couper la livraison des puces américaines à la Chine, la Chine dit, oui, tant pis pour ça, on a suffisamment de puces aujourd'hui et on a suffisamment d'instruments de production de semi-conducteurs parce que les Américains ont interdit par ce qu'on appelle long-arm jurisdiction, c'est-à-dire une instrumentalisation de leurs droits, de leurs lois pour interdire des sociétés européennes de vendre des équipements de production de semi-conducteurs à la Chine. Et la Chine a franchi le seuil de la production de ce genre d'équipements. La Chine peut produire des équipements et des puces aujourd'hui. Et on a tout de même à surmonter les obstacles, les barrières technologiques, etc. Tout cela, ce sont des accomplissements du 14e plan quinquennal.
1: Et à votre avis, quelle transformation structurelle de l'économie a eu l'impact les plus significatifs?
0: Y en a beaucoup, parce que la Chine est en train d'entrer dans une société.

0: C'était, disons, une société de vieillissement, avec une population vieillissante. Du coup, il faut un peu plus de production ou de force productive de nouvelle qualité, comme on dit. La Chine a fait beaucoup de progrès dans l'automatisation de sa production industrielle et manufacturière, si bien qu'aujourd'hui, dans le sud et sud-est de la Chine, vous avez beaucoup de nombre invraisemblable d'entreprises et d'usines qui sont appelées des usines noires, c'est-à-dire des usines qui n'ont pas besoin d'être illuminées, car sur la chaîne de production, ce sont des robots. On n'a plus besoin d'êtres humains pour assurer la production des produits manufacturiers. Et maintenant, tout est fait automatiquement.
1: Et Monsieur De Vitt, du point de vue des entreprises européennes, quelles sont les principales évolutions du marché chinois?
2: D'abord, ce qui frappe, c'est l'ouverture ciblée, la montée en gamme du marché intérieur chinois, avec une amélioration de la transparence réglementaire, l'encouragement des investissements étrangers, notamment dans des secteurs stratégiques. Je relève la consommation de qualité, transition vers digitalisation, ce qui a amené également des opportunités d'affaires pour les entreprises européennes qui sont spécialisées dans ces domaines. Il y a des partenariats qui se sont noués dans le domaine des énergies renouvelables, dans le domaine du recyclage, de la mobilité électrique. On l'a vu également dans l'industrie pharmaceutique, avec, je dirais, les solutions également portuaires et logistiques, où là aussi des partenariats se sont fait jour et se sont développés. On a vu également que dans le domaine des services financiers, la Chine s'est ouverte, avec donc des possibilités pour les entreprises spécialisées dans le domaine chez nous. Là où je pense qu'il y a un effort encore à faire, c'est en direction des petites et moyennes entreprises, dans la mesure où l'on a remarqué que après la crise du Covid, les grandes entreprises européennes étaient restées sur place en Chine, mais un certain nombre de petites et moyennes entreprises, durant la crise du Covid, se sont rapatriés en Europe et tout l'enjeu maintenant est de les faire revenir en Chine pour justement accompagner en quelque sorte ce nouveau développement que connaît votre pays.
1: Et pour vous, quels sont les résultats les plus marquants de la coopération sino-européenne dans cette période?
2: Oh oui, je dirais, comme je vous l'ai dit, les résultats, on les trouve dans des domaines notamment de l'énergie verte, où il y a eu, je dirais, un certain nombre de partenariats. On a vu aussi, par exemple, nous avons en Belgique une société qui a développé l'importation de panneaux solaires pour développer des réseaux de distribution électrique. Qui a connu un grand succès, qui est maintenant rentré en bourse. Donc là, ce sont des éléments, je dirais, qui sont importants. Je pense aussi que de plus en plus d'entreprises dans le secteur automobile, par exemple, ont des liens maintenant avec les grandes entreprises chinoises. Et je pense que c'est une bonne chose. Il faut d'abord penser en termes de coopération, en termes de partenariat potentiel, avant de penser en termes de mise en place de barrières douanières ou autres.
1: Alors, par rapport au 14e plan quinquennal, le contexte macroéconomique du 15e plan a profondément évolué. Selon vous, quel mot-clé pourrait mieux caractériser le développement de la Chine pour les 5 prochaines années, Monsieur Ding?
0: Oh, pour les 5 prochaines années du développement de la Chine, la situation internationale est compliquée et complexe. Car on ne sait pas, parce qu'avec l'administration Trump, il y a toutes sortes de complications de la politique macroéconomique. Si le président américain ou si l'administration Trump allait continuer à appliquer une politique économique un peu n'importe comment, ça risque de provoquer une grande crise. Et la crise va traverser d'abord l'Atlantique, donc ça va toucher l'Europe, mais va traverser aussi le Pacifique, ça va toucher l'Asie. Dans un monde de plus en plus globalisé, et la chaîne de production était globalisée déjà. Donc tout l'environnement extérieur aurait des caractéristiques un peu imprécis et imprévues jusqu'à maintenant. C'est pour cela que je pense que le gouvernement chinois va essayer de réajuster instantanément la politique économique pour s'adapter aussi à une situation aussi compliquée. Il y a ça. Mais sur le plan technologique, on voit une poursuite, une continuation de ces technologies, surtout avec l'introduction de l'intelligence artificielle dans la production industrielle. Dans le sud de Chine, etc., on a remarqué que dans beaucoup de secteurs, ils ont essayé d'introduire des éléments de l'intelligence artificielle dans le processus d'industrie pour rendre la production plus intelligente. Les robots sont munis de l'intelligence artificielle. Les robots sont disposés à produire, standardiser et produire ont des effets beaucoup plus performants. Surtout en ce sens que le taux de productivité sera élevé et la qualité des produits sera élevée et la standardisation de la production serait assurée aussi par une espèce de processus d'automatisation.
1: Quel est votre point de vue, monsieur De Witt?
2: Alors d'abord, je trouve que parfois, en Europe ou à l'extérieur de la Chine, on dit on ne sait pas où va la Chine, tout ça est un peu mystérieux. En réalité, lisons les plans quinquennaux. Les plans quinquennaux sont très clairs quant aux objectifs de la Chine et du gouvernement chinois. Ils ne cachent rien. Et je vois ici, pour le 15e plan quinquennal, je pense au terme innovation, ouverture, durabilité, sécurité économique. Innovation, ben parce que, et vous l'avez dit, professeur Ding, on vise l'autonomie scientifique, technologique, on stimule l'économie numérique, l'intelligence artificielle, la robotique notamment, et tout ça aura un impact sur les relations, je veux dire, avec l'Europe et les possibilités de coopération avec des entreprises européennes. Je pense aussi à l'ouverture, je dirais, économique qui se poursuit avec le renforcement de zones de libre-échange. Je pense par exemple à l'île de Hainan qui devient un port franc et qui a de très grandes ambitions dont on doit tenir compte. Il y aura davantage, on l'avait dit, d'investissements étrangers dans des secteurs stratégiques. Et donc, on voit que l'objectif, c'est finalement de construire une économie mondiale interconnectée et inclusive. Et donc, avec des répercussions pour nos entrepreneurs européens. On continue évidemment avec la transition verte, neutralité carbone. C'est, je dirais, un élément très important quand on voit que du côté américain, la politique du gouvernement américain est de freiner en quelque sorte cette transition énergétique qui avait été entamée par la précédente administration. Ici, un pays aussi important que la Chine continue, va plus loin, ce qui lui a aussi lui apportera des opportunités économiques importantes, je crois. Et là, je pense que nous pouvons être sur la même longueur d'onde au niveau européen. Et donc, je pense que ici, nous avons des points communs que l'on retrouve dans le 15e plan quinquennal.
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0: 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Dans la troisième et dernière partie de cette émission, je vous propose d'apprendre le chinois avec nous.
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2: Bonjour tout le monde, je suis Xiao Tai, je suis très heureuse de vous retrouver avec Thomas pour une nouvelle édition de notre cours de chinois.
1: Salut, ouais, c'est Thomas et c'est donc reparti pour une nouvelle édition de notre cours de chinois. Alors on a appris lors de la dernière édition comment donner un coup de fil en chinois. Maintenant, on va revoir les principales phrases du dernier cours. Donc la dernière fois, je voulais appeler le directeur Liu chez lui. Et comment est-ce que je dois dire au début? Si je veux savoir si tu appelles bien Monsieur Liu, tu dois dire quoi?
2: Tu peux dire « Oui, Liu Jingli, zai jia ma ?»
1: Mais il n'est pas là, apparemment, il est absent pour l'instant et je veux donc savoir quand est-ce qu'il revient et comment est-ce que je peux dire en chinois.
2: Ta shemen shi hou hui lai.
1: Et si je veux qu'il me rappelle dès son retour, qu'est-ce que je dois dire?
2: Tu dis « Qing ta gei wo hui ge dian hua ». Et c'est aussi la réponse du petit test qu'on vous a laissé la dernière fois. « Qing ta gei wo hui ge dian hua ».
1: Bon, maintenant, on va s'écouter encore une fois le dialogue qu'on a vu lors de la dernière séance, ce qui m'aidera à coup sûr à les retenir par cœur.
3: Oui, Liu Jingli est à la maison?
4: Il n'est pas à la
3: maison. Il est à la maison? Je ne sais
4: pas. Je vais lui donner
3: un téléphone. Bien. Mon téléphone
4: est
3: 87654231.
4: Bien, je vais lui donner.
1: Bon, la révision est terminée, alors quelle phrase allons-nous aborder aujourd'hui?
2: Eh bien, aujourd'hui, on va apprendre des phrases qui sont très utiles pour toi, Thomas, qui peuvent t'aider à te faire plus d'amis en Chine.
1: Ok, c'est le top, mais maintenant, il serait peut-être temps de remonter un peu nos manches et d'apprendre les trois phrases du jour. Qu'est-ce que fait ta sœur? Que penses-tu d'elle? Elle est belle et très intelligente. Et c'est parti! Alors quand on parle de quelqu'un, il est logique et utile de lui demander quel métier il exerce. Ici, on va demander à quelqu'un de nous expliquer ce que fait sa sœur.
2: Là, on peut dire « 你妹妹是做什么的?»

0: 你妹妹是做什么的？
1: 你妹妹是做什么的？你 c'est toi。
0: 你
1: 妹妹 c'est sœur。
0: 妹妹
1: 是 être。
0: 是
1: 做 veut dire faire。
0: 做
1: 什么 ？On l'avait déjà appris. Ça veut dire quoi？
0: 什么
1: ？De est une particule。
0: De。
1: Que fait ta sœur？ 你妹妹是做什么的？
0: 你妹妹是做什么的？
1: 你妹妹，
0: 你妹妹
1: 是
0: 是
1: 做什么的？
0: 做什么的？
1: 你妹妹是做什么的？
0: 你妹妹是做什么的？
1: Très bien.
0: Alors, je voudrais savoir quel métier tu exerces. Comment le dire en chinois?
1: C'est très facile. Il suffit de remplacer 你妹妹 par 你. C'est donc 你是做什么的？
0: 你是做什么的？Alors maintenant qu'on connaît sa profession, je veux connaître davantage cette personne. Comment dit-on en chinois à une tierce personne ce qu'elle pense d'une personne? Donc, que penses-tu d'elle?
1: 你觉得她怎么样?
0: Bon, on va détailler la phrase.
1: 你, qu'on a déjà plusieurs fois évoqué, c'est traduit par tu.
0: 你
1: 觉得
0: tu aides.
1: Et tu aides veut dire en français penser de quelqu'un. Tu aides. 她 veut dire elle.怎么样 c'est comment.
0: 怎么样
1: ici, 怎么样 est utilisé pour demander l'avis des autres sur une personne ou sur une chose. 怎么样
0: 怎么样
1: 你觉得他
0: 你觉得他
1: 怎么样
0: 怎么样
1: 你觉得他怎么样
0: 你觉得他怎么样
1: Très bien, maintenant écoutons le dialogue.
2: 你觉得他怎么样
3: 她很漂亮，她特别聪明。
0: Ouais, non mais attends, là je ne comprends pas la réponse du dialogue. Est-ce que tu peux m'en dire un peu plus?
1: Oui, la réponse était 她很漂亮，她很聪明 ce qui veut dire elle est très belle et très intelligente.
0: Est-ce que tu peux décomposer cette phrase?
1: 她很漂亮，
0: 她很漂亮。
1: 她 veut dire elle.
0: 她
1: 很 très.
0: 很
1: 漂亮 belle.
0: 漂亮，
1: 她很漂亮。
0: 她很漂亮。
1: Veut dire elle est très belle. Écoutons encore une fois le dialogue.
2: 你觉得她怎么样？
3: 她很漂亮，她特别聪明。
0: Voilà, on a réécouté le petit dialogue. Elle est très belle.
1: 她很漂亮。Bon, il y a une autre phrase qui peut être très utile pour toi, Thomas, si tu veux faire des compliments à une fille.
0: Ok, alors comment le dire?
1: 她特别聪明。
0: Bon, on va décomposer la phrase.
1: Ta veut dire elle.
0: Ta.
1: Très bien, très.
0: Très bien.
1: Tsongmin.
0: Tsongmin.
1: Intelligent. Elle est très intelligente. Ta très bien tsongmin.
0: Ta très bien tsongmin.
1: Ta très bien.
0: Ta très bien.
1: Tsongmin.
0: Tsongmin.
1: Tsongmin.
0: Tsongmin.
1: Ta très bien tsongmin.
0: Ta très bien tsongmin.Et c'est en forgeant qu'on devient forgeron, donc on va se réécouter le dialogue.
2: 你觉得她怎么样？
3: 她很漂亮，她特别聪明。
0: Voilà, merci de m'apprendre comment faire des compliments en chinois, mais comme je suis un peu étourdi, je ne me souviens plus comment le tourner en question. Est-ce que tu peux m'aider pour cela?
1: Oui, la question c'est 你觉得她怎么样？ Ce qui veut dire que penses-tu d'elle? 你觉得她怎么样？
0: 你觉得她怎么样？
1: Alors, maintenant pour dire « elle est très belle » en chinois, « ta hen piao liang ».«
0: Ta hen piao liang ».«
1: Ta, elle ».«
0: Ta ».«
1: Hen, très ».«
0: Hen ».«
1: Piao liang ».«
0: Piao liang ».«
1: Piao liang » veut dire « belle ».« Elle est très belle ».« Ta hen piao liang ».«
0: Ta hen piao liang ». Bon, certes, elle est très belle, mais je voudrais également lui dire qu'elle est très intelligente. Est-ce que tu peux m'aider pour cela?
1: Tu peux dire « ta hen tsongming ».
0: Ta hen tsongming.
1: Ta hen tsongming.
0: Ta hen tsongming.
1: Ou ta te bie tsongming.
0: Ta te bie tsongming.
1: Je te rappelle que te bie veut dire très ou d'une façon extraordinaire. Tsongming, c'est intelligente.
0: Tsongming.
1: Elle est très intelligente. Ta te bie.
0: Ta te bie.
1: Tsongming.
0: Tsongming.
1: 她特别聪明。
0: 她特别聪明。On va se répéter la première phrase d'aujourd'hui que j'ai failli oublier. Quel est le métier de ta sœur ?
1: 你妹妹是做什么的？
0: 你妹妹是做什么的？ Alors maintenant, je voudrais te demander ce que toi tu fais, comment je fais.
1: 你是做什么的？
0: Bon, maintenant, on va se réécouter l'ensemble du dialogue.
2: 你妹妹是做什么的？
3: 她是老师，你是做什么的？
2: 我是记者。你觉得她怎么样？
3: 她很漂亮，她特别聪明。
1: Ok, le dialogue s'arrête là. Passons maintenant à notre rubrique ABC de la culture chinoise.
0: Et aujourd'hui, on va faire un petit tour du côté des JO. Les Fuwa sont les mascottes officielles des JO de Beijing, dont les couleurs et l'inspiration trouvent leurs origines dans les 5 anneaux olympiques, dans les immenses montagnes, les terres, les fleuves, les lacs et les mers de Chine, ainsi que dans les images préférées des animaux aimables. Ces mascottes sont porteuses d'un message d'amitié, d'esprit d'entreprise, ainsi que de souhaits d'harmonie. Les Fuwa sont les 5 poupons qui prônent l'inspiration des 4 animaux les plus populaires en Chine, ainsi que de la flamme olympique. Ce sont le poisson, le panda, l'antilope tibétaine et l'hirondelle, sans oublier bien sûr la fameuse flamme olympique. Toutes ces peluches ont un nom, Bei Bei, Jing Jing, Huan Huan, Ying Ying, Nini. En Chine, on a pour tradition de nommer les enfants par des syllabes répétées pour renforcer l'attention et le charme. Si l'on lit ensemble les noms des 5 mascottes, on obtiendra la phrase complète qui veut dire « Vous êtes les bienvenus à Beijing ».
1: Beijing, 欢迎你.
0: Voilà, alors outre ces mascottes, c'est donc une invitation dans la capitale, mais on ne se relâche pas et on se réécoute les dialogues, ça ne peut pas faire de mal.
2: 你妹妹是做什么的？
3: 她是老师，你是做什么的？
2: 我是记者，你觉得她怎么样？
3: 她很漂亮，她特别聪明。
1: Ok, ainsi prend fin notre cours d'aujourd'hui. Comme d'habitude, on vous donne une petite question. Comment dire en chinois, qu'est-ce qu'il fait ?
0: Alors si vous le savez, envoyez-nous votre réponse sur notre mail à crifra@cri.com.cn.
1: Pour plus d'informations, consultez notre site web french.cri.cn. Allez, bossez bien, à la prochaine fois, au revoir.
0: Et à la prochaine.
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0: Le président chinois Xi Jinping a appelé à tout mettre en œuvre dans l'organisation des opérations de secours d'urgence face aux inondations, de l'aide aux sinistrés, des soins aux blessés et de la réinstallation des personnes affectées. Plusieurs régions de Chine ont été touchées par des inondations provoquées par de fortes pluies et des vents violents. Le président Xi a appelé les services concentrés à renforcer la surveillance, les systèmes d'alerte précoce ainsi que la préparation et la réponse aux secours d'urgence afin de garantir la sécurité des personnes et de leurs biens. Dans le sud de la Chine, la région autonome Zhuang du Guangxi a relevé son niveau d'alerte aux inondations à rouge, le niveau maximal, rapidement suivi en cela par la province voisine du Guangdong. Les pluies records provoquées par le typhon Meisak ont déclenché de graves inondations à Hengzhou dans le Guangxi, faisant 4 morts et plusieurs disparus. Les niveaux d'eau de nombreux fleuves restent supérieurs au seuil d'alerte. Les opérations de secours et d'aide d'urgence se poursuivent et plus de 50 000 personnes ont déjà été évacuées. Alors que les pluies torrentielles continuent d'aggraver le risque d'inondation, les autorités se tournent vers la technologie pour améliorer les prévisions et les interventions d'urgence.
1: Plusieurs jours de fortes pluies ont provoqué des inondations généralisées dans la région autonome Zhuang du Guangxi. Alors que les cours d'eau étaient déjà en crue après des averses répétées, le typhon Meisak a ajouté une nouvelle pression aux efforts de lutte contre les inondations.
2: Le typhon touche bon nombre des zones déjà détrempées par les précipitations précédentes. Le sol étant saturé, toute nouvelle pluie peut rapidement provoquer des crues dans les petits cours d'eau, ainsi que des crues soudaines et des glissements de terrain. L'ensemble de ces facteurs maintient le risque d'inondation à un niveau très élevé.
1: Les autorités préviennent que les niveaux d'eau de plusieurs grands réseaux fluviaux à travers la Chine pourraient continuer à monter dans les

0: jours à venir. Des systèmes de surveillance de pointe permettent de détecter plus tôt les risques d'inondation et d'émettre des alertes plus rapidement, ce qui donne aux collectivités locales davantage de temps pour se préparer.
1: Nous surveillons les nuages de pluie à l'aide de satellites et de radars au sol, tout en utilisant des modèles numériques pour simuler la propagation potentielle des eaux de crue. Cela nous aide à identifier plus tôt les zones à haut risque, à émettre des alertes plus rapidement et à prendre des décisions plus rapides en matière de lutte contre les inondations et d'évacuation.
0: Les autorités surveillent de près l'activité des typhons et leurs impacts potentiels, ainsi que les précipitations, l'état des cours d'eau et la situation globale des inondations. Le ministère affirme qu'il continuera à renforcer les mesures de prévention des inondations et d'intervention d'urgence afin de protéger les vies et les biens.
2: Le ministre chinois des Affaires étrangères Wang Yi a achevé sa visite en Norvège, dernière étape de sa tournée dans les pays nordiques. Lors des entretiens à Oslo, le premier ministre norvégien Jonas Gahr Støre a déclaré que la Norvège souhaitait élargir sa coopération avec la Chine dans les domaines du développement vert, de l'intelligence artificielle et d'autres secteurs émergents, tout en renforçant la communication sur les enjeux mondiaux. Monsieur Wang a déclaré que la Chine était prête à approfondir la coopération concrète dans les domaines du commerce, de l'innovation et de la transition verte et a appelé à une coordination multilatérale plus étroite. Wang Yi s'est également entretenu avec le ministre norvégien des Affaires étrangères, Espen Barthed. Monsieur Wang a indiqué que les deux parties devaient œuvrer à la conclusion rapide d'un accord de libre-échange sino-norvégien. Monsieur Ed a déclaré que la Norvège défendait fermement la politique d'une seule Chine.
3: Des entretiens et un banquet festif organisé à Oslo ont marqué la fin de la tournée du ministre chinois des Affaires étrangères Wang Yi en Scandinavie. À l'issue des rencontres avec le premier ministre norvégien Jonas Gahr Støre et le ministre des Affaires étrangères Espen Barthed, les deux parties se sont engagées à renforcer leur coopération.
1: Il est essentiel pour la Norvège, petit pays doté d'une économie de taille moyenne et d'une vision internationale, d'entretenir de bonnes relations partout où cela est possible. Nos échanges commerciaux sont en pleine croissance, notamment avec la Chine, et nous constatons que nous partageons des intérêts communs dans de nombreux domaines.
3: Et tandis que de nombreux Norvégiens se réjouissent de la qualification de leur équipe de football pour les quarts de finale de la Coupe du Monde, les pêcheurs du pays ont eux aussi de quoi se réjouir, car les exportations de saumon vers la Chine continuent de progresser en flèche. Le pays a désormais dépassé les États-Unis pour devenir le deuxième marché d'exportation de la Norvège pour ce poisson. Au-delà des perspectives prometteuses en matière d'exportation de saumon, les échanges commerciaux entre la Chine et les pays nordiques sont récemment devenus un sujet sensible. Lors de sa visite, Wang Yi a réussi à approfondir le dialogue et la coopération avec la Scandinavie, un processus que les deux parties affirment vouloir poursuivre. Lors de sa première étape au Danemark, le ministre des Affaires étrangères Wang Yi a déclaré que la Chine était prête à renforcer la coopération dans les domaines du commerce et de l'investissement et qu'elle envisageait une nouvelle version du programme de travail conjoint sur le développement durable entre les deux pays. À Stockholm, Wang Yi a rencontré son homologue suédois à bord d'un bateau pour célébrer la reprise des pourparlers de haut niveau. Les deux parties ont convenu de se rencontrer régulièrement à l'avenir. À Helsinki, le ministre chinois des Affaires étrangères s'est montré disposé à développer le commerce et les investissements, tout en mettant en œuvre le plan d'action conjoint entre la Chine et la Finlande. La Scandinavie, avec son littoral escarpé et ses innombrables îles, est connue pour privilégier le libre-échange au protectionnisme, une raison suffisante pour que la Chine examine si les pays nordiques sont prêts à œuvrer en faveur d'un accord commercial mutuellement convenu entre Bruxelles et Beijing. Nous en saurons davantage à l'automne lorsque le prochain cycle de négociations doit avoir lieu.
2: Le ministère russe de la Défense affirme que ses forces armées ont mené pendant la nuit une frappe de grande envergure contre des cibles militaires à Kiev et dans d'autres régions ukrainiennes. Il précise que ses systèmes de défense aérienne ont abattu plus de 500 drones à voilure fixe ukrainiens dans 20 régions de Russie. L'armée ukrainienne affirme que ses forces ont frappé 47 cibles militaires russes dans la nuit de dimanche à lundi. Elles ont également touché 3 raffineries de pétrole russe France, dont la plus grande du pays, située à Omsk. Le président ukrainien Volodymyr Zelensky a déclaré que l'armée avait eu du mal à intercepter les missiles balistiques russes en raison d'un nombre de missiles de défense aérienne occidentaux insuffisant. Il espère que les États-Unis et leurs partenaires européens décideront, lors du sommet de l'OTAN, d'apporter un soutien accru à l'Ukraine en matière de défense aérienne. Le vice-ministre russe des Affaires étrangères, Sergei Ryabkov, a déclaré que la Russie ne renonçait pas aux propositions américaines concernant l'Ukraine formulées avant le sommet de l'OTAN et qu'elle suivrait également de près la position des États-Unis. La première cargaison d'aide d'urgence en provenance de Chine est arrivée à Caracas, la capitale du Venezuela, après les deux puissants séismes venus le mois dernier.
4: Un avion transportant plus de 80 tonnes de matériel de secours a atterri lundi à l'aéroport. Ce chargement comprend 20 générateurs électriques, 8 camions de purification d'eau, 200 unités de désinfection, 200 systèmes d'éclairage solaire, plus de 1700 tentes et plus de 6700 couvertures. Le ministre vénézuélien des Affaires étrangères, Ivan Gil, a remercié le gouvernement et le peuple chinois pour leur aide.
1: Cette cargaison figure parmi les livraisons d'aide les plus importantes destinées au Venezuela. Nous exprimons notre sincère gratitude au gouvernement chinois. C'est un témoignage fort du partenariat stratégique indéfectible entre nos deux pays. Nos remerciements vont également au peuple chinois. La communauté chinoise au Venezuela s'est rendue sur le terrain dès les premiers instants dans les zones les plus durement touchées. Tous les Vénézuéliens ont pu constater de leurs propres yeux à quel point les Chinois ont aidé les personnes déplacées et participé aux opérations de sauvetage. Les Chinois vivant au Venezuela sont aux côtés de notre peuple. Nous sommes frères et sœurs. Nous formons une communauté d'avenir partagé pour l'humanité.
2: Des incendies de forêt attisés par une vague de chaleur persistante depuis fin juin font rage dans plusieurs régions d'Europe. En Catalogne, en Espagne, 150 touristes ont été évacués d'un camping alors que les incendies ravageaient plus de 2000 hectares de terre et contraignaient près de 10 000 habitants à rester chez eux. Dans le nord du Portugal, plus d'un millier de pompiers ont été déployés pour maîtriser un incendie de forêt qui ne cesse de s'étendre. Certaines parties du sud de la France sont également un état d'alerte maximale face aux incendies de forêt.
1: Un immense panache de fumée s'élève d'un incendie de forêt dans la région de Catalogne, dans le nord-est de l'Espagne. Des vents violents et un temps sec ont attisé les flammes, à seulement quelques kilomètres des sites touristiques très fréquentés de la Costa Brava. Selon le service des agents ruraux de Catalogne, l'incendie a ravagé environ 750 hectares de forêt. Alors que les flammes se propagent dans des zones fortement boisées, les habitants ont reçu l'ordre de rester chez eux et d'attendre les consignes officielles. Et ce n'est là qu'une des nombreuses régions touchées par les feux de forêt. De l'autre côté de la frontière, le sud de la France est également aux prises avec des incendies depuis quelques jours. Parmi les plus touchés figurent les vacanciers des campings. Les pompiers ont indiqué que près de 3000 personnes avaient été évacuées, dont la moitié provenait de trois campings situés dans la zone touchée.
5: Ça fait comme si on était dans un mauvais film, on ne réalise pas vraiment que c'est arrivé et se rendre compte qu'on a tout perdu, qu'il ne reste plus rien du tout, c'est difficile à accepter.
6: Nous attendons de pouvoir retourner sur le site pour voir si nos affaires sont intactes et si notre caravane va bien. La plupart ont été entièrement détruites par les flammes.
1: Toujours dans le sud de la France, près de Béziers, les opérations de lutte contre l'incendie ont paralysé la circulation sur une autoroute, laissant de nombreux passagers bloqués sur la route.
7: C'est effrayant quand on est si près. C'est toujours différent quand on voit ça aux informations, mais quand on est si près, on ne sait pas quoi faire. Car si le feu ou le vent venait à changer de direction, on se retrouverait pris au piège. On ne peut pas s'échapper.
1: En juin, une vague de chaleur a balayé l'Europe, entraînant des températures extrêmes dans une grande partie du continent. Et alors que l'été, qui correspond généralement à la haute saison des feux de forêt en Europe, ne fait que commencer, les inquiétudes grandissent quant à ce que les mois à venir pourraient réserver.
2: Un nouveau centre de formation en soins infirmiers a officiellement ouvert ses portes à l'hôpital de l'Amitié Sierra Leone, Chine. Cet établissement bénéficie du soutien de la 27e promotion de l'équipe médicale chinoise présente dans le pays. Il devrait permettre de renforcer la formation en soins infirmiers grâce à des stages pratiques, à des exercices de simulation et au développement professionnel continu. Reportage depuis Freetown.
0: Depuis plus de 17 ans, la chef de service Awa Koroma consacre sa vie à sauver des vies. Aujourd'hui, elle fait partie des dizaines d'infirmières qui suivent une formation à l'occasion de l'inauguration officielle du centre de formation en soins infirmiers Shin Sierra Leone.
8: C'est un privilège pour nous qui travaillons actuellement à l'hôpital de l'Amitié Sierra Leone Shin. Le fait d'avoir cette opportunité de nous former à différentes compétences infirmières est une chance. Et je suis convaincue que nous allons faire la différence.

0: Kouroma a précisé que la formation portait sur les gestes de premiers secours vitaux, ajoutant qu'elle transmettrait ses connaissances aux infirmières qui ne peuvent pas participer à cette phase. L'inauguration de ce centre de formation en soins infirmiers Chine Sierra Leone a réuni des hauts responsables gouvernementaux, des professionnels de santé et des représentants de la République populaire de Chine et de la Sierra Leone, soulignant ainsi leur engagement commun à renforcer le système de santé du pays grâce à des investissements dans les professionnels de santé de première ligne. Le centre proposera une formation professionnelle continue, aidant ainsi les professionnels de santé à rester en phase avec l'évolution des pratiques médicales.
1: 40 infirmiers venus de toute la Sierra Leone participeront à notre formation et recevront une formation systématique. Cette formation est soutenue par notre équipe médicale chinoise et des enseignants venus de Chine.
0: Les responsables chinois affirment que ce centre de formation permettra d'approfondir les échanges médicaux entre la Chine et la Sierra Leone.
2: Chaque membre de la 27e équipe médicale chinoise partagera sans réserve l'ensemble de ses connaissances professionnelles afin de garantir le bon déroulement des activités de formation.
0: Les responsables médicaux sierra-léonais affirment que ce centre renforcera les effectifs infirmiers de la Sierra Leone, améliorera la pratique clinique et contribuera à de meilleurs résultats en matière de soins de santé pour les communautés de tout le pays.
1: Pour nous, cette formation améliorera la qualité des soins prodigués par nos infirmières et sages-femmes. Elles ne se limitent pas à venir s'asseoir dans une salle de classe. Les infirmières participeront à de nombreuses séances pratiques qui les aideront à faire face, par exemple, à une obstruction des voies respiratoires et à prodiguer les premiers secours qu'elles sont censées apporter.
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13: Bonjour à toutes et à tous. Bienvenue dans Fréquence Afrique sur CGTN Radio. Le président américain Donald Trump brandit les bâtons tarifaires en direction de ses partenaires commerciaux mondiaux, provoquant un véritable choc dans plusieurs pays et suscitant un vif mécontentement tant aux États-Unis qu'à l'étranger. Aujourd'hui, on a le plaisir d'inviter quatre jeunes Africains pour discuter de l'impact des droits de douane américains sur l'Afrique. On va également explorer comment la Chine et l'Afrique peuvent travailler ensemble pour construire un nouvel ordre économique international dans un monde en pleine mutation. Voici tout de suite les détails.
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14: Je vous présente tout de suite nos invités. Monsieur Elvin Sounatré, fondateur de Smart Nest. Docteur Joseph Olivier Mendo, chef de délégation de la jeunesse africaine en Chine. Monsieur Randolph Géraud Kichetou, président de l'association Diaspora Ivoirienne en Chine. Et Monsieur Venon-Pierre Yvon, étudiant gonkolais à l'Institut de technologie Tarbin à Shenzhen.
15: Bonjour à tous.
14: Bonjour et bienvenue dans notre émission. Pour commencer, Monsieur Mendo, pouvez-vous nous dire quelle est l'augmentation prévue des droits de douane réciproques pour votre pays et quelle est la réaction de votre gouvernement et du public?
16: Eh bien, merci de m'avoir aujourd'hui. Pour ma part, mon pays d'origine, le Cameroun, figure bien évidemment parmi les pays concernés par cette nouvelle série de tarifs réciproques et devrait s'acquitter d'un droit de douane de 11% sur ses exportations vers les États-Unis, et ce qui correspond, je crois, au droit de douane.

0: moyen de 22% que le Cameroun applique sur les produits américains. Et vous savez, les échanges commerciaux du Cameroun avec les États-Unis, bien que modestes si on reste dans un point de vue global, ils sont très importants pour plusieurs secteurs de l'économie du Cameroun. Et si on parle des principales exportations, je dirais par exemple le pétrole brut. En 2023, le Cameroun a exporté 52,8 millions de dollars de pétrole brut vers les États-Unis, et ce qui en a fait la catégorie d'exportation la plus importante. Mais nous avons aussi le bois scié, parce que les exportations du bois ont atteint une valeur de 25,7 millions de dollars. Et surtout, quand on parle du bois scié, mais aussi la pâte de cacao, qui est un produit semi-transformé essentiel à la production de chocolat et qui a représenté 25,5 millions de dollars d'exportation. Et d'autre part, le Cameroun exporte également des fèves de cacao, du café, du coton et même des bananes, et ce qui illustre la diversité de son économie basée sur l'agriculture et les ressources naturelles. Et selon les données commerciales, les exportations totales du Cameroun vers les États-Unis étaient évaluées à 137 millions de dollars pour l'année 2023. Et une grande partie de ces échanges a été facilitée par la loi sur la croissance et les opportunités en Afrique, qui est dénommée l'AGOA et qui accordait un accès préférentiel au marché américain, aux produits africains éligibles et dont faisait partie le Cameroun. Et en termes de réponse, le gouvernement camerounais n'a pas encore réagi de manière officielle, mais je pense que nous attendons des discussions dans les cercles politiques et commerciaux sur la manière de gérer les importations économiques et sur la possibilité de prendre, par exemple, des mesures réciproques. Nous sommes dans un environnement commercial mondial en mutation, donc le Cameroun devra donc évaluer avec soin les prochaines étapes, que ce soit par le biais des négociations bilatérales ou alors de la diversification des marchés d'exportation ou même de la révision de ses propres politiques tarifaires pour essayer, tant bien que mal, de réduire plusieurs frictions commerciales.
1: Et Monsieur Kichetou, quelle est la situation dans votre pays?
2: Bonjour. À l'instar des pays du monde entier, la Côte d'Ivoire également a fait face depuis le 10 avril dernier à une hausse des tarifs douaniers imposés par les États-Unis de 21% sur des produits clés de notre économie nationale, tels que le cacao, l'anacarde, les caoutchoucs et d'autres produits. Il faut le dire que cette hausse a un impact sur notre économie nationale et le gouvernement ivoirien. Lors de son dernier conseil des ministres, a évoqué ce fait-là. Et bien que le volume des échanges commerciaux entre la Côte d'Ivoire et les États-Unis oscille entre 4 et 5%, n'empêche que l'impact sur notre économie est à considérer. Et comme impact, nous constaterons certainement une baisse des recettes à l'exportation. Nous constaterons une diminution de la production de nos différentes matières premières, notamment le cacao. Et cela va entraîner pour la Côte d'Ivoire, comme je disais tantôt, cette baisse des recettes à l'exportation. Pour les populations qui sont aussi inquiètes pour cette mesure, en particulier les cacaoculteurs, ils verront leur production baissée parce que les débouchés, notamment sur les États-Unis, seront en baisse. Et donc, il y aura un impact sur le coût de la vie, également sur l'emploi. Parce que il y a beaucoup de paysans en Côte d'Ivoire qui vivent de la culture du cacao, qui vivent des rentes sur les produits tels que l'anacarde et voir une hausse des tarifs douaniers et sur ces différents produits-là entraînera consécutivement une baisse de leurs revenus et un impact sur le coût de la vie globalement. Merci.
1: Et Monsieur Sounatré, comment réagit-on à cette situation à l'île Maurice?
3: Bon, à Maurice, on aura une hausse potentielle de 40% vers tous les projets qui vont vers les États-Unis. Et cela peut On va dire un risque pour Maurice parce qu'il faut noter qu'on exporte beaucoup de produits de textile vers les États-Unis et en ce moment, il y a beaucoup d'entrepreneurs qui sont vraiment inquiets. Mais aussi, ça peut représenter une opportunité de placer Maurice comme, de repositionner Maurice comme un acteur stratégique. C'est-à-dire, on peut inviter les entreprises américaines à venir s'installer ici et leur permettre d'utiliser nos accords libre-échange pour bénéficier des marchés africains et pour entrer dans des marchés européens dans l'avenir. Et cela, je pense que serait un avantage pour Maurice et aussi pour les compagnies mauriciennes.
1: Et Monsieur Pierre-Yvan, comment cela se passe chez vous en République du Congo?
4: Bonjour à tous. L'augmentation prévue des droits de douane réciproque pour la République du Congo est de 10%. C'est vrai que le Congo n'exporte pas grand-chose vers les États-Unis, mais cela aura un impact sur notre économie parce que nous dépendons entièrement des exportations. Et je pense que cette décision aura des conséquences négatives sur notre économie parce que le Congo est un pays qui est un producteur de pétrole. Et si, par exemple, la plupart des pays qui ont l'habitude d'acheter le pétrole chez nous ne veulent pas ou bien augmentent des droits, des tarifs, ça sera difficile pour le gouvernement congolais de pouvoir exporter son pétrole vers les États-Unis ou un autre pays, par exemple. Et la réaction du gouvernement congolais et du public était une réaction assez étonnante parce que c'est vrai, le président Trump en parlait depuis très longtemps, mais les gens pensaient que il n'allait pas prendre ce genre de décision, c'était que du bluff, mais en réalité, il a fini par prendre cette décision et je pense que ça a été un peu difficile les premiers jours et l'inquiétude est là, elle existe et je pense que l'État congolais aimerait bien que le gouvernement américain essaie un peu de revoir à la baisse ces tarifs-là. Et je pense bien que dans le futur, le gouvernement congolais, le gouvernement américain essaieront en fait de trouver des solutions ensemble pour essayer de changer en fait la donne pour ne pas impacter le consommateur et si affaiblir en fait nos économies. Donc c'est un peu ça.
1: Monsieur Mandou, selon vous, quel impact les droits de douane imposés par Donald Trump vont avoir sur le développement des pays africains?
0: Eh bien, pour ma part, les droits de douane réciproques déclenchés par la politique commerciale agressive des États-Unis pourraient avoir des effets contrastés, mais globalement négatifs sur les pays du Sud global. On parle de l'Afrique, des Caraïbes et même Amérique latine ou Asie du Sud-Est. Et je pense beaucoup plus en termes de perturbation des chaînes d'approvisionnement parce que ne nous voilons pas la face, hein, beaucoup de pays du Sud global dépendent des exportations vers les États-Unis. Et aussi de la Chine. Donc, si une guerre commerciale éclate entre, ou alors s'intensifie entre les États-Unis et la Chine, les pays du Sud global pourraient alors subir une baisse de la demande ou des, je dirais, délocalisations brutales. C'est-à-dire, les entreprises chinoises pourraient rapatrier une partie de leur production. Voilà. Et donc, je pense aussi que ce sera en termes d'instabilité des matières premières, parce que les pays exportateurs de commodités, par exemple pétrole, cuivre, soja, pourraient souffrir si la croissance mondiale ralentit à cause des tensions commerciales. Et aussi, j'ai bien, s'il y a une chose que j'ai apprise en Chine depuis toutes ces années, c'est que c'est vrai, nous faisons face à une adversité, mais il y a l'opportunité dans l'adversité. Mais je pense aussi que cette turbulence peut aussi être signe de développement d'industrie locale, parce que ça risque de pousser certains pays ou même la plupart à relancer la production nationale. On parle par exemple des textiles en Éthiopie ou alors de l'agroalimentaire en Indonésie, etc. Mais nous savons aussi que ces pays, donc les pays du Sud global, aussi, ont un déficit d'infrastructures pour essayer de rivaliser à grande échelle. Mais aussi l'opportunité l'adversité en termes de réorientation des échanges vers d'autres marchés ou alors du renforcement des alliances sud-sud. Parce que nous avons les pays africains, les pays de l'Amérique latine et aussi l'Asie pourraient approfondir leurs partenariats régionaux à travers les zones de libre-échange continentale. Par exemple, en Afrique, il y a la zone de libre-échange continentale africaine. Il y a aussi le Mercosur, par exemple, en Amérique latine.

0: Mais pour réduire ce type de dépendance envers, par exemple, les États-Unis, donc, je pense que le bilan est plutôt défavorable à court terme parce que les pays du sud global risquent de subir des pertes d'emplois ou alors une baisse d'exportation et instabilité financière. Mais sur le long terme, ça peut être une opportunité parce que certains pourraient s'adapter en diversifiant leurs économies, mais cela va nécessiter des réformes structurelles. Comme par exemple, il faut une meilleure industrialisation, il faut des infrastructures, il faut une bonne gouvernance. Donc, je dirais que la politique américaine aggrave les inégalités commerciales mondiales et les pays en développement déjà très fragiles qui pourraient en payer le prix. Mais par ricochet, ça peut aussi consolider la fraternité qui existe entre les pays du Sud global. Nous avons vu avec le Forum de coopération sino-africain, voilà, FOCAC, nous avons aussi vu avec le sommet des BRICS, avec l'initiative La Ceinture et la Route, aussi avec la plateforme institutionnelle entre la Chine et l'Amérique latine, ça pourrait en fait concourir à renforcer le marché, à renforcer les liens des pays du Sud global pour essayer d'équilibrer la donne. Voilà, donc je dirais que il y a des opportunités, il y a des défis, mais aussi nous devons aussi regarder en termes d'opportunités.
1: Et Monsieur Kichetou, quel est votre avis?
2: Les nouveaux tarifs douaniers imposés par les États-Unis affectent le développement des pays africains en augmentant leurs coûts à l'exportation et en réduisant la compétitivité de ces pays-là sur le marché américain. Cela pourrait et entraîne bien évidemment une baisse de leurs revenus d'exportation et, in fine, diminue les investissements étrangers qui se matérialise notamment par une pression sur les budgets des différents pays. Et les pays africains en souffrent davantage au regard de leur production, de leur production tournée à l'exportation, surtout vers le marché africain. Et face à ces défis, il est crucial pour les pays africains de renforcer leur coopération économique, notamment à travers des initiatives comme la zone de libre-échange, la ZLECAF. Et les pays africains pourront avoir des débouchés en pays, pourront commercialiser en pays avec des tarifs douaniers qui leur sont favorables. Et évidemment, de pouvoir diversifier avec les partenaires commerciaux tels que la Chine, aujourd'hui, qui a un marché de plus de 400 millions en moyenne de consommateurs et qui a des initiatives comme le salon international des importations de Chine, comme également certains salons qui permettent aux pays du monde entier de pouvoir exporter leurs produits vers la Chine. Et notamment, l'année dernière, lors du FOCAC, la Chine a pris des mesures afin d'annuler pratiquement des mesures tarifaires sur plusieurs produits, surtout des produits africains. Et donc, les pays africains doivent saisir cette opportunité pour renforcer les échanges commerciaux avec la Chine et pour et promouvoir ainsi un ordre économique international plus équitable entre les pays africains, la Chine, les États-Unis et les pays du monde entier.
3: 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On fait maintenant une pause en musique et on se retrouve juste après.

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1: Vous êtes toujours à l'écoute de Fréquence Afrique. Aujourd'hui, on parle de l'impact des tarifs douaniers américains sur les continents africains, ainsi que l'avenir de la coopération sino-africaine.
2: Et la coopération entre la Chine et l'Afrique devient de plus en plus importante. Monsieur Sounatre, vous faites du commerce entre la Chine et l'île Maurice. Pouvez-vous éclairer sur les droits de douane appliqués entre la Chine et les pays africains?
3: Bon, la Chine a vraiment des taxes, des tarifs, on va dire, en minimum avec beaucoup de pays en Afrique. Et avec Maurice, on bénéficie d'un accord de libre-échange. C'est-à-dire, ça a été signé en 2021. C'est-à-dire, on n'a pas de taxes à payer quand on exporte des produits en Chine. Et c'est la même pour les compagnies chinoises. Et cela positionne Maurice comme un partenaire idéal pour entrer en Afrique. Parce que il faut noter que avec Maurice aussi, nous avons plusieurs accords libres d'échange avec d'autres pays africains. Et cela peut aider les compagnies chinoises comme les compagnies américaines à pénétrer les marchés africains. Et dans le futur, le marché africain va être une des plus grandes marchés au monde. Et je pense que le gouvernement en ce moment est en train de travailler très, très dur pour faire que les compagnies chinoises et les compagnies américaines s'installent ici et qu'on peut les aider à entrer en Afrique.
2: Et M. Mundou, d'après vous, quel est l'objectif que Donald Trump cherche à atteindre avec ses droits de douane? Pensez-vous qu'il parviendra à l'atteindre?
4: Eh bien, vous savez, le président américain a toujours défendu une politique commerciale protectionniste, hein, et ses droits de douane s'inscrivent dans cette logique. Et pour moi, je pense que l'objectif réel du président américain est de protéger l'industrie américaine d'une part. Parce que vous savez bien qu'en taxant les importations, il veut rendre des produits étrangers moins compétitifs face

0: à se fabriquer aux États-Unis et surtout dans des secteurs clés comme par exemple l'acier, l'automobile ou même la technologie. Mais aussi, je pense que le président américain veut réduire le déficit commercial parce que il a tant critiqué depuis longtemps le déséquilibre commercial qu'il y avait avec la Chine et l'Union européenne. Et les tarifs douaniers sont donc une manière pour lui de, comme qui dirait, renforcer une rené de forcer en fait une renégociation des accords. Mais il s'agit aussi des pressions politiques, hein, parce que pour moi, je pense que ce type de mesures servent aussi d'outils de négociation pour essayer d'obtenir des concessions, comme par exemple, on dirait par exemple des achats accrus de produits américains ou alors une meilleure protection de la propriété intellectuelle. Mais je pense aussi que il s'agit aussi de séduire son électorat, hein, parce qu'une partie de sa base, notamment les travailleurs industriels, soutient son discours anti-mondialisation. Et je pense que sur le court terme, certaines industries américaines pourraient bénéficier d'une protection accrue. Mais je pense que sur le long terme, il y a beaucoup de risques. Voilà, nous voyons déjà les bourgeons de la guerre commerciale, les partenaires qui ripostent. Vous avez vu, voilà, la Chine, l'Union européenne et comme bon nombre de pays essaient déjà de mener la riposte, et ce qui nuit aux exportations américaines. D'un autre point de vue, je pense que ce sera aussi très, très, très difficile en termes de coûts pour les consommateurs parce que les prix augmentent sur certains produits, par exemple, quand on parle de l'électronique ou alors de l'automobile. Mais je pense que ce vent va aussi mener à l'instabilité économique. Vous savez, les entreprises souffrent des chaînes d'approvisionnement perturbées. Et donc, le président américain, pour conclure, je dirais qu'il pourrait avoir quelques victoires symboliques, mais les effets négatifs risquent de l'emporter parce que l'histoire nous montre que le protectionnisme mène rarement à une croissance durable. Et donc, sa stratégie fonctionnera seulement si ses adversaires cèdent massivement, et ce qui n'est peut-être pas le cas aujourd'hui. Donc, en résumé, je pense que le président américain a des objectifs clairs, mais les résultats très incertains et qui risquent de causer des frictions économiques majeures.
1: Monsieur Kissiato, quel est votre avis?
2: L'objectif affiché par le président Trump en appliquant ces nouveaux tarifs douaniers est de rééquilibrer la balance commerciale des États-Unis en appliquant de nouveaux tarifs aux pays qui appliquaient ou qui appliquent des tarifs élevés sur les produits américains. Il faut noter que cette stratégie qui a été menée par les États-Unis jusqu'à présent ne permet pas aux États-Unis de pouvoir rééquilibrer sur le court terme, je peux m'exprimer ainsi, rééquilibrer cette balance commerciale. En revanche, on peut noter que cela entraîne une augmentation sur certains produits, certaines denrées alimentaires, également entraîne une perturbation de la chaîne d'approvisionnement mondiale. Également, ces différentes mesures ont entraîné une hausse des marchés financiers, ce qui également crée un déséquilibre sur le commerce international. Et puis également attise, on va dire, des tensions, attise des tensions entre les différents partenaires commerciaux qui sont des partenaires historiques des États-Unis. Et cette mesure, jusqu'à présent, n'a pas encore démontré que les Américains profitent également de ces mesures qui sont prises. Et donc, il est important que les États-Unis aient là. Le président Trump a fait des revirements ces derniers temps et a mis une pause sur les tarifs qui avaient été pris depuis le 10 avril, et notamment en Europe, notamment sur certains pays, également en Afrique. Et donc, c'est de bonne guerre. Et après ce revirement, après cette pause sur les mesures tarifaires, nous avons constaté une hausse. Une envolée sur le marché financier. Donc, je pense que c'est des bonnes guerres. Il va falloir

0: regarder cela de près et déjà que les pays africains renforcent leur partenariat également avec d'autres pays tels que la Chine, également soit à la recherche de nouveaux débouchés à l'exportation.
1: Les États-Unis se présentent toujours comme leader du monde. Monsieur Pierre-Yvon, pensez-vous que les États-Unis ont le droit d'imposer des droits de douane de manière aussi arbitraire?
2: C'est vrai que les États-Unis se qualifient comme souvent un leader mondial, ce qui trouve son écho auprès de certains. Et moi, j'aimerais juste souligner que l'économie chinoise et l'économie américaine sont les économies les plus importantes de la planète. Dès lors que ces deux économies poussent, c'est la planète entière qui est en difficulté. Et la manière dont les États-Unis ont pris une décision unilatérale en imposant des droits de tarif à certains pays, cela posera beaucoup de problèmes parce que la plupart des pays qui dépendent des exportations ont du mal à pouvoir accéder au marché américain dû aux droits de douane qui seront vraiment élevés. Et cela, je pense que va avoir un réel impact sur l'économie mondiale, sur la croissance en fait de nos différents pays et aussi surtout si nous voulons en fait faire face aux défis qui nous attendent demain, nous devons respecter certaines règles qui ont été imposées ou mises en place par l'Organisation mondiale du commerce qui pousse aux pays en fait à échanger les produits de manière équitable et à respecter certaines règles. Et cette décision, je pense qu'aura des impacts assez négatifs dans nos différentes sociétés.
1: Les tarifs douaniers imposés par les États-Unis sur les produits chinois ont atteint des niveaux records, avec certains produits soumis à des tarifs allant jusqu'à 245%. En réponse à cette pression américaine, la Chine adopte une position de riposte très ferme. Monsieur Pierre-Yvon, que pensez-vous de l'approche de la Chine ?
2: J'ai été très surpris par les tarifs douaniers imposés par les États-Unis sur les produits chinois. C'est vrai que le président Trump, depuis son premier mandat, a toujours eu des menaces à l'égard de la Chine et cherche tous les moyens pour pouvoir déstabiliser l'économie chinoise. Et je pense que cette manière de faire aura que des conséquences négatives par rapport à l'économie mondiale et aussi à l'économie américaine. Parce qu'en réalité, la plupart des produits qui sont consommés aux États-Unis viennent de Chine. Donc si le consommateur américain qui avait l'habitude d'acheter par exemple un pantalon qui coûtait 5 $, il va devoir maintenant payer 10 $ ou 15 $ pour acheter un pantalon, cela aura beaucoup de conséquences dans le portefeuille des Américains. Et cela va engendrer ce qu'on appelle par l'inflation et ce n'est pas une bonne chose. Et je pense que la décision que le gouvernement chinois a prise de prendre aussi des mesures aussi de rétorsion à l'égard du gouvernement américain, je pense qu'elle est normale parce que chaque pays défend ses intérêts. Mais vous devez défendre vos intérêts en respectant certaines règles qui sont imposées par des organisations établies à travers le monde. Et les Américains sont aussi l'un des leaders qui ont créé ces institutions pour pouvoir respecter certaines règles. Mais aujourd'hui, c'est le même pays qui ne veut plus respecter ces mêmes lois qui ont été imposées par eux, si je peux le dire. Et la Chine, je pense qu'a une logique qui est assez normale parce qu'elle a toujours encouragé les pays à travailler ensemble dans le partenariat, dans le développement mutuel. Et cela se voit même en Afrique. Vous pouvez voir que la Chine investit beaucoup en Afrique parce qu'elle aimerait aussi aider certains pays aussi à avoir de la croissance et à développer leur pays. Et cette logique de prendre des décisions de manière unilatérale contre la Chine, cela n'aura que des conséquences dévastatrices dans le futur et à long terme. Parce que aujourd'hui, nos économies sont imbriquées et les États-Unis ne pourront pas s'en sortir s'ils continuent dans cette logique de toujours imposer leurs lois à travers la force des menaces. Et je pense que le gouvernement chinois, j'ai dernièrement regardé, il y avait le ministre des Affaires étrangères chinois qui disait que nous sommes prêts à discuter, mais ça ne sera pas à travers, sous les menaces, parce que les États-Unis ont décidé de quelque chose et nous devons aussi obéir. Non, non, non. La Chine est une grande puissance qui a des règles, qui a aussi le droit de protéger le consommateur chinois et les intérêts de la Chine.
1: Je vous remercie d'avoir participé à cette émission et d'avoir partagé vos points de vue.
3: 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Retrouvons-nous après cette mélodie pour la rubrique Apprenons le chinois.

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6: Apprenons le chinois. Bonsoir, chers amis. 亲爱的朋友, 晚上好. Bienvenue à notre cours de chinois. Comme d'habitude, nous réviserons d'abord ce que nous avons appris dans la leçon précédente. 请进. Entrez, s'il vous plaît. 您请坐. Asseyez-vous, je vous en prie. 把您的大衣给我. Donnez-moi votre manteau. 您想喝点什么? Qu'est-ce que vous voulez boire? 请来杯茶吧. Du thé, s'il vous plaît. 当心有点烫. Attention, c'est un peu chaud. Est-ce que vous avez saisi tous ces vocabulaires? Aujourd'hui, nous apprendrons des mots pour présenter quelqu'un et se présenter.
7: Leçon numéro 4.
8: Explication.
2: Ni hao Wang Xianseng. Bonjour, monsieur Wang. Ni hao Li Tai Tai. Bonjour, madame Li. Je shi wo zhang fu. C'est mon mari. Je shi wo fu ren. Voilà ma femme. Nin hao. Wo shi Zhao Gang. Bonjour, je suis Zhao Gang. Nin hao. 我叫张红。Bonjour, je m'appelle 张红。认识您,我很高兴。Je suis heureux de vous connaître. 我也很高兴见到您。Moi aussi, je suis ravi de vous rencontrer. 我来介绍我们的女儿赵玲。 Je vous présente notre fille, Zhao Ling. 你们认识我们的儿子王峰吗? Vous connaissez notre fils, Wang Feng? 你们认识啊? Vous connaissez alors?
7: Explication.
2: 这是, c'est, 这是, 丈夫, Marie, 丈夫, 夫人, femme, 夫人, 认识, connaître, 认识, 见, rencontrer, 见, 介绍, présenter, 介绍, 自我介绍, se présenter, 自我介绍。我是 Je suis 我是我叫 Je m'appelle 我叫你们 Vous 你们我们 Nous 我们你们的 Votre 你们的 我们的 Notre 我们的
8: 您好,王先生
9: 您好,李太太
8: 这是我丈夫
9: 这是我夫人
10: 您好,我是赵刚
6: 您好,我是张红
10: 认识您,我很高兴
6: 我也很高兴见到您
8: 我来介绍我们的女儿赵玲
9: 你们认识我们的儿子王峰吗?
8: 你们认识啊
10: 我们认识
6: Ah oui, moi aussi je vais me présenter. Je m'appelle Xiong Wei, j'ai un prénom français, Claire. Je suis très heureuse de vous rencontrer tous les jours dans notre cours de chinois. Et vous ? J'espère que vous êtes content de nous entendre et d'apprendre le chinois avec nous. Alors, n'oubliez pas notre rendez-vous demain à la même heure. Au revoir et à demain. 再见，明天见。
1: C'est ainsi que s'achève Fréquence Afrique. Merci pour votre fidélité. À très bientôt pour une nouvelle édition sur CGTN Radio.

0: Le président chinois Xi Jinping a appelé à tout mettre en œuvre dans l'organisation des opérations de secours d'urgence face aux inondations, de l'aide aux sinistrés, des soins aux blessés et de la réinstallation des personnes affectées. Plusieurs régions de Chine ont été touchées par des inondations provoquées par de fortes pluies et des vents violents. Le président Xi a appelé les services concentrés à renforcer la surveillance, les systèmes d'alerte précoce ainsi que la préparation et la réponse aux secours d'urgence afin de garantir la sécurité des personnes et de leurs biens. Dans le sud de la Chine, la région autonome Zhuang du Guangxi a relevé son niveau d'alerte aux inondations à rouge, le niveau maximal, rapidement suivi en cela par la province voisine du Guangdong. Les pluies records provoquées par le typhon Meisak ont déclenché de graves inondations à Hengzhou dans le Guangxi, faisant 4 morts et plusieurs disparus. Les niveaux d'eau de nombreux fleuves restent supérieurs au seuil d'alerte. Les opérations de secours et d'aide d'urgence se poursuivent et plus de 50 000 personnes ont déjà été évacuées. Alors que les pluies torrentielles continuent d'aggraver le risque d'inondation, les autorités se tournent vers la technologie pour améliorer les prévisions et les interventions d'urgence.
1: Plusieurs jours de fortes pluies ont provoqué des inondations généralisées dans la région autonome Zhuang du Guangxi. Alors que les cours d'eau étaient déjà en crue après des averses répétées, le typhon Meisak a ajouté une nouvelle pression aux efforts de lutte contre les inondations.
2: Le typhon touche bon nombre des zones déjà détrempées par les précipitations précédentes. Le sol étant saturé, toute nouvelle pluie peut rapidement provoquer des crues dans les petits cours d'eau, ainsi que des crues soudaines et des glissements de terrain. L'ensemble de ces facteurs maintient le risque d'inondation à un niveau très élevé.
1: Les autorités préviennent que les niveaux d'eau de plusieurs grands réseaux fluviaux à travers la Chine pourraient continuer à monter dans les jours à venir. Des systèmes de surveillance de pointe permettent de détecter plus tôt les risques d'inondation et d'émettre des alertes plus rapidement, ce qui donne aux collectivités locales davantage de temps pour se préparer.
2: Nous surveillons les nuages de pluie à l'aide de satellites et de radars au sol, tout en utilisant des modèles numériques pour simuler la propagation potentielle des eaux de crue. Cela nous aide à identifier plus tôt les zones à haut risque, à émettre des alertes plus rapidement et à prendre des décisions plus rapides en matière de lutte contre les inondations et d'évacuation.
1: Les autorités surveillent de près l'activité des typhons et leurs impacts potentiels, ainsi que les précipitations, l'état des cours d'eau et la situation globale des inondations. Le ministère affirme qu'il continuera à renforcer les mesures de prévention des inondations et d'intervention d'urgence.

0: afin de protéger les vies et les biens.
1: Le ministre chinois des Affaires étrangères Wang Yi a achevé sa visite en Norvège, dernière étape de sa tournée dans les pays nordiques. Lors des entretiens à Oslo, le premier ministre norvégien Jonas Gahr Støre a déclaré que la Norvège souhaitait élargir sa coopération avec la Chine dans les domaines du développement vert, de l'intelligence artificielle et d'autres secteurs émergents, tout en renforçant la communication sur les enjeux mondiaux. Monsieur Wang a déclaré que la Chine était prête à approfondir la coopération concrète dans les domaines du commerce, de l'innovation et de la transition verte et a appelé à une coordination multilatérale plus étroite. Wang Yi s'est également entretenu avec le ministre norvégien des Affaires étrangères, Espen Barthed. Monsieur Wang a indiqué que les deux parties devaient œuvrer à la conclusion rapide d'un accord de libre-échange sino-norvégien. Monsieur Ed a déclaré que la Norvège défendait fermement la politique d'une seule Chine.
2: Des entretiens et un banquet festif organisé à Oslo ont marqué la fin de la tournée du ministre chinois des Affaires étrangères, Wang Yi, en Scandinavie. À l'issue des rencontres avec le premier ministre norvégien Jonas Gahr Støre et le ministre des Affaires étrangères, Espen Barthed, les deux parties se sont engagées à renforcer leur coopération.
3: Il est essentiel pour la Norvège, petit pays doté d'une économie de taille moyenne et d'une vision internationale, d'entretenir de bonnes relations partout où cela est possible. Nos échanges commerciaux sont en pleine croissance, notamment avec la Chine, et nous constatons que nous partageons des intérêts communs dans de nombreux domaines.
2: Et tandis que de nombreux Norvégiens se réjouissent de la qualification de leur équipe de football pour les quarts de finale de la Coupe du Monde, les pêcheurs du pays ont eux aussi de quoi se réjouir, car les exportations de saumon vers la Chine continuent de progresser en flèche. Le pays a désormais dépassé les États-Unis pour devenir le deuxième marché d'exportation de la Norvège pour ce poisson. Au-delà des perspectives prometteuses en matière d'exportation de saumon, les échanges commerciaux entre la Chine et les pays nordiques sont récemment devenus un sujet sensible. Lors de sa visite, Wang Yi a réussi à approfondir le dialogue et la coopération avec la Scandinavie, un processus que les deux parties affirment vouloir poursuivre. Lors de sa première étape au Danemark, le ministre des Affaires étrangères Wang Yi a déclaré que la Chine était prête à renforcer la coopération dans les domaines du commerce et de l'investissement et qu'elle envisageait une nouvelle version du programme de travail conjoint sur le développement durable entre les deux pays. À Stockholm, Wang Yi a rencontré son homologue suédois à bord d'un bateau pour célébrer la reprise des pourparlers de haut niveau. Les deux parties ont convenu de se rencontrer régulièrement à l'avenir. À Helsinki, le ministre chinois des Affaires étrangères s'est montré disposé à développer le commerce et les investissements, tout en mettant en œuvre le plan d'action conjoint entre la Chine et la Finlande. La Scandinavie, avec son littoral escarpé et ses innombrables îles, est connue pour privilégier le libre-échange au protectionnisme, une raison suffisante pour que la Chine examine si les pays nordiques sont prêts à œuvrer en faveur d'un accord commercial mutuellement convenu entre Bruxelles et Beijing. Nous en saurons davantage à l'automne lorsque le prochain cycle de négociations doit avoir lieu.
1: Le ministère russe de la Défense affirme que ses forces armées ont mené pendant la nuit une frappe de grande envergure contre des cibles militaires à Kiev et dans d'autres régions ukrainiennes. Il précise que ses systèmes de défense aérienne ont abattu plus de 500 drones à voilure fixe ukrainiens dans 20 régions de Russie. L'armée ukrainienne affirme que ses forces ont frappé 47 cibles militaires russes dans la nuit de dimanche à lundi. Elles ont également touché 3 raffineries de pétrole russe, dont la plus grande du pays, située à Omsk. Le président ukrainien Volodymyr Zelensky a déclaré que l'armée avait eu du mal à intercepter les missiles balistiques russes en raison d'un nombre de missiles de défense aérienne occidentaux insuffisant. Il espère que les États-Unis et leurs partenaires européens décideront, lors du sommet de l'OTAN, d'apporter un soutien accru à l'Ukraine en matière de défense aérienne. Le vice-ministre russe des Affaires étrangères, Sergei Ryabkov, a déclaré que la Russie ne renoncez pas aux propositions américaines concernant l'Ukraine formulées avant le sommet de l'OTAN et qu'elles suivraient également de près la position des États-Unis. La première cargaison d'aide d'urgence en provenance de Chine est arrivée à Caracas, la capitale du Venezuela, après les deux puissants séismes venus le mois dernier.
4: Un avion transportant plus de 80 tonnes de matériel de secours a atterri lundi à l'aéroport. Ce chargement comprend 20 générateurs électriques, 8 camions de purification d'eau, 200 unités de désinfection, 200 systèmes d'éclairage solaire, plus de 1700 tentes et plus de 6700 couvertures. Le ministre vénézuélien des Affaires étrangères Ivan Gill, a remercié le gouvernement et le peuple chinois pour leur aide.
3: Cette cargaison figure parmi les livraisons d'aide les plus importantes destinées au Venezuela. Nous exprimons notre sincère gratitude au gouvernement chinois. C'est un témoignage fort du partenariat stratégique indéfectible entre nos deux pays. Nos remerciements vont également au peuple chinois. La communauté chinoise au Venezuela s'est rendue sur le terrain dès les premiers instants dans les zones les plus durement touchées. Tous les Vénézuéliens ont pu constater de leurs propres yeux à quel point les Chinois ont aidé les personnes déplacées et participé aux opérations de sauvetage. Les Chinois vivant au Venezuela sont aux côtés de notre peuple. Nous sommes frères et sœurs. Nous formons une communauté d'avenir partagé pour l'humanité.
1: Des incendies de forêt attisés par une vague de chaleur persistante depuis fin juin font rage dans plusieurs régions d'Europe. En Catalogne, en Espagne, 150 touristes ont été évacués d'un camping alors que les incendies ravageaient plus de 2000 hectares de terre et contraignaient près de 10 000 habitants à rester chez eux. Dans le nord du Portugal, plus d'un millier de pompiers ont été déployés pour maîtriser un incendie de forêt qui ne cesse de s'étendre. Certaines parties du sud de la France sont également un état d'alerte maximale face aux incendies de forêt.
3: Un immense panache de fumée s'élève d'un incendie de forêt dans la région de Catalogne, dans le nord-est de l'Espagne. Des vents violents et un temps sec ont attisé les flammes, à seulement quelques kilomètres des sites touristiques très fréquentés de la Costa Brava. Selon le service des agents ruraux de Catalogne, l'incendie a ravagé environ 750 hectares de forêt. Alors que les flammes se propagent dans des zones fortement boisées, les habitants ont reçu l'ordre de rester chez eux et d'attendre les consignes officielles. Et ce n'est là qu'une des nombreuses régions touchées par les feux de forêt. De l'autre côté de la frontière, le sud de la France est également aux prises avec des incendies depuis quelques jours. Parmi les plus touchés figurent les vacanciers des campings. Les pompiers ont indiqué que près de 3000 personnes avaient été évacuées, dont la moitié provenait de trois campings situés dans la zone touchée.
5: Ça fait comme si on était dans un mauvais film, on ne réalise pas vraiment que c'est arrivé et se rend compte qu'on a tout perdu, qu'il ne reste plus rien du tout. C'est difficile à accepter.
6: Nous attendons de pouvoir retourner sur le site pour voir si nos affaires sont intactes et si notre caravane va bien. La plupart ont été entièrement détruites par les flammes.
3: Toujours dans le sud de la France, près de Béziers, les opérations de lutte contre l'incendie ont paralysé la circulation sur une autoroute, laissant de nombreux passagers bloqués sur la route.
7: C'est effrayant quand on est si près. C'est toujours différent quand on voit ça aux informations, mais quand on est si près, on ne sait pas quoi faire. Car si le feu ou le vent venait à changer de direction, on se retrouverait pris au piège. On ne peut pas s'échapper.
3: En juin, une vague de chaleur a balayé l'Europe, entraînant des températures extrêmes dans une grande partie du continent. Et alors que l'été, qui correspond généralement à la haute saison des feux de forêt en Europe, ne fait que commencer, les inquiétudes grandissent quant à ce que les mois à venir pourraient réserver.
1: Un nouveau centre de formation en soins infirmiers a officiellement ouvert ses portes à l'hôpital de l'Amitié Sierra Leone, Chine. Cet établissement bénéficie du soutien de la 27e promotion de l'équipe médicale chinoise présente dans le pays. Il devrait permettre de renforcer la formation en soins infirmiers grâce à des stages pratiques, à des exercices de simulation et au développement professionnel continu. Reportage depuis Freetown.
0: Depuis plus de 17 ans, la chef de service Awa Koroma consacre sa vie à sauver des vies. Aujourd'hui, elle fait partie des dizaines d'infirmières qui suivent une formation à l'occasion de l'inauguration officielle du centre de formation en soins infirmiers Chine Sierra Leone.
8: C'est un privilège pour nous qui travaillons actuellement à l'hôpital de l'Amitié Sierra Leone Chine. Le fait d'avoir cette opportunité de nous former à différentes compétences infirmières est une chance. Et je suis convaincue que nous allons faire la différence.
0: Madame Koroma a précisé que la formation portait sur les gestes de premiers secours vitaux, ajoutant qu'elle transmettrait ses connaissances aux infirmières qui ne peuvent pas participer à cette phase. L'inauguration de ce centre de formation en soins infirmiers Chine Sierra Leone a réuni des hauts responsables gouvernementaux, des professionnels de santé et des représentants de la République populaire de Chine et de la Sierra Leone, soulignant ainsi leur engagement commun à renforcer le système de santé du pays grâce à des investissements dans les professionnels de santé de première ligne. Le centre proposera une formation professionnelle continue, aidant ainsi les professionnels de santé à rester en phase avec l'évolution des pratiques médicales.
8: 40 infirmiers venus de toute la Sierra Leone participeront à notre formation et recevront une formation systématique. Cette formation est soutenue par notre équipe médicale chinoise et des enseignants venus de Chine.
0: Les responsables chinois affirment que ce centre de formation permettra d'approfondir les échanges médicaux entre la Chine et la Sierra Leone.
9: Chaque membre de la 27e équipe médicale chinoise partagera sans réserve l'ensemble de ses connaissances professionnelles afin de garantir le bon déroulement des activités de formation.
0: Les responsables médicaux sierra-léonais affirment que ce centre renforcera les effectifs infirmiers de la Sierra Leone, améliorera la pratique clinique et contribuera à de meilleurs résultats en matière de soins de santé pour les communautés de tout le pays.
8: Pour nous, cette formation améliorera la qualité des soins prodigués par nos infirmières et sages-femmes. Elles ne se limitent pas à venir s'asseoir dans une salle de classe. Les infirmières participeront à de nombreuses séances pratiques qui les aideront à faire face, par exemple, à une obstruction des voies respiratoires et à prodiguer les premiers secours qu'elles sont censées apporter.
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0: Bonjour à tous, bienvenue dans une nouvelle émission de Classico. Aujourd'hui, nous allons découvrir tout d'abord l'évolution au secteur des services destinés au troisième âge et ensuite nos regards se tournent vers le fabriqué en Chine. Un reportage nous permet d'avoir un aperçu sur la formation des compétences professionnelles en Chine.
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0: Le vieillissement de la population est aujourd'hui une tendance mondiale et la Chine n'y échappe pas. Fin 2022, on comptait en Chine quelque 280 millions de personnes âgées de plus de 60 ans. Selon les estimations, ce chiffre dépassera la barre des 400 millions d'individus d'ici 2035. Han Guilin, 67 ans, habitant de Pékin, fait partie de la colossale population âgée de Chine. Il souhaite trouver des produits et services communs et efficaces pour améliorer sa qualité de vie.
6: D'après ma propre expérience, mes parents âgés et mes proches ont tous connu les difficultés du vieillissement, et c'est une préoccupation commune à toute la société. On devrait faire avancer les choses à ce stade. J'ai essayé plusieurs produits internationaux visant à prendre soin des personnes âgées, qui sont pour moi une grande aubaine et un grand espoir. Les produits en provenance du reste du monde nous offrent davantage de choix.
0: Depuis une dizaine d'années, les capitaux étrangers ont commencé à s'implanter en Chine sur le marché des services de soins aux personnes âgées, pour répondre aux besoins du marché et à exploiter le gigantesque marché chinois. Étant les premiers pays à être entrés en période de vieillissement de leur population, les pays occidentaux ont développé de multiples produits et services pour les personnes âgées. Des produits ont apporté des nouveautés et permis de combler les lacunes sur le marché chinois. Arrivé en Chine en 2015, Aquamunit, une marque venant des Pays-Bas, spécialisée dans la réhabilitation aquatique, a travaillé avec plusieurs établissements médicaux chinois pour y entamer la construction d'infrastructures et la formation à la réhabilitation aquatique. Liu Huijie, représentante en Chine d'Aquamunit.
7: La réhabilitation se faisait principalement par immersion dans l'eau en Chine. Quant à nous, nous préconisons des exercices actifs. Des exercices de port de poids et de résistance peuvent être effectués dans l'eau pour aider les patients en phase post-opératoire à reconstruire rapidement leurs muscles. La réhabilitation dans l'eau a ses propres avantages. Grâce à la flottabilité de l'eau, le corps peut être placé dans un état proche de l'apesanteur et des exercices de force et de souplesse ciblés dans ces conditions peuvent être très efficaces et améliorer l'état des muscles.
0: B plus H Consulting International figure parmi les premières entreprises étrangères à s'installer en Chine dans le domaine de la conception architecturale des établissements de soins. Depuis une dizaine d'années, la société canadienne a constaté la transformation du secteur en Chine. Écoutons Landy Liang, directrice supérieure de la clientèle de B plus H Consulting International.
8: Beaucoup de nos propriétaires préféraient un grand espace, tandis qu'aujourd'hui on souligne davantage une conception qui insiste sur la primauté de l'homme. Nous accordons beaucoup d'attention aux détails de la conception, en respectant les caractéristiques et les habitudes des personnes âgées. En termes d'emplacement, ils souhaitent pouvoir passer du temps avec leur famille en ville et continuer à communiquer avec leurs amis et voisins. Si l'on veut tenir compte des besoins des personnes à mobilité réduite, il faut leur donner suffisamment d'espace, sans viser le luxe, mais en privilégiant la commodité et le confort.
0: En 2014, le Conseil des affaires d'État de Chine a publié un document visant à encourager et à soutenir les investisseurs étrangers à investir dans les maisons de retraite. Les entreprises internationales ont vu des opportunités à cet égard et voudraient profiter des immenses perspectives de l'économie des chevaux gris en Chine afin de mieux s'adapter à la vie des Chinois âgés. Spécialisée dans les soins infirmiers à domicile pour le troisième âge, la société néerlandaise Purzorg dispose d'une équipe professionnelle d'infirmiers pour effectuer des soins à domicile.
2: Installée en Chine depuis 2014, Purzorg a coopéré tout d'abord avec les agglomérations locales chinoises pour prendre soin des personnes âgées qui perdent la capacité à effectuer les activités du quotidien. Le personnel infirmier se rend chez les seniors et leur offre de multiples services infirmiers, allant de la prise de douche à la surveillance de la glycémie, en passant par la réhabilitation physique.
0: Selon les statistiques de la Commission nationale de la santé, 90% des Chinois âgés ont choisi de passer chez eux la période post-retraite. Le représentant en Chine de Purzorg, Daniel Huang, estime que le marché futur des soins infirmiers à domicile sera très vaste en Chine.
2: D'abord, la population âgée est très importante et le sera encore plus avec l'augmentation de la longévité. Deuxièmement, la structure de la famille à enfants unique en Chine fera que les familles chinoises auront besoin de plus de soutien en termes de services publics. En outre, nous avons constaté que de nombreuses personnes âgées souhaitaient encore vivre chez elles et nous espérons fournir des services de qualité dans ce domaine.
0: Les entreprises japonaises cherchent également à s'implanter sur le marché chinois. Une dizaine de marques japonaises se sont exposées récemment auprès du public chinois. Yan Chao, représentant du marketing de ces marques japonaises en Chine.
9: Le Japon est entré dans une société vieillissante depuis 1979. Et pendant près de 50 ans, le pays a élaboré de nombreux produits d'excellente qualité et souhaite exploiter le vaste marché chinois. De l'appareil de physiothérapie aux chaussures destinées au troisième âge, la plupart des produits ne sont pas encore présentés et vendus en Chine. Ils souhaitent trouver des agents ou des partenaires pour la production locale en Chine par le biais de l'exposition.
0: Les perspectives du marché sont prometteuses. Alors, les entreprises étrangères devaient savoir s'adapter aux conditions locales. Or, la tarification reste problématique pour ces produits étrangers. Yan Chao.
9: Le coût de la main-d'œuvre est plus élevé au Japon, et pour réduire le coût, des marques japonaises comptent fabriquer leurs produits localement en collaboration avec les usines chinoises. Une entreprise japonaise qui produit des toilettes et des bidets va fabriquer des produits en Chine, pour s'adapter aux conditions physiques et à la taille des Chinois, différentes des Japonais.
0: D'ici à 2050, on prévoit que le potentiel de consommation de la population âgée chinoise atteindra

0: atteindra environ 106 000 milliards de yuan, ce qui fera de la Chine le pays disposant du plus grand potentiel de marché du genre dans le monde. Au niveau du gouvernement, la Chine encourage les capitaux étrangers à prendre part au marché des soins pour personnes âgées. L'industrie des services aux personnes âgées est en constante transformation et se développe rapidement en Chine. L'Antilian souhaite continuer à investir dans le marché de services aux personnes âgées en Chine.
1: Au départ, c'était souvent les entreprises étrangères qui nous demandaient d'effectuer les conceptions, tandis qu'aujourd'hui de plus en plus d'entreprises privées chinoises cherchent à nouer des coopérations. Il nous fallait donc fournir des concepts et autres services de meilleure qualité afin d'attirer les clients sur le marché chinois.
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0: L'utilisation des technologies numériques sont de plus en plus fréquentes dans les services destinés au troisième âge.
3: Avec une simple touche du bouton, le senior peut envoyer un message de secours qui sera rapidement capté par le centre d'urgence de sa communauté. Ce dernier va immédiatement localiser le signal et prêter secours à la personne âgée en fonction de son document enregistrant ses conditions physiques.
0: Vous venez d'entendre le responsable de vente d'un téléinvestisseur qui explique l'usage d'un produit à un client. En forme du bracelet, ce téléinvestisseur à une touche permet, à l'aide d'une puce insérée en son sein, d'enregistrer les données physiques et de demander secours en cas d'urgence. Comme son nom l'indique, le bracelet n'est muni que d'un seul bouton, une conception qui vise à faciliter l'usage du téléinvestisseur pour les personnes âgées souvent embarrassées par le fossé numérique. Aujourd'hui, de multiples produits numériques font leur apparition sur le marché, ce qui aide le troisième âge à passer plus heureusement la période post-retraite. Le système de surveillance de sécurité est aussi un produit numérique installé dans un grand nombre de maisons de retraite en Chine. Faisant usage des technologies 4G et d'Internet des objets, ce système permet de donner l'alerte en cas d'urgence, telles que l'anormalité de la fréquence cardiaque, l'attardement aux toilettes ou sans activité vitale. En plus, une application sur le portable permet aux jeunes d'être informés de façon constante des informations physiques de leurs parents. Longpong Technology est une société chinoise qui se spécialise dans la recherche et le développement des produits intelligents au service du troisième âge. Li Yunxu, agent du marketing de Longbong.
4: Il arrive parfois que les seniors tombent par terre à la maison, mais sans aide d'autrui, ou qu'ils se perdent dans la rue. Ce sont tous des problématiques dont on doit prendre en considération. Nous souhaitons éviter au possible ce genre de tragédie en recourant aux moyens intelligents.
0: L'apparition des produits développés à partir des technologies numériques et d'intelligence artificielle aide à largement améliorer la qualité de vie des seniors. Un marché prometteur s'émerge et se développe rapidement en Chine.
4: Le nombre de la population âgée est colossal en Chine, tandis que le personnel de service est relativement peu nombreux. Les produits et équipements intelligents permettent de réduire la charge de travail des agents de service pour qu'ils puissent mieux prendre soin des personnes âgées.
0: Selon les statistiques de la Commission nationale de la santé de Chine, 90% des Chinois âgés ont choisi de passer chez eux la période post-retraite, ce qui offre des opportunités pour les entreprises du secteur de services intelligents pour les personnes âgées.
4: Au niveau du gouvernement, on peut voir que la Chine attache une grande importance à ce domaine. Prenons l'exemple de Beijing. Les agglomérations sont en train d'effectuer des transformations d'infrastructures en faveur du troisième âge. Des fonds ont été versés et seront continuellement versés par les services gouvernementaux à différents échelons pour installer des équipements.
0: À l'heure actuelle, la plupart des entreprises dans le domaine de services intelligents pour personnes âgées coopèrent principalement avec les maisons de retraite ou les gouvernements. Selon Li Yunxu de Longbong Technology, son entreprise a fourni depuis 2019 des services à quelque 2000 résidences de vieillesse à travers le pays, couvrant plus de 100 000 personnes âgées. Certes, le potentiel du marché

0: vis-à-vis des consommateurs individuels reste à être développée. Écoutons les remarques du responsable d'une société pékinoise spécialisée dans les produits intelligents destinés au troisième âge.
1: Les gens manquent encore de connaissances sur les produits intelligents. Différenciés à d'autres produits, le marché de services aux personnes âgées a un phénomène particulier, c'est que ceux qui paient les produits ne sont pas les personnes qui les utilisent. Les jeunes sont parfois inconscients et ne savent pas que les seniors ont besoin de tels produits ou services. En l'occurrence, il est important pour nous de renforcer les connaissances des consommateurs.
0: Voilà, c'était un reportage consacré à l'évolution du marché des services aux personnes âgées en Chine. On prend maintenant une pause musicale et de retour dans Classico, vous allez suivre un reportage sur la vie des maîtres artisans qui assurent la réalisation des grandes conceptions scientifiques et technologiques.

0: Big Group Corporation est l'un d'entre eux. Il a assumé l'assemblage et l'ajustage des antennes satellites pour les grands projets énumérés précédemment.
1: Distincte d'une production standardisée, les travaux que nous devons réaliser sont des projets extrêmement exigeants quant à la précision des pièces détachées. Chaque assemblage constitue un nouveau défi pour nous. Je dis souvent à mes apprentis qu'il nous faut réfléchir en position de concepteur pour qu'on puisse mieux comprendre le dessin et les structures du produit et mener à bien l'assemblage et l'ajustage des antennes satellites.
0: La sonde lunaire Chang'e 4 a été lancée avec succès en décembre 2018. Sans la précision du télescope, la sonde ne serait pas capable d'accomplir le premier alunissage en douceur jamais réalisé sur la face cachée de la Lune. Xia Li.
1: 0,004 mm, c'est la précision pour l'assemblage des télescopes. Si on le fait à 0,005 mm, il semble qu'il s'agit d'une nuance négligeable, mais on ne saura pas pratiquer l'observation.
0: Alors, comment faire pour être apte à réaliser de telles tâches? La réponse de Xia Li consiste à faire des exercices autant que possible. Un attachement persistant à la qualité marque son attitude au travail.
1: Un ensemble d'équipements se compose souvent de plusieurs milliers d'accessoires et le détachement d'une simple petite vie provoquerait un accident gravissime. On n'a pas d'autre moyen que d'aller feuilleter les documents pour perfectionner nos compétences.
0: L'héritage du maître à l'apprenti est très important pour la transmission des savoir-faire de l'ajustage. Xia Li rappelle ses premiers jours en tant qu'apprenti.
1: Mon maître est une personne sérieuse, il ne parle pas beaucoup. Jusqu'aujourd'hui, j'ai encore un peu peur de lui. Un ajusteur doit savoir soulever la lourdeur aussi légèrement que possible. Ce travail est bien exigeant sur la stabilité. Mon maître m'a demandé de faire une dizaine de pompes avant d'affûter le forêt. Après les exercices, on est en état de fatigue et cela aide à tremper ma stabilité.
0: Xia Li éprouve toujours une grande gratitude envers son maître. Il lui a enseigné les compétences professionnelles et l'a beaucoup influencé sur sa manière de penser.
1: Le plus important, c'est qu'il m'a montré cette mode de pensée en tant qu'ajusteur professionnel. Il nous a appris à ne pas se presser de faire la tâche, parce que sans lui, la qualité prime toujours sur la vitesse. Ça, c'est le plus grand profit. Cette idée m'a tellement influencé. Lorsque je dirige aujourd'hui une équipe à mon tour, j'ai la même exigence sur le travail.
0: Xia Li se consacre à l'ajustage depuis plus de 30 ans et garde toujours un respect solennel envers la mise en application des compétences professionnelles. Mais il accorde aussi beaucoup d'enthousiasme à son travail.
1: Nos produits ne sont pas que des métaux froids, ils sont aussi des œuvres d'art. Chaque fois que je finis l'ajustage, le produit devient comme mon propre enfant alors que c'est moi qui lui donne vie. Une fois livré au client, il acquiert son propre univers.
0: Aujourd'hui, la Chine aspire à un développement axé sur la qualité des plans économiques et sociaux. Les compétences professionnelles permettent à Xia Li de faire des réflexions en la matière. Selon lui, dans ce processus, il fallait que le pays se munisse d'une équipe d'ouvriers et de gens compétents qualifiés.
1: Lorsque le pays a besoin d'un développement de qualité, il ne fallait pas non seulement renforcer la capacité de recherche, mais aussi développer la formation des talents avec des compétences professionnelles. Si les compétences des ouvriers ne sont pas à la hauteur de la recherche et du développement, une fois que le produit sera mis en service, sans l'assurance d'ouvriers qualifiés, la performance du produit ne répondra pas aux exigences.
0: Selon les chiffres de sources officielles, à la fin de 2021, on compte plus de 200 millions de travailleurs de compétences en Chine, soit 26% de la population active totale, qui s'élève à 650 millions de personnes. Parmi ces travailleurs de compétences, le nombre de talents munis de hautes qualifications dépasse 60 millions de personnes, soit 30% du chiffre total. En tant que député à la 14e Assemblée populaire nationale, Xia Li a soumis en mars 2021 une proposition évoquant le renforcement de la formation des talents de compétences en Chine. Pour lui, il fallait tout d'abord établir au niveau gouvernemental un concept bien ciblé pour ensuite élaborer des politiques en faveur de la formation professionnelle.
1: Les écoles, elles aussi, devraient renforcer les échanges avec les entreprises et les usines pour mieux savoir de quelles technologies

0: et de quelles sortes de talents on a besoin dans la pratique et ainsi lancer une coopération plus efficace avec elle. Il ne faut non plus oublier la formation dirigée par le concepteur au sein de l'entreprise. Cela est, à mon avis, la formation la plus économique parce qu'elle est orientée directement vers la production.
1: Face à l'essor de l'intelligence artificielle, Xiali avoue un sentiment de crise, mais il affirme le rôle toujours indispensable des ouvriers qualifiés dans l'assemblage des équipements de précision.
0: Une machine-outil n'arrivera jamais à fabriquer une machine dont la précision est plus élevée que celle de cette machine-outil. Elle n'est point compétente de réaliser cette tâche. Le rôle de l'homme est d'illustrer à ce moment. Nous fabriquons des produits issus de recherches scientifiques qui sont souvent en forme originale et distincte. Les machines sont parfois incapables de faire ce genre de produits. On a encore besoin des ouvriers compétents pour réaliser l'assemblage et l'ajustage.
1: Un ouvrier de compétence devait se munir d'un esprit de dévouement, d'une capacité d'apprendre et du sens de responsabilité, d'après Xiali. Il souhaite apprendre de nouvelles connaissances auprès des jeunes ouvriers au temps de la révolution industrielle, tout en s'efforçant de leur transmettre ses compétences traditionnelles.
0: Nous devons certainement nous adapter à l'évolution de l'époque au lieu d'y être réfractaires. Les jeunes ouvriers sont bien intelligents et ils grandissent beaucoup plus vite que ma génération. En général, au bout de 3 à 5 ans, ils sont capables de réaliser un projet et après une dizaine d'années, ils dirigent déjà une équipe capable d'accomplir des projets assez importants. Ma tâche est de faire rayonner les compétences et de ne pas les laisser disparaître.
1: On prend à présent une pause musicale et on se retrouve juste après pour la dernière partie de notre émission consacrée aux courtes chinoises.

0: Merci de nous rejoindre dans Classico. C'est le moment de suivre notre rubrique Le chinois au quotidien.
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0: Bonjour à tous, bienvenue dans notre cours de chinois au quotidien, c'est Xiaotai.
1: Salut Xiaotai, eh bien moi c'est toujours Thomas, votre apprenti étudiant en chinois. Et je crois que la dernière fois nous avons parlé d'achat par téléphone, taille. Donc le plus important ça va être de réviser les phrases du cours précédent. Alors la première phrase c'était « Je veux commander une pizza ». Comment tu dis ça en chinois ?
0: 我要订个比萨饼.
1: Comment puis-je payer ? Alors, comment on dit ça en chinois, Tai ?
0: 怎么付钱呢?
1: Une nouvelle phrase, vous pouvez payer à la livraison.
0: 您可以货到付款.
1: Encore une phrase et une dernière, donnez-moi une heure.
0: 您说个时间.
1: Allez, on se réécoute les dialogues en entier de la dernière fois.
2: 喂,你好,我要订一个比萨饼.
3: 大的还是小的?
2: 大的,怎么付钱呢?
3: 可以货到付款。请送到北京大学西门吧。好的。您几点能送到?
2: 你说一个时间。大概12点吧。
1: Bon allez, la révision s'arrête là, c'est le moment de passer aux nouvelles phrases du jour où je crois qu'on va parler de vêtements. Alors comme d'habitude, Xiaotai va vous donner les phrases en chinois, je vais les traduire en français et puis on va commencer les exercices.
0: 我想买一件旗袍。
1: Je veux acheter une qipao.
0: 这是什么料子的?
1: C'est en quel tissu?
0: 蓝色的好还是黄色的好?
1: Quelle est la mieux, la bleue ou la jaune?
0: 能试试吗?
1: Je peux l'essayer?
0: 能打折吗?
1: Pouvez-vous me faire une réduction? Allez, quand je rentre en France, je voudrais ramener à ma mère un truc bien pékinois, une qipao. Eh bien, c'est une robe fendue des deux côtés. C'est une robe traditionnelle chinoise d'origine manchou qui permet aux femmes de montrer pleinement sa féminité.
0: Quand tu te trouves dans le magasin, tu peux dire au vendeur « 我想买一件旗袍. » « 我 » Je n'ai pas la peine de répéter.
1: Ok, « 我 »
0: « 想 » Vouloir.
1: « 想 »
0: « 买 » Acheter.
1: « 买 »
0: Yijian,旗袍, c'est une robe fendue des deux côtés, une robe chinoise.
1: Voilà, 旗袍, qui se traduit en français par robe fendue des deux côtés. Mais maintenant, on a tendance à utiliser directement sa prononciation en chinois, c'est-à-dire qu'on n'utilise plus robe fendue des deux côtés, on dit directement 旗袍. La phrase en entier, Tai.
0: 我想买一件旗袍. Ok, maintenant on va écouter le premier dialogue.
2: 你要买什么衣服?
3: 我想买一件旗袍.
1: Et je veux demander en quel tissu est cette robe. Alors comment dit-on ça en chinois, Tai?
0: Tu peux dire 这是什么料子的? 这, ce.
1: 这.
0: 是 veut dire être.
1: 是.
0: 什么 veut dire quel.
1: 什么.
0: 料子, tissu.
1: 料子.
0: 这是什么料子的?
1: Qui veut dire

0: Quel est ce tissu? Bon, on s'écoute le dialogue.
1: 这是什么料子的？
2: 真丝的。
0: Voilà, on vient d'écouter le dialogue. Il me semble que le vendeur répond, c'est de la soie. Alors, comment on dit le mot soie en chinois, Thaï?
3: 真丝.
0: 真丝. Une nouvelle phrase, mais de quelle couleur faut-il l'acheter, le bleu ou la jaune?
3: Bon, là, tu peux demander l'avis de tes amis chinois. Sinon, tu peux aussi décrire au vendeur ta mère, c'est-à-dire sa couleur de peau, son style, ses préférences quant aux couleurs. Tu peux ainsi demander 蓝色的好还是黄色的好？蓝色的, le bleu.
0: 蓝色的.
3: 还是 veut dire ou.
0: 还是.
3: 黄色的, le jaune.
0: 黄色的.
3: 好 veut dire mieux, meilleur.
0: 好.
3: Donc la phrase au complet, 蓝色的好还是黄色的好。 OK, on va écouter le troisième dialogue.
1: 蓝色的好还是黄色的好？
2: 蓝色的更适合您。
0: Voilà, il me semble que dans ce dialogue, le vendeur répond au potentiel acheteur, le bleu vous va mieux. Comment dit-on ça en chinois, Thaï?
3: 蓝色的更适合您。
0: Voilà, et on aura compris que 蓝色的, ça veut dire...
3: Le bleu.
0: OK, on est d'accord. Bon, je crois que tu vas m'apprendre une autre phrase... C'est quand même important d'essayer les vêtements. Alors, comment dit-on ça en chinois? Je peux l'essayer.
3: 我能试试吗？
0: 我能试试吗？
3: 我能试试吗？ 我, bien sûr, c'est je.
0: 我
3: 能, pouvoir.
0: 能
3: 试试, essayer.
0: 试试
3: 我能试试吗？
0: Bon, on s'écoute tout de suite le dialogue
1: 4. 能试试吗？
2: 您穿什么号的？
1: 中号的。
0: Allez, dans les phrases que nous venons d'entendre, on a bien sûr entendu « je peux l'essayer » et il y avait deux autres phrases. Alors la deuxième phrase c'était « quelle est votre taille ?» Comment dire ça en chinois ?
3: 您穿什么号的？
0: Voilà, et la réponse de la femme c'était « je suis de taille moyenne ». Alors comment dit-on « moyenne taille » ?
3: 中号的。
0: Ok, bon, ça y est, le tissu choisi, la robe également, bref, tout va bien. Mais j'aimerais bien sûr qu'on me fasse une petite réduction. Comment demander ça en chinois, Thaï?
3: Bon, alors soit je te propose d'écouter d'abord le dialogue 5 dans lequel tu vas trouver les réponses.
1: 多少钱?
2: 980元。
1: 太贵了,能打折吗?
2: 可以打九折。
3: Alors Thomas, mon étudiant, as-tu saisi quelque chose de ce dialogue?
0: Je pense, ouais, mais le mieux, c'est que tu répètes les phrases une fois en chinois et que je les répète, moi, en français.
3: D'accord. 多少钱?
0: Ça fait combien?
3: 980 yuan.
0: 980.
3: 太贵了.
0: C'est très cher.
3: 能打折吗?
0: Est-ce que vous pouvez me faire une réduction?
3: 可以打九折.
0: 10% de réduction.
3: Ok, maintenant je propose qu'on révise un peu les phrases clés d'aujourd'hui avant de repasser les dialogues au complet.
0: Voilà, alors on va s'écouter les phrases. Je veux acheter une qipao.
3: 我想买一件旗袍。
0: C'est en quel tissu?
3: 这是什么料子的?
0: Lequel est le mieux, la bleue ou la jaune?
3: 蓝色的好还是黄色的好?
0: Est-ce que je peux l'essayer?
3: 能试试吗?
0: Est-ce que vous pouvez me faire une petite réduction?
3: 能打折吗?
0: Ok, allez, on se réécoute les dialogues en complet, donc avant de passer à notre rubrique ABC de la culture chinoise.
2: 您要买什么衣服?
1: 我想买一件旗袍。这是什么料子的?
2: 真丝的。
1: 蓝色的好还是黄色的好?
2: 蓝色的更适合您。
1: 能试试吗?
2: 您穿什么号的?
1: 中号的。多少钱？
2: 九百八十元。
1: 太贵了，能打折吗？
2: 可以打九折。
3: C'est tout ce qu'on a appris aujourd'hui. Passons maintenant à la rubrique ABC de la culture chinoise.
0: Voilà, aujourd'hui il sera question de couleurs. On sait que le rouge est une couleur très appréciée par les Chinois parce qu'il incarne le bonheur, la joie. Lors des fêtes, on accroche partout des lanternes rouges en fait aux maisons, au plafond. Il y en a partout dans la rue. Lors des mariages, des cérémonies heureuses, la fiancée porte également un vêtement rouge, des chaussures rouges, et le palanquin pour la transporter est aussi généralement de couleur écarlate. Le rouge est en même temps un signe de réussite, et si quelqu'un se trouve dans une situation favorable, on dit taille.
3: Zor.

0: Rond.
1: Voilà, si on le traduit mot à mot, ça veut dire marcher vers le rouge.
0: Et la personne qui a la faveur du chef est nommée Hongren.
1: Voilà, ça veut dire la personne rouge.
0: Et le fait de distribuer le profit est appelé Fenhong.
1: Voilà, distribuer le rouge.
0: Le rouge incarne aussi la beauté. On qualifie le visage d'une belle femme Hongren.
1: Par contre, en Occident, le rouge porte une signification toute différente et relativement péjorative. On le lit souvent au feu, à l'enfer, au sang, toute une symbolique qui nous vient des temps moyenâgeux. Il symbolise également la cruauté, ou bien sûr, le rouge, c'est la couleur du sang.
0: Voilà une preuve de plus de la différence culturelle.
1: Tout à fait. Salut Thaï, et à la prochaine.
0: Salut Thomas, à la prochaine fois.

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0: Le président chinois Xi Jinping a appelé à tout mettre en œuvre dans l'organisation des opérations de secours d'urgence face aux inondations, de l'aide aux sinistrés, des soins aux blessés et de la réinstallation des personnes affectées. Plusieurs régions de Chine ont été touchées par des inondations provoquées par de fortes pluies et des vents violents. Le président Xi a appelé les services concentrés à renforcer la surveillance, les systèmes d'alerte précoce ainsi que la préparation et la réponse aux secours d'urgence afin de garantir la sécurité des personnes et de leurs biens. Dans le sud de la Chine, la région autonome Zhuang du Guangxi a relevé son niveau d'alerte aux inondations à rouge, le niveau maximal, rapidement suivi en cela par la province voisine du Guangdong. Les pluies records provoquées par le typhon Meisak ont déclenché de graves inondations à Hengzhou dans le Guangxi, faisant 4 morts et plusieurs disparus. Les niveaux d'eau de nombreux fleuves restent supérieurs au seuil d'alerte. Les opérations de secours et d'aide d'urgence se poursuivent et plus de 50 000 personnes ont déjà été évacuées. Alors que les pluies torrentielles continuent d'aggraver le risque d'inondation, les autorités se tournent vers la technologie pour améliorer les prévisions et les interventions d'urgence.
1: Plusieurs jours de fortes pluies ont provoqué des inondations généralisées dans la région autonome Zhuang du Guangxi. Alors que les cours d'eau étaient déjà en crue après des averses répétées, le typhon Meisak a ajouté une nouvelle pression aux efforts de lutte contre les inondations.
2: Le typhon touche bon nombre des zones déjà détrempées par les précipitations précédentes. Le sol étant saturé, toute nouvelle pluie peut rapidement provoquer des crues dans les petits cours d'eau, ainsi que des crues soudaines et des glissements de terrain. L'ensemble de ces facteurs maintient le risque d'inondation à un niveau très élevé.
1: Les autorités préviennent que les niveaux d'eau de plusieurs grands réseaux fluviaux à travers la Chine pourraient continuer à monter dans les jours à venir. Des systèmes de surveillance de pointe permettent de détecter plus tôt les risques d'inondation et d'émettre des alertes plus rapidement, ce qui donne aux collectivités locales davantage de temps pour se préparer.
2: Nous surveillons les nuages de pluie à l'aide de satellites et de radars au sol, tout en utilisant des modèles numériques pour simuler la propagation potentielle des eaux de crue. Cela nous aide à identifier plus tôt les zones à haut risque, à émettre des alertes plus rapidement et à prendre des décisions plus rapides en matière de lutte contre les inondations et d'évacuation.
1: Les autorités surveillent de près l'activité des typhons et leurs impacts potentiels, ainsi que les précipitations, l'état des cours d'eau et la situation globale des inondations. Le ministère affirme qu'il continuera à renforcer les mesures de prévention des inondations et d'intervention d'urgence afin de protéger les vies et les biens.
0: Le ministre chinois des Affaires étrangères Wang Yi a achevé sa visite en Norvège, dernière étape de sa tournée dans les pays nordiques. Lors des entretiens à Oslo, le premier ministre norvégien Jonas Gahr Støre a déclaré que la Norvège souhaitait élargir sa coopération avec la Chine dans les domaines du développement vert, de l'intelligence artificielle et d'autres secteurs émergents, tout en renforçant la communication sur les enjeux mondiaux. Monsieur Wang a déclaré que la Chine était prête à approfondir la coopération concrète dans les domaines du commerce, de l'innovation et de la transition verte et a appelé à une coordination multilatérale plus étroite. Wang Yi s'est également entretenu avec le ministre norvégien des Affaires étrangères, Espen Barthed. Monsieur Wang a indiqué que les deux parties devaient œuvrer à la conclusion rapide d'un accord de libre-échange sino-norvégien. Monsieur Ed a déclaré que la Norvège défendait fermement la politique d'une seule Chine.
3: Des entretiens et un banquet festif organisé à Oslo ont marqué la fin de la tournée du ministre chinois des Affaires étrangères, Wang Yi, en Scandinavie. À l'issue des rencontres avec le premier ministre norvégien Jonas Gahr Støre et le ministre des Affaires étrangères, Espen Barthed, les deux parties se sont engagées à renforcer leur coopération.
2: Il est essentiel pour la Norvège, petit pays doté d'une économie de taille moyenne et d'une vision internationale, d'entretenir de bonnes relations partout où cela est possible. Nos échanges commerciaux sont en pleine croissance, notamment avec la Chine, et nous constatons que nous partageons des intérêts communs dans de nombreux domaines.
3: Et tandis que de nombreux Norvégiens se réjouissent de la qualification de leur équipe de football pour les quarts de finale de la Coupe du Monde, les pêcheurs du pays ont eux aussi de quoi se réjouir, car les exportations de saumon vers la Chine continuent de progresser en flèche. Le pays a désormais dépassé les États-Unis pour devenir le deuxième marché d'exportation de la Norvège pour ce poisson. Au-delà des perspectives prometteuses en matière d'exportation de saumon, les échanges commerciaux entre la Chine et les pays nordiques sont récemment devenus un sujet sensible. Lors de sa visite, Wang Yi a réussi à approfondir le dialogue et la coopération avec la Scandinavie, un processus que les deux parties affirment vouloir poursuivre. Lors de sa première étape au Danemark, le ministre des Affaires étrangères Wang Yi a déclaré que la Chine était prête à renforcer la coopération dans les domaines du commerce et de l'investissement et qu'elle envisageait une nouvelle version du programme de travail conjoint sur le développement durable entre les deux pays. À Stockholm, Wang Yi a rencontré son homologue suédois à bord d'un bateau pour célébrer la reprise des pourparlers de haut niveau. Les deux parties ont convenu de se rencontrer régulièrement à l'avenir. À Helsinki, le ministre chinois des Affaires étrangères s'est montré disposé à développer le commerce et les investissements, tout en mettant en œuvre le plan d'action conjoint entre la Chine et la Finlande. La Scandinavie, avec son littoral escarpé et ses innombrables îles, est connue pour privilégier le libre-échange au protectionnisme, une raison suffisante pour que la Chine examine si les pays nordiques sont prêts à œuvrer en faveur d'un accord commercial mutuellement convenu entre Bruxelles et Beijing. Nous en saurons davantage à l'automne lorsque le prochain cycle de négociations doit avoir lieu.
0: Le ministère russe de la Défense affirme que ses forces armées ont mené pendant la nuit une frappe de grande envergure contre des cibles militaires à Kiev et dans d'autres régions ukrainiennes. Il précise que ses systèmes de défense aérienne ont abattu plus de 500 drones à voilure fixe ukrainiens dans 20 régions de Russie. L'armée ukrainienne affirme que ses forces ont frappé 47 cibles militaires russes dans la nuit de dimanche à lundi. Elles ont également touché 3 raffineries de pétrole russe, dont la plus grande du pays, située à Omsk. Le président ukrainien Volodymyr Zelensky a déclaré que l'armée avait eu du mal à intercepter les missiles balistiques russes en raison d'un nombre de missiles de défense aérienne occidentaux insuffisant. Il espère que les États-Unis et leurs partenaires européens décideront, lors du sommet de l'OTAN, d'apporter un soutien accru à l'Ukraine en matière de défense aérienne. Le vice-ministre russe des Affaires étrangères, Sergei Ryabkov, a déclaré que la Russie ne renonçait pas aux propositions américaines concernant l'Ukraine formulées avant le sommet de l'OTAN et qu'elle suivrait également de près la position des États-Unis. La première cargaison d'aide d'urgence en provenance de Chine est arrivée à Caracas, la capitale du Venezuela, après les 2 puissants séismes venus le mois dernier.
4: Un avion transportant plus de 80 tonnes de matériel de secours a atterri lundi à l'aéroport. Ce chargement comprend 20 générateurs électriques, 8 camions de purification d'eau, 200 unités de désinfection, 200 systèmes d'éclairage solaire, plus de 1700 tentes et plus de 6700 couvertures. Le ministre vénézuélien des Affaires étrangères, Ivan Gil, a remercié le gouvernement et le peuple chinois pour leur aide.
5: Cette cargaison figure parmi les livraisons d'aide les plus importantes destinées au Venezuela. Nous exprimons notre sincère gratitude au gouvernement chinois. C'est un témoignage fort du partenariat stratégique indéfectible entre nos deux pays. Nos remerciements vont également au peuple chinois. La communauté chinoise au Venezuela s'est rendue sur le terrain dès les premiers instants dans les zones les plus durement touchées. Tous les Vénézuéliens ont pu constater de leurs propres yeux à quel point les Chinois ont aidé les personnes déplacées et participé aux opérations de sauvetage. Les Chinois vivant au Venezuela sont aux côtés de notre peuple. Nous sommes frères et sœurs. Nous formons une communauté d'avenir partagé pour l'humanité.
0: Des incendies de forêt attisés par une vague de chaleur persistante depuis fin juin font rage dans plusieurs régions d'Europe. En Catalogne, en Espagne, 150 touristes ont été évacués d'un camping alors que les incendies ravageaient plus de 2000 hectares de terre et contraignaient près de 10 000 habitants à rester chez eux. Dans le nord du Portugal, plus d'un millier de pompiers ont été déployés pour maîtriser un incendie de forêt qui ne cesse de s'étendre. Certaines parties du sud de la France sont également un état d'alerte maximale face aux incendies de forêt.
5: Un immense panache de fumée s'élève d'un incendie de forêt dans la région de Catalogne, dans le nord-est de l'Espagne. Des vents violents et un temps sec ont attisé les flammes, à seulement quelques kilomètres des sites touristiques très fréquentés de la Costa Brava. Selon le service des agents ruraux de Catalogne, l'incendie a ravagé environ 750 hectares de forêt. Alors que les flammes se propagent dans des zones fortement boisées, les habitants ont reçu l'ordre de rester chez eux et d'attendre les consignes officielles. Et ce n'est là qu'une des nombreuses régions touchées par les feux de forêt. De l'autre côté de la frontière, le sud de la France est également aux prises avec des incendies depuis quelques jours. Parmi les plus touchés figurent les vacanciers des campings. Les pompiers ont indiqué que près de 3000 personnes avaient été évacuées, dont la moitié provenait de 3 campings situés dans la zone touchée.
6: Ça fait comme si on était dans un mauvais film, on ne réalise pas vraiment que c'est arrivé et se rendre compte qu'on a tout perdu, qu'il ne reste plus rien du tout, c'est difficile à accepter.
7: Nous attendons de pouvoir retourner sur le site pour voir si nos affaires sont intactes et si notre caravane va bien. La plupart ont été entièrement détruites par les flammes.
2: Toujours dans le sud de la France, près de Béziers, les opérations de lutte contre l'incendie ont paralysé la circulation sur une autoroute, laissant de nombreux passagers bloqués sur la route.
8: C'est effrayant quand on est si près. C'est toujours différent quand on voit ça aux informations, mais quand on est si près, on ne sait pas quoi faire. Car si le feu ou le vent venait à changer de direction, on se retrouverait pris au piège. On ne peut pas s'échapper.
2: En juin, une vague de chaleur a balayé l'Europe, entraînant des températures extrêmes dans une grande partie du continent. Et alors que l'été, qui correspond généralement à la haute saison des feux de forêt en Europe, ne fait que commencer, les inquiétudes grandissent quant à ce que les mois à venir pourraient réserver.
0: Un nouveau centre de formation en soins infirmiers a officiellement ouvert ses portes à l'hôpital de l'Amitié Sierra Leone, Chine. Cet établissement bénéficie du soutien de la 27e promotion de l'équipe médicale chinoise présente dans le pays. Il devrait permettre de renforcer la formation en soins infirmiers grâce à des stages pratiques, à des exercices de simulation et au développement professionnel continu. Reportage depuis Freetown.
1: Depuis plus de 17 ans, la chef de service Awa Koroma consacre sa vie à sauver des vies. Aujourd'hui, elle fait partie des dizaines d'infirmières qui suivent une formation à l'occasion de l'inauguration officielle du centre de formation en soins infirmiers Chine Sierra Leone.
9: C'est un privilège pour nous qui travaillons actuellement à l'hôpital de l'Amitié Sierra Leone Chine. Le fait d'avoir cette opportunité de nous former à différentes compétences infirmières est une chance. Et je suis convaincue que nous allons faire la différence.
1: Madame Koroma a précisé que la formation portait sur les gestes de premiers secours vitaux, ajoutant qu'elle transmettrait ses connaissances aux infirmières qui ne peuvent pas participer à cette phase. L'inauguration de ce centre de formation en soins infirmiers Chine Sierra Leone a réuni des hauts responsables gouvernementaux, des professionnels de santé et des représentants de la République populaire de Chine et de la Sierra Leone, soulignant ainsi leur engagement commun à renforcer le système de santé du pays grâce à des investissements dans les professionnels de santé de première ligne. Le centre proposera une formation professionnelle continue, aidant ainsi les professionnels de santé à rester en phase avec l'évolution des pratiques médicales.
9: 40 infirmiers venus de toute la Sierra Leone participeront à notre formation et recevront une formation systématique. Cette formation est soutenue par notre équipe médicale chinoise et des enseignants venus de Chine.
1: Les responsables chinois affirment que ce centre de formation permettra d'approfondir les échanges médicaux entre la Chine et la Sierra Leone.
10: Chaque membre de la 27e équipe médicale chinoise partagera sans réserve l'ensemble de ses connaissances professionnelles afin de garantir le bon déroulement des activités de formation.
1: Les responsables médicaux sierra-léonais affirment que ce centre renforcera les effectifs infirmiers de la Sierra Leone, améliorera la pratique clinique et contribuera à de meilleurs résultats en matière de soins de santé pour les communautés de tout le pays.
9: Pour nous, cette formation améliorera la qualité des soins prodigués par nos infirmières et sages-femmes. Elles ne se limitent pas à venir s'asseoir dans une salle de classe. Les infirmières participeront à de nombreuses séances pratiques qui les aideront à faire face, par exemple, à une obstruction des voies respiratoires et à prodiguer les

0: premiers secours qu'elles sont censées apporter.
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10: Bonjour à toutes et à tous. Bienvenue dans cette nouvelle édition musicale. On connaît la chanson sur Radio Chine Internationale. Aujourd'hui, je vous invite à écouter des mélodies très douces pour vous faire détendre. On commence tout de suite par le titre « La porte de la lune ».

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2: Vous êtes sur RCI et vous écoutez Vongona la chanson. Les deux derniers titres qu'on a écoutés tout à l'heure ont été tous composés par le musicien chinois Li Zhihui. Le prochain titre est lié au ballet impérial et s'intitule Le souvenir du ballet impérial.

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3: Vous écoutez, vous connaissez la chanson de RCI. Le prochain titre s'intitule Water Lily.

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3: Vous êtes sur Radio Chine Internationale. Et vous suivez votre émission musicale Mon Connais la chanson. Aujourd'hui, je vous invite à écouter des mélodies très douces. Les deux prochains titres parlent de la mélancolie de l'automne.

Cuisine Internationale et vous suivez votre émission Vous connaissez la chanson. La danse passe très vite. Avant de vous dire au revoir, je vous souhaite passer une très bonne journée et avoir une très bonne écoute sur Radio Chine Internationale. À très bientôt!

0: Le président chinois Xi Jinping a appelé à tout mettre en œuvre dans l'organisation des opérations de secours d'urgence face aux inondations, de l'aide aux sinistrés, des soins aux blessés et de la réinstallation des personnes affectées. Plusieurs régions de Chine ont été touchées par des inondations provoquées par de fortes pluies et des vents violents. Le président Xi a appelé les services concentrés à renforcer la surveillance, les systèmes d'alerte précoce ainsi que la préparation et la réponse aux secours d'urgence afin de garantir la sécurité des personnes et de leurs biens. Dans le sud de la Chine, la région autonome Zhuang du Guangxi a relevé son niveau d'alerte aux inondations à rouge, le niveau maximal, rapidement suivi en cela par la province voisine du Guangdong. Les pluies records provoquées par le typhon Meisak ont déclenché de graves inondations à Hengzhou dans le Guangxi, faisant 4 morts et plusieurs disparus. Les niveaux d'eau de nombreux fleuves restent supérieurs au seuil d'alerte. Les opérations de secours et d'aide d'urgence se poursuivent et plus de 50 000 personnes ont déjà été évacuées. Alors que les pluies torrentielles continuent d'aggraver le risque d'inondation, les autorités se tournent vers la technologie pour améliorer les prévisions et les interventions d'urgence.
1: Plusieurs jours de fortes pluies ont provoqué des inondations généralisées dans la région autonome Zhuang du Guangxi. Alors que les cours d'eau étaient déjà en crue après des averses répétées, le typhon Meisak a ajouté une nouvelle pression aux efforts de lutte contre les inondations.
2: Le typhon touche bon nombre des zones déjà détrempées par les précipitations précédentes. Le sol étant saturé, toute nouvelle pluie peut rapidement provoquer des crues dans les petits cours d'eau, ainsi que des crues soudaines et des glissements de terrain. L'ensemble de ces facteurs maintient le risque d'inondation à un niveau très élevé.
1: Les autorités préviennent que les niveaux d'eau de plusieurs grands réseaux fluviaux à travers la Chine pourraient continuer à monter dans les jours à venir. Des systèmes de surveillance de pointe permettent de détecter plus tôt les risques d'inondation et d'émettre des alertes plus rapidement, ce qui donne aux collectivités locales davantage de temps pour se préparer.
2: Nous surveillons les nuages de pluie à l'aide de satellites et de radars au sol, tout en utilisant des modèles numériques pour simuler la propagation potentielle des eaux de crue. Cela nous aide à identifier plus tôt les zones à haut risque, à émettre des alertes plus rapidement et à prendre des décisions plus rapides en matière de lutte contre les inondations et d'évacuation.
1: Les autorités surveillent de près l'activité des typhons et leurs impacts potentiels, ainsi que les précipitations, l'état des cours d'eau et la situation globale des inondations. Le ministère affirme qu'il continuera à renforcer les mesures de prévention des inondations et d'intervention d'urgence afin de protéger les vies et les biens.
0: Le ministre chinois des Affaires étrangères Wang Yi a achevé sa visite en Norvège, dernière étape de sa tournée dans les pays nordiques. Lors des entretiens à Oslo, le premier ministre norvégien Jonas Gahr Støre a déclaré que la Norvège souhaitait élargir sa coopération avec la Chine dans les domaines du développement vert, de l'intelligence artificielle et d'autres secteurs émergents, tout en renforçant la communication sur les enjeux mondiaux. Monsieur Wang a déclaré que la Chine était prête à approfondir la coopération concrète dans les domaines du commerce, de l'innovation et de la transition verte et a appelé à une coordination multilatérale plus étroite. Wang Yi s'est également entretenu avec le ministre norvégien des Affaires étrangères, Espen Barthed. Monsieur Wang a indiqué que les deux parties devaient œuvrer à la conclusion rapide d'un accord de libre-échange sino-norvégien. Monsieur Ed a déclaré que la Norvège défendait fermement la politique d'une seule Chine.
3: Des entretiens et un banquet festif organisé à Oslo ont marqué la fin de la tournée du ministre chinois des Affaires étrangères, Wang Yi, en Scandinavie. À l'issue des rencontres avec le premier ministre norvégien Jonas Gahr Støre et le ministre des Affaires étrangères, Espen Barthed, les deux parties se sont engagées à renforcer leur coopération.
2: Il est essentiel pour la Norvège, petit pays doté d'une économie de taille moyenne et d'une vision internationale, d'entretenir de bonnes relations partout où cela est possible. Nos échanges commerciaux sont en pleine croissance, notamment avec la Chine, et nous constatons que nous partageons des intérêts communs dans de nombreux domaines.
3: Et tandis que de nombreux Norvégiens se réjouissent de la qualification de leur équipe de football pour les quarts de finale de la Coupe du Monde, les pêcheurs du pays ont eux aussi de quoi se réjouir, car les exportations de saumon vers la Chine continuent de progresser en flèche. Le pays a désormais dépassé les États-Unis pour devenir le deuxième marché d'exportation de la Norvège pour ce poisson. Au-delà des perspectives prometteuses en matière d'exportation de saumon, les échanges commerciaux entre la Chine et les pays nordiques sont récemment devenus un sujet sensible. Lors de sa visite, Wang Yi a réussi à approfondir le dialogue et la coopération avec la Scandinavie, un processus que les deux parties affirment vouloir poursuivre. Lors de sa première étape au Danemark, le ministre des Affaires étrangères Wang Yi a déclaré que la Chine était prête à renforcer la coopération dans les domaines du commerce et de l'investissement et qu'elle envisageait une nouvelle version du programme de travail conjoint sur le développement durable entre les deux pays. À Stockholm, Wang Yi a rencontré son homologue suédois à bord d'un bateau pour célébrer la reprise des pourparlers de haut niveau. Les deux parties ont convenu de se rencontrer régulièrement à l'avenir. À Helsinki, le ministre chinois des Affaires étrangères s'est montré disposé à développer le commerce et les investissements, tout en mettant en œuvre le plan d'action conjoint entre la Chine et la Finlande. La Scandinavie, avec son littoral escarpé et ses innombrables îles, est connue pour privilégier le libre-échange au protectionnisme, une raison suffisante pour que la Chine examine si les pays nordiques sont prêts à œuvrer en faveur d'un accord commercial mutuellement convenu entre Bruxelles et Beijing. Nous en saurons davantage à l'automne lorsque le prochain cycle de négociations doit avoir lieu.
0: Le ministère russe de la Défense affirme que ses forces armées ont mené pendant la nuit une frappe de grande envergure contre des cibles militaires à Kiev et dans d'autres régions ukrainiennes. Il précise que ses systèmes de défense aérienne ont abattu plus de 500 drones à voilure fixe ukrainiens dans 20 régions de Russie. L'armée ukrainienne affirme que ses forces ont frappé 47 cibles militaires russes dans la nuit de dimanche à lundi. Elles ont également touché 3 raffineries de pétrole russe, dont la plus grande du pays, située à Omsk. Le président ukrainien Volodymyr Zelensky a déclaré que l'armée avait eu du mal à intercepter les missiles balistiques russes en raison d'un nombre de missiles de défense aérienne occidentaux insuffisant. Il espère que les États-Unis et leurs partenaires européens décideront, lors du sommet de l'OTAN, d'apporter un soutien accru à l'Ukraine en matière de défense aérienne. Le vice-ministre russe des Affaires étrangères, Sergei Ryabkov, a déclaré que la Russie ne renoncez pas aux propositions américaines concernant l'Ukraine formulées avant le sommet de l'OTAN et qu'elles suivraient également de près la position des États-Unis. La première cargaison d'aide d'urgence en provenance de Chine est arrivée à Caracas, la capitale du Venezuela, après les 2 puissants séismes venus le mois dernier.
4: Un avion transportant plus de 80 tonnes de matériel de secours a atterri lundi à l'aéroport. Ce chargement comprend 20 générateurs électriques, 8 camions de purification d'eau, 200 unités de désinfection, 200 systèmes d'éclairage solaire, plus de 1700 tentes et plus de 6700 couvertures. Le ministre vénézuélien des Affaires étrangères, Ivan Gil, a remercié le gouvernement et le peuple chinois pour leur aide.
2: Cette cargaison figure parmi les livraisons d'aide les plus importantes destinées au Venezuela. Nous exprimons notre sincère gratitude au gouvernement chinois. C'est un témoignage fort du partenariat stratégique indéfectible entre nos deux pays. Nos remerciements vont également au peuple chinois. La communauté chinoise au Venezuela s'est rendue sur le terrain dès les premiers instants dans les zones les plus durement touchées. Tous les Vénézuéliens ont pu constater de leurs propres yeux à quel point les Chinois ont aidé les personnes déplacées et participé aux opérations de sauvetage. Les Chinois vivant au Venezuela sont aux côtés de notre peuple. Nous sommes frères et sœurs. Nous formons une communauté d'avenir partagé pour l'humanité.
0: Des incendies de forêt attisés par une vague de chaleur persistante depuis fin juin font rage dans plusieurs régions d'Europe. En Catalogne, en Espagne, 150 touristes ont été évacués d'un camping alors que les incendies ravageaient plus de 2000 hectares de terre et contraignaient près de 10 000 habitants à rester chez eux. Dans le nord du Portugal, plus d'un millier de pompiers ont été déployés pour maîtriser un incendie de forêt qui ne cesse de s'étendre. Certaines parties du sud de la France sont également en état d'alerte maximale face aux incendies de forêt.
2: Un immense panache de fumée s'élève d'un incendie de forêt dans la région de Catalogne, dans le nord-est de l'Espagne. Des vents violents et un temps sec ont attisé les flammes, à seulement quelques kilomètres des sites touristiques très fréquentés de la Costa Brava. Selon le service des agents ruraux de Catalogne, l'incendie a ravagé environ 750 hectares de forêt. Alors que les flammes se propagent dans des zones fortement boisées, les habitants ont reçu l'ordre de rester chez eux et d'attendre les consignes officielles. Et ce n'est là qu'une des nombreuses régions touchées par les feux de forêt. De l'autre côté de la frontière, le sud de la France est également aux prises avec des incendies depuis quelques jours. Parmi les plus touchés figurent les vacanciers des campings. Les pompiers ont indiqué que près de 3000 personnes avaient été évacuées, dont la moitié provenait de 3 campings situés dans la zone touchée.
5: Ça fait comme si on était dans un mauvais film, on réalise pas vraiment que c'est arrivé et se rendre compte qu'on a tout perdu, qu'il reste plus rien du tout, c'est difficile à accepter.
6: Nous attendons de pouvoir retourner sur le site pour voir si nos affaires sont intactes et si notre caravane va bien. La plupart ont été entièrement détruites par les flammes.
2: Toujours dans le sud de la France, près de Béziers, les opérations de lutte contre l'incendie ont paralysé la circulation sur une autoroute, laissant de nombreux passagers bloqués sur la route.
7: C'est effrayant quand on est si près. C'est toujours différent quand on voit ça aux informations, mais quand on est si près, on ne sait pas quoi faire. Car si le feu ou le vent venait à changer de direction, on se retrouverait pris au piège. On ne peut pas s'échapper.
2: En juin, une vague de chaleur a balayé l'Europe, entraînant des températures extrêmes dans une grande partie du continent. Et alors que l'été, qui correspond généralement à la haute saison des feux de forêt en Europe, ne fait que commencer, les inquiétudes grandissent quant à ce que les mois à venir pourraient réserver.
0: Un nouveau centre de formation en soins infirmiers a officiellement ouvert ses portes à l'hôpital de l'Amitié Sierra Leone, Chine. Cet établissement bénéficie du soutien de la 27e promotion de l'équipe médicale chinoise présente dans le pays. Il devrait permettre de renforcer la formation en soins infirmiers grâce à des stages pratiques, à des exercices de simulation et au développement professionnel continu. Reportage depuis Freetown.
1: Depuis plus de 17 ans, la chef de service Awa Koroma consacre sa vie à sauver des vies. Aujourd'hui, elle fait partie des dizaines d'infirmières qui suivent une formation à l'occasion de l'inauguration officielle du centre de formation en soins infirmiers Chine Sierra Leone.
8: C'est un privilège pour nous qui travaillons actuellement à l'hôpital de l'Amitié Sierra Leone Chine. Le fait d'avoir cette opportunité de nous former à différentes compétences infirmières est une chance. Et je suis convaincue que nous allons faire la différence.
1: Madame Koroma a précisé que la formation portait sur les gestes de premiers secours vitaux, ajoutant qu'elle transmettrait ses connaissances aux infirmières qui ne peuvent pas participer à cette phase. L'inauguration de ce centre de formation en soins infirmiers Chine Sierra Leone a réuni des hauts responsables gouvernementaux, des professionnels de santé et des représentants de la République populaire de Chine et de la Sierra Leone, soulignant ainsi leur engagement commun à renforcer le système de santé du pays grâce à des investissements dans les professionnels de santé de première ligne. Le centre proposera une formation professionnelle continue, aidant ainsi les professionnels de santé à rester en phase avec l'évolution des pratiques médicales.
8: 40 infirmiers venus de toute la Sierra Leone participeront à notre formation et recevront une formation systématique. Cette formation est soutenue par notre équipe médicale chinoise et des enseignants venus de Chine.
1: Les responsables chinois affirment que ce centre de formation permettra d'approfondir les échanges médicaux entre la Chine et la Sierra Leone.
9: Chaque membre de la 27e équipe médicale chinoise partagera sans réserve l'ensemble de ses connaissances professionnelles afin de garantir le bon déroulement des activités de formation.
1: Les responsables médicaux sierra-léonais affirment que ce centre renforcera les effectifs infirmiers de la Sierra Leone, améliorera la pratique clinique et contribuera à de meilleurs résultats en matière de soins de santé pour les communautés de tout le pays.
8: Pour nous, cette formation améliorera la qualité des soins prodigués par nos infirmières et sages-femmes. Elles ne se limitent pas à venir s'asseoir dans une salle de classe. Les infirmières participeront à de nombreuses séances pratiques qui les aideront à faire face, par exemple, à une obstruction des voies respiratoires et à prodiguer les premiers secours qu'elles sont censées apporter.
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15: Bonjour à tous, merci de nous rejoindre dans notre émission Carnet de route. Comme d'habitude, cette émission se divise en deux parties. Dans la première partie de cette émission, nous poursuivons notre découverte dans la préfecture de Ronghe, dans le sud de la province chinoise du Yunnan, avec des rivières et des rizières en terrasse. Le district de Yuanyang a une incroyable diversité de cultures, de gastronomie et de modes de vie. Nous irons également faire une visite dominicale dans un marché où se mêlent des Yao, des Zhuang et des Hani, vêtus de leurs coutumes traditionnelles aux couleurs vives. Vous aurez un panorama des ethnies minoritaires dans la première partie de notre émission. Et la deuxième partie sera consacrée à l'apprentissage de la langue chinoise. Eh bien, on commence tout de suite notre émission sur notre voyage dans la préfecture de Ronghe du Yunnan en compagnie de notre confrère Greta George.
18: Nous sommes sur Carnet de route et nous voilà arrivés au fleuve Rouge dans le district de Ronghe. Le fleuve Rouge est vraiment majestueux. C'est un cours d'eau qui charrie de grandes quantités de limon dues à la terre très friable qui compose son bassin et qui provient surtout des fameuses terres rouges, d'où son nom. Voir ce fleuve couler majestueusement en direction du sud-est vers le Vietnam est quelque chose de véritablement impressionnant. À présent, notre prochaine étape est Yuanyang.
19: Dans le dernier épisode de Carnet de route, nous avons pénétré le monde spirituel grâce notamment à l'ethnie des Hani et à ses rizières si spectaculaires. Mais en fait, c'est ici, à Yuanyang, que l'on trouve des rizières les plus célèbres.
18: Nous venons d'atteindre le district de Yuanyang et nous sommes ici à Nansha, un nouveau bourg en plein développement. Évidemment, les photographes ont plutôt tendance à passer ici sans s'arrêter pour aller directement à l'agglomération suivante, la vieille ville, qui se situe à une trentaine de kilomètres d'ici, tout au bout d'une route en lacets. L'intérêt de cette vieille ville, c'est qu'on peut y admirer de magnifiques rizières. Bon, j'ai pris une provision de prunes aigres pour prévenir le mal au cœur en voiture. Allez, c'est parti!
19: D'accord.
18: Le temps est vraiment brumeux et on ne peut pas voir grand-chose. En fait, on a juste une visibilité de 10 ou 20 mètres devant nous. Et je suis un peu en train de m'inquiéter parce qu'à partir de ce point, on est déjà censé apercevoir les magnifiques rizières en terrasse. Et pour l'instant, rien. Là, on a fait une ascension d'environ 1000 mètres, la pente est très raide. Alors j'espère qu'une fois au sommet, on y verra plus clair. Pour l'instant, on ne peut rien dire, c'est vraiment ce qui s'appelle une purée de pois.
19: Dans le district de Ronghe, c'est Yuanyang qui possède les plus belles rizières. Et d'ailleurs, 95% des 2000 km² que compte le district sont consacrés à l'agriculture. La grande majorité des gens qui vivent ici appartiennent à l'ethnie Hani. Et si le paysage environnant est si beau, c'est surtout à eux qu'on le doit.
18: Nous voici donc devant les fameuses rizières en terrasse de Yuanyang, un lieu qui a été aménagé pour accueillir les touristes avec des cartes et qui vous indique l'endroit précis où vous êtes, où vous devriez aller pour avoir la meilleure vue possible du coucher ou du lever de soleil, mais aussi cette terrasse d'observation, ce qui permet à ceux qui le désirent de prendre de belles photos avec leurs super gros objectifs. Bien sûr, avec cette pluie, il n'y a pas foule aujourd'hui. Il est difficile d'imaginer que chaque pouce carré de ces rizières a été façonné à main d'homme. C'est une réalisation humaine absolument féerique.
19: Depuis plus de 13 siècles, ce paysage a captivé l'imagination de tous. À 1500 mètres d'altitude, dont les monts Ailao, se côtoient des rizières en terrasse dotées chacune de caractéristiques propres. Ce n'est pas seulement l'aménagement des lieux qui facilite le travail des photographes, mais c'est aussi l'orientation de telle ou telle rizière par rapport au soleil qui fait la différence. Nous voilà arrivés à Douichou.
18: Ça ressemble à une délicieuse maison de thé et c'est quasiment un musée d'art ethnique avec présenté ici toutes sortes d'objets quotidiens tirés de la culture Hani. Ce que j'adore dans cet endroit, c'est qu'on peut s'installer tranquille avec une tasse de thé bien chaude et bénéficier en même temps de ce panorama qui vaut son pesant d'or. C'est ça, la vie.

0: Waouh, c'est vraiment fou. On joue carrément au chat et à la souris avec les nuages. Maintenant, vous pouvez apercevoir à travers la brume des fantastiques, incroyables, merveilleuses maisons de style européen avec des murs beiges et des toits marron noir. Mais en réalité, ce sont des maisons typiques Hani. Et là, la danse que je suis en train d'exécuter a pour but de chasser les nuages. Mais ça n'a pas l'air de marcher. Il faut bien avouer qu'aujourd'hui, les conditions de tournage sont vraiment mauvaises. Il y a ces foutus nuages, ce froid, cette humidité. Mais malgré tout, il y a quelques trouées dans les nuages qui me permettent d'apercevoir les belles rizières en terrasse.
1: Comme les éléments sont contre nous, nous avons décidé de passer la nuit ici. Yuanyang est plus développé qu'ailleurs pour accueillir les touristes. Cette auberge est un bon exemple d'entreprise familiale. En tout cas, il est facile de trouver un plan B lorsque le soleil fait défaut.
0: Quand les intempéries vous empêchent d'avancer, la meilleure chose à faire est de se trouver un hébergement de ce style et dans les villages environnants, vous aurez le choix entre deux auberges. Le grand avantage, c'est qu'en plus de profiter de la cuisine familiale, vous aurez une chambre avec douche et aussi peut-être de nouveaux amis.
1: La Sunny Guest House est une maison d'hôte située dans les environs immédiats de Duichu. Cette mère et son fils auront pour vous toutes les attentions et vous accueilleront de la façon la plus chaleureuse qui soit. Tandis que l'ambiance est très conviviale, le prix tout à fait raisonnable, surtout lorsqu'on considère qu'on a une vue époustouflante sur les rizières.
0: Est-ce que vous avez souffert de la barrière de la langue? Est-ce que ça a été facile de vous balader dans le coin? Il y a un Chinois qui parle anglais avec nous et qui nous a amenés ici. Alors vous avez pris un guide touristique? Oui, très bien.
1: Yuanyang attire continuellement des flopées d'étrangers toujours prêts à bourlinguer. Ces routards nous expliquent que cette auberge sympa et abordable est l'une de leurs préférées. Avec un bémol cependant, la barrière de la langue. Mais peu importe, on peut toujours mimer ce que l'on désire ou bien louer les services d'un guide bilingue. D'autres qui ont étudié le mandarin et vécu en Chine sont bien sûr plus à même de se repérer et de marchander. Étant donné que cette partie du Yunnan est frontalière avec le Laos, le Myanmar, le Vietnam et la Thaïlande, ces voyageurs peuvent donc également poursuivre leur périple dans ces différents pays.
2: Santé.
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0: Le lever du soleil à Laurutoué, à savoir la gueule du tigre, est la meilleure version de ce que l'on peut trouver en matière de reflets lumineux jouant sur les rivières. Malheureusement aujourd'hui, le temps n'est pas de la partie, ce qui rappelle étrangement la triste journée de la veille à Douichou.
1: Nous sommes donc aux rizières en terrasse de la gueule du tigre et cela vous coûtera 30 yuan pour monter jusqu'ici. De belles terrasses d'observation y ont été aménagées avec une vue plongeante et panoramique. Et puis là, vlan, il a commencé à pleuvoir dès notre arrivée. Alors on s'est réfugié dans ce petit café et là j'ai vu cette dame en train de coudre. Elle a plein de jolies choses et elle fait tout de ses mains. Je vais sûrement lui acheter quelque chose en attendant encore une fois que la pluie cesse. Combien ça coûte? 30 yuan. Il faut combien de temps pour coudre ce genre de ceinture? 2 ou 3 jours.
0: Rien que de voir cette dame de l'ethnie Yi coudre à la main ce genre d'accessoire, on comprend mieux ce que représente le prix de cet objet.
1: C'est pour se marier? Oui, c'est ça. Eh bien, ça va être ma robe de mariée, alors. Et là, cette coiffe, c'est pour danser.
0: Mettez quelques femmes ensemble et vous aurez de la couture, de la danse et du chant.
1: 1, 2, 3. C'est du Rani, elle dit qu'il pleut. Ça fait déjà plus d'une heure qu'on est assis ici, on a même trouvé le temps d'écrire des cartes postales. Le ciel n'a pas l'air de vouloir s'éclaircir, alors on va quand même suivre notre plan et descendre jusqu'à Luchun. Je n'ai plus qu'à terminer ma carte postale avec des petits cœurs pour maman. Tu as terminé la tienne? C'est bon?
0: J'ai fini.
1: Mais tu écris comme un chat, dis donc.
0: Notre prochaine destination est Luchun, située à 3 heures de route de Yuanyang et qui est connue pour son étourdissant paysage de verdure. La majorité des villageois sont Rani et portent leurs costumes traditionnels dans la vie quotidienne. Avec une seule route menant au village, Luchun se trouve hors des chemins battus. Alors que nous atteignons le village de Laomang, nos gargouillis dans l'estomac nous avertissent que c'est l'heure de la pause déjeuner. Mais voilà que nous devons encore une fois changer nos plans.
1: Non mais j'y crois pas. Il vient d'y avoir un glissement de terrain sur la route qui conduit à Luchun. On ne peut plus continuer notre voyage. Bon, pas vraiment en fait. Il faudra trouver une autre direction à prendre, mais pour l'instant, nous sommes à Laomang et on va essayer de trouver un endroit pour déjeuner. Mais le point positif, c'est qu'on peut voir des gens ici et là. C'est un genre de marché, quoi. Là, vous voyez des véhicules en stationnement parce que la route est coupée et à présent, mon chef est en train de chercher un itinéraire bis. De toute façon, je suis incapable de vous dire quelle sera notre prochaine étape. Enfin, pour l'instant, eh bien, on va déjeuner.
0: En fait, c'est une chance qu'on se soit arrêté ici, parce qu'on peut voir tout un tas d'ethnies différentes. Des Duang, des Miao, des Yao, des Yi et des Dai, tous vêtus de leurs costumes traditionnels et de leurs coiffes tribales. C'est quelque peu surréaliste de voir des gens de plus ou moins 6 cultures différentes faire des affaires les uns avec les autres. Ici, le dimanche est jour de marché et ça n'a rien de reposant. C'est en fait un événement important pour ces villageois qui veulent écouler leurs marchandises ou bien se ravitailler. Ce marché hebdomadaire qui rassemble autant de monde donne aussi un bon aperçu ethnique de la région. Si vous venez ici en transport commun, cela vous coûtera la modique somme de 20 yuan pour les 2 heures de route nécessaires à partir du district de Yuanyang.
1: Elle a l'esprit d'entreprise, cette dame, elle vend ses petits pains directement du camion. C'est plutôt chaotique par ici et c'est très dynamique avec en plus tous ces gens de différentes ethnies, mais il y a quand même une sorte d'harmonie.
0: Pour des villageois vivant dans ce genre de région reculée, le marché est l'une des rares activités sociales. Cette partie du sud du Yunnan est réputée pour sa production de tabac. Laomang l'étant d'ailleurs pour sa production de pipes. Bien que nous n'ayons pas pu nous rendre jusqu'à Luchun, ce marché s'est révélé une excellente surprise. Cette partie de la Chine n'est pas sans rappeler l'ambiance du sud-est asiatique, et à juste titre, puisque l'influence culturelle des pays voisins semble avoir débordé jusqu'ici.
1: Toutes les ethnies sont de sortie, vous avez toujours l'impression que c'est la Chine?
0: C'est ce que j'arrête pas de dire à mon pote. C'est la Chine là? Eh bien oui, c'est la Chine et on s'éclate tous les jours. Longmeng se situe entre Yuanyang et Luchun et on peut raisonnablement penser que l'endroit est à l'image de la région. En tout cas, ce magnifique spectacle de rue compense le fait qu'on ne puisse pas aller jusqu'à Luchun.
1: C'est génial, on dirait qu'on assiste à un défilé de mode ethnique ici, dans la rue. Bon, le soleil s'est enfin remis à briller sur ce marché dominical. Même si précédemment on n'a pas vu grand-chose à La Roudouée, ce spectacle de rue nous console largement de nos mésaventures.
0: Lorsqu'on voyage dans cette région, il faut être prêt à de brusques changements de programme dus aux caprices de la météo ou bien à l'état des routes. Aussi, faut-il le dire et le redire, rien ne saurait être plus important que la sécurité. Même si partir visiter un village particulièrement isolé peut vous sembler une belle aventure, limitez-vous strictement à ce que font les gens du coin.
1: Aucun de ces gros bus ne peut passer, ils ont bloqué les routes, alors ce que nous allons faire, c'est partir vers Tianping, qui se trouve environ à 100 km d'ici.
0: Voilà que le temps s'est mis au beau fixe, le soleil de retour et Greta a quitté son anorak. Partant de Kunming, nous sommes passés par Ronghe, Sheping et Yuanyang. Et puis, un glissement de terrain nous a malheureusement empêchés d'aller jusqu'à Luchun. Il s'agit à présent de parcourir une centaine de kilomètres jusqu'à Jinping, connu pour ses sources d'eau chaude, puis vers Reko, au voisinage du Vietnam. Étant donné que la préfecture de Ronghe est aux trois quarts montagneuse, nous nous arrêtons de temps en temps pour nous extasier devant la beauté des paysages.
1: On a fait un petit arrêt sur la route menant à Tianping, au sud du fleuve Rouge, vous savez. Ce genre d'endroit est si isolé qu'il n'est même pas indiqué sur les guides touristiques. C'est cool de souffler un peu et d'admirer le paysage magnifique des rizières en terrasse.
2: Vous êtes en train d'écouter l'émission Carnet de route. Cette fois, notre destination est la préfecture de Ronghe, dans le sud de la province chinoise du Yunnan. On va poursuivre notre voyage juste après une pause musicale. Je vous propose d'écouter une chanson intitulée « Beijing », interprétée par le chanteur chinois Hao Yun.

0: Vous êtes en train d'écouter notre émission Carnet de route. Aujourd'hui, notre destination, c'est la préfecture de Ronghe, dans le sud de la province chinoise du Yunnan. On va poursuivre notre voyage avec notre confrère Gerida Georges.
1: Waouh, un arc-en-ciel!
2: Après 3 heures de voiture et 100 km de route, voilà que nous arrivons à Jinping avec un ciel couvert. Après avoir passé pratiquement toute une journée sur la route, l'équipe trouve un hébergement pour la nuit. Alors que nous faisons les derniers kilomètres, la beauté de la nature nous réconforte et nous aère à l'esprit. Ici, nous ne sommes plus qu'à 2 pas du Vietnam.

0: Un nouveau jour se lève, il est grand temps de se remettre en route.
1: Le district de Jinping se situe à la frontière du Vietnam et sera littéralement votre porte d'entrée vers l'Asie du Sud-Est. Si vous passez par la ville moderne de Jinping, vous trouverez beaucoup d'hébergements de qualité et c'est d'ailleurs ce que nous avons fait hier soir. On a eu une très bonne nuit de repos grâce notamment à la qualité de tout cet air frais. Bon, on était censé aller aux sources d'eau chaude, mais malheureusement, notre monospace ne tiendra pas la route. Alors un conseil, venez plutôt avec un 4x4 pour éviter ce genre de problème. À présent, ce que nous allons faire, c'est prendre la direction nord-est pour rejoindre une autoroute tout droite et je suis super contente parce que j'en ai ultra marre des routes enlacées. Et oui, quand on voyage, il faut savoir esquiver les obstacles.
0: Bien que le tourisme ne soit pas encore très développé ici et que certains tronçons de route soient épuisants, la région vaut quand même le détour. La plupart du temps, rien ne vient gâcher le paysage, ni l'impressionnante beauté des rizières nichées entre des collines de verdure. La préfecture de Ronreux ne peut que rassasier les amoureux de la nature, tout en inspirant l'artiste qui sommeille en chacun de nous.
1: Quoi, je fais aboyer les chiens? Mais moi je préfère les petits cochons. On voit toutes sortes d'animaux sur la route. Il y a encore une heure de route avant d'atteindre l'autoroute, alors il n'y a plus de temps à perdre, c'est parti!
0: À Jinping, les sources d'eau chaude sont encore aujourd'hui un secret bien gardé, principalement à cause de l'état des routes. Le mieux est donc de venir en 4x4. Et oui, avant de venir dans ce genre de région reculée, aucun préparatif n'est de trop. Malheureusement, il nous faut encore déclarer forfait.
1: Vous rentrez à la maison là?
2: Oui.
1: Vous avez tout vendu, c'est ça?
2: Oui.
1: Vous êtes de quelle ethnie? On est des Yi. Et vous vivez dans le coin? Ah, vous vivez dans les montagnes? Vous rentrez à pied? C'est loin d'ici?
3: C'est à plus d'une heure de marche.
1: Et vous rentrez comme ça, à pied? Oui. Bon, ben, je vous laisse ici alors. Allez, au revoir.
4: Le Yunnan est connu pour son climat tropical et on peut y trouver tout un tas de plantes et d'essences d'arbres différents. En fait, à elle seule, cette province possède 50% de l'ensemble de la flore chinoise. Après chaque épisode pluvieux, vous verrez ainsi les gens du coin occupés à accueillir des brassées entières de champignons. Le guide que j'ai là parle de piments verts et rouges tout frais, de gros piments secs et même de sauce au piment. Et tous ces produits viennent de ce petit truc qu'on appelle ici le piment qui pousse vers le ciel, parce que c'est effectivement ce qu'il fait, avec sa partie supérieure très piquante. Bon, je vais maintenant goûter à ce petit truc. Oh, c'est tombé. Bon, pas de souci, on applique la règle des 3 secondes. Du moment que ça reste pas plus de 3 secondes, on peut le manger.
1: Waouh. Ça

0: On vient de commander notre repas. On s'est arrêté dans ce petit resto qui est plutôt simple et rustique, mais vous savez, même si ce n'est pas une propreté immaculée, ça fait partie du charme du lieu. Pour l'instant, nous sommes encore assez loin de l'autoroute parce qu'on a conduit plutôt pépère, mais je pense qu'on n'aurait pas pu aller plus vite vu que la route n'arrêtait pas de tourner. On a d'ailleurs vu pas mal de bananes et de plantations de bananes parce qu'on s'approche du Vietnam. C'est intéressant de constater que le paysage devient de plus en plus vert avec de plus en plus d'ânes chargés de marchandises. C'est une route très animée, quoi. Bref, ça nous a mis en appétit et on en est là à attendre d'être servi. On va voir si elle a besoin d'un coup de main. Voilà que je cuisine dans la rue et ça sent rudement bon. Si Greta peut le faire, alors vous aussi. Bon, ben, laissons faire les pros, hein.
1: Ce repas s'est révélé très plaisant pour plusieurs raisons. Vous devinez ?

Bon, je vous explique, ce qui se passe est complètement dingue parce que nous sommes une fois de plus coincés sur la route et je crois que je vais devenir complètement folle. On a eu une riche idée de s'arrêter pour déjeuner parce que la camionnette qu'on a vue il y a 2 heures est juste devant nous, ce qui veut dire que ça fait encore plus longtemps qu'ils attendent. On n'a rien d'autre à faire que de prendre notre mal en patience et de trouver des passe-temps. Apparemment, il y aurait eu un échafaudage qui se serait effondré sur une autre camionnette. En fait, sur ce genre de route en lacet, lorsque le moindre véhicule a un problème, c'est foutu. Ça finit par choc contre par choc. Alors, il n'y a plus qu'à attendre et essayer de trouver des trucs drôles à faire, genre tenir en équilibre sur ma tête ce truc en rotin. Cool. Tout n'est qu'illusion.

0: Sur la carte, on se trouve exactement ici et on se dirige vers Recours. Comme on peut le voir sur cette carte, on est en train de rouler sur l'autoroute et il nous reste environ 80 km à faire avant d'atteindre Recours, qui est la porte d'entrée vers le Vietnam. Ça devrait être intéressant d'observer ce que donne le mélange des deux cultures. En tout cas, pour le moment, je suis super content d'être enfin sur une autoroute. Yeah!
1: Recours se situe à l'extrême sud de la province du Yunnan, juste en face de son alter ego vietnamien, Lao Tsai. Le majestueux fleuve rouge coule jusqu'à la frontière sino-vietnamienne et au-delà. Enjambant le fleuve, un pont en béton relie ainsi les deux nations. Avec les nombreux échanges commerciaux qui découlent de sa position stratégique, Recours est toujours en effervescence. Si l'activité commerciale est ici à l'image du climat, chaud bouillant, la présence d'un marché vietnamien la stimule d'autant plus. S'étendant sur plus de 1000 mètres, ce marché vous offrira tout ce que produit le Vietnam. Même s'il se fait déjà tard, ce marché de nuit est toujours en pleine activité.

Il nous reste encore environ 3 heures avant la fermeture de ce marché de nuit. Et vous savez quoi? J'ai vraiment envie d'en profiter parce que ce n'est pas sans me rappeler l'Asie du Sud-Est, d'où je suis originaire, avec toutes ces odeurs différentes. Vous savez, Huanghe s'est vraiment révélé plein de surprises avec ses montagnes et toutes ses minorités ethniques. Et puis ce genre de carrefour entre la Chine et le Vietnam où tout me semble plus familier. Alors à présent, j'ai juste l'intention de passer un peu de bon temps dans cet endroit superbe.

0: Voilà, jusque-là, notre voyage dans la préfecture de Ronghe, dans la province chinoise du Yunnan, est achevé. Maintenant, vous avez une idée sur les ethnies minoritaires de la préfecture de Ronghe. Est-ce que notre émission vous donne envie d'y aller? Bon, on va poursuivre notre émission avec cours de chinois que Xiaotai et Thomas vont nous donner.
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2: Salut à tous pour une nouvelle édition de notre cours de chinois. J'espère que vous avez bien révisé depuis la dernière fois et que vous commencez un peu à vous débrouiller.
1: Dans la leçon précédente, nous avons appris les expressions sur les rendez-vous. Aujourd'hui, avant de commencer le sujet, les conversations téléphoniques, révisons un peu le cours précédent.
2: Bien sûr. Alors, pour dire en chinois « allô », c'est de la part de qui ? On dit « Wei, qing wen shi na wei ?»« Wei, qing wen shi na wei ?»« Wei », c'est un mot de salutation qui signifie « allô » en français. « Qing wen » signifie « puis-je demander ?»«
1: Che »
2: signifie « être ».«
1: Nai wei »
2: quelle personne ?
1: Et allô, c'est de la part de qui ?
2: En chinois, 请问是哪位?
1: Voilà, on va prendre un autre exemple. Quand et où nous rencontrons-nous ?
2: Pour dire cela en chinois, 我们几点见面? 在哪儿见面? Allez, 我们
1: 我们几点? 几点?
2: 见面
1: 见面
2: 我们几点见面?
1: 我们几点见面?
2: 在哪儿?
1: 在哪儿见面?
2: 我们 signifie nous.
1: 我们
2: à quelle heure? 几点?
1: 几点?
2: 我们几点见面?
1: 我们几点见面?
2: 我们几点见面?
1: 我们几点见面?
2: 在哪儿见面?
1: 在哪儿见面?
2: 在哪儿 signifie où.
1: 在哪儿?
2: Et si tu veux demander aux amis quand serez-vous libre, tu peux dire 你什么时候有空?
1: 你什么时候有空?
2: 你什么时候?
1: 你什么时候?
2: 有空?
1: 有空?
2: 什么时候 veut dire quand?
1: 什么时候?
2: 有空 veut dire avoir du temps libre.
1: 有空?
2: Quand seras-tu libre? 你什么时候有空?
1: 你什么时候有空?
2: Encore une fois, 你什么时候有空?
1: 你什么时候有空?
2: Très bien, écoutons le dialogue en entier.
3: 对话
4: 1喂,请问是哪位?
3: 我是王龙,对话2, 你什么时候有空?
4: 周末,我们一起吃饭好吗? 可以,对话 3,我们几点见面? 在哪见面?
3: 晚上8点, 在北京饭店。
2: Bon, c'est tout pour la révision. Maintenant, on va aborder les principaux points du cours d'aujourd'hui.
1: Allô, je cherche à joindre le responsable Liu. Est-ce qu'il est là? Quand reviendra-t-il? Et demandez-lui de me rappeler, s'il vous plaît. C'est ce que nous allons voir aujourd'hui.
2: Et pour dire tout ça en chinois, ouais. 刘经理在家吗? 他什么时候回来? 请他给我回个电话。
1: Voilà, comme d'habitude, moi qui ne suis pas un très bon élève, tu vas essayer de me décomposer ça, de me décomposer ces trois phrases pour bien me les faire répéter.
2: Alors, la première phrase. 喂,刘经理在家吗?
1: 喂,刘经理在家吗?
2: 喂,刘经理在家吗?
1: 喂,刘经理在家吗?
2: Ce qui veut dire littéralement « Bonjour, est-ce que Monsieur Liu est là ?» Liu Jingli veut dire « Monsieur le directeur Liu ». Liu Jingli.
1: Liu Jingli.
2: Oui, Liu, c'est le nom de famille. Jingli signifie « directeur ». On les met ensemble et cela donne « Monsieur le directeur Liu ». Liu Jingli.
1: Liu Jingli.
2: Liu Jingli.
1: Liu Jingli.
2: Très bien. 在 est la préposition dans le sens de à ou dans. 在.
1: 在.

0: 在家 être à la maison signifie être chez lui.
1: 在家
0: Ma, à la fin de la phrase, représente une interrogation. Ma.
1: Ma.
0: Bonjour, est-ce que monsieur le directeur Liu est là? Oui, Liu 经理在家吗?
1: Oui, Liu 经理在家吗?
0: Oui, Liu 经理在家吗?
1: Oui, Liu 经理在家吗?
0: Liu 经理在家吗?
1: Liu 经理在家吗?
0: Très bien, écoutons maintenant le premier dialogue.
2: 对话一。
3: 喂，刘经理在家吗？
2: 他不在家。
0: La réponse est négative parce que Monsieur Liu n'est pas là à présent. Si vous voulez savoir quand il revient, vous demandez 他什么时候回来。
1: Ok, bon, elle est un peu longue cette phrase encore. On va essayer de la décomposer.
0: Bien sûr, 他 signifie il.
1: 他
0: 什么时候 ça veut dire à quelle heure.
1: 什么时候
0: 回来 veut dire revenir.
1: 回来。
0: Quand il revient, 他什么时候回来？
1: 他什么时候回来？
0: 他什么时候？
1: 他什么时候
0: 回来？
1: 回来。
0: 他什么时候回来？
1: 他什么时候回来
0: ？OK, maintenant deuxième dialogue.
2: 对话二。
3: 他什么时候回来？
2: 我也不知道。
1: Alors maintenant, comment dit-on en chinois? Dites-lui de me rappeler, s'il vous plaît.
0: Tu peux dire comme ça. 请他给我回个电话。
1: Ok, là je crois que la décomposition de la phrase s'impose encore.
0: Volontiers, 请, s'il vous plaît.
1: 请.
0: Ta signifie il.
1: Ta.
0: 给, dans le sens de donner.
1: 给.
0: 我 désigne moi.
1: 我.
0: 回个电话, rappelez-moi.
1: 回个电话.
0: 回个电话.
1: 回个电话.
0: 回 veut dire littéralement répondre.
1: 回.
0: 回.
1: Hui.
0: Ge, un coup.
1: Ge.
0: Dian hua, téléphone.
1: Dian hua.
0: Hui ge, dian hua veut dire rappeler quelqu'un.
1: Hui ge, dian hua.
0: Je répète, hui ge, dian hua.
1: Hui ge, dian hua.
0: Bon, maintenant on va essayer de dire la phrase entière. Qing ta gei wo hui ge, dian hua. Qing ta.
1: Qing ta.
0: Gei wo.
1: Gei wo.
0: 回个电话，
1: 回个电话，
0: 请他给我，
1: 请他给我，
0: 回个电话，
1: 回个电话，
0: 请他给我回个电话，
1: 请他给我回个电话。
0: Très bien，
3: 请他给我回个电话。
2: 好的，
3: 我的电话是87654321。
2: 好的，我一定转告他。
1: Ok, c'était le troisième dialogue, et comme d'habitude, avant de l'apprendre, on va passer en revue les nouvelles phrases et les expliquer. Je parle en français, et toi, tu me parles en chinois.
0: Ok.
1: La première phrase, allô, est-ce que le directeur Liu est là?
0: Oui, Liu 经理在家吗?
1: Très bien, et maintenant la deuxième, s'il n'est pas là, je voudrais savoir quand est-ce qu'il revient. Comment tu dis ça en chinois?
0: 他什么时候回来?
1: Et comment lui demander de me rappeler ?
0: 请他给我回个电话。
1: Parfait, maintenant je vois que je peux avancer un petit peu et me débrouiller au téléphone lorsque quelqu'un est absent. Voilà, maintenant on se réécoute le dialogue en complet.
3: 喂，刘经理在家吗？
2: 他不在家。
3: 他什么时候回来？
2: 我也不知道。
3: 请他给我回个电话。
2: 好的。
3: 我的电话是87654321。
2: 好的。我一定转告他。
0: Bon, c'est tout pour le cours d'aujourd'hui. Maintenant, un peu de culture.
1: Ok, les Chinois aiment les chiffres pairs, soi-disant signes de chance et de bonheur, en particulier le chiffre 8, qui a la particularité pour la province du Guangdong de se prononcer de la même manière que Fa. L'enrichissement, qui est toujours considéré comme un bon signe. Quand les Chinois choisissent leur numéro de téléphone ou d'autres numéros, ils essaient souvent de prendre le chiffre 8. Il en va de même pour le chiffre 6, qui désigne, toujours en Chine, se dérouler dans de bonnes conditions, donc un signe de bon augure. De nombreux Chinois choisissent la date avec le chiffre 6, notamment pour leur mariage. Par contre, le 4, ayant la même prononciation que ce, la mort, est pour les Chinois l'équivalent du 13 chez les Occidentaux.
0: Bon, ainsi s'achève notre cours d'aujourd'hui et comme d'habitude, on se quitte avec un petit test.

0: Alors comment dit-on en chinois « dites-lui de me rappeler, s'il vous plaît »
1: À la prochaine. Voilà, c'est la fin de notre émission. Merci de votre attention et très bonne suite le programme sur RCI.

0: Dans l'organisation des opérations de secours d'urgence face aux inondations, de l'aide aux sinistrés, des soins aux blessés et de la réinstallation des personnes affectées. Plusieurs régions de Chine ont été touchées par des inondations provoquées par de fortes pluies et des vents violents. Le président Xi a appelé les services concentrés à renforcer la surveillance, les systèmes d'alerte précoce ainsi que la préparation et la réponse aux secours d'urgence afin de garantir la sécurité des personnes et de leurs biens. Dans le sud de la Chine, la région autonome Zhuang du Guangxi a relevé son niveau d'alerte aux inondations à rouge, le niveau maximal, rapidement suivi en cela par la province voisine du Guangdong. Les pluies records provoquées par le typhon Meisak ont déclenché de graves inondations à Hengzhou dans le Guangxi, faisant 4 morts et plusieurs disparus. Les niveaux d'eau de nombreux fleuves restent supérieurs au seuil d'alerte. Les opérations de secours et d'aide d'urgence se poursuivent et plus de 50 000 personnes ont déjà été évacuées. Alors que les pluies torrentielles continuent d'aggraver le risque d'inondation, les autorités se tournent vers la technologie pour améliorer les prévisions et les interventions d'urgence.
1: Plusieurs jours de fortes pluies ont provoqué des inondations généralisées dans la région autonome Zhuang du Guangxi. Alors que les cours d'eau étaient déjà en crue après des averses répétées, le typhon Meisak a ajouté une nouvelle pression aux efforts de lutte contre les inondations.
2: Le typhon touche bon nombre des zones déjà détrempées par les précipitations précédentes. Le sol étant saturé, toute nouvelle pluie peut rapidement provoquer des crues dans les petits cours d'eau, ainsi que des crues soudaines et des glissements de terrain. L'ensemble de ces facteurs maintient le risque d'inondation à un niveau très élevé.
1: Les autorités préviennent que les niveaux d'eau de plusieurs grands réseaux fluviaux à travers la Chine pourraient continuer à monter dans les jours à venir. Des systèmes de surveillance de pointe permettent de détecter plus tôt les risques d'inondation et d'émettre des alertes plus rapidement, ce qui donne aux collectivités locales davantage de temps pour se préparer.
2: Nous surveillons les nuages de pluie à l'aide de satellites et de radars au sol, tout en utilisant des modèles numériques pour simuler la propagation potentielle des eaux de crue. Cela nous aide à identifier plus tôt les zones à haut risque, à émettre des alertes plus rapidement et à prendre des décisions plus rapides en matière de lutte contre les inondations et d'évacuation.
1: Les autorités surveillent de près l'activité des typhons et leurs impacts potentiels, ainsi que les précipitations, l'état des cours d'eau et la situation globale des inondations. Le ministère affirme qu'il continuera à renforcer les mesures de prévention des inondations et d'intervention d'urgence afin de protéger les vies et les biens.
0: Le ministre chinois des Affaires étrangères Wang Yi a achevé sa visite en Norvège, dernière étape de sa tournée dans les pays nordiques. Lors des entretiens à Oslo, le premier ministre norvégien Jonas Gahr Støre a déclaré que la Norvège souhaitait élargir sa coopération avec la Chine dans les domaines du développement vert, de l'intelligence artificielle et d'autres secteurs émergents, tout en renforçant la communication sur les enjeux mondiaux. Monsieur Wang a déclaré que la Chine était prête à approfondir la coopération concrète dans les domaines du commerce, de l'innovation et de la transition verte et a appelé à une coordination multilatérale plus étroite. Wang Yi s'est également entretenu avec le ministre norvégien des Affaires étrangères, Espen Barthed. Monsieur Wang a indiqué que les deux parties devaient œuvrer à la conclusion rapide d'un accord de libre-échange sino-norvégien. Monsieur Ed a déclaré que la Norvège défendait fermement la politique d'une seule Chine.
3: Des entretiens et un banquet festif organisé à Oslo ont marqué la fin de la tournée du ministre chinois des Affaires étrangères Wang Yi en Scandinavie. À l'issue des rencontres avec le premier ministre norvégien Jonas Gahr Støre et le ministre des Affaires étrangères Espen Barthed, les deux parties se sont engagées à renforcer leur coopération.
2: Il est essentiel pour la Norvège, petit pays doté d'une économie de taille moyenne et d'une vision internationale, d'entretenir de bonnes relations partout où cela est possible. Nos échanges commerciaux sont en pleine croissance, notamment avec la Chine, et nous constatons que nous partageons des intérêts communs dans de nombreux domaines.
3: Et tandis que de nombreux Norvégiens se réjouissent de la qualification de leur équipe de football pour les quarts de finale de la Coupe du Monde, les pêcheurs du pays ont eux aussi de quoi se réjouir, car les exportations de saumon vers la Chine continuent de progresser en flèche. Le pays a désormais dépassé les États-Unis pour devenir le deuxième marché d'exportation de la Norvège pour ce poisson. Au-delà des perspectives prometteuses en matière d'exportation de saumon, les échanges commerciaux entre la Chine et les pays nordiques sont récemment devenus un sujet sensible. Lors de sa visite, Wang Yi a réussi à approfondir le dialogue et la coopération avec la Scandinavie, un processus que les deux parties affirment vouloir poursuivre. Lors de sa première étape au Danemark, le ministre des Affaires étrangères Wang Yi a déclaré que la Chine était prête à renforcer la coopération.

0: dans les domaines du commerce et de l'investissement et qu'elle envisageait une nouvelle version du programme de travail conjoint sur le développement durable entre les deux pays. À Stockholm, Wang Yi a rencontré son homologue suédois à bord d'un bateau pour célébrer la reprise des pourparlers de haut niveau. Les deux parties ont convenu de se rencontrer régulièrement à l'avenir. À Helsinki, le ministre chinois des Affaires étrangères s'est montré disposé à développer le commerce et les investissements, tout en mettant en œuvre le plan d'action conjoint entre la Chine et la Finlande. La Scandinavie, avec son littoral escarpé et ses innombrables îles, est connue pour privilégier le libre-échange au protectionnisme, une raison suffisante pour que la Chine examine si les pays nordiques sont prêts à œuvrer en faveur d'un accord commercial mutuellement convenu entre Bruxelles et Beijing. Nous en saurons davantage à l'automne lorsque le prochain cycle de négociations doit avoir lieu.
1: Le ministère russe de la Défense affirme que ses forces armées ont mené pendant la nuit une frappe de grande envergure contre des cibles militaires à Kiev et dans d'autres régions ukrainiennes. Il précise que ses systèmes de défense aérienne ont abattu plus de 500 drones à voilure fixe ukrainiens dans 20 régions de Russie. L'armée ukrainienne affirme que ses forces ont frappé 47 cibles militaires russes dans la nuit de dimanche à lundi. Elles ont également touché 3 raffineries de pétrole russe, dont la plus grande du pays, située à Omsk. Le président ukrainien Volodymyr Zelensky a déclaré que l'armée avait eu du mal à intercepter les missiles balistiques russes en raison d'un nombre de missiles de défense aérienne occidentaux insuffisant. Il espère que les États-Unis et leurs partenaires européens décideront, lors du sommet de l'OTAN, d'apporter un soutien accru à l'Ukraine en matière de défense aérienne. Le vice-ministre russe des Affaires étrangères, Sergei Ryabkov, a déclaré que la Russie ne renonçait pas aux propositions américaines concernant l'Ukraine formulées avant le sommet de l'OTAN et qu'elle suivrait également de près la position des États-Unis. La première cargaison d'aide d'urgence en provenance de Chine est arrivée à Caracas, la capitale du Venezuela, après les 2 puissants séismes venus le mois dernier.
2: Un avion transportant plus de 80 tonnes de matériel de secours a atterri lundi à l'aéroport. Ce chargement comprend 20 générateurs électriques, 8 camions de purification d'eau, 200 unités de désinfection, 200 systèmes d'éclairage solaire, plus de 1700 tentes et plus de 6700 couvertures. Le ministre vénézuélien des Affaires étrangères, Ivan Gil, a remercié le gouvernement et le peuple chinois pour leur aide.
3: Cette cargaison figure parmi les livraisons d'aide les plus importantes destinées au Venezuela. Nous exprimons notre sincère gratitude au gouvernement chinois. C'est un témoignage fort du partenariat stratégique indéfectible entre nos deux pays. Nos remerciements vont également au peuple chinois. La communauté chinoise au Venezuela s'est rendue sur le terrain dès les premiers instants dans les zones les plus durement touchées. Tous les Vénézuéliens ont pu constater de leurs propres yeux à quel point les Chinois ont aidé les personnes déplacées et participé aux opérations de sauvetage. Les Chinois vivant au Venezuela sont aux côtés de notre peuple. Nous sommes frères et sœurs. Nous formons une communauté d'avenir partagé pour l'humanité.
1: Des incendies de forêt attisés par une vague de chaleur persistante depuis fin juin font rage dans plusieurs régions d'Europe. En Catalogne, en Espagne, 150 touristes ont été évacués d'un camping alors que les incendies ravageaient plus de 2000 hectares de terre et contraignaient près de 10 000 habitants à rester chez eux. Dans le nord du Portugal, plus d'un millier de pompiers ont été déployés pour maîtriser un incendie de forêt qui ne cesse de s'étendre. Certaines parties du sud de la France sont également un état d'alerte maximale face aux incendies de forêt.
3: Un immense panache de fumée s'élève d'un incendie de forêt dans la région de Catalogne, dans le nord-est de l'Espagne. Des vents violents et un temps sec ont attisé les flammes, à seulement quelques kilomètres des sites touristiques très fréquentés de la Costa Brava. Selon le service des agents ruraux de Catalogne, l'incendie a ravagé environ 750 hectares de forêt. Alors que les flammes se propagent dans des zones fortement boisées, les habitants ont reçu l'ordre de rester chez eux et d'attendre les consignes officielles. Et ce n'est là qu'une des nombreuses régions touchées par les feux de forêt. De l'autre côté de la frontière, le sud de la France est également aux prises avec des incendies depuis quelques jours. Parmi les plus touchés figurent les vacanciers des campings. Les pompiers ont indiqué que près de 3000 personnes avaient été évacuées, dont la moitié provenait de 3 campings situés dans la zone touchée.
4: Ça fait comme si on était dans un mauvais film, on ne réalise pas vraiment que c'est arrivé et se rendre compte qu'on a tout perdu, qu'il ne reste plus rien du tout, c'est difficile à accepter.
5: Nous attendons de pouvoir

0: tourner sur le site pour voir si nos affaires sont intactes et si notre caravane va bien. La plupart ont été entièrement détruites par les flammes.
1: Toujours dans le sud de la France, près de Béziers, les opérations de lutte contre l'incendie ont paralysé la circulation sur une autoroute, laissant de nombreux passagers bloqués sur la route.
2: C'est effrayant quand on est si près. C'est toujours différent quand on voit ça aux informations, mais quand on est si près, on ne sait pas quoi faire. Car si le feu ou le vent venait à changer de direction, on se retrouverait pris au piège. On ne peut pas s'échapper.
1: En juin, une vague de chaleur a balayé l'Europe, entraînant des températures extrêmes dans une grande partie du continent. Et alors que l'été, qui correspond généralement à la haute saison des feux de forêt en Europe, ne fait que commencer, les inquiétudes grandissent quant à ce que les mois à venir pourraient réserver.
3: Un nouveau centre de formation en soins infirmiers a officiellement ouvert ses portes à l'hôpital de l'Amitié Sierra Leone, Chine. Cet établissement bénéficie du soutien de la 27e promotion de l'équipe médicale chinoise présente dans le pays. Il devrait permettre de renforcer la formation en soins infirmiers grâce à des stages pratiques, à des exercices de simulation et au développement professionnel continu. Reportage depuis Freetown.
4: Depuis plus de 17 ans, la chef de service Awa Koroma consacre sa vie à sauver des vies. Aujourd'hui, elle fait partie des dizaines d'infirmières qui suivent une formation à l'occasion de l'inauguration officielle du centre de formation en soins infirmiers Chine Sierra Leone.
5: C'est un privilège pour nous qui travaillons actuellement à l'hôpital de l'Amitié Sierra Leone Chine. Le fait d'avoir cette opportunité de nous former à différentes compétences infirmières est une chance. Et je suis convaincue que nous allons faire la différence.
4: Madame Koroma a précisé que la formation portait sur les gestes de premiers secours vitaux, ajoutant qu'elle transmettrait ses connaissances aux infirmières qui ne peuvent pas participer à cette phase. L'inauguration de ce centre de formation en soins infirmiers Chine Sierra Leone a réuni des hauts responsables gouvernementaux, des professionnels de santé et des représentants de la République populaire de Chine et de la Sierra Leone, soulignant ainsi leur engagement commun à renforcer le système de santé du pays grâce à des investissements dans les professionnels de santé de première ligne. Le centre proposera une formation professionnelle continue, aidant ainsi les professionnels de santé à rester en phase avec l'évolution des pratiques médicales.
5: 40 infirmiers venus de toute la Sierra Leone participeront à notre formation et recevront une formation systématique. Cette formation est soutenue par notre équipe médicale chinoise et des enseignants venus de Chine.
4: Les responsables chinois affirment que ce centre de formation permettra d'approfondir les échanges médicaux entre la Chine et la Sierra Leone.
6: Chaque membre de la 27e équipe médicale chinoise partagera sans réserve l'ensemble de ses connaissances professionnelles afin de garantir le bon déroulement des activités de formation.
4: Les responsables médicaux sierra-léonais affirment que ce centre renforcera les effectifs infirmiers de la Sierra Leone, améliorera la pratique clinique et contribuera à de meilleurs résultats en matière de soins de santé pour les communautés de tout le pays.
5: Pour nous, cette formation améliorera la qualité des soins prodigués par nos infirmières et sages-femmes. Elles ne se limitent pas à venir s'asseoir dans une salle de classe. Les infirmières participeront à de nombreuses séances pratiques qui les aideront à faire face, par exemple, à une obstruction des voies respiratoires et à prodiguer les premiers secours qu'elles sont censées apporter.
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11: Bonjour à tous, bienvenue dans cette nouvelle émission d'In Vivo. Zone frontalière du sud-ouest de la Chine, le Yunnan entretient une longue histoire profonde avec la France. Il est parmi les premières provinces chinoises qui maintiennent des échanges avec la France, notamment à travers le chemin de fer Yunnan-Vietnam, construit par le gouvernement français et mis en service en 1910. C'est également la première ligne ferroviaire internationale de la Chine qui a contribué au désenclavement du Yunnan en ouvrant la voie vers la mer. La longue histoire d'interactions culturelles approfondies entre la France et le Yunnan ont jeté des bases solides pour le développement d'une coopération pluridisciplinaire. Ces dernières années, les deux parties ont renforcé les échanges, notamment dans les domaines de l'éducation, de la médecine, du tourisme, de l'agroalimentaire et des énergies nouvelles.
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16: Le Yunnan, pour moi, ça a été un choix naturel parce que c'est la plus belle province de Chine et c'est la province en plus la plus diverse. Et c'est comme ça que je suis venu m'installer ensuite en 2016 suite à une opportunité professionnelle.
11: Aujourd'hui, notre invité est Yannick Benichou. Il est directeur général d'une compagnie biotechnologique basée à Kunming. Français et fin connaisseur de la Chine, Benichou a 17 liens avec la Chine depuis 2005 et il vit actuellement à Kunming, chef-lieu du Yunnan. Il a commencé à apprendre le chinois lorsqu'il faisait ses études polytechniques à Paris. Ce choix par hasard a bien changé sa vie.
17: Aujourd'hui, vous êtes un responsable d'une entreprise à Kunming. Donc, parlons un peu de votre travail ici à Kunming et comment ça se passe, les affaires de votre entreprise.
16: Alors, moi, j'ai deux activités. La première, c'est que je suis responsable effectivement d'une entreprise étrangère en Chine. Et la deuxième, c'est que j'ai monté une agence de tourisme sportif en France avec des amis à destination de randonneurs ou de touristes chinois. Donc, ma première activité, c'est dans mon travail au quotidien, je suis en charge d'une entreprise qui produit de la shellac. La shellac, en chinois, ça s'appelle chongjiao. C'est une résine naturelle qui est la sécrétion d'un insecte microscopique. En Chine, on le trouve uniquement dans le Yunnan et pas partout dans le Yunnan, seulement dans le sud-ouest du Yunnan, à une altitude entre 1000 et 1500 mètres, donc des régions qui vont pas être trop chaudes ni trop froides, parce que c'est un insecte qui est assez sensible. Cet insecte sur l'arbre, donc il va coloniser certains types d'arbres, pas tous, juste certains types très particuliers, et il va enrober les branches de l'arbre avec une couche de résine qui va être ensuite collectée par des paysans des environs, et nous on va le transformer en une poudre jaune qui est très utile dans la pharmacie, dans l'agroalimentaire, dans la protection des fruits et dans plein d'autres applications pour faire des revêtements qui soient à la fois comestibles, brillants, qui protègent ce qu'il y a à l'intérieur, isolants. C'est une résine qui a plein de propriétés un petit peu miraculeuses et qui est exploitée depuis 2000 ans en Inde et depuis une cinquantaine d'années en Chine. Donc, cette résine-là, on la transforme dans notre usine à Kunming. Le groupe où je travaille est un groupe basé en Espagne. Et ensuite, on la vend en Chine et dans le monde entier. Donc, on est une entreprise exportatrice. On exporte plus qu'on ne vend en Chine. C'est quelque chose qui continue à grandir parce que, en particulier, par exemple, pour les fruits, cette résine, elle sert à faire des protections pour les fruits qui vont les maintenir au frais, les maintenir en bonne santé, comestibles plus longtemps, et ça contribue donc à réduire le gaspillage de nourriture. Et en rallongeant leur durée de vie, on va en fait éliminer une partie de ce gaspillage. Donc c'est une des applications de la résine, et c'est la raison d'ailleurs pour laquelle notre entreprise espagnole est venue investir en Chine il y a une vingtaine d'années.
17: Kunming est un lieu, je ne sais pas, idéal ou bien propice à installer cette entreprise pour votre entreprise.
16: Alors, Kunming, c'est très bien parce que c'est à la fois une capitale de province avec tous les transports qu'on peut avoir. On sait maintenant qu'il y a même le train entre le Laos et la Chine.

0: qui va arriver en Thaïlande bientôt, on espère, parce que nous, on achète plutôt un peu plus loin que Laos. Et également, il y a les autoroutes, l'aéroport, les transports sont très pratiques. Et le climat à Kunming, en chinois, on dit Siji Ruchun, ça veut dire la ville où les quatre saisons sont comme le printemps. Donc là, on parle souvent de la ville du printemps éternel, ce qui est relativement vrai. Il fait jamais trop chaud, jamais trop froid. Donc c'est un très bon climat, bon pour vivre, pour moi en particulier, et pour nos employés qui sont d'ici, mais également pour produire, parce qu'on n'a pas tellement besoin de climatisation ou de chauffage dans les usines. Par contre, c'est pas un endroit pour récolter la shellac. Il faut un climat un petit peu plus chaud, et ça va se faire plutôt dans toute une bande sud-ouest qui va de Baoshan à Ronghe, en passant par Pu'er et Linshan dans le Yunnan. Donc finalement, on est assez près des zones de production. Notre seul souci, c'est que la production en Chine est assez limitée et ne nous suffit pas. Donc on a toujours besoin d'importer des quantités importantes de matières premières, donc de shellac, depuis les pays environnants comme la Thaïlande et l'Inde en particulier, qui est le premier producteur de shellac. On espère pouvoir avoir plus de production en Chine pour acheter tous nos besoins dans le Yunnan.
1: Comment qualifiez-vous l'environnement d'affaires en Chine pour les étrangers qui souhaitent y travailler ou créer une entreprise ici en
0: Alors,
1: Chine? Parce que vous êtes une entreprise importatrice, vous l'avez dit.
0: nous, on est importateur, on est exportateur, et puis aussi, on fait surtout la grande partie de notre chiffre d'affaires, c'est des achats en Chine et des ventes en Chine. Donc, on fait un petit peu de tout. L'environnement des affaires en Chine, alors c'est un bien grand mot parce que ça va beaucoup dépendre des régions, des provinces, des villes et même des personnes qui sont en charge. Nous, ce qu'on a vu depuis certaines années, c'est des règles pour gérer une entreprise qui sont de plus en plus compliquées, mais ça va dans le bon sens. Il y a de plus en plus de critères de sécurité au travail, de plus en plus de critères environnementaux, respecter les lois environnementales. C'est de plus en plus compliqué, mais ça, c'est une bonne direction. Donc, on est très content d'avoir ces règles de plus en plus strictes. Ensuite, le climat des affaires, bon, c'est vrai que les 3 dernières années pendant le coronavirus ont été extrêmement compliquées avec nos collègues étrangers qui n'ont pas pu venir en Chine, les investisseurs n'ont pas pu venir en Chine. Alors maintenant, c'est à nouveau ouvert, ça s'est rouvert très vite. Donc, on a enfin pu recommencer à avoir des voyages, aller voir nos clients à l'étranger, avoir nos clients qui viennent nous voir en Chine. Donc, en ce moment, ça va dans la bonne direction et j'espère qu'on va continuer dans cette direction.
1: Et si un ami en France, mais en Europe, ou bien quelqu'un étranger qui vous demande, est-ce que je pourrais investir en Chine? Quel est votre conseil ou que pensez-vous à l'ouverture de la Chine?
0: En tant qu'étranger, si on a des bonnes qualifications d'un point de vue administratif, sur beaucoup de secteurs, ce n'est pas compliqué. Créer une entreprise en Chine, c'est plus simple que de créer une entreprise en France. Les procédures sont très rapides de ce point de vue-là. Ce n'est pas compliqué. Après, pour un Français qui est en France, qui veut venir investir en Chine, il faut vraiment bien savoir qu'est-ce qu'il veut y faire. Et avoir un projet qui est clair et qui est viable, c'est vraiment ça. La Chine, c'est plus du tout comme il y a 20 ans où il y avait plein d'argent à gagner sur plein de secteurs parce que tout était nouveau. Maintenant, sur beaucoup de sujets, ça devient un marché mature avec une compétition locale très forte. Donc, c'est bien de venir, mais il faut venir avec des bonnes idées. Après, ce que beaucoup de gens ne savent pas, c'est que la vie en Chine peut être très agréable et qu'on peut vivre très bien en Chine, avec finalement une vie qui n'est pas forcément tellement différente de celle qu'on a en France, sur beaucoup de sujets. Les Chinois et les Français, en fait, sont beaucoup plus proches que beaucoup de gens ne le pensent.
1: Je suis un peu curieuse de savoir comment vous gérez, je ne sais pas, les différences entre les différentes cultures. C'est-à-dire, vous êtes un Français, vous êtes né et grandi en France, et ici, maintenant, où vous vivez en Chine, il y a certainement les choses que vous ne comprenez pas, comme tout à l'heure vous avez dit sur, quand je ne sais pas, les formalités ou les administrations pour gérer une entreprise comme ça. Comment vous essayez de comprendre les choses en Chine si vous avez une différence entre votre esprit et la réalité en Chine.
0: Oui, alors c'est vrai, bon, moi je suis en Chine ou en lien avec la Chine depuis 18 ans, depuis 2005. J'ai commencé le chinois en 2004. Donc, c'est vrai que j'ai pas de problème de communication. Je parle chinois sans aucune difficulté. Donc, pour moi, c'est vrai que c'est beaucoup plus simple que pour d'autres étrangers ou d'autres Français qui ne parlent pas ou juste un petit peu chinois. Et après, les différences culturelles, il y en a toujours. Il y en a toujours. Alors, dans mon travail ici au quotidien, j'ai évidemment une très bonne équipe qui s'occupe en fait de plein de choses locales. C'est pas moi qui vais faire tous les papiers administratifs. Ma valeur ajoutée dans l'entreprise, c'est pas d'aller faire le travail à la place de mes collègues chinois. Ils sont très bons pour le faire. Et moi, mon travail, c'est vraiment d'être un pont en fait entre les cultures, un pont entre la culture chinoise et la culture française, ou pas forcément, parce que dans mon travail, j'ai peu de liens avec la France, mais avec l'Amérique. On a beaucoup de clients en Amérique, avec d'autres pays européens, avec le Japon, avec l'Afrique du Sud, Israël, l'Italie, l'Espagne. Voilà, on a des clients un petit peu dans le monde entier. Et mon travail à moi, c'est vraiment de faire une sorte d'intermédiaire qui connaît à la fois les cultures de tous ces pays et également les sujets techniques. J'ai une formation technique qui me permet de comprendre ce dont je parle. Et donc voilà, être un pont entre ces cultures, pour moi, c'est ça qui est important. Et je fais découvrir la Chine à mes amis français, à ma famille française. Pour moi, c'est important aussi de promouvoir la culture chinoise en France et à l'inverse également de promouvoir la culture française en Chine. J'essaie toujours de présenter les bons aspects de la Chine en France et de la France en Chine. Et donc, j'ai emmené plusieurs fois des amis français voyager en Chine. Maintenant, je vous l'ai dit, j'ai une agence de tourisme en France sportif à destination des Chinois. Donc, pareil, tout ça, c'est une manière de créer des liens entre les pays. Et parce que le plus d'amis on a entre la France et la Chine, le plus on se dirige vers une relation pacifique, amicale et de long terme entre nos pays. D'ailleurs, on fête dans quelques mois les 60 ans de l'établissement des relations diplomatiques entre la France et la Chine, initié par le général de Gaulle en 1964. Et c'est une très bonne occasion de rappeler ces liens entre nos deux pays. Moi, à mon niveau, qui n'est pas du tout diplomatique, qui est uniquement dans un cercle amical ou de l'entreprise, des relations économiques, je pense que c'est quelque chose qui est important à faire pour chacun d'entre nous.
2: Voilà, on prend une pause musicale et de retour, l'histoire de Yannick Benichou continue dans In Vivo.

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8: Vous êtes toujours dans In Vivo. Résident en Chine depuis une dizaine d'années, Yannick Benichou est un véritable témoin des transformations éco-sociales en Chine. Barouteur et persévérant, il a profité des vacances pour voyager sur le territoire chinois, surtout escalader et camper dans les montagnes majestueuses du Yunnan.
9: Vous avez vécu en Chine, comme vous l'avez dit, depuis une dizaine d'années. Donc, vous êtes également quelqu'un qui a constaté les métamorphoses éco-sociales dans le pays. Donc, quelles sont les transformations que vous avez bien remarquées?
10: La vie au quotidien a beaucoup changé. Les modes de transport, les déplacements en Chine, les infrastructures avec des aéroports partout, le train partout, des autoroutes partout. Pour moi qui aime bien voyager, c'est vraiment beaucoup plus pratique qu'il y a 10 ou 15 ans, les déplacements. Et puis évidemment, comme tout le monde le sait, la vie en Chine est très pratique du fait de la révolution Internet, de toutes les applications sur nos téléphones qu'on a, qui en fait rendent la vie dans une ville chinoise très simple au quotidien. Comme tout le monde, je fais les courses en ligne, je prends des taxis en ligne, je réserve mes billets de train, mes billets d'avion en ligne, je discute avec mes amis, je fais conférence visio maintenant en ligne. Bien sûr, oui, c'est un changement immense. Et ça, on ne se rend pas tellement compte. Quand on est à l'étranger, on sait que la Chine construit beaucoup de choses, on sait qu'il y a beaucoup de nouveaux trains, etc. Mais les gens ne se rendent pas compte à l'étranger comment la vie en Chine est très, en fait, numérique. Et du coup, devant toute cette vie numérique, pour moi, c'est important d'avoir une vie aussi dans la nature, et c'est pour ça que j'essaie de faire partager ma passion pour les activités en extérieur avec tous mes amis en Chine.
9: Et hors du travail, vous faites beaucoup de sport. Par exemple, vous escaladez la montagne, vous faites du camping en Yunnan avec la famille, vous avec des amis. Donc, comment qualifiez-vous ces expériences passées dans la nature au Yunnan?
10: Moi, j'aime beaucoup le Yunnan parce que le climat est très propice aux activités en extérieur. On peut faire des activités en extérieur toute l'année. Alors, il y a la saison des pluies en été, mais c'est pas pluvieux que ça. Il pleut pas mal entre mi-mai et mi-octobre, mais c'est pas du tout des torrents de pluie tous les jours comme on pourrait avoir la mousson dans des pays d'Asie du Sud. Et le reste de l'année, c'est un climat qui est globalement sec et ensoleillé. Donc, c'est pour ça qu'on parle de Kunming comme la ville au printemps éternel. Et pas uniquement Kunming. C'est pareil dans d'autres villes comme Dali, Lijiang ou le sud de Yunnan.

0: des températures estivales, même en plein hiver. Donc cette diversité, ça permet de faire plein de choses. Moi, j'aime beaucoup faire de la randonnée, camper dans la montagne, je fais un petit peu d'escalade aussi. Kunming, c'est un centre national qui pourrait être un centre mondial même pour l'escalade en plein air. C'est vrai que moi, je fais plus de la randonnée, du camping. Des fois, on prend des mules, on fait des caravanes de mules qui nous prennent dans la montagne, on escalade des sommets. C'est quelque chose qui est en train de se développer beaucoup en Chine, même si pour l'instant c'est encore assez contraint d'un point de vue réglementaire, mais je suis sûr que d'ici quelques années, il y aura une vraie industrie de la randonnée en Chine et dans le Yunnan en particulier qui va continuer à se développer. Donc je fais beaucoup de randonnées avec mes amis chinois surtout et quelques amis étrangers qui habitent à Kunming. Donc je ne vais pas dire tous les week-ends, mais 2 fois par mois peut-être, on part. Soit à Kunming, donc Dali, Lijiang, Shangri-La, principalement ces quatre villes-là. Et puis on a nos tentes, nos sacs à dos, voilà. Et donc c'est quelque chose que j'amène en France maintenant, puisqu'on va commencer à amener des randonneurs chinois autour du Mont Blanc ou en Corse, parce que en fait les gens en Chine ils ont besoin d'aventure, besoin de découverte. Et il y a une vraie demande de la nouvelle génération en particulier, ou de ma génération d'ailleurs, de voir autre chose que des sites touristiques très encadrés avec des centaines, des milliers de touristes autour. C'est pas ça que veulent maintenant les nouvelles générations. Et le Yunnan, c'est une terre magnifique pour faire ces activités.
1: Si on compare les montagnes de Yunnan avec les Alpes de l'Europe, quelles sont les différences entre les montagnes de Yunnan et celles des Alpes?
0: L'altitude dans le Yunnan est plus élevée. C'est un climat très différent. Donc, quand on randonne dans le Yunnan, on est très vite à des altitudes assez élevées. Il faut faire attention au mal d'altitude, qui est un problème qu'on n'a pas tellement dans les Alpes, sauf si on va sommet les plus hauts. Mais bon, souvent, ce n'est pas ce qu'on fait quand on est en randonnée. Donc, du coup, ça demande un petit peu plus d'acclimatation. Dans le Yunnan, c'est plus sauvage. C'est beaucoup, beaucoup, beaucoup, beaucoup moins développé, la randonnée dans le Yunnan que la randonnée dans les Alpes. Dans les Alpes, il y a des chemins de randonnée partout. Il y a des refuges dans la montagne qui permettent de passer les nuits dans des endroits sécurisés, moyen d'en finances, bien sûr. Il y a des itinéraires faciles, difficiles, très difficiles, sur tous les sommets. Toutes les montagnes ont été escaladées. Il y a des voies de montagne, des voies d'escalade, des voies d'alpinisme partout. Il y a des hélicoptères qui sont prêts à venir sauver les randonneurs qui ont eu des accidents à tout moment. Donc, la randonnée dans les Alpes, c'est quelque chose qui est très mature, très développé, et du coup, c'est très pratique.
1: D'accord.
0: Mais dans le Yunnan, on a plus du coup l'esprit d'aventure. On peut facilement être complètement seul dans la nature, avec personne autour, et on est plus autonome. Du coup, c'est un peu plus dangereux forcément, puisqu'il n'y a pas de Y a pas, on n'a pas l'hélicoptère qui peut venir nous chercher en 5 minutes si on a eu un accident grave ou quelque chose comme ça. C'est quelque chose qui est encore en train de se développer. Si on cherche des grands espaces vierges en pleine liberté, le Yunnan, pour ça, ça va se prêter mieux. Si on cherche des itinéraires qui sont très beaux, tout aussi beaux, mais plus fréquentés, plus matures, avec plus de confort, bien sûr, les Alpes, on sera beaucoup mieux dans les Alpes pour ça. Donc, chaque région a ses avantages, ses inconvénients, ses différences, et ses atouts.
1: Il me semble que vous êtes une personne qui est vraiment parcourteur. Vous êtes un parcourteur, je pense, parce que vous aimez les différentes cultures, vous aimez faire du montagne, escalader dans la montagne.
0: Oui, tout à fait.
1: Qu'est-ce que vous avez trouvé dans la montagne? Parce que vous avez beaucoup d'expérience.
0: Dans la montagne, on se trouve soi-même. Quand on est dans la montagne, on pense plus à son travail quotidien, on pense plus aux problèmes. On a tous des problèmes dans la vie. Personne n'a une vie sans souci. On pense juste à être seul dans la nature. Moi, ce que je préfère, c'est être dans la montagne. Je passe mon téléphone en mode avion et je le range dans mon sac. Ou alors, je le garde pour prendre des photos, mais déconnecté du monde moderne. Et être seul avec le paysage. Moi, ce que je préfère, c'est camper, parce que la nuit, on est la nuit, le soir, sous les étoiles, avec la Voie lactée. On voit très facilement la Voie lactée dans le Yunnan, puisqu'on est tout de suite à 3 000, 4 000 mètres dans la montagne. Et puis, il y a peu de villes, une fois qu'on a quitté les alentours de Kunming. Il n'y a pas d'autres très grandes villes. C'est ça que

0: que j'aime le mieux. C'est vraiment la sensation d'être dans la nature avec ses amis, jamais seul, bien sûr, pour des raisons de sécurité, et d'avoir l'esprit libre.
1: Si je ne me trompe pas, vous avez obtenu le titre de séjour chinois il y a 5 ans. Est-ce que cette carte de verte a apporté des changements pour votre vie en Chine?
0: Oui, alors la carte verte, ça permet en fait de rester en Chine et de manière à peu près illimitée. Il faut juste la renouveler tous les 10 ans comme une carte d'identité. Et ça permet de rester travailler en Chine, de rester vivre en Chine sans être lié à un travail en particulier. Donc ça offre beaucoup de flexibilité si on veut un jour changer de travail, créer une entreprise. Il n'y a pas besoin de visa. Il y a de plus en plus de formalités qui sont possibles à faire avec la carte verte. Mais la principale chose que ça donne, c'est de la visibilité sur le long terme et la possibilité donc de rester en Chine sur un temps long, sans forcément se dire que j'ai juste un visa de 2 ans ou mon visa est lié à mon travail. Voilà, c'est vraiment surtout une paix de l'esprit de savoir qu'on est accepté dans ce pays et qu'on peut y rester sur le temps long.
1: D'accord. Donc, vous allez rester longtemps en Chine?
0: Ben c'est déjà le cas, ça fait déjà 15 ans, c'est déjà un petit peu long, mais je vais rester encore longtemps, je pense, oui.
1: D'accord. Si on demande de décrire la province du Yunnan en quelques mots ou expressions, quels mots ou expressions vous allez dire?
0: C'est la diversité. En Chine, le Yunnan, c'est vraiment la province de la diversité. Diversité des climats, diversité des paysages et diversité des biodiversité, diversité des animaux, des plantes, et une énorme diversité aussi des gens. Il y a tellement de cultures différentes. Souvent, on parle des 56 ethnies en Chine, donc 55 minorités plus l'ethnie majoritaire Han. Dans le Yunnan, la moitié des ethnies sont dans le Yunnan. J'ai des amis de toutes les, pas de toutes, mais de beaucoup d'ethnies différentes, des Pumizu, Baizhu, Naxizu, Lishizu, Zhangzu, Huizu, Et bien sûr, la plupart de mes amis sont Hanzhou de manière naturelle, l'ethnie Han. Mais il y a vraiment une diversité énorme. Et c'était lié au fait que avant, les communications, les transports étaient très compliqués dans des vallées séparées par des hautes chaînes de montagnes ou des montagnes partout, en fait. Et du coup, moins de communication, eh ben, ça permet de protéger en fait les cultures des peuples. Et donc, des cultures qui se sont développées de manière très indépendante, très autonome, même des fois à seulement quelques kilomètres de distance. Ça peut être, c'est même pas des dialectes différents. Quand on est, par exemple, dans la région des trois fleuves parallèles, dans le nord-ouest du Yunnan, avec la Salween, donc la Nutian en chinois, le Mekong et le Yangtze, qui sont juste à quelques dizaines de kilomètres, ou même quelques kilomètres de distance. En fait, les ethnies qui habitent le long de ces rivières sont très différentes parce qu'au milieu, il y a des chaînes de montagnes infranchissables. Donc les ethnies, mais également certains types de plantes, d'animaux qu'on trouve que dans une vallée et pas dans la vallée d'à côté. Parce que jusqu'à il y a peu de temps, il n'y avait pas de communication simple entre ces régions.
1: On prend maintenant une balade en chanson et on se retrouve juste après pour la dernière partie de notre émission, pendant laquelle vous suivrez le cours de chinois.

0: Merci de nous rejoindre dans In Vivo. C'est le moment de suivre notre rubrique « Le chinois au quotidien ».
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3: Salut à tous pour une nouvelle édition de notre cours de chinois. J'espère que vous avez bien révisé depuis la dernière fois et que vous commencez un peu à vous débrouiller.
1: Dans la leçon précédente, nous avons appris les expressions sur les rendez-vous. Aujourd'hui, avant de commencer le sujet, les conversations téléphoniques, révisons un peu le cours précédent.
3: Bien sûr. Alors, pour dire en chinois « allô », c'est de la part de qui ? On dit « 喂, 请问是哪位?»« 喂, 请问是哪位?»« 喂, c'est un mot de salutation qui signifie « allô » en français. « 请问 » signifie « puis-je demander ?»«
1: Je »
3: signifie « être ».«
1: 哪位?»
3: Quelle personne ?
1: Et allô, c'est de la part de qui ?
3: En chinois, 请问是哪位?
1: Voilà, on va prendre un autre exemple. Quand et où nous rencontrons-nous ?
3: Pour dire cela en chinois, 我们几点见面? 在哪儿见面? Allez, 我们
1: 我们
3: 几点
1: 几点
3: 见面
1: 见面
3: 我们几点见面
1: 我们几点见面
3: 在哪儿
1: 在哪儿
3: 见面？
1: 见面，
3: 在哪儿见面？
1: 在哪儿见面？
3: 我们 signifie nous。
1: 我们。
3: À quelle heure？几点？
1: 几点？
3: 我们几点见面？
1: 我们几点见面？
3: 我们几点见面？
1: 我们几点见面？
3: 在哪儿见面？
1: 在哪儿见面？
3: 在哪儿 signifie où.
1: 在哪儿
3: Et si tu veux demander aux amis quand serez-vous libre, tu peux dire 你什么时候有空
1: 你什么时候有空
3: 你什么时候
1: 你什么时候
3: 有空
1: 有空
3: 什么时候 veut dire quand.
1: 什么时候
3: 有空 veut dire avoir du temps libre.
1: 有空
3: Quand seras-tu libre ? 你什么时候有空？
1: 你什么时候有空？
3: Encore une fois, 你什么时候有空？
1: 你什么时候有空？
3: Très bien, écoutons le dialogue en entier.
4: 对话一。
2: 喂，请问是哪位？
4: 我是王龙。对话二。你什么时候有空？
2: 周末。
4: 我们一起吃饭好吗？
2: 可以。
4: 对话三。
2: 我们几点见面？在哪儿见面？
4: 晚上八点，在北京饭店。
3: Bon, c'est tout pour la révision. Maintenant, on va aborder les principaux points du cours d'aujourd'hui.
1: Allô, je cherche à joindre le responsable Liu. Est-ce qu'il est là ? Quand reviendra-t-il ? Et demandez-lui de me rappeler, s'il vous plaît. C'est ce que nous allons voir aujourd'hui.
3: Et pour dire tout ça en chinois, ouais.刘经理在家吗？他什么时候回来？请他给我回个电话。
1: Voilà, comme d'habitude, moi qui suis pas un très bon élève, tu vas essayer de me décomposer ça, de me décomposer ces trois phrases pour bien me les faire répéter.
3: Alors, la première phrase. 喂，刘经理在家吗？
1: 喂，刘经理在家吗？
3: 喂，刘经理在家吗？
1: 喂，刘经理在家吗？
3: Ce qui veut dire littéralement bonjour. Est-ce que Monsieur Liu est là? Liu Jingli veut dire Monsieur le directeur Liu. Liu Jingli.
1: Liu Jingli.
3: Oui, Liu c'est le nom de famille. Jingli signifie directeur. On les met ensemble et cela donne Monsieur le directeur Liu. Liu Jingli.
1: Liu Jingli.
3: Liu Jingli.
1: Liu Jingli.
3: Très bien. « 在 » est la préposition dans le sens de « à » ou « dans ».« 在 ».«
1: 在 ».«
3: 在家 », »« être à la maison » signifie « être chez lui ».«
1: 在家 ».«
3: Ma » à la fin de la phrase représente une interrogation. « Ma ».«
1: Ma ».«
3: Bonjour, est-ce que monsieur le directeur Liu est là ?»« Oui, Liu Jingli 在家吗?»«
1: Oui, Liu Jingli 在家吗?»«
3: Oui, Liu Jingli 在家吗?»
1: 喂，柳经理在家吗？
3: 柳经理在家吗？
1: 柳经理在家吗？
3: Très bien. Écoutons maintenant le premier dialogue.
4: 对话一。
2: 喂，刘经理在家吗？
4: 他不在家。
3: La réponse est négative parce que Monsieur Le n'est pas là à présent. Si vous voulez savoir quand il revient, vous demandez 他什么时候回来。
1: Ok, bon, elle est un peu longue cette phrase encore, on va essayer de la décomposer.
3: Bien sûr, 他 signifie il.
1: 他.
3: 什么时候, ça veut dire à quelle heure.
1: 什么时候。
3: 回来 veut dire revenir.
1: 回来。
3: Quand il revient, 他什么时候回来。
1: 他什么时候回来。
3: 他什么时候。
1: 他什么时候。
3: 回来。
1: 回来。
3: 他什么时候回来。
1: 他什么时候回来。
3: OK, maintenant, deuxième dialogue.
4: 对话二。
2: 他什么时候回来。
4: 我也不知道。
1: Alors maintenant, comment dit-on en chinois, dites-lui de me rappeler, s'il vous plaît.
3: Tu peux dire comme ça, 请他给我回个电话。
1: OK, là je crois que la décomposition de la phrase s'impose encore.
3: Volontiers, 请, s'il vous plaît.
1: 请。
3: 他 signifie il.
1: 他。
3: 给, dans le sens de donner.
1: 给
3: 我 désigne moi.
1: 我
3: 回个电话 rappelez-moi.
1: 回个电话
3: 回个电话
1: 回个电话
3: 回 veut dire littéralement répondre.
1: 回
3: 回
1: 回
3: 个 un coup.
1: 个
3: 电话 téléphone.
1: 电话
3: 回个电话 veut dire rappeler quelqu'un.
1: 回个电话
3: Je répète, 回个电话。
1: 回个电话。
3: Bon, maintenant, on va essayer de dire la phrase entière. 请他给我回个电话。请他。
1: 请他。
3: 给我。
1: 给我。
3: 回个电话。
1: 回个电话。
3: 请他给我。
1: 请他给我。
3: 回个电话。
1: 回个电话。
3: 请他给我回个电话。
1: 请他给我回个电话。
3: Très bien.
2: 请他给我回个电话。
4: 好的。
2: 我的电话是87654321。
4: 好的，我一定转告他。
1: OK, c'était le troisième dialogue. Et comme d'habitude, avant de l'apprendre, on va passer en revue les nouvelles phrases et les expliquer. Je parle en français et toi, tu me parles en chinois.
3: OK.
1: La première phrase, allô, est-ce que le directeur Liu est là?
3: Oui, Liu Jingli, 在家吗?
1: Très bien, et maintenant la deuxième, s'il n'est pas là, je voudrais savoir quand est-ce qu'il revient. Comment tu dis ça en chinois?
3: 他什么时候回来?
1: Et comment lui demander de me rappeler?
3: 请他给我回个电话。
1: Parfait, maintenant je vois que je peux avancer un petit peu et me débrouiller au téléphone lorsque quelqu'un est absent.Voilà, maintenant on se réécoute le dialogue en complet.
2: 喂，刘经理在家吗？
4: 他不在家。

0: 他什么时候回来？
1: 我也不知道。
0: 请他给我回个电话。
1: 好的。
0: 我的电话是87654321。
1: 好的，我一定转告他。
2: Bon, c'est tout pour le cours d'aujourd'hui. Maintenant, un peu de culture.
3: Ok, les Chinois aiment les chiffres pairs, soi-disant signes de chance et de bonheur, en particulier le chiffre 8, qui a la particularité pour la province du Guangdong de se prononcer de la même manière que fa, l'enrichissement, et qui est toujours considéré comme un bon signe. Quand les Chinois choisissent leur numéro de téléphone ou d'autres numéros, ils essaient souvent de prendre le chiffre 8. Il en va de même pour le chiffre 6, qui désigne, toujours en Chine, se dérouler dans de bonnes conditions, donc un signe de bon augure. De nombreux Chinois choisissent la date avec le chiffre 6, notamment pour leur mariage. Par contre, le 4, ayant la même prononciation que ce, la mort, est pour les Chinois l'équivalent du 13 chez les Occidentaux.
2: Bon, ainsi s'achève notre cours d'aujourd'hui et comme d'habitude, on se quitte avec un petit test.
3: Alors, comment dit-on en chinois? Dites-lui de me rappeler, s'il vous plaît. Au revoir, à la prochaine.
2: À la prochaine.
4: Voilà, c'est la fin de cette édition d'InVivo. Merci de l'avoir suivi. À la prochaine.

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0: Le président chinois Xi Jinping a appelé à tout mettre en œuvre dans l'organisation des opérations de secours d'urgence face aux inondations, de l'aide aux sinistrés, des soins aux blessés et de la réinstallation des personnes affectées. Plusieurs régions de Chine ont été touchées par des inondations provoquées par de fortes pluies et des vents violents. Le président Xi a appelé les services concentrés à renforcer la surveillance, les systèmes d'alerte précoce ainsi que la préparation et la réponse aux secours d'urgence afin de garantir la sécurité des personnes et de leurs biens. Dans le sud de la Chine, la région autonome Zhuang du Guangxi a relevé son niveau d'alerte aux inondations à rouge, le niveau maximal, rapidement suivi en cela par la province voisine du Guangdong. Les pluies records provoquées par le typhon Meisak ont déclenché de graves inondations à Hengzhou dans le Guangxi, faisant 4 morts et plusieurs disparus. Les niveaux d'eau de nombreux fleuves restent supérieurs au seuil d'alerte. Les opérations de secours et d'aide d'urgence se poursuivent et plus de 50 000 personnes ont déjà été évacuées. Alors que les pluies torrentielles continuent d'aggraver le risque d'inondation, les autorités se tournent vers la technologie pour améliorer les prévisions et les interventions d'urgence.
1: Plusieurs jours de fortes pluies ont provoqué des inondations généralisées dans la région autonome Zhuang du Guangxi. Alors que les cours d'eau étaient déjà en crue après des averses répétées, le typhon Meisak a ajouté une nouvelle pression aux efforts de lutte contre les inondations.
2: Le typhon touche bon nombre des zones déjà détrempées par les précipitations précédentes. Le sol étant saturé, toute nouvelle pluie peut rapidement provoquer des crues dans les petits cours d'eau, ainsi que des crues soudaines et des glissements de terrain. L'ensemble de ces facteurs maintient le risque d'inondation à un niveau très élevé.
1: Les autorités préviennent que les niveaux d'eau de plusieurs grands réseaux fluviaux à travers la Chine pourraient continuer à monter dans les jours à venir. Des systèmes de surveillance de pointe permettent de détecter plus tôt les risques d'inondation et d'émettre des alertes plus rapidement, ce qui donne aux collectivités locales davantage de temps pour se préparer.
2: Nous surveillons les nuages de pluie à l'aide de satellites et de radars au sol, tout en utilisant des modèles numériques pour simuler la propagation potentielle des eaux de crue. Cela nous aide à identifier plus tôt les zones à haut risque, à émettre des alertes plus rapidement et à prendre des décisions plus rapides en matière de lutte contre les inondations et d'évacuation.
1: Les autorités surveillent de près l'activité des typhons et leurs impacts potentiels, ainsi que les précipitations, l'état des cours d'eau et la situation globale des inondations. Le ministère affirme qu'il continuera à renforcer les mesures de prévention des inondations et d'intervention d'urgence afin de protéger les vies et les biens.
0: Le ministre chinois des Affaires étrangères Wang Yi a achevé sa visite en Norvège, dernière étape de sa tournée dans les pays nordiques. Lors des entretiens à Oslo, le premier ministre norvégien Jonas Gahr Støre a déclaré que la Norvège souhaitait élargir sa coopération avec la Chine dans les domaines du développement vert, de l'intelligence artificielle et d'autres secteurs émergents, tout en renforçant la communication sur les enjeux mondiaux. Monsieur Wang a déclaré que la Chine était prête à approfondir la coopération concrète dans les domaines du commerce, de l'innovation et de la transition verte et a appelé à une coordination multilatérale plus étroite. Wang Yi s'est également entretenu avec le ministre norvégien des Affaires étrangères, Espen Barthed. Monsieur Wang a indiqué que les deux parties devaient œuvrer à la conclusion rapide d'un accord de libre-échange sino-norvégien. Monsieur Ed a déclaré que la Norvège défendait fermement la politique d'une seule Chine.
3: Des entretiens et un banquet festif organisé à Oslo ont marqué la fin de la tournée du ministre chinois des Affaires étrangères Wang Yi en Scandinavie. À l'issue des rencontres avec le premier ministre norvégien Jonas Gahr Støre et le ministre des Affaires étrangères Espen Barthed, les deux parties se sont engagées à renforcer leur coopération.
2: Il est essentiel pour la Norvège, petit pays doté d'une économie de taille moyenne et d'une vision internationale, d'entretenir de bonnes relations partout où cela est possible. Nos échanges commerciaux sont en pleine croissance, notamment avec la Chine, et nous constatons que nous partageons des intérêts communs dans de nombreux domaines.
3: Et tandis que de nombreux Norvégiens se réjouissent de la qualification de leur équipe de football pour les quarts de finale de la Coupe du Monde, les pêcheurs du pays ont eux aussi de quoi se réjouir, car les exportations de saumon vers la Chine continuent de progresser en flèche. Le pays a désormais dépassé les États-Unis pour devenir le deuxième marché d'exportation de la Norvège pour ce poisson. Au-delà des perspectives prometteuses en matière d'exportation de saumon, les échanges commerciaux entre la Chine et les pays nordiques sont récemment devenus un sujet sensible. Lors de sa visite, Wang Yi a réussi à approfondir le dialogue et la coopération avec la Scandinavie, un processus que les deux parties affirment vouloir poursuivre. Lors de sa première étape au Danemark, le ministre des Affaires étrangères Wang Yi a déclaré que la Chine était prête à renforcer la coopération dans les domaines du commerce et de l'investissement et qu'elle envisageait une nouvelle version du programme de travail conjoint sur le développement durable entre les deux pays. À Stockholm, Wang Yi a rencontré son homologue suédois à bord d'un bateau pour célébrer la reprise des pourparlers de haut niveau. Les deux parties ont convenu de se rencontrer régulièrement à l'avenir. À Helsinki, le ministre chinois des Affaires étrangères s'est montré disposé à développer le commerce et les investissements, tout en mettant en œuvre le plan d'action conjoint entre la Chine et la Finlande. La Scandinavie, avec son littoral escarpé et ses innombrables îles, est connue pour privilégier le libre-échange au protectionnisme, une raison suffisante pour que la Chine examine si les pays nordiques sont prêts à œuvrer en faveur d'un accord commercial mutuellement convenu entre Bruxelles et Beijing. Nous en saurons davantage à l'automne lorsque le prochain cycle de négociations doit avoir lieu.
0: Le ministère russe de la Défense affirme que ses forces armées ont mené pendant la nuit une frappe de grande envergure contre des cibles militaires à Kiev et dans d'autres régions ukrainiennes. Il précise que ses systèmes de défense aérienne ont abattu plus de 500 drones à voilure fixe ukrainiens dans 20 régions de Russie. L'armée ukrainienne affirme que ses forces ont frappé 47 cibles militaires russes dans la nuit de dimanche à lundi. Elles ont également touché 3 raffineries de pétrole russe, dont la plus grande du pays, située à Omsk. Le président ukrainien Volodymyr Zelensky a déclaré que l'armée avait eu du mal à intercepter les missiles balistiques russes en raison d'un nombre de missiles de défense aérienne occidentaux insuffisant. Il espère que les États-Unis et leurs partenaires européens décideront, lors du sommet de l'OTAN, d'apporter un soutien accru à l'Ukraine en matière de défense aérienne. Le vice-ministre russe des Affaires étrangères, Sergei Ryabkov, a déclaré que la Russie ne renonçait pas aux propositions américaines concernant l'Ukraine formulées avant le sommet de l'OTAN et qu'elle suivrait également de près la position des États-Unis. La première cargaison d'aide d'urgence en provenance de Chine est arrivée à Caracas, la capitale du Venezuela, après les 2 puissants séismes venus le mois dernier.
4: Un avion transportant plus de 80 tonnes de matériel de secours a atterri lundi à l'aéroport. Ce chargement comprend 20 générateurs électriques, 8 camions de purification d'eau, 200 unités de désinfection, 200 systèmes d'éclairage solaire, plus de 1700 tentes et plus de 6700 couvertures. Le ministre vénézuélien des Affaires étrangères, Ivan Gil, a remercié le gouvernement et le peuple chinois pour leur aide.
5: Cette cargaison figure parmi les livraisons d'aide les plus importantes destinées au Venezuela. Nous exprimons notre sincère gratitude au gouvernement chinois. C'est un témoignage fort du partenariat stratégique indéfectible entre nos deux pays. Nos remerciements vont également au peuple chinois. La communauté chinoise au Venezuela s'est rendue sur le terrain dès les premiers instants dans les zones les plus durement touchées. Tous les Vénézuéliens ont pu constater de leurs propres yeux à quel point les Chinois ont aidé les personnes déplacées et participé aux opérations de sauvetage. Les Chinois vivant au Venezuela sont aux côtés de notre peuple. Nous sommes frères et sœurs. Nous formons une communauté d'avenir partagé pour l'humanité.
0: Des incendies de forêt attisés par une vague de chaleur persistante depuis fin juin font rage dans plusieurs régions d'Europe. En Catalogne, en Espagne, 150 touristes ont été évacués d'un camping alors que les incendies ravageaient plus de 2000 hectares de terre et contraignaient près de 10 000 habitants à rester chez eux. Dans le nord du Portugal, plus d'un millier de pompiers ont été déployés pour maîtriser un incendie de forêt qui ne cesse de s'étendre. Certaines parties du sud de la France sont également un état d'alerte maximale face aux incendies de forêt.
5: Un immense panache de fumée s'élève d'un incendie de forêt dans la région de Catalogne, dans le nord-est de l'Espagne. Des vents violents et un temps sec ont attisé les flammes, à seulement quelques kilomètres des sites touristiques très fréquentés de la Costa Brava. Selon le service des agents ruraux de Catalogne, l'incendie a ravagé environ 750 hectares de forêt. Alors que les flammes se propagent dans des zones fortement boisées, les habitants ont reçu l'ordre de rester chez eux et d'attendre les consignes officielles. Et ce n'est là qu'une des nombreuses régions touchées par les feux de forêt. De l'autre côté de la frontière, le sud de la France est également aux prises avec des incendies depuis quelques jours. Parmi les plus touchés figurent les vacanciers des campings. Les pompiers ont indiqué que près de 3000 personnes avaient été évacuées, dont la moitié provenait de 3 campings situés dans la zone touchée.
6: Ça fait comme si on était dans un mauvais film, on ne réalise pas vraiment que c'est arrivé et se rendre compte qu'on a tout perdu, qu'il ne reste plus rien du tout, c'est difficile à accepter.
7: Nous attendons de pouvoir retourner sur le site pour voir si nos affaires sont intactes et si notre caravane va bien. La plupart ont été entièrement détruites par les flammes.
2: Toujours dans le sud de la France, près de Béziers, les opérations de lutte contre l'incendie ont paralysé la circulation sur une autoroute, laissant de nombreux passagers bloqués sur la route.
8: C'est effrayant quand on est si près. C'est toujours différent quand on voit ça aux informations, mais quand on est si près, on ne sait pas quoi faire. Car si le feu ou le vent venait à changer de direction, on se retrouverait pris au piège. On ne peut pas s'échapper.
2: En juin, une vague de chaleur a balayé l'Europe, entraînant des températures extrêmes dans une grande partie du continent. Et alors que l'été, qui correspond généralement à la haute saison des feux de forêt en Europe, ne fait que commencer, les inquiétudes grandissent quant à ce que les mois à venir pourraient réserver.
0: Un nouveau centre de formation en soins infirmiers a officiellement ouvert ses portes à l'hôpital de l'Amitié Sierra Leone, Chine. Cet établissement bénéficie du soutien de la 27e promotion de l'équipe médicale chinoise présente dans le pays. Il devrait permettre de renforcer la formation en soins infirmiers grâce à des stages pratiques, à des exercices de simulation et au développement professionnel continu. Reportage depuis Freetown.
1: Depuis plus de 17 ans, la chef de service Awa Koroma consacre sa vie à sauver des vies. Aujourd'hui, elle fait partie des dizaines d'infirmières qui suivent une formation à l'occasion de l'inauguration officielle du centre de formation en soins infirmiers Chine Sierra Leone.
9: C'est un privilège pour nous qui travaillons actuellement à l'hôpital de l'Amitié Sierra Leone Chine. Le fait d'avoir cette opportunité de nous former à différentes compétences infirmières est une chance. Et je suis convaincue que nous allons faire la différence.
1: Madame Koroma a précisé que la formation portait sur les gestes de premiers secours vitaux, ajoutant qu'elle transmettrait ses connaissances aux infirmières qui ne peuvent pas participer à cette phase. L'inauguration de ce centre de formation en soins infirmiers Chine Sierra Leone a réuni des hauts responsables gouvernementaux, des professionnels de santé et des représentants de la République populaire de Chine et de la Sierra Leone, soulignant ainsi leur engagement commun à renforcer le système de santé du pays grâce à des investissements dans les professionnels de santé de première ligne. Le centre proposera une formation professionnelle continue, aidant ainsi les professionnels de santé à rester en phase avec l'évolution des pratiques médicales.
9: 40 infirmiers venus de toute la Sierra Leone participeront à notre formation et recevront une formation systématique. Cette formation est soutenue par notre équipe médicale chinoise et des enseignants venus de Chine.
1: Les responsables chinois affirment que ce centre de formation permettra d'approfondir les échanges médicaux entre la Chine et la Sierra Leone.
10: Chaque membre de la 27e équipe médicale chinoise partagera sans réserve l'ensemble de ses connaissances professionnelles afin de garantir le bon déroulement des activités de formation.
1: Les responsables médicaux sierra-léonais affirment que ce centre renforcera les effectifs infirmiers de la Sierra Leone, améliorera la pratique clinique et contribuera à de meilleurs résultats en matière de soins de santé pour les communautés de tout le pays.
9: Pour nous, cette formation améliorera la qualité des soins prodigués par nos infirmières et sages-femmes. Elles ne se limitent pas à venir s'asseoir dans une salle de classe. Les infirmières participeront à de nombreuses séances pratiques qui les aideront à faire face, par exemple, à une obstruction des voies respiratoires et à prodiguer les premiers secours qu'elles sont censées apporter.
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15: Bonjour à toutes et à tous. Bienvenue dans Fréquence Afrique sur CGTN Radio. Le président américain Donald Trump brandit les bâtons tarifaires en direction de ses partenaires commerciaux mondiaux, provoquant un véritable choc dans plusieurs pays et suscitant un vif mécontentement tant aux États-Unis qu'à l'étranger. Aujourd'hui, on a le plaisir d'inviter quatre jeunes Africains pour discuter de l'impact des droits de douane américains sur l'Afrique. On va également explorer comment la Chine et l'Afrique peuvent travailler ensemble pour construire un nouvel ordre économique international dans un monde en pleine mutation. Voici tout de suite les détails.
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21: Je vous présente tout de suite nos invités. Monsieur Elvin Sounatré, fondateur de Smart Nest. Docteur Joseph Olivier Mendo, chef de délégation de la jeunesse africaine en Chine. Monsieur Randolph Géraud Kichetou, président de l'association Diaspora Ivoirienne en Chine. Et Monsieur Venon Pierre-Yvon, étudiant gonkolais à l'Institut de technologie Tarbin à Shenzhen.
22: Bonjour à tous.
21: Bonjour et bienvenue dans notre émission. Pour commencer, Monsieur Mendo, pouvez-vous nous dire quelle est l'augmentation prévue des droits de douane réciproques pour votre pays et quelle est la réaction de votre gouvernement et du public?
23: Eh bien, merci de m'avoir aujourd'hui. Pour ma part, mon pays d'origine, le Cameroun, figure bien évidemment parmi les pays concernés par cette nouvelle série de tarifs réciproques et devrait s'acquitter d'un droit de douane de 11% sur ses exportations vers les États-Unis, et ce qui correspond, je crois, au droit de douane moyen de 22% que le Cameroun applique sur les produits américains. Et vous savez, les échanges commerciaux du Cameroun avec les États-Unis, bien que modestes si on reste dans un point de vue global, ils sont très importants pour plusieurs secteurs de l'économie du Cameroun. Et si on parle des principales exportations, je dirais par exemple le pétrole brut. En 2023, le Cameroun a exporté 52,8 millions de dollars de pétrole brut vers les États-Unis, et ce qui en a fait la catégorie d'exportation la plus importante. Mais nous avons aussi le bois scié, parce que les exportations du bois ont atteint une valeur de 25,7 millions de dollars. Et surtout, quand on parle du bois scié, mais aussi la pâte de cacao, qui est un produit semi-transformé essentiel à la production de chocolat et qui a représenté 25,5 millions de dollars d'exportation. Et d'autre part, le Cameroun exporte également des fèves de cacao, du café, du coton et même des bananes, ce qui illustre la diversité de son économie basée sur l'agriculture et les ressources naturelles. Et selon les données commerciales, les exportations totales du Cameroun vers les États-Unis étaient évaluées à 137 millions de dollars pour l'année 2023. Et une grande partie de ces échanges a été facilitée par la loi sur la croissance et les opportunités en Afrique, qui est dénommée l'AGOA et qui accordait un accès préférentiel au marché américain, aux produits africains éligibles et dont faisait partie le Cameroun. Et en termes de réponse, le Cameroun, le gouvernement camerounais n'a pas encore réagi de manière officielle, mais je pense que nous attendons des discussions dans les cercles politiques et commerciaux sur la manière de gérer les importations économiques et sur la possibilité de prendre, par exemple, des mesures réciproques. Nous sommes dans un environnement commercial mondial en mutation, donc le Cameroun devra donc évaluer avec soin les prochaines étapes, que ce soit par le biais des négociations bilatérales ou alors de la diversification des marchés d'exportation ou même de la révision de ses propres politiques tarifaires pour essayer tant bien que mal de réduire plusieurs frictions commerciales.
21: Et Monsieur Kichetou, quelle est la situation dans votre pays?
24: Bonjour. À l'instar des pays du monde entier, la Côte d'Ivoire également a fait face depuis le 10 avril dernier à une hausse des tarifs douaniers imposés par les États-Unis de 21% sur des produits clés de notre économie nationale, tels que le cacao, l'anacarde, le caoutchouc et d'autres produits. Il faut le dire que cette hausse a un impact sur notre économie nationale. Et le gouvernement ivoirien, lors de son dernier conseil des ministres, a évoqué ce fait-là. Et bien que le volume des échanges commerciaux entre la Côte d'Ivoire et les États-Unis oscille en 4 et 5 % n'empêche que l'impact sur notre économie est à considérer. Et comme impact, nous constaterons certainement une baisse des recettes à l'exportation. Nous constaterons une diminution de la production de nos différentes matières premières, notamment le cacao. Et cela va entraîner pour la Côte d'Ivoire, comme je disais tantôt, cette baisse des recettes à l'exportation. Pour les populations qui sont aussi inquiètes pour cette mesure, en particulier les cacaoculteurs, ils verront leur production baisser parce que les débouchés, notamment sur les États-Unis, seront en baisse. Et donc, il y aura un impact sur le coût de la vie, également sur l'emploi. Parce qu'il y a beaucoup de paysans en Côte d'Ivoire qui vivent de la culture du cacao, qui vivent des rentes sur les produits tels que l'anacarde, et voient une hausse des tarifs douaniers et sur ces différents produits-là entraînera consécutivement une baisse de leurs revenus et un impact sur le coût de la vie globalement. Merci.
21: Et Monsieur Sounatré, comment réagit-on à cette situation à l'île Maurice?
3: Bon, à Maurice, on aura une hausse potentielle de 40% vers tous les projets qui vont vers les États-Unis. Et cela pose, on va dire, un risque pour Maurice parce qu'il faut noter qu'on exporte beaucoup de produits de textile vers les États-Unis. Et en ce moment, il y a beaucoup d'entrepreneurs qui sont vraiment inquiets. Mais aussi, ça peut représenter une opportunité de placer Maurice de repositionner Maurice comme un acteur stratégique. C'est-à-dire, on peut inviter les entreprises américaines à venir s'installer ici et leur permettre d'utiliser nos accords libres d'échange pour bénéficier des marchés africains et pour entrer dans des marchés européens dans l'avenir. Et cela, je pense que serait un avantage pour Maurice et aussi pour les compagnies mauriciennes.
21: Et Monsieur Pierre-Yvan, comment cela se passe chez vous en République du Congo?
4: Bonjour à tous. L'augmentation prévue des droits de douane réciproques pour la République du Congo est de 10%. C'est vrai que le Congo n'exporte pas grand-chose vers les États-Unis, mais cela aura un impact sur notre économie parce que nous dépendons entièrement des exportations. Et je pense que cette décision aura des conséquences négatives sur notre économie parce que le Congo est un pays qui est un producteur de pétrole. Et si, par exemple, la plupart des pays qui ont l'habitude d'acheter le pétrole chez nous ne veulent pas ou bien augmenter des droits, des tarifs, ça sera difficile pour le gouvernement congolais de pouvoir exporter son pétrole vers les États-Unis ou un autre pays, par exemple. Et la réaction du gouvernement congolais et du public était une réaction assez étonnante parce que c'est vrai, le président Trump en parlait depuis très longtemps, mais les gens pensaient qu'il n'allait pas prendre ce genre de décision, c'était que du bluff. Mais en réalité, il a fini par prendre cette décision et je pense que ça a été un peu difficile les premiers jours et l'inquiétude est là, elle existe et je pense que l'État congolais aimerait bien que le gouvernement américain essaie un peu de revoir à la baisse ces tarifs-là. Et je pense bien que dans le futur, le gouvernement congolais, le gouvernement américain essaieront en fait de trouver des solutions ensemble pour essayer de changer en fait la donne pour ne pas impacter le consommateur et aussi affaiblir en fait nos économies. Donc c'est un peu ça.
21: Monsieur Mandou, selon vous, quel impact les droits de douane imposés par Donald Trump vont avoir sur le développement des pays africains?
23: Eh bien, pour ma part, les droits de douane réciproques déclenchés par la politique commerciale agressive des États-Unis pourraient avoir des effets contrastés, mais globalement négatifs sur les pays du sud global. On parle de l'Afrique, des Caraïbes et même Amérique latine ou Asie du Sud-Est. Et je pense beaucoup plus en termes de perturbation des chaînes d'approvisionnement parce que ne nous voilons pas la face, hein, beaucoup de pays du sud global dépendent des exportations vers les États-Unis et aussi de la Chine. Donc si une guerre commerciale éclate entre, ou alors s'intensifie entre les États-Unis et la Chine, les pays du sud global pourraient alors subir une baisse de la demande ou des délocalisations brutales. C'est-à-dire les entreprises chinoises pourraient repatrier une partie de leur production. Voilà. Et donc, je pense aussi que ce sera en termes d'instabilité des matières premières parce que les pays exportateurs de commodités, par exemple pétrole, cuivre, soja, pourraient souffrir si la croissance mondiale ralentit à cause des tensions commerciales. Et aussi, s'il y a une chose que j'ai apprise en Chine depuis toutes ces années, c'est que c'est vrai, nous faisons face à une adversité, mais il y a l'opportunité dans l'adversité. Mais je pense aussi que cette turbulence peut aussi être signe de développement d'industries locales, parce que ça risque de pousser certains pays ou même la plupart à relancer la production nationale. On parle par exemple des textiles en Éthiopie ou alors de l'agroalimentaire en Indonésie, etc. Mais nous savons aussi que ces pays, donc les pays du sud global, aussi, ont un déficit d'infrastructures pour essayer de rivaliser à grande échelle. Mais aussi l'opportunité dans l'adversité en termes de réorientation des échanges vers d'autres marchés ou alors du renforcement des alliances sud-sud. Parce que nous avons les pays africains, les pays de l'Amérique latine et aussi l'Asie pourraient approfondir leurs partenariats régionaux à travers les zones de libre-échange continentales. Par exemple, en Afrique, il y a la zone de libre-échange continentale africaine. Il y a aussi le Mercosur, par exemple, en Amérique latine. Mais pour réduire ce type de dépendance envers, par exemple, les États-Unis. Donc, je pense que le bilan est plutôt défavorable à court terme parce que les pays du sud global risquent de subir des pertes d'emploi ou alors une baisse d'exportation et instabilité financière. Mais sur le long terme, ça peut être une opportunité parce que certains pourraient s'adapter en diversifiant leurs économies, mais cela va nécessiter des réformes structurelles. Comme par exemple, il faut une meilleure industrialisation, il faut des infrastructures, il faut une bonne gouvernance. Donc, je dirais que la politique américaine aggrave les inégalités commerciales mondiales et les pays en développement déjà très fragiles qui pourraient en payer le prix. Mais par ricochet, ça peut aussi consolider la fraternité qui existe entre les pays du sud global. Nous avons vu avec le Forum de coopération sino-africain, FOCAC, nous avons aussi vu avec le sommet des BRICS, avec l'initiative La Ceinture et la Route, aussi avec la plateforme institutionnelle entre la Chine et l'Amérique latine, ça pourrait en fait concourir à renforcer le marché, à renforcer les liens des pays du sud global pour essayer d'équilibrer la donne. Voilà, donc je dirais que il y a des opportunités, il y a des défis, mais aussi nous devons aussi regarder en termes d'opportunités.
5: Et Monsieur Kichetou, quel est votre avis?
24: Les nouveaux tarifs douaniers imposés par les États-Unis affectent le développement des pays africains en augmentant leurs coûts à l'exportation et en réduisant la compétitivité de ces pays-là sur le marché américain. Cela pourrait et entraîne bien évidemment une baisse de leurs revenus d'exportation et in fine diminue les investissements étrangers qui se matérialisent notamment par une pression sur les budgets des différents pays. Et les pays africains en souffrent davantage au regard de leur production de leur production tournée à l'exportation, surtout vers le marché africain. Et face à ces défis, il est crucial pour les pays africains de renforcer leur coopération économique, notamment à travers des initiatives comme la zone de libre-échange, la ZLECAF. Et les pays africains pourront avoir des débouchés entre pays, pourront commercialiser entre pays avec des tarifs douaniers qui leur sont favorables. Et évidemment, de pouvoir diversifier avec les partenaires commerciaux tels que la Chine, aujourd'hui, qui a un marché de plus de 400 millions en moyenne de consommateurs et qui a des initiatives comme le salon international des importations de Chine, comme également certains salons qui permettent aux pays du monde entier de pouvoir exporter leurs produits vers la Chine. Et notamment, l'année dernière, lors du FOCAC, la Chine a pris des mesures afin d'annuler pratiquement des mesures tarifaires sur plusieurs produits, surtout des produits africains. Et donc, les pays africains doivent saisir cette opportunité pour renforcer les échanges commerciaux avec la Chine et pour eux promouvoir ainsi un ordre économique international plus équitable entre les pays africains, la Chine, les États-Unis et les pays du monde entier.
15: 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On fait maintenant une pause en musique et on se retrouve juste après.

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1: Vous êtes toujours à l'écoute de Fréquence Afrique. Aujourd'hui, on parle de l'impact des tarifs douaniers américains sur le continent africain, ainsi que l'avenir de la coopération sino-africaine.
2: Et la coopération entre la Chine et l'Afrique devient de plus en plus importante. Monsieur Sounatre, vous faites du commerce entre la Chine et l'île Maurice. Pouvez-vous éclairer sur les droits de douane appliqués entre la Chine et

0: les marchés africains. Et dans le futur, le marché africain va être une des plus grandes marchés au monde. Et je pense que le gouvernement en ce moment est en train de travailler très, très dur pour faire que les compagnies chinoises et les compagnies américaines s'installent ici et qu'on peut les aider à entrer en Afrique.
1: Et Monsieur Mendou, d'après vous, quel est l'objectif que Donald Trump cherche à atteindre avec ses droits de douane? Pensez-vous qu'il parviendra à l'atteindre?
2: Eh bien, vous savez, le président américain a toujours défendu une politique commerciale protectionniste, hein, et ses droits de douane s'inscrivent dans cette logique. Et pour moi, je pense que l'objectif réel du président américain est de protéger l'industrie américaine d'une part, parce que vous savez bien qu'en taxant les importations, il veut rendre des produits étrangers moins compétitifs face à ceux fabriqués aux États-Unis et surtout dans des secteurs clés comme par exemple l'acier, l'automobile ou même la technologie. Mais aussi, je pense que le président américain veut réduire le déficit commercial parce que il a tant critiqué depuis longtemps le déséquilibre commercial qu'il y avait entre avec la Chine et l'Union européenne, et les tarifs douaniers sont donc une manière pour lui de, comme qui dirait, renforcer une rené de forcer en fait une renégociation des accords. Mais il s'agit aussi des pressions politiques, hein, parce que pour moi, je pense que ce type de mesures servent aussi d'outils de négociation pour essayer d'obtenir des concessions, comme par exemple, on dirait par exemple des achats accrus de produits américains ou alors une meilleure protection de la propriété intellectuelle. Mais je pense aussi que il s'agit aussi de séduire son électorat, hein, parce qu'une partie de sa base, notamment les travailleurs industriels, soutient son discours anti-mondialisation. Et je pense que sur le court terme, certaines industries américaines pourraient bénéficier d'une protection accrue. Mais je pense que sur le long terme, il y a beaucoup de risques. Voilà, nous voyons déjà les bourgeons de la guerre commerciale, les partenaires qui ripostent. Vous avez vu, voilà, la Chine, l'Union européenne et comme bon nombre de pays essaient déjà de mener la riposte, et ce qui nuit aux exportations américaines. D'un autre point de vue, je pense que ce sera aussi très, très, très difficile en termes de coûts pour les consommateurs parce que les prix augmentent sur certains produits, par exemple quand on parle de l'électronique ou alors de l'automobile. Mais je pense que ce vent va aussi mener à l'instabilité économique. Vous savez, les entreprises souffrent des chaînes d'approvisionnement perturbées. Et donc, le président américain, pour conclure, je dirais qu'il pourrait avoir quelques victoires symboliques, mais les effets négatifs risquent de l'emporter parce que l'histoire nous montre que le protectionnisme mène rarement à une croissance durable. Et donc, sa stratégie fonctionnera seulement si ses adversaires cèdent massivement, et ce qui n'est peut-être pas le cas aujourd'hui. Donc, en résumé, je pense que le président américain a des objectifs clairs, mais les résultats très incertains et qui risquent de causer des frictions économiques majeures.
1: Monsieur Kissiato, quel est votre avis?
3: L'objectif affiché par le président Trump en appliquant ces nouveaux tarifs douaniers est de rééquilibrer la balance commerciale des États-Unis en appliquant de nouveaux tarifs aux pays qui appliquaient ou qui appliquent des tarifs élevés sur les produits américains. Il faut noter que cette stratégie qui a été menée par les États-Unis jusqu'à présent ne permet pas aux États-Unis de pouvoir rééquilibrer sur le court terme, hein, je m'exprime ainsi, rééquilibrer cette balance commerciale. En revanche, on peut noter que cela entraîne une augmentation sur certains produits, certains denrées alimentaires, également entraîne une perturbation de la chaîne d'approvisionnement mondiale. Également, ces différentes mesures ont entraîné une hausse des marchés financiers, ce qui également crée un déséquilibre sur le commerce international. Et puis également, à

0: on va dire, des tensions, attise des tensions entre les différents partenaires commerciaux, qui sont des partenaires historiques des États-Unis. Et cette mesure, jusqu'à présent, n'a pas encore démontré que les Américains profitent également de ces mesures qui sont prises. Et donc, il est important que les États-Unis, et là, le président Trump a fait des revirements ces derniers temps et a mis une pause sur les tarifs qui avaient été pris depuis le 10 avril, et notamment en Europe, notamment sur certains pays, également en Afrique. Et donc, c'est de bonne guerre. Et après ce revirement, après cette pause sur les mesures tarifaires, nous avons constaté une hausse, une envolée sur les marchés financiers. Donc, je pense que c'est de bonne guerre. Il va falloir regarder cela de près. Et déjà que les pays africains renforcent leur partenariat également avec d'autres pays tels que la Chine, également soit à la recherche de nouveaux débouchés à l'exportation.
1: Les États-Unis se présentent toujours comme leader du monde. Monsieur Pierre-Yvon, pensez-vous que les États-Unis ont le droit d'imposer des droits de douane de manière aussi arbitraire?
2: C'est vrai que les États-Unis se qualifient comme souvent un leader mondial, ce qui trouve son écho auprès de certains. Et moi, j'aimerais juste souligner que l'économie chinoise et l'économie américaine sont les économies les plus importantes de la planète. Dès lors que ces deux économies poussent, c'est la planète entière qui est en difficulté. Et la manière dont les États-Unis ont pris une décision unilatérale en imposant des droits de tarif à certains pays, cela posera beaucoup de problèmes parce que la plupart des pays qui dépendent des exportations ont du mal à pouvoir accéder au marché américain dû aux droits de douane qui seront vraiment élevés. Et cela, je pense que va avoir un réel impact sur l'économie mondiale, sur la croissance en fait de nos différents pays, et aussi surtout si nous voulons en fait faire face aux défis qui nous attendent demain, nous devons respecter certaines règles qui ont été imposées ou mises en place par l'Organisation mondiale du commerce, qui pousse aux pays en fait à échanger les produits de manière équitable et à respecter certaines règles. Et cette décision, je pense qu'aura des impacts assez négatifs dans nos différentes sociétés.
1: Les tarifs douaniers imposés par les États-Unis sur les produits chinois ont atteint des niveaux records, avec certains produits soumis à des tarifs allant jusqu'à 245%. En réponse à cette pression américaine, la Chine adopte une position de riposte très ferme. Monsieur Pierre-Yvon, que pensez-vous de l'approche de la Chine?
2: J'ai été très surpris par les tarifs douaniers imposés par les États-Unis sur les produits chinois. C'est vrai que le président Trump, depuis son premier mandat, a toujours eu des menaces à l'égard de la Chine et cherche tous les moyens pour pouvoir déstabiliser l'économie chinoise. Et je pense que cette manière de faire aura que des conséquences négatives par rapport à l'économie mondiale et aussi à l'économie américaine. Parce qu'en réalité, la plupart des produits qui sont consommés aux États-Unis viennent de Chine. Donc si le consommateur américain qui avait l'habitude d'acheter par exemple un pantalon qui coûtait $5, il va devoir maintenant payer $10 ou $15 pour acheter un pantalon, cela aura beaucoup de conséquences dans le portefeuille des Américains. Et cela va engendrer ce qu'on appelle par l'inflation, et ce n'est pas une bonne chose. Et je pense que la décision que le gouvernement chinois a prise de prendre aussi des mesures aussi de rétorsion à l'égard du gouvernement américain, je pense qu'elle est normale parce que chaque pays défend ses intérêts. Mais vous devez défendre vos intérêts en respectant certaines règles qui sont imposées par des organisations établies à travers le monde. Et les Américains sont aussi l'un des leaders qui ont créé ces institutions pour pouvoir respecter certaines règles. Mais aujourd'hui, c'est le même pays qui ne veut plus respecter ces mêmes lois qui ont été imposées par eux, si je peux le dire. Et la Chine, je pense qu'a une logique qui est assez normale parce qu'elle a toujours encouragé les pays à travailler ensemble dans le partenariat, dans le développement mutuel. Et cela se voit même en Afrique. Vous pouvez voir que la Chine investit beaucoup en Afrique parce qu'elle aimerait aussi aider certains pays aussi à avoir de la croissance et à développer leur pays. Et cette logique de prendre des décisions de manière unilatérale contre la Chine, cela n'aura que des conséquences dévastatrices dans le futur et à long terme. Parce que aujourd'hui, nos économies sont imbriquées. Et les États-Unis ne pourront pas s'en sortir s'ils continuent dans cette logique de toujours imposer leurs lois à travers la force des menaces. Et je pense que le gouvernement chinois, j'ai dernièrement regardé, il y avait le ministre des Affaires étrangères chinois qui disait que nous sommes prêts à discuter, mais ça ne sera pas à travers, sous les menaces, parce que les États-Unis ont décidé de quelque chose et nous devons aussi obéir. Non, non, non. La Chine est une grande puissance qui a des règles, qui a aussi le droit de protéger le consommateur chinois et les intérêts de la Chine.
1: Je vous remercie d'avoir participé à cette émission et d'avoir partagé vos points de vue.
3: 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Retrouvons-nous après cette mélodie pour la rubrique « Apprenons le chinois ».

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5: Apprenons le chinois. Bonsoir, chers amis. 亲爱的朋友, 晚上好. Bienvenue à notre cours de chinois. Comme d'habitude, nous réviserons d'abord ce que nous avons appris dans la leçon précédente. 请进. Entrez, s'il vous plaît. 您请坐. Asseyez-vous, je vous en prie. 把您的大衣给我. Donnez-moi votre manteau. 您想喝点什么? Qu'est-ce que vous voulez boire? 请来杯茶吧. Du thé, s'il vous plaît. 当心有点烫. Attention, c'est un peu chaud. Est-ce que vous avez saisi tous ces vocabulaires? Aujourd'hui, nous apprendrons des mots pour présenter quelqu'un et se présenter.
6: Leçon numéro 4.
7: Explication.
2: Ni hao Wang Xianseng. Bonjour, monsieur Wang. Ni hao. Li Tai Tai. Bonjour, Madame Li. 这是我丈夫. C'est mon mari. 这是我夫人. Voilà ma femme. 您好. 我是赵刚. Bonjour, je suis Zhao Gang. 您好. 我叫张红. Bonjour, je m'appelle Zhang Hong. 认识您,我很高兴. Je suis heureux de vous connaître. 我也很高兴见到您. Moi aussi, je suis ravi de vous rencontrer. 我来介绍我们的女儿赵玲. Je vous présente notre fille Zhao Ling. 你们认识我们的儿子王峰吗? Vous connaissez notre fils Wang Feng? 你们认识啊? Vous connaissez alors?
6: Explication.
2: 这是 C'est 这是 丈夫 Marie 丈夫 夫人, femme, 夫人, 认识, connaître, 认识, 见, rencontrer, 见, 介绍, présenter, 介绍, 自我介绍, se présenter, 自我介绍, 我是, Je suis. 我是. 我叫. Je m'appelle. 我叫. 你们. Vous. 你们. 我们. Nous. 我们. 你们的. Votre. 你们的. 我们的. Notre. 我们的.
7: 您好,王先生.
8: 您好,李太太.
7: 这是我丈夫.
8: 这是我夫人.
9: 您好,我是赵刚.
5: 您好,我是张红.
9: 认识您,我很高兴.
5: 我也很高兴见到您.
7: 我来介绍我们的女儿赵玲.
8: 你们认识我们的儿子王峰吗?
7: 你们认识啊?
9: 我们认识.
5: Ah oui, moi aussi je vais me présenter. Je m'appelle Xiong Wei, j'ai un prénom français, Claire. Je suis très heureuse de vous rencontrer tous les jours dans notre cours de chinois. Et vous ? J'espère que vous êtes contente de nous entendre et d'apprendre le chinois avec nous. Alors, n'oubliez pas notre rendez-vous demain à la même heure. Au revoir et à demain. 再见，明天见。
1: C'est ainsi que s'achève Fréquence Afrique. Merci pour votre fidélité. À très bientôt pour une nouvelle édition sur CGTN Radio.

0: Le président chinois Xi Jinping a appelé à tout mettre en œuvre dans l'organisation des opérations de secours d'urgence face aux inondations, de l'aide aux sinistrés, des soins aux blessés et de la réinstallation des personnes affectées. Plusieurs régions de Chine ont été touchées par des inondations provoquées par de fortes pluies et des vents violents. Le président Xi a appelé les services concentrés à renforcer la surveillance, les systèmes d'alerte précoce ainsi que la préparation et la réponse aux secours d'urgence afin de garantir la sécurité des personnes et de leurs biens. Dans le sud de la Chine, la région autonome Zhuang du Guangxi a relevé son niveau d'alerte aux inondations à rouge, le niveau maximal, rapidement suivi en cela par la province voisine du Guangdong. Les pluies records provoquées par le typhon Meisak ont déclenché de graves inondations à Hengzhou dans le Guangxi, faisant 4 morts et plusieurs disparus. Les niveaux d'eau de nombreux fleuves restent supérieurs au seuil d'alerte. Les opérations de secours et d'aide d'urgence se poursuivent et plus de 50 000 personnes ont déjà été évacuées. Alors que les pluies torrentielles continuent d'aggraver le risque d'inondation, les autorités se tournent vers la technologie pour améliorer les prévisions et les interventions d'urgence.
1: Plusieurs jours de fortes pluies ont provoqué des inondations généralisées dans la région autonome Zhuang du Guangxi. Alors que les cours d'eau étaient déjà en crue après des averses répétées, le typhon Meisak a ajouté une nouvelle pression aux efforts de lutte contre les inondations.
2: Le typhon touche bon nombre des zones déjà détrempées par les précipitations précédentes. Le sol étant saturé, toute nouvelle pluie peut rapidement provoquer des crues dans les

0: petits cours d'eau, ainsi que des crues soudaines et des glissements de terrain. L'ensemble de ces facteurs maintient le risque d'inondation à un niveau très élevé.
1: Les autorités préviennent que les niveaux d'eau de plusieurs grands réseaux fluviaux à travers la Chine pourraient continuer à monter dans les jours à venir. Des systèmes de surveillance de pointe permettent de détecter plus tôt les risques d'inondation et d'émettre des alertes plus rapidement, ce qui donne aux collectivités locales davantage de temps pour se préparer.
0: Nous surveillons les nuages de pluie à l'aide de satellites et de radars au sol, tout en utilisant des modèles numériques pour simuler la propagation potentielle des eaux de crue. Cela nous aide à identifier plus tôt les zones à haut risque, à émettre des alertes plus rapidement et à prendre des décisions plus rapides en matière de lutte contre les inondations et d'évacuation.
1: Les autorités surveillent de près l'activité des typhons et leurs impacts potentiels, ainsi que les précipitations, l'état des cours d'eau et la situation globale des inondations. Le ministère affirme qu'il continuera à renforcer les mesures de prévention des inondations et d'intervention d'urgence afin de protéger les vies et les biens.
2: Le ministre chinois des Affaires étrangères Wang Yi a achevé sa visite en Norvège, dernière étape de sa tournée dans les pays nordiques. Lors des entretiens à Oslo, le premier ministre norvégien Jonas Gahr Støre a déclaré que la Norvège souhaitait élargir sa coopération avec la Chine dans les domaines du développement vert, de l'intelligence artificielle et d'autres secteurs émergents, tout en renforçant la communication sur les enjeux mondiaux. Monsieur Wang a déclaré que la Chine était prête à approfondir la coopération concrète dans les domaines du commerce, de l'innovation et de la transition verte et a appelé à une coordination multilatérale plus étroite. Wang Yi s'est également entretenu avec le ministre norvégien des Affaires étrangères, Espen Barthed. Monsieur Wang a indiqué que les deux parties devaient œuvrer à la conclusion rapide d'un accord de libre-échange sino-norvégien. Monsieur Ed a déclaré que la Norvège défendait fermement la politique d'une seule Chine.
3: Des entretiens et un banquet festif organisé à Oslo ont marqué la fin de la tournée du ministre chinois des Affaires étrangères Wang Yi en Scandinavie. À l'issue des rencontres avec le premier ministre norvégien Jonas Gahr Støre et le ministre des Affaires étrangères Espen Barthed, les deux parties se sont engagées à renforcer leur coopération.
0: Il est essentiel pour la Norvège, petit pays doté d'une économie de taille moyenne et d'une vision internationale, d'entretenir de bonnes relations partout où cela est possible. Nos échanges commerciaux sont en pleine croissance, notamment avec la Chine, et nous constatons que nous partageons des intérêts communs dans de nombreux domaines.
3: Et tandis que de nombreux Norvégiens se réjouissent de la qualification de leur équipe de football pour les quarts de finale de la Coupe du Monde, les pêcheurs du pays ont eux aussi de quoi se réjouir, car les exportations de saumon vers la Chine continuent de progresser en flèche. Le pays a désormais dépassé les États-Unis pour devenir le deuxième marché d'exportation de la Norvège pour ce poisson. Au-delà des perspectives prometteuses en matière d'exportation de saumon, les échanges commerciaux entre la Chine et les pays nordiques sont récemment devenus un sujet sensible. Lors de sa visite, Wang Yi a réussi à approfondir le dialogue et la coopération avec la Scandinavie, un processus que les deux parties affirment vouloir poursuivre. Lors de sa première étape au Danemark, le ministre des Affaires étrangères Wang Yi a déclaré que la Chine était prête à renforcer la coopération dans les domaines du commerce et de l'investissement et qu'elle envisageait une nouvelle version du programme de travail conjoint sur le développement durable entre les deux pays. À Stockholm, Wang Yi a rencontré son homologue suédois à bord d'un bateau pour célébrer la reprise des pourparlers de haut niveau. Les deux parties ont convenu de se rencontrer régulièrement à l'avenir. À Helsinki, le ministre chinois des Affaires étrangères s'est montré disposé à développer le commerce et les investissements, tout en mettant en œuvre le plan d'action conjoint entre la Chine et la Finlande. La Scandinavie, avec son littoral escarpé et ses innombrables îles, est connue pour privilégier le libre-échange au protectionnisme, une raison suffisante pour que la Chine examine si les pays nordiques sont prêts à œuvrer en faveur d'un accord commercial mutuellement convenu entre Bruxelles et Beijing. Nous en saurons davantage à l'automne lorsque le prochain cycle de négociations doit avoir lieu.
2: Le ministère russe de la Défense affirme que ses forces armées ont mené pendant la nuit une frappe de grande envergure contre des cibles militaires à Kiev et dans d'autres régions ukrainiennes. Il précise que ses systèmes de défense aérienne ont abattu plus de 500 drones à voilure fixe ukrainiens dans 20 régions de Russie. L'armée ukrainienne affirme que ses forces ont frappé 47 cibles militaires russes dans la nuit de dimanche à lundi. Elles ont également touché 3 raffineries de pétrole russe russes, dont la plus grande du pays, située à Omsk. Le président ukrainien Volodymyr Zelensky a déclaré que l'armée avait eu du mal à intercepter les missiles balistiques russes en raison d'un nombre de missiles de défense aérienne occidentaux insuffisant. Il espère que les États-Unis et leurs partenaires européens décideront, lors du sommet de l'OTAN, d'apporter un soutien accru à l'Ukraine en matière de défense aérienne. Le vice-ministre russe des Affaires étrangères, Sergei Ryabkov, a déclaré que la Russie ne renonçait pas aux propositions américaines concernant l'Ukraine formulées avant le sommet de l'OTAN et qu'elle suivrait également de près la position des États-Unis. La première cargaison d'aide d'urgence en provenance de Chine est arrivée à Caracas, la capitale du Venezuela, après les deux puissants séismes venus le mois dernier.
4: Un avion transportant plus de 80 tonnes de matériel de secours a atterri lundi à l'aéroport. Ce chargement comprend 20 générateurs électriques, 8 camions de purification d'eau, 200 unités de désinfection, 200 systèmes d'éclairage solaire, plus de 1700 tentes et plus de 6700 couvertures. Le ministre vénézuélien des Affaires étrangères, Ivan Gil, a remercié le gouvernement et le peuple chinois pour leur aide.
0: Cette cargaison figure parmi les livraisons d'aide les plus importantes destinées au Venezuela. Nous exprimons notre sincère gratitude au gouvernement chinois. C'est un témoignage fort du partenariat stratégique indéfectible entre nos deux pays. Nos remerciements vont également au peuple chinois. La communauté chinoise au Venezuela s'est rendue sur le terrain dès les premiers instants dans les zones les plus durement touchées. Tous les Vénézuéliens ont pu constater de leurs propres yeux à quel point les Chinois ont aidé les personnes déplacées et participé aux opérations de sauvetage. Les Chinois vivant au Venezuela sont aux côtés de notre peuple. Nous sommes frères et sœurs. Nous formons une communauté d'avenir partagé pour l'humanité.
2: Des incendies de forêt attisés par une vague de chaleur persistante depuis fin juin font rage dans plusieurs régions d'Europe. En Catalogne, en Espagne, 150 touristes ont été évacués d'un camping alors que les incendies ravageaient plus de 2000 hectares de terre et contraignaient près de 10 000 habitants à rester chez eux. Dans le nord du Portugal, plus d'un millier de pompiers ont été déployés pour maîtriser un incendie de forêt qui ne cesse de s'étendre. Certaines parties du sud de la France sont également en état d'alerte maximale face aux incendies de forêt.
0: Un immense panache de fumée s'élève d'un incendie de forêt dans la région de Catalogne, dans le nord-est de l'Espagne. Des vents violents et un temps sec ont attisé les flammes, à seulement quelques kilomètres des sites touristiques très fréquentés de la Costa Brava. Selon le service des agents ruraux de Catalogne, l'incendie a ravagé environ 750 hectares de forêt. Alors que les flammes se propagent dans des zones fortement boisées, les habitants ont reçu l'ordre de rester chez eux et d'attendre les consignes officielles. Et ce n'est là qu'une des nombreuses régions touchées par les feux de forêt. De l'autre côté de la frontière, le sud de la France est également aux prises avec des incendies depuis quelques jours. Parmi les plus touchés figurent les vacanciers des campings. Les pompiers ont indiqué que près de 3000 personnes avaient été évacuées, dont la moitié provenait de trois campings situés dans la zone touchée.
5: Ça fait comme si on était dans un mauvais film, on ne réalise pas vraiment que c'est arrivé et se rendre compte qu'on a tout perdu, qu'il ne reste plus rien du tout, c'est difficile à accepter.
6: Nous attendons de pouvoir retourner sur le site pour voir si nos affaires sont intactes et si notre caravane va bien. La plupart ont été entièrement détruites par les flammes.
0: Toujours dans le sud de la France, près de Béziers, les opérations de lutte contre l'incendie ont paralysé la circulation sur une autoroute, laissant de nombreux passagers bloqués sur la route.
7: C'est effrayant quand on est si près. C'est toujours différent quand on voit ça aux informations, mais quand on est si près, on ne sait pas quoi faire. Car si le feu ou le vent venait à changer de direction, on se retrouverait pris au piège. On ne peut pas s'échapper.
0: En juin, une vague de chaleur a balayé l'Europe, entraînant des températures extrêmes dans une grande partie du continent. Et alors que l'été, qui correspond généralement à la haute saison des feux de forêt en Europe, ne fait que commencer, les inquiétudes grandissent quant à ce que les mois à venir pourraient réserver.
2: Un nouveau centre de formation en soins infirmiers a officiellement ouvert ses portes à l'hôpital de l'Amitié Sierra Leone, Chine. Cet établissement bénéficie du soutien de la 27e promotion de l'équipe médicale chinoise présente dans le pays. Il devrait permettre de renforcer la formation en soins infirmiers grâce à des stages pratiques, à des exercices de simulation et au développement professionnel continu. Reportage depuis Freetown.
1: Depuis plus de 17 ans, la chef de service Awa Koroma consacre sa vie à sauver des vies. Aujourd'hui, elle fait partie des dizaines d'infirmières qui suivent une formation à l'occasion de l'inauguration officielle du centre de formation en soins infirmiers Chine Sierra Leone.
8: C'est un privilège pour nous qui travaillons actuellement à l'hôpital de l'Amitié Sierra Leone Chine. Le fait d'avoir cette opportunité de nous former à différentes compétences infirmières est une chance. Et je suis convaincue que nous allons faire la différence.
1: Madame Koroma a précisé que la formation portait sur les gestes de premiers secours vitaux, ajoutant qu'elle transmettrait ses connaissances aux infirmières qui ne peuvent pas participer à cette phase. L'inauguration de ce centre de formation en soins infirmiers Chine Sierra Leone a réuni des hauts responsables gouvernementaux, des professionnels de santé et des représentants de la République populaire de Chine et de la Sierra Leone, soulignant ainsi leur engagement commun à renforcer le système de santé du pays grâce à des investissements dans les professionnels de santé de première ligne. Le centre proposera une formation professionnelle continue, aidant ainsi les professionnels de santé à rester en phase avec l'évolution des pratiques médicales.
8: 40 infirmiers venus de toute la Sierra Leone participeront à notre formation et recevront une formation systématique. Cette formation est soutenue par notre équipe médicale chinoise et des enseignants venus de Chine.
1: Les responsables chinois affirment que ce centre de formation permettra d'approfondir les échanges médicaux entre la Chine et la Sierra Leone.
9: Chaque membre de la 27e équipe médicale chinoise partagera sans réserve l'ensemble de ses connaissances professionnelles afin de garantir le bon déroulement des activités de formation.
1: Les responsables médicaux Sierra Leone affirment que ce centre renforcera les effectifs infirmiers de la Sierra Leone, améliorera la pratique clinique et contribuera à de meilleurs résultats en matière de soins de santé pour les communautés de tout le pays.
8: Pour nous, cette formation améliorera la qualité des soins prodigués par nos infirmières et sages-femmes. Elle ne se limite pas à venir s'asseoir dans une salle de classe. Les infirmières participeront à de nombreuses séances pratiques qui les aideront à faire face, par exemple, à une obstruction des voies respiratoires et à prodiguer les premiers secours qu'elles sont censées apporter.
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20: Bonjour à tous, bienvenue dans cette nouvelle émission d'In Vivo. Zone frontalière du sud-ouest de la Chine, le Yunnan entretient une longue histoire profonde avec la France. Il est parmi les premières provinces chinoises qui maintiennent des échanges avec la France, notamment à travers le chemin de fer Yunnan-Vietnam, construit par le gouvernement français et mis en service en 1910. C'est également la première ligne ferroviaire internationale de la Chine qui a contribué au désenclavement du Yunnan en ouvrant la voie vers la mer. La longue histoire d'interactions culturelles approfondies entre la France et le Yunnan ont jeté des bases solides pour le développement d'une coopération pluridisciplinaire. Ces dernières années, les deux parties ont renforcé les échanges, notamment dans les domaines de l'éducation, de la médecine, du tourisme, de l'agroalimentaire et des énergies nouvelles.
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22: Le Yunnan, pour moi, c'était un choix naturel parce que c'est la plus belle province de Chine et c'est la province en plus la plus diverse. Et c'est comme ça que je suis venu m'installer ensuite en 2016, suite à une opportunité professionnelle.
20: Aujourd'hui, notre invité est Yannick Benichou. Il est directeur général d'une compagnie biotechnologique basée à Kunming. Français et fin connaisseur de la Chine, Benichou a 17 liens avec la Chine depuis 2005 et il vit actuellement à Kunming, chef-lieu du Yunnan. Il a commencé à apprendre le chinois lorsqu'il faisait ses études polytechniques à Paris. Ce choix par hasard a bien changé sa vie.
3: Aujourd'hui, vous êtes un responsable d'une entreprise à Kunming. Donc, parlons un peu de votre travail ici à Kunming et comment ça se passe, les affaires de votre entreprise.
22: Alors, moi, j'ai deux activités. La première, c'est que je suis responsable effectivement d'une entreprise étrangère en Chine. Et la deuxième, c'est que j'ai monté une agence de tourisme sportif en France avec des amis à destination de randonneurs ou de touristes chinois. Donc, ma première activité, c'est dans mon travail au quotidien, je suis en charge d'une entreprise qui produit de la shellac. La shellac, en chinois, ça s'appelle chongjiao. C'est une résine naturelle qui est la sécrétion d'un insecte microscopique. En Chine, on le trouve uniquement dans le Yunnan et pas partout dans le Yunnan, seulement dans le sud-ouest du Yunnan, à une altitude entre 1000 et 1500 mètres, donc des régions qui vont pas être trop chaudes ni trop froides, parce que c'est un insecte qui est assez sensible. Cet insecte sur l'arbre, donc il va coloniser certains types d'arbres, pas tous, juste certains types très particuliers, et il va enrober les branches de l'arbre avec une couche de résine qui va être ensuite collectée par des paysans des environs, et nous on va le transformer en une poudre jaune qui est très utile dans la pharmacie, dans l'agroalimentaire, dans la protection des fruits et dans plein d'autres applications pour faire des revêtements qui soient à la fois comestibles, brillants, qui protègent ce qu'il y a à l'intérieur, isolants. C'est une résine qui a plein de propriétés un petit peu miraculeuses et qui est exploitée depuis 2000 ans en Inde et depuis une cinquantaine d'années en Chine. Donc, cette résine-là, on la transforme dans notre usine à Kunming. Le groupe où je travaille est un groupe basé en Espagne. Et ensuite, on la vend en Chine et dans le monde entier. Donc, on est une entreprise exportatrice. On exporte plus qu'on ne vend en Chine. C'est quelque chose qui continue à grandir parce que, en particulier, par exemple, pour les fruits, cette résine, elle sert à faire des protections pour les fruits qui vont les maintenir au frais, les maintenir en bonne santé, comestibles plus longtemps, et ça contribue donc à réduire le gaspillage de nourriture. Et en rallongeant leur durée de vie, on va en fait éliminer une partie de ce gaspillage. Donc c'est une des applications de la résine, et c'est la raison d'ailleurs pour laquelle notre entreprise espagnole est venue investir en Chine il y a une vingtaine d'années.
3: Kunming est un lieu, je ne sais pas, idéal ou bien propice à installer cette entreprise pour votre entreprise.
22: Alors, Kunming, c'est très bien parce que c'est à la fois une capitale de province avec tous les transports qu'on peut avoir. On sait maintenant qu'il y a même le train entre le Laos et la Chine qui va arriver en Thaïlande bientôt, on espère, parce que nous, on achète plutôt un peu plus loin que le Laos. Et également, il y a les autoroutes, l'aéroport, les transports sont très pratiques. Et le climat à Kunming, en chinois, on dit « Siji Ruchun », ça veut dire la ville où les quatre saisons sont comme le printemps. Donc là, on parle souvent de la ville du printemps éternel, ce qui est relativement vrai. Il fait jamais trop chaud, jamais trop froid. Donc, c'est un très bon climat pour vivre, pour moi en particulier, et pour nos employés qui sont d'ici. Mais également pour produire, parce qu'on n'a pas tellement besoin de climatisation ou de chauffage dans les usines. Par contre, c'est pas un endroit pour récolter la shellac. Il faut un climat un petit peu plus chaud. Et ça va se faire plutôt dans toute une bande sud-ouest qui va de Baoshan à Honghe, en passant par Puan et Linshan, dans le Yunnan. Donc finalement, on est assez près des zones de production. Notre seul souci, c'est que la production en Chine est assez limité et ne nous suffit pas. Donc, on a toujours besoin d'importer des quantités importantes de matières premières, donc de shellac, depuis les pays environnants comme la Thaïlande et l'Inde en particulier, qui est le premier producteur de shellac. On espère pouvoir avoir plus de production en Chine pour acheter tous nos besoins dans le Yunnan.
3: Comment qualifiez-vous l'environnement d'affaires en Chine pour les étrangers qui souhaitent y travailler ou créer une entreprise ici en Chine? Parce que vous êtes une entreprise importatrice, vous l'avez dit.
22: Nous, on est importateur, on est exportateur, et puis aussi on fait surtout la grande partie de notre chiffre d'affaires, c'est des achats en Chine et des ventes en Chine. Donc, on fait un petit peu de tout. L'environnement des affaires en Chine, alors c'est un bien grand mot parce que ça va beaucoup dépendre des régions, des provinces, des villes et même des personnes qui sont en charge. Nous, ce qu'on a vu depuis certaines années, c'est des règles pour gérer une entreprise qui sont de plus en plus compliquées, mais ça va dans le bon sens. Il y a de plus en plus de critères de sécurité au travail, de plus en plus de critères environnementaux, respecter les lois environnementales. C'est de plus en plus compliqué, mais ça, c'est une bonne direction. Donc, on est très content d'avoir ces règles de plus en plus strictes. Ensuite, le climat des affaires, bon, c'est vrai que les trois dernières années pendant le coronavirus ont été extrêmement compliquées avec nos collègues étrangers qui n'ont pas pu venir en Chine, les investisseurs n'ont pas pu venir en Chine. Alors maintenant, c'est à nouveau ouvert, ça s'est rouvert très vite. Donc, on a enfin pu recommencer à avoir des voyages, aller voir nos clients à l'étranger, avoir nos clients qui viennent nous voir en Chine. Donc, en ce moment, ça va dans la bonne direction et j'espère qu'on va continuer dans cette direction.
3: Et si un ami en France, mais en Europe, ou bien quelqu'un étranger qui vous demande « Est-ce que je pourrais investir en Chine ?» Quel est votre conseil ou commencez-vous l'ouverture de la Chine ?
22: En tant qu'étranger, si on a des bonnes qualifications, d'un point de vue administratif, sur beaucoup de secteurs, ce n'est pas compliqué. Créer une entreprise en Chine, c'est plus simple que de créer une entreprise en France. Les procédures sont très rapides de ce point de vue-là. C'est pas compliqué. Après, pour un Français qui est en France, qui veut venir investir en Chine, il faut vraiment bien savoir qu'est-ce qu'il veut y faire et avoir un projet qui est clair et qui est viable. C'est vraiment ça. La Chine, c'est plus du tout comme il y a 20 ans où il y avait plein d'argent à gagner sur plein de secteurs parce que tout était nouveau. Maintenant, sur beaucoup de sujets, ça devient un marché mature avec une compétition locale très forte. Donc, c'est bien de venir, mais il faut venir avec des bonnes idées. Après, ce que beaucoup de gens ne savent pas, c'est que la vie en Chine peut être très agréable et qu'on peut vivre très bien en Chine avec finalement une vie qui n'est pas forcément tellement différente de celle qu'on a en France sur beaucoup de sujets. Les Chinois et les Français, en fait, sont beaucoup plus proches que beaucoup de gens ne le pensent.
3: Je suis un peu curieux de savoir comment vous gérez, je ne sais pas, les différences entre les différentes cultures. C'est-à-dire, vous êtes un Français, vous êtes né et grandi en France, et ici, maintenant, vous vivez en Chine, il y a certainement les choses que vous ne comprenez pas, comme tout à l'heure vous avez dit sur, je ne sais pas, les formalités ou les administrations pour gérer une entreprise, comme ça. Comment vous essayez de comprendre les choses en Chine, si vous avez une différence entre votre esprit et la réalité en Chine?
22: Oui, alors c'est vrai, bon, moi je suis en Chine ou en lien avec la Chine depuis 18 ans, depuis 2005. Mmh. J'ai commencé le chinois en 2004. Donc c'est vrai que je n'ai pas de problème de communication. Je parle chinois sans aucune difficulté. Donc pour moi, c'est vrai que c'est beaucoup plus simple que pour d'autres étrangers ou d'autres Français qui ne parlent pas ou juste un petit peu chinois. Et après, les différences culturelles, il y en a toujours. Alors, dans mon travail ici au quotidien, j'ai évidemment une très bonne équipe qui s'occupe en fait de plein de choses local, c'est pas moi qui vais faire tous les papiers administratifs. Ma valeur ajoutée dans l'entreprise, c'est pas d'aller faire le travail à la place de mes collègues chinois. Ils sont très bons pour le faire. Et moi, mon travail, c'est vraiment d'être un pont en fait entre les cultures, un pont entre la culture chinoise et la culture française, ou pas forcément, parce que dans mon travail, j'ai peu de liens avec la France, mais avec l'Amérique. On a beaucoup de clients en Amérique, avec d'autres pays européens, avec le Japon, avec l'Afrique du Sud, Israël, l'Italie, l'Espagne. Voilà, on a des clients un petit peu dans le monde entier. Et mon travail à moi, c'est vraiment de faire une sorte d'intermédiaire qui connaît à la fois les cultures de tous ces pays et également les sujets techniques. J'ai une formation technique qui me permet de comprendre ce dont je parle. Et donc voilà, être un pont entre ces cultures, pour moi, ça qui est important. Et je fais découvrir la Chine à mes amis français, à ma famille française. Pour moi, c'est important aussi de promouvoir la culture chinoise en France et à l'inverse également de promouvoir la culture française en Chine. J'essaie toujours de présenter les bons aspects de la Chine en France et de la France en Chine. Et donc, j'ai emmené plusieurs fois des amis français voyager en Chine. Maintenant, je vous l'ai dit, j'ai une agence de tourisme en France sportif à destination des Chinois. Donc, pareil, tout ça, c'est une manière de créer des liens entre les pays. Et parce que le plus d'amis on a entre la France et la Chine, le plus on se dirige vers une relation pacifique, amicale et de long terme entre nos pays. D'ailleurs, on fête dans quelques mois les 60 ans de l'établissement des relations diplomatiques entre la France et la Chine, initié par le général de Gaulle en 1964. Et c'est une très bonne occasion de rappeler ces liens entre nos deux pays. Moi, à mon niveau, qui n'est pas du tout diplomatique, qui est uniquement dans un cercle amical ou de l'entreprise, des relations économiques, je pense que c'est quelque chose qui est important à faire pour chacun d'entre nous.
20: Voilà, on prend une pause musicale. Et de retour, l'histoire de Yannick Benichou continue dans In Vivo.

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7: Vous êtes toujours dans In Vivo. Résident en Chine depuis une dizaine d'années, Yannick Benichou est un véritable témoin des transformations éco-sociales en Chine. Barouteur et persévérant, il a profité des vacances pour voyager sur le territoire chinois, surtout escalader et camper dans les montagnes majestueuses du Yunnan.
8: Vous avez vécu en Chine, comme vous l'avez dit, depuis une dizaine d'années. Donc, vous êtes également quelqu'un qui a constaté les métamorphoses éco-sociales dans le pays. Donc, quelles sont les transformations que vous avez bien remarquées?
9: La vie au quotidien a beaucoup changé. Les modes de transport, les déplacements en Chine, les infrastructures avec des aéroports partout, le train partout, des autoroutes partout. Pour moi qui aime bien voyager, c'est vraiment beaucoup plus pratique qu'il y a 10 ou 15 ans, les déplacements. Et puis évidemment, comme tout le monde le sait, la vie en Chine est très pratique du fait de la révolution Internet, de toutes les applications sur nos téléphones qu'on a, qui en fait rendent la vie dans une ville chinoise très simple au quotidien. Comme tout le monde, je fais les courses en ligne, je prends des taxis en ligne, je réserve mes billets de train, mes billets d'avion en ligne, je discute avec mes amis, je fais une conférence visio maintenant en ligne. Bien sûr, oui, c'est un changement immense. Et ça, on ne se rend pas tellement compte. Quand on est à l'étranger, on sait que la Chine construit beaucoup de choses, on sait qu'il y a beaucoup de nouveaux trains, etc. Mais les gens ne se rendent pas compte à l'étranger comment la vie en Chine est très, en fait, numérique. Et du coup, devant toute cette vie numérique, pour moi, c'est important d'avoir une vie aussi dans la nature. Et c'est pour ça que j'essaie de faire partager ma passion pour les activités en extérieur avec tous mes amis en Chine.
8: Et hors du travail, vous faites beaucoup de sport. Par exemple, vous escaladez la montagne, vous faites du camping en Yunnan avec la famille, vous avec des amis. Donc, comment qualifiez-vous ces expériences passées dans la nature au Yunnan?
9: Moi, j'aime beaucoup le Yunnan parce que le climat est très propice aux activités en extérieur. On peut faire des activités en extérieur toute l'année. Alors, il y a la saison des pluies en été, mais c'est pas si pluvieux que ça. Il pleut pas mal entre mi-mai et mi-octobre, mais c'est pas du tout des torrents de pluie tous les jours comme on pourrait avoir la mousson dans des pays d'Asie du Sud. Et le reste de l'année, c'est un climat qui est globalement sec et ensoleillé. Donc, c'est pour ça qu'on parle de Kunming comme la ville au printemps éternel. Et pas uniquement Kunming. C'est pareil dans d'autres villes comme Dali, Lijiang ou le sud de Yunnan, jusqu'au Xishuangbanna, même Shangri-La. Alors, Shangri-La, bien sûr, il fait froid en hiver. Et Xishuangbanna, il fait chaud en été. C'est des villes qui sont avec des climats très, très particuliers. Ce qui est bien pour moi en vivant à Kunming, c'est que je peux trouver le temps que je veux, le climat que je veux, à chaque période de l'année. Si je cherche à avoir du froid en été, je vais dans les montagnes entre Lijiang et Shangri-La et presque jusqu'au Tibet et je pourrais trouver presque de la neige, oui, de la neige même en altitude. Si je veux trouver du chaud, même en hiver, je descends vers le sud, à Yuanjiang, par exemple, sur les rives du fleuve Rouge, ou bien sûr à Qinghong, dans le Xishuangbanna, et on va trouver des températures estivales, même en plein hiver. Donc cette diversité, ça permet de faire plein de choses. Moi, j'aime beaucoup faire de la randonnée, camper dans la montagne, faire un petit peu d'escalade aussi. Kunming, c'est un centre national qui pourrait être un centre mondial même pour l'escalade en plein air. C'est vrai que moi, je fais plus de la randonnée, du camping. Des fois, on prend des mules, on fait des caravanes de mules qui nous prennent dans la montagne, on escalade des sommets. C'est quelque chose qui est en train de se développer beaucoup en Chine, même si pour l'instant c'est encore assez contraint d'un point de vue réglementaire, mais je suis sûr que d'ici quelques années, il y aura une vraie industrie de la randonnée en Chine et dans le Yunnan en particulier qui va

0: touristes autour. C'est pas ça que veulent maintenant les nouvelles générations. Et le Yunnan, c'est une terre magnifique pour faire ces activités.
1: Si on compare les montagnes de Yunnan avec les Alpes de l'Europe, quelles sont les différences entre les montagnes de Yunnan et celles des Alpes?
0: L'altitude dans le Yunnan est plus élevée. C'est un climat très différent. Donc, quand on randonne dans le Yunnan, on est très vite à des altitudes assez élevées. Il faut faire attention au mal d'altitude, qui est un problème qu'on n'a pas tellement dans les Alpes, sauf si on va sommet les plus hauts. Mais bon, souvent, c'est pas ce qu'on fait quand on est en randonnée. Donc, du coup, ça demande un petit peu plus d'acclimatation. Dans le Yunnan, c'est plus sauvage. C'est beaucoup, beaucoup, beaucoup, beaucoup moins développé, la randonnée dans le Yunnan, que la randonnée dans les Alpes. Dans les Alpes, il y a des chemins de randonnée partout. Il y a des refuges dans la montagne qui permettent de passer les nuits dans des endroits sécurisés, moyennant en finances, bien sûr. Il y a des itinéraires faciles, difficiles, très difficiles, sur tous les sommets. Toutes les montagnes ont été escaladées. Il y a des voies de montagne, des voies d'escalade, des voies d'alpinisme partout. Il y a des hélicoptères qui sont prêts à venir sauver les randonneurs qui ont eu des accidents à tout moment. Donc, la randonnée dans les Alpes, c'est quelque chose qui est très mature, très développé, et du coup, c'est très pratique.
1: D'accord.
0: Mais dans le Yunnan, on a plus du coup l'esprit d'aventure. On peut facilement être complètement seul dans la nature avec personne autour et on est plus autonome. Du coup, c'est un peu plus dangereux forcément puisqu'il n'y a pas de, y a pas, on n'a pas l'hélicoptère qui peut venir nous chercher en 5 minutes si on a eu un accident grave ou quelque chose comme ça. C'est quelque chose qui est encore en train de se développer. Si on cherche des grands espaces vierges en pleine liberté, le Yunnan, pour ça, ça va se prêter mieux. Si on cherche des itinéraires qui sont très beaux, tout aussi beaux, mais plus fréquentés, plus matures, avec plus de confort, bien sûr, les Alpes, on sera beaucoup mieux dans les Alpes pour ça. Donc, chaque région a ses avantages, ses inconvénients, ses différences, et ses atouts.
1: Il me semble que vous êtes une personne qui est vraiment parcourteur. Vous êtes un parcourteur, je pense, parce que vous aimez les différentes cultures, vous aimez faire du montagne, escalader dans la montagne.
0: Oui, tout à fait.
1: Qu'est-ce que vous avez trouvé dans la montagne? Parce que vous avez beaucoup d'expérience.
0: Dans la montagne, on se trouve soi-même. Quand on est dans la montagne, on ne pense plus à son travail quotidien, on ne pense plus aux problèmes. On a tous des problèmes dans la vie. Personne n'a une vie sans soucis. On pense juste à être seul dans la nature. Moi, ce que je préfère, c'est être dans la montagne. Je passe mon téléphone en mode avion et je le range dans mon sac, ou alors je le garde pour prendre des photos, mais déconnecté du monde moderne et être seul avec le paysage. Moi, ce que je préfère, c'est camper, parce que la nuit, on est la nuit, le soir, sous les étoiles, avec la Voie lactée. On voit très facilement la Voie lactée dans le Yunnan, puisqu'on est tout de suite à 3000, 4000 mètres dans la montagne. Et puis, il y a peu de villes, une fois qu'on a quitté les alentours de Kunming, il n'y a pas d'autres très grandes villes. C'est ça que j'aime le mieux. C'est vraiment la sensation d'être dans la nature avec ses amis, jamais seul, bien sûr, pour des raisons de sécurité, et d'avoir l'esprit libre.
1: Si je ne me trompe pas, vous avez obtenu le titre de séjour chinois il y a 5 ans. Est-ce que cette carte verte a apporté des changements pour votre vie en Chine?
0: Oui, alors la carte verte, ça permet en fait de rester en Chine et de manière à peu près illimitée. Il faut juste la renouveler tous les 10 ans comme une carte d'identité. Et ça permet de rester travailler en Chine, de rester vivre en Chine sans être lié à un travail en particulier. Donc ça offre beaucoup de flexibilité si on veut un jour changer de travail, créer une entreprise. Il n'y a pas besoin de visa. Il y a de plus en plus de formalités qui sont possibles à faire avec la carte verte. Mais la principale chose que ça donne, c'est de la visibilité sur le long terme et la possibilité donc de rester en Chine sur un temps long, sans forcément se dire que j'ai juste un visa de 2 ans ou mon visa est lié à mon travail. Voilà, c'est vraiment surtout une paix de l'esprit de savoir qu'on est accepté dans ce pays et qu'on peut y rester sur le temps long.
1: D'accord. Donc, vous allez rester longtemps en Chine?
0: Ben, c'est déjà le cas, ça fait déjà 15 ans, c'est déjà un petit peu long, et je vais rester encore longtemps, je pense, oui.
1: D'accord. Si on demande de décrire la province du Yunnan en quelques mots ou expressions, quels mots ou expressions vous allez dire?
0: C'est la diversité. En Chine,

0: Le Yunnan, c'est vraiment la province de la diversité. Diversité des climats, diversité des paysages et diversité des biodiversités, diversité des animaux, des plantes, et une énorme diversité aussi des gens. Il y a tellement de cultures différentes. Souvent, on parle des 56 ethnies en Chine, donc 55 minorités plus l'ethnie majoritaire Han. Dans le Yunnan, la moitié des ethnies sont dans le Yunnan. J'ai des amis de toutes les, pas de toutes, mais de beaucoup d'ethnies différentes, des Pumizu, Baizu, Nashizu, Lisuzu, Zhangzu, Huizu. Et bien sûr, la plupart de mes amis sont Hanzu de manière naturelle, l'ethnie Han. Mais il y a vraiment une diversité énorme. Et c'était lié au fait que avant, les communications, les transports étaient très compliqués dans des vallées séparées par des hautes chaînes de montagnes ou des montagnes partout, en fait. Et du coup, moins de communication, eh ben, ça permet de protéger, en fait, les cultures des peuples. Et donc, des cultures qui se sont développées de manière très indépendante, très autonome, même des fois à seulement quelques kilomètres de distance. Ça peut être, c'est même pas des dialectes différents. Quand on est, par exemple, dans la région des trois fleuves parallèles, dans le nord-ouest du Yunnan, avec la Salween, donc la Nutian en chinois, le Mekong et le Yangtze, qui sont juste à quelques dizaines de kilomètres ou même quelques kilomètres de distance. En fait, les ethnies qui habitent le long de ces rivières sont très différentes parce qu'au milieu, il y a des chaînes de montagnes infranchissables. Donc les ethnies, mais également certains types de plantes, d'animaux qu'on trouve que dans une vallée et pas dans la vallée d'à côté. Parce que jusqu'à il y a peu de temps, il n'y avait pas de communication simple entre ces régions.
1: On prend maintenant une balade en chanson et on se retrouve juste après pour la dernière partie de notre émission, pendant laquelle vous suivrez le cours de chinois.

0: Merci de nous rejoindre dans In Vivo. C'est le moment de suivre notre rubrique Le chinois au quotidien.
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3: Salut à tous pour une nouvelle édition de notre cours de chinois. J'espère que vous avez bien révisé depuis la dernière fois et que vous commencez un peu à vous débrouiller.
1: Dans la leçon précédente, nous avons appris les expressions sur les rendez-vous. Aujourd'hui, avant de commencer le sujet, les conversations téléphoniques, révisons un peu le cours précédent.
3: Bien sûr. Alors, pour dire en chinois « allô », c'est de la part de qui ? On dit « Wei, 请问是哪位?»« Wei, 请问是哪位?»« Wei, c'est un mot de salutation qui signifie « allô » en français. « 请问 » signifie « puis-je demander ?»«
1: Je »
3: signifie « être ».«
1: Nai wei »
3: Quelle personne ?
1: Et allô, c'est de la part de qui ?
3: En chinois, 请问是哪位?
1: Voilà, on va prendre un autre exemple. Quand et où nous rencontrons-nous ?
3: Pour dire cela en chinois, 我们几点见面? 在哪儿见面? Allez, 我们 几点
1: 几点
3: 见面
1: 见面
3: 我们几点见面
1: 我们几点见面
3: 在哪儿
1: 在哪儿
3: 见面
1: 见面
3: 在哪儿见面
1: 在哪儿见面
3: 我们 signifie nous
1: 我们
3: à quelle heure 几点
1: 几点
3: 我们几点见面
1: 我们几点见面
3: 我们几点见面
1: 我们几点见面
3: 在哪儿见面
1: 在哪儿见面
3: 在哪儿 signifie où.
1: 在哪儿
3: Et si tu veux demander aux amis quand serez-vous libre, tu peux dire 你什么时候有空
1: 你什么时候有空
3: 你什么时候
1: 你什么时候
3: 有空
1: 有空
3: 什么时候 veut dire quand
1: 什么时候
3: 有空 veut dire avoir du temps libre
1: 有空
3: Quand seras-tu libre ? 你什么时候有空？
1: 你什么时候有空？
3: Encore une fois, 你什么时候有空？
1: 你什么时候有空？
3: Très bien, écoutons le dialogue en entier.
4: 对话一。
2: 喂，请问是哪位？
4: 我是王龙。对话二。你什么时候有空？
2: 周末。
4: 我们一起吃饭好吗？
2: 可以。
4: 对话三。
2: 我们几点见面？在哪见面？
4: 晚上八点，在北京饭店。
3: Bon, c'est tout pour la révision. Maintenant, on va aborder les principaux points du cours d'aujourd'hui.
1: Allô, je cherche à joindre le responsable Liu. Est-ce qu'il est là ? Quand reviendra-t-il ? Et demandez-lui de me rappeler, s'il vous plaît. C'est ce que nous allons voir aujourd'hui.
3: Et pour dire tout ça en chinois, ouais.刘经理在家吗？他什么时候回来？请他给我回个电话。
1: Voilà, comme d'habitude, moi qui suis pas un très bon élève, tu vas essayer de me décomposer ça, de me décomposer ces trois phrases pour bien me les faire répéter.
3: Alors, la première phrase. 喂，刘经理在家吗？
1: 喂，刘经理在家吗？
3: 喂，刘经理在家吗？
1: 喂，刘经理在家吗
3: ？Ce qui veut dire littéralement bonjour. Est-ce que Monsieur Liu est là? Liu Jingli veut dire Monsieur le directeur Liu. Liu Jingli.
1: Liu Jingli.
3: Oui, Liu c'est le nom de famille. Jingli signifie directeur. On les met ensemble et cela donne Monsieur le directeur Liu. Liu Jingli.
1: Liu Jingli.
3: Liu Jingli.
1: Liu Jingli.
3: Très bien. 在 est la préposition dans le sens de à ou dans. 在.
1: 在.
3: 在家, être à la maison, signifie être chez lui.
1: 在家.
3: Ma, à la fin de la phrase, représente une interrogation. Ma.
1: Ma.
3: Bonjour, est-ce que monsieur le directeur Liu est là? 喂, 刘经理在家吗?
1: 喂, 刘经理在家吗?
3: 喂, 刘经理在家吗?
1: 喂，柳经理在家吗？
3: 柳经理在家吗？
1: 柳经理在家吗？
3: Très bien. Écoutons maintenant le premier dialogue.
4: 对话一。
2: 喂，刘经理在家吗？
4: 他不在家。
3: La réponse est négative parce que Monsieur Le n'est pas là à présent. Si vous voulez savoir quand il revient, vous demandez 他什么时候回来。
1: Ok, bon, elle est un peu longue cette phrase encore. On va essayer de la décomposer.
3: Bien sûr, 他 signifie il.
1: 他。
3: 什么时候？ça veut dire à quelle heure？
1: 什么时候？
3: 回来 veut dire revenir。
1: 回来。
3: Quand il revient, 他什么时候回来？
1: 他什么时候回来？
3: 他什么时候？
1: 他什么时候
3: 回来？
1: 回来。
3: 他什么时候回来？
1: 他什么时候回来
3: ？OK, maintenant deuxième dialogue.
4: 对话二。
2: 他什么时候回来？
4: 我也不知道。
1: Alors maintenant, comment dit-on en chinois? Dites-lui de me rappeler, s'il vous plaît.
3: Tu peux dire comme ça. 请他给我回个电话。
1: OK, là, je crois que la décomposition de la phrase s'impose encore.
3: Volontiers. 请, s'il vous plaît.
1: 请.
3: 他 signifie il.
1: 他.
3: 给, dans le sens de donner.
1: 给.
3: 我 désigne moi.
1: 我.
3: 回个电话, rappelez-moi.
1: 回个电话。
3: 回个电话。
1: 回个电话。
3: 回 veut dire littéralement répondre.
1: 回。
3: 回。
1: 回。
3: 个 un coup.
1: 个。
3: 电话 téléphone.
1: 电话。
3: 回个电话 veut dire rappeler quelqu'un.
1: 回个电话。
3: Je répète, 回个电话。
1: 回个电话。
3: Bon, maintenant on va essayer de dire la phrase entière. 请他给我回个电话。请他。
1: 请他。
3: 给我。
1: 给我。
3: 回个电话。
1: 回个电话。
3: 请他给我。
1: 请他给我。
3: 回个电话。
1: 回个电话。
3: 请他给我回个电话，
1: 请他给我回个电话。
3: Très bien，
2: 请他给我回个电话。
4: 好的，
2: 我的电话是87654321。
4: 好的，我一定转告他。
1: OK, c'était le troisième dialogue. Et comme d'habitude, avant de l'apprendre, on va passer en revue les nouvelles phrases et les expliquer. Je parle en français et toi, tu me parles en chinois.
3: OK.
1: La première phrase. Allô, est-ce que le directeur Liu est là ?
3: Oui, 刘经理在家吗?
1: Très bien, et maintenant la deuxième, s'il n'est pas là, je voudrais savoir quand est-ce qu'il revient. Comment tu dis ça en chinois?
3: 他什么时候回来?
1: Et comment lui demander de me rappeler?
3: 请他给我回个电话。
1: Parfait, maintenant je vois que je peux avancer un petit peu et me débrouiller au téléphone lorsque quelqu'un est absent. Voilà, maintenant on se réécoute le dialogue en complet.
2: Oui?刘经理在家吗？
4: 他不在家。
2: 他什么时候回来？
4: 我也不知道。
2: 请他给我回个电话。
4: 好的。
2: 我的电话是87654321。
4: 好的，我一定转告他。
3: Bon, c'est tout pour le cours d'aujourd'hui. Maintenant, un peu de culture.
1: Ok, les Chinois aiment les chiffres pairs, soi-disant signes de chance et de bonheur, en particulier le chiffre 8, qui a la particularité pour la province du Guangdong de se prononcer de la même manière que Fa, l'enrichissement, et qui est toujours considéré comme un bon signe. Quand les Chinois choisissent leur numéro de téléphone ou d'autres numéros, ils essaient souvent de prendre le chiffre 8. Il en va de même pour le chiffre 6, qui désigne, toujours en Chine, se dérouler dans de bonnes conditions, donc un signe de bon augure. De nombreux Chinois choisissent la date avec le chiffre 6, notamment pour leur mariage. Par contre, le 4, ayant la même prononciation que ce, la mort, est pour les Chinois l'équivalent du 13 chez les Occidentaux.
3: Bon, ainsi s'achève notre cours d'aujourd'hui. Comme d'habitude, on se quitte avec un petit test.
1: Alors, comment dit-on en chinois ? Dites-lui de me rappeler, s'il vous plaît. Au revoir et à la prochaine.
3: À la prochaine.
0: Voilà, c'est la fin de cette édition d'InVivo. Merci de l'avoir suivi. À la prochaine.

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La région autonome du Guangxi, dans le sud de la Chine, a relevé mardi à 7 heures son alerte aux inondations au niveau rouge le plus élevé, suivi peu après par la province voisine du Guangdong, qui a adopté une alerte similaire. 2 personnes ont été tuées et environ 55 000 autres ont été affectées après que des pluies torrentielles ont provoqué des inondations et les ruptures de plusieurs barrages dans la ville de Nanning, capitale régionale du Guangxi, ont indiqué lundi les autorités locales lors d'une conférence de presse. Au total, 48 000 personnes ont été évacuées des zones touchées. Les opérations de secours sont terminées sur le site d'un glissement de terrain survenu dans le district de Tanchang, dans la province du Gansu, dans le nord-ouest de la Chine, qui a fait 21 morts et 7 blessés, ont indiqué mercredi les autorités locales. Le glissement de terrain s'est produit mardi vers 6h56 dans le village de Renzang, situé dans le bourg de Nanhe de la ville de Longnan, piégeant 33 personnes. 5 personnes ont été secourues, saines et saufs. Après un voyage d'environ 400 jours, la sonde chinoise Tianwen-2 est arrivée à une distance de 20 km de son astéroïde cible. La Chine a lancé sa première mission de retour d'échantillons d'astéroïdes Tianwen-2 le 29 mai dernier, visant à collecter des échantillons de l'astéroïde géocroiseur 2016 HO3 et explorer la comète 311b qui est plus éloignée de la Terre que Mars. La sonde mènera progressivement des études scientifiques plus approfondies afin de recueillir des données sur la morphologie, la composition et la structure interne de l'astéroïde. La Chine a exporté plus de 10 millions de robots au cours des 5 premiers mois de cette année, pour une valeur totale de près de 20 milliards de yuan, soit près de 3 milliards de dollars. Ces robots ont été exportés vers plus de 150 pays et régions.

0: les pays de l'UE et de l'ASEAN constituant les principales destinations. Les robots destinés au nettoyage dominent ces exportations, représentant plus de 70% de la valeur totale. Les autres catégories exportées, notamment les robots industriels et les modèles bioniques intelligents, sont utilisés dans des domaines tels que les infrastructures, la recherche scientifique et les services publics. Une nouvelle école a ouvert ses portes récemment à Hangzhou, dans l'est de la Chine, afin de promouvoir le développement de la robotique. Sa première promotion compte 30 robots issus de divers secteurs. L'école des robots de Hangzhou a pour objectif de résoudre ce que les experts appellent le dilemme de la machine nue, qui désigne des robots physiquement capables, mais dépourvus de l'intelligence nécessaire pour comprendre et s'adapter à des environnements complexes. La concurrence entre les géants chinois de l'intelligence artificielle franchit un nouveau cap. Xiaomi a annoncé une baisse pouvant atteindre 99% des prix de ses API, interface permettant aux entreprises et aux développeurs d'intégrer un modèle d'IA dans leur propre application pour la gamme MiMo V2.5, s'alignant sur les tarifs extrêmement agressifs de DeepSeek. Cette offensive vise les développeurs et les entreprises pour lesquels le coût d'utilisation des modèles d'IA est devenu un critère décisif. La bataille ne se limite plus à Xiaomi et DeepSeek. Alibaba, Tencent, ByteDance et Minimax ont eux aussi réduit leurs prix ces dernières semaines. Selon plusieurs analystes, les performances des principaux modèles chinois deviennent de plus en plus proches, poussant les acteurs du secteur à se différencier avant tout par les tarifs. Un train de fret Chine-Europe chargé de produits de beauté a quitté le 2 juillet la commune française de Dourges à destination de Chengdu, ville de la province chinoise du Sichuan. Il s'agit du premier train de fret Chine-Europe de produits de beauté entre Chengdu et Dourges. Il transporte notamment la crème pour le visage, du sérum régénérant, du fond de teint liquide, de la lotion hydratante et des produits nettoyants pour le visage. Les auteurs du nouveau livre Multiples univers du Petit Prince, évolution et diffusion d'un classique, ainsi que des artistes et des universitaires, se sont réunis récemment à Nanjing. Cette activité a pour objectif de discuter de la valeur contemporaine, de la diffusion et du pouvoir de guérison spirituelle de cette célèbre œuvre à l'ère de l'IA. 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
3: Bienvenue à Cogito. Sous la direction du Parti communiste chinois PCC, le peuple chinois a conquis la libération et l'indépendance nationale. En l'espace de quelques décennies seulement, la Chine a achevé son industrialisation là où les pays développés ont mis plusieurs siècles. Elle a réalisé le double miracle d'un développement économique rapide et d'une stabilité sociale durable, tout en contribuant à elle seule à près de 30% de la croissance mondiale. Si l'on jette un regard rétrospectif sur plus d'un siècle d'histoire, aucun parti au pouvoir dans le monde n'a, à l'instar du PCC, obtenu des résultats aussi remarquables en matière de développement ni exercé une influence aussi profonde sur l'évolution de l'histoire mondiale. Pourquoi le Parti communiste chinois réussit-il ? Le PCC reste déterminé à rechercher la vérité et suit toujours la bonne direction est profondément ancré dans le peuple et repose toujours sur des fondations solides, s'acquitte courageusement de ses missions historiques et conserve toujours l'initiative stratégique, suit la tendance du développement et reste toujours à l'avant-garde de son époque, a le courage et la capacité de lutter, est toujours confiant dans la victoire, s'attache à se perfectionner sans cesse et fait toujours preuve d'une grande vitalité. Ces qualités, mises en lumière par Xi Jinping dans son discours prononcé lors du rassemblement célébrant le 105e anniversaire de la fondation du PCC le 1er juillet à Pékin, livrent les clés de la réussite du Parti communiste chinois. Prenons un exemple. Le PCC est profondément ancré dans le peuple et repose toujours sur des fondations solides. Parmi les 8 membres du Parti communiste chinois décorés de la médaille du 1er juillet, la plus haute distinction du parti figure un médiateur populaire œuvrant depuis de longues années en première ligne pour servir la population et résoudre les conflits de voisinage, un médecin de campagne parcourant toute l'année à cheval les régions pastorales de montagnes reculées pour soigner les habitants ou encore un responsable de village ayant conduit sa communauté hors de la grande pauvreté. À travers ces parcours faits de dévouement et de persévérance, le monde comprend aisément pourquoi, dans les nombreux sondages réalisés par des institutions internationales, le taux de soutien de la population chinoise envers son gouvernement figure régulièrement parmi les plus élevés au monde. Aujourd'hui, alors que le monde traverse des transformations inédites depuis un siècle, l'humanité se retrouve une nouvelle fois à la croisée des chemins. En tant que plus grand parti au pouvoir au monde et acteur majeur de la scène internationale, le PCC reste ferme dans sa voie et fait preuve d'une volonté de fer. Il poursuivra sa promotion de la modernisation à la chinoise, apportant ainsi davantage de stabilité, de certitude et d'énergie positive à la paix et au développement dans le monde. La modernisation constitue un objectif de lutte inébranlable du Parti communiste chinois. Depuis la fondation de la Chine nouvelle, le PCC, en s'appuyant sur les réalités nationales et en faisant preuve d'une forte capacité d'initiative stratégique, a conduit le peuple chinois à ouvrir une voie de modernisation inédite. La modernisation à la chinoise se distingue par plusieurs caractéristiques essentielles. Une population de très grande taille, la prospérité commune de l'ensemble du peuple, le développement coordonné de la civilisation matérielle et de la civilisation spirituelle, la coexistence harmonieuse entre l'homme et la nature, ainsi que l'engagement en faveur du développement pacifique. Cette nouvelle voie de modernisation a brisé le mythe selon lequel la modernisation est synonyme d'occidentalisation. Elle a élargi les perspectives de développement des pays en développement et ouvert une nouvelle voie vers une forme inédite de civilisation humaine. Deuxième économie mondiale, représentant environ 17% du PIB mondial, la Chine contribue à travers la poursuite de la modernisation à la chinoise à la modernisation de l'ensemble du monde. Plus remarquable encore, la Chine partage les fruits de son développement avec le reste du monde en poursuivant une politique d'ouverture de haut niveau. Qu'il s'agisse de la coopération de qualité dans le cadre de l'initiative La Ceinture et la Route, de son statut de principal partenaire commercial de plus de 160 pays et régions, ou encore de la mise en œuvre d'un régime de droit de douane nul pour 53 pays africains, la Chine œuvre activement à promouvoir un développement commun à l'échelle mondiale. Pour l'économiste britannique John Rawls, le concept de communauté d'avenir partagée pour l'humanité démontre que les relations internationales ne relèvent pas d'un jeu à somme nulle. Les pays peuvent parvenir à des bénéfices mutuels grâce au développement commun, tandis que la Chine, en poursuivant son propre développement, joue un rôle de stabilisateur de l'économie mondiale. En tant que grand parti tourné vers le monde, le PCC apporte sans cesse sa sagesse et ses propositions à l'amélioration de la gouvernance mondiale. Qu'il s'agisse de promouvoir les valeurs communes de l'humanité, de faire progresser l'édification d'un nouveau type de relations internationales ou de mettre en œuvre les quatre grandes initiatives mondiales, le PCC œuvre non seulement au bonheur du peuple chinois, et au grand renouveau de la nation chinoise, mais aussi au progrès de l'humanité et à la construction d'un monde plus harmonieux. Yvonne Silva, présidente de l'Institut Lula au Brésil, a salué les efforts de la Chine pour renforcer la voix des pays en développement dans les affaires internationales et favoriser une évolution de l'ordre international vers davantage de justice et

d'équité. Selon elle, le PCC a non seulement façonné la Chine contemporaine, mais il exerce également une profonde influence sur l'échiquier mondial. Au terme de 105 années d'efforts inlassables, le Parti communiste chinois, à la tête du peuple chinois, a écrit la plus grandiose épopée de l'histoire plurimillénaire de la nation chinoise. Aujourd'hui, le grand renouveau de la nation chinoise est irrésistible. Sous la direction du PCC, la Chine poursuit sa marche vers de nouveaux horizons, tel un grand navire fendant les vagues. Elle continuera d'être un bâtisseur de la paix mondiale, un contributeur au développement mondial et un défenseur de l'ordre international.

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Bonjour à toutes et à tous. Bienvenue à l'émission de Classico. Selon le dernier rapport du Fonds monétaire international sur les perspectives économiques en Asie-Pacifique, la Chine est classée au premier rang en termes de contribution à la croissance économique mondiale. Alors que la Chine promeut un développement de haute qualité, de nouvelles demandes de la consommation ne cessent d'émerger. Comment comprendre ce développement chinois? Dans l'émission d'aujourd'hui, je vais m'entretenir avec l'historien français Jean-Nimard Dugange pour obtenir des éléments de compréhension sur le modèle de développement chinois, la modernisation à la chinoise. Ce n'est pas tout. Le professeur Dugange va également nous parler de son regard sur l'initiative La ceinture et la route et ses perspectives sur les échanges et coopérations entre la Chine et la France, alors que les deux pays s'apprêtent à célébrer l'année prochaine leur 60e anniversaire de l'établissement des relations diplomatiques. Avant d'entrer dans le vif de cette émission, je vous propose d'abord une mélodie intitulée « La légende », interprétée par le chanteur chinois Li Jian.

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1: De retour dans le studio, je vous rappelle que vous êtes à l'écoute de l'émission Classe Éco. Actuellement, l'économie mondiale est confrontée à des facteurs défavorables tels que la baisse de la demande et le resserrement des politiques monétaires dans certaines grandes économies. Au début de cette année, le gouvernement chinois a prévu une croissance économique de l'ordre de 5% avec une meilleure qualité de développement en 2023. Avec l'optimisation des politiques chinoises de sortie et d'entrée, le marché du tourisme crève le plafond et la Chine a connu un boom de la consommation. La forte demande intérieure de la Chine a donné un élan à l'économie mondiale. La reprise économique chinoise au premier semestre, les performances des secteurs liés à la consommation ainsi que d'autres indicateurs économiques très positifs ont incité de nombreux économistes à revoir à la hausse leurs prévisions de croissance économique de la Chine. HSBC a relevé récemment ses prévisions de croissance économique chinoise pour cette année de 5,6 à 6,3%. Comment comprendre le développement chinois, notamment son modèle de développement, la modernisation à la chinoise? Comment la Chine va contribuer au développement du monde avec l'initiative La ceinture et la route proposée par le président

0: chinois, Xi Jinping, il y a 10 ans. Vous allez trouver les réponses dans la première partie de cette interview accordée à M. Jean-Numan Dugange, historien français, spécialiste du marxisme, professeur des universités à l'Université de Rouen-Normandie et membre du conseil scientifique de la Fondation Gabriel Péri. Bonjour M. Jean-Numan Dugange.
1: Bonjour.
0: Vous êtes historien français et spécialiste du marxisme et membre du conseil scientifique de la Fondation Gabriel Péri. Voici ma première question. Le miracle économique chinois et l'accélération de la modernisation qui s'en est suivie sont perçus par certains observateurs internationaux comme le processus naturel de l'intégration à la mondialisation capitaliste et la tendance irrésistible vers l'adoption du modèle occidental de modernisation. Pourtant, la Chine a depuis longtemps choisi sa propre voie de modernisation. En tant que spécialiste du marxisme. Que pensez-vous de la modernisation à la chinoise ?
1: Alors, je crois qu'il faut comprendre la question de la modernisation dans un cadre assez large et vaste. Quand on évoque la modernisation, on pense souvent de prime abord au développement industriel, économique qui a eu lieu dans quelques pays en Europe au 19e siècle et au Japon. Et puis ensuite, on a eu tendance à comparer certains pays qui ont été développés ensuite, notamment la Chine, pour les intégrer à ce processus de modernisation. Alors, ce qui est certain, c'est qu'il y a des caractéristiques particulières de la modernisation, entre guillemets, la chinoise. La différence avec un pays comme la France ou même l'Allemagne, qui ont connu cette modernisation économique et sociale beaucoup plus tôt, c'est qu'elle avait été faite globalement dans un cadre qu'on peut qualifier de capitaliste et étatique de la fin du 19e siècle. Là, la différence avec le modèle chinois de développement, c'est qu'il a partie liée avec un phénomène qui est apparu après la révolution russe de 1917 en Russie, qui est en gros le développement de l'idée révolutionnaire sur le modèle communiste et le marxisme qu'on peut qualifier entre guillemets d'un marxisme d'État. Et donc, si on veut comprendre la modernisation chinoise aujourd'hui, même en intégrant la dynamique qui a lieu depuis les années 70 avec l'ouverture du marché, il faut avoir en tête cette question-là et cette question de la révolution chinoise de 1949. Autrement dit, il est difficile de dissocier le développement actuel de la Chine, sa modernisation, du mouvement qui a eu lieu en 1949. Et je crois que si on veut comprendre un certain nombre de résultats impressionnants de la Chine contemporaine, il faut bien situer ce processus dans ce cadre-là, quoi qu'on pense encore une fois d'un certain nombre de difficultés, d'erreurs qui ont pu avoir lieu ici et là, évidemment. Mais on ne peut pas dissocier ce développement de ce qui s'est passé les décennies précédentes. Et c'est une des grandes interrogations, je crois, qu'on doit avoir aujourd'hui pour comprendre la modernisation actuelle en Chine.
0: D'accord. Avec l'optimisation des politiques chinoises de sortie et d'entrée, la Chine a déjà connu un boom de la consommation durant le premier semestre 2023. Selon la théorie de l'économie politique marxiste, quel est votre commentaire sur le modèle de développement de la Chine d'aujourd'hui ?
1: Alors, il faut bien avoir en tête que pour comprendre le développement chinois par rapport à d'autres réalités qui sont notamment les réalités entre guillemets européennes, c'est que depuis les années 1960, la priorité absolue entre guillemets de la Chine et du gouvernement chinois a été la question du développement. En quelque sorte, la révolution a été faite pour défendre une certaine intégrité de la nation, mais aussi pour développer le pays et tenter de le rattraper par rapport à d'autres réalités, notamment les réalités occidentales. Et dans ce développement, l'État a joué un rôle tout à fait considérable. Alors la croissance économique, comme chacun le sait, a été particulièrement spectaculaire dans les années 80-90. Il y a eu un certain nombre de facteurs qui expliquent le ralentissement. Mais si on évoque aujourd'hui le développement et les objectifs affichés que vous venez de rappeler, je crois que dans l'idée de créer une meilleure croissance économique, il y a l'idée aussi de s'affronter à un des grands problèmes qui traverse la société chinoise aujourd'hui, qui a été aussi un des grands problèmes qui a traversé tous les pays qui ont connu des phases de croissance et de développement spectaculaires, c'est-à-dire cette question, c'est la question des inégalités sociales, et de faire en sorte que le développement économique

0: puissent bénéficier davantage aux catégories entre guillemets inférieures de la population. Nous-mêmes en Europe occidentale, à d'autres époques, cette question a été posée à plusieurs reprises, notamment à travers des politiques redistributives, via l'État. On a parfois qualifié de politique keynésienne. Ce qui est certain, c'est que par rapport à ce qui est annoncé aujourd'hui et par rapport à ce qui doit être fait dans l'avenir, si on, encore une fois, se situe dans une période, dans une dynamique de longue durée, qu'on veut comparer les développements passés, actuels et à venir, il est clair que la question de résorber les inégalités sociales, de les diminuer, de faire en sorte que la croissance économique puisse bénéficier davantage aux fractions de la population qui en sont exclues, est une des grandes questions qui s'affrontent à la Chine contemporaine. À noter que, il faut toujours le rappeler, hein, quoi qu'on pense des méthodes du développement chinois par rapport à d'autres pays dans le monde, les résultats ont été particulièrement spectaculaires. On est dans un pays qui a largement contribué à résorber la grande pauvreté dans le monde. Je crois qu'il est toujours nécessaire de le rappeler quand on veut parler sérieusement de cette question chinoise.
1: D'accord. Cette année marque le 10e anniversaire de l'initiative La Ceinture et la Route, qui compte plus de 200 accords signés entre la Chine et plus de 150 pays et organisations internationales. En tant qu'historien, quel regard portez-vous sur cette initiative?
0: Alors, cette initiative de Ceinture et de la Route est une initiative évidemment de très grande ampleur qui émane du gouvernement chinois. Je crois qu'il faut d'abord souligner que son importance historique, pas justement une simple demande de partenariat ponctuel, mais c'est un déploiement et redéploiement de la puissance chinoise, selon certains accords, à différents niveaux. Ce qui est certain, c'est que c'est un moyen comment dirais-je, d'extension des intérêts internationaux de la Chine, mais il peut être aussi vu et interprété d'une autre manière. Ce n'est évidemment pas une offensive qu'on peut qualifier de militaire, par exemple, ce qui n'est pas le cas d'autres grandes puissances qui misent, comment dirais-je, avant tout sur des opérations agressives à l'étranger pour pouvoir étendre leur influence. Là, on est dans le cadre d'une entreprise beaucoup plus de nature économique, et je constate, pour en avoir discuté avec un certain nombre de collègues et d'intellectuels chinois, que le sens de cette initiative de la ceinture et de la route est une initiative, comment dirais-je, qui fait débat par certains aspects. Est-ce que cette initiative de la Chine vise avant tout des intérêts économiques? Est-ce qu'elle peut être aussi liée à des intérêts qu'on pourrait qualifier davantage de culturels? Est-ce que même cette initiative de ceinture et de la route pourrait être porteuse d'une autre modernité, d'une autre civilisation? Ce sont des questions qui finalement sont assez peu abordées, là où je suis en France, mais qui, lorsqu'on discute avec un certain nombre de collègues chinois de différentes sensibilités, ou même dans d'autres pays concernés plus directement par cette initiative, on se rend compte qu'il y a un vaste débat autour de cette initiative. Et je crois qu'on touche là à une des grandes questions de notre temps, savoir comment développer la paix et le respect mutuel entre les différentes nations à l'échelle planétaire. Je crois qu'il est important aussi de rappeler ça à l'heure où il y a de très nombreux conflits qui minent les relations entre différentes nations.
1: Voici la première partie de l'interview réalisée avec M. Jean-Numa Dugange, historien français, professeur des universités à l'Université de Rouen-Normandie et membre du conseil scientifique de la Fondation Gabriel Péri. Nous allons faire une pause musicale avec une chanson intitulée « Le Courage », interprétée par la chanteuse Liang Jingru.

0: Vous êtes à l'écoute de Classico. Nous poursuivons ce programme avec la deuxième partie de notre interview, au cours de laquelle M. Jean-Numa Dugange va nous présenter ses recherches, sa collaboration avec la partie chinoise et partager ses perspectives sur les échanges et coopérations entre la Chine et la France en prévision du 60e anniversaire de l'établissement de relations diplomatiques entre les deux pays en 2024. Monsieur Jean-Numa Dugange, vous êtes spécialiste du marxisme, professeur des universités à l'Université de Rouen-Normandie. Pourriez-vous nous présenter votre recherche sur le marxisme en 2022?
1: Oui, tout à fait. Bon, depuis quelques années, avec d'autres collègues, nous travaillons sur l'histoire du marxisme sous différentes manières. Un des projets de recherche que je mène actuellement est d'essayer de comprendre le développement des gauches et notamment du marxisme à la fin du 19e siècle. Plutôt en Europe occidentale, notamment en France, en Allemagne, en Autriche, qui sont trois pays qui m'intéressent particulièrement, et de voir comment ce marxisme occidental s'est développé au travers d'un regard avec ce qu'on pourrait appeler au sens large l'Orient, et dans cet Orient, donc ces pays orientaux, comme on disait de manière un peu schématique il y a un siècle en France, eh bien, il y a la façon dont, par exemple, la naissance de la première république chinoise en 1911, comment cette première république chinoise a intéressé les marxistes et socialistes occidentaux et comment cela a provoqué en retour chez eux une réflexion sur le lien qui existe ou qui éventuellement peut poser

0: émérite à l'université du Liaoning en Chine et avait un lien étroit avec la partie chinoise. Dans ce cadre, parlez-nous de votre collaboration de recherche ou d'échange avec la partie chinoise dans les années passées.
1: Oui, tout à fait. Depuis une dizaine d'années, je travaille à des coopérations intellectuelles, académiques, avec un certain nombre d'universités chinoises. Et effectivement, ces dernières années, donc en tant que professeur invité, j'ai donné des cours, entre autres, à l'université du Liaoning, donc des cours qui se sont tenus, évidemment, vu les circonstances avec la pandémie, à distance, hein, sous forme de visioconférence. Mais depuis 3 ans, donc, je donne dans cette université des cours sur l'histoire des gauches européennes, notamment de la gauche française, sur l'histoire du marxisme à l'échelle d'un siècle, et les échanges avec les collègues, mais aussi avec les étudiants chinois, ont été très fructueux. Ils continuent, même en dehors des cours, consistant entre des échanges sur tel ou tel point, d'aide, de supervision d'un certain nombre de travaux de recherche. Et à côté de ça, j'ai donné aussi des conférences plus ponctuellement, c'était de Fudan à Shanghai. On travaille sur des échanges avec l'Institut d'Histoire et de Documentation du PCC, donc qui est à Beijing, sur des questions de bibliographie de textes de Marx et Engels dans différentes langues, et avec plus ponctuellement avec d'autres universités chinoises ou avec l'Académie des sciences de Pékin, nous travaillons sur des projets de recherche qui permettent de développer des liens sur l'histoire des gauches, des forces politiques, du marxisme à l'échelle de plusieurs pays. Et ce sont des carrefours intéressants de recherche qui doivent être, me semble-t-il, développés maintenant et dans les années à venir.
0: Monsieur Dugange, en fait, le chef de l'État français a effectué une visite en Chine avec un grand succès au début de cette année. Et l'année prochaine marquera le 60e anniversaire de l'établissement des relations diplomatiques entre les deux pays. Comment évoluent jusqu'à présent les échanges sino-français dans votre domaine et quels sont vos projets et attentes pour l'année 2023?
1: Oui, effectivement, nous approchons du 60e anniversaire des relations diplomatiques entre la France et la République populaire de Chine. Il faut rappeler que c'était le général de Gaulle qui, en janvier 1964, avait reconnu la Chine, ce qui était un acte extrêmement audacieux d'un point de vue politique et diplomatique à l'époque. À cette époque-là, donc, nombre de pays ne voulaient pas reconnaître encore la Chine. Donc effectivement, dans la continuité des nombreux échanges qui existent, outre le fait que nous sommes dans un contexte effectivement de guerre, notamment sur le front russo-ukrainien extrêmement problématique, et que tout effort de relations diplomatiques entre la France et la Chine sont bons à prendre, je crois qu'un des éléments qui nous permettent de continuer à animer l'esprit de ces échanges qui existent depuis 60 ans, c'est précisément de ne pas se situer dans une perspective de nouvelle guerre froide comme certains à mal développer aujourd'hui, mais de continuer tout simplement les coopérations intellectuelles, politiques et les échanges sur les modèles réciproques que nous connaissons. Je crois que, par exemple, dans le domaine de ce qui est de l'académie des universités, bien qu'il y ait des difficultés, des incompréhensions mutuelles qui peuvent tout à fait surgir parfois, il faut continuer à développer des coopérations, de donner la possibilité à des Français d'aller en Chine et à des Chinois de venir en France. Je crois qu'au-delà des difficultés et des différences importantes que nous avons, c'est le meilleur moyen de continuer à faire vivre cet esprit d'échange qui, globalement, prévaut depuis 60 ans. Mais au vu des difficultés actuelles, d'une certaine manière, c'est encore plus important maintenant de rappeler ces échanges et de les développer qu'il y a quelques années.
0: D'accord. Merci, Monsieur Jean-Numa Dugange, pour avoir accepté notre interview. Je rappelle que vous êtes historien français et spécialiste du marxisme, professeur des universités à l'Université de Rouen-Normandie, professeur émérite à l'Université du Liaoning en Chine et membre du conseil scientifique de la Fondation Gabriel Péri. De retour dans le studio, je vous rappelle que vous êtes à l'écoute de l'émission Classe Echo. Avant de passer à la prochaine partie de l'émission Cours de chinois, je vous propose une pause musicale. C'est parti!

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2: Bonjour tout le monde, bienvenue dans notre cours de chinois. Moi c'est Xiao Tai, je suis avec Yves. Bonjour Yves.
3: Natia Rao, bonjour tout le monde, bonjour Xiao Tai.
2: Et dans la dernière leçon, nous avons appris quelques expressions utiles pour aller chez le coiffeur. Je propose de réviser un peu avant d'attaquer la nouvelle leçon.
3: Bien sûr, c'est toujours un plaisir, tu le sais bien.
2: 我想剪头发。
3: 我想剪头发。Je voudrais me faire couper les cheveux.
2: 修一下就可以了。
3: S'il vous plaît, juste les pointes.
2: 我想染头发。
3: 我想染头发。Je voudrais me faire teindre les cheveux.
2: 别剪太短了。
3: 别剪太短了。Ne coupez pas trop court.
2: Bon, réécoutons les dialogues.
4: 我想剪头发。
5: 你想怎么剪？
4: 修一下就可以了。
5: 好的，请先洗头。
4: 我想染头发。
5: 你想染什么颜色？
4: 棕色怎么样？
5: 嗯，不错，很时髦。
4: 别剪太短了。
5: 行，保准您满意。
2: C'est tout pour la révision. Tout de suite, la nouvelle leçon.
3: Voici les expressions clés.
5: 我想租房。您想找什么样的房子？您想花多少钱租？什么时候能搬进来？房租怎么付
2: Et voilà, quand tu arrives dans une agence, tu peux commencer à dire comme ça, 我想租房。
3: 我想租房。
2: Ce qui signifie, je voudrais louer un appartement. 租房 est le terme clé de cette phrase. 租 veut dire louer.
3: 租。
2: 房 un appartement.
3: 房。
2: 我想租房。
3: 我想租房。Je voudrais louer un appartement.
2: Tout de suite, le dialogue.
5: 我想租房。
4: 你想找什么样的房子？
5: 带家具的两居，房子不要太旧。
2: Voilà, c'était le dialogue 1. Et dans cette conversation, on entend une personne qui dit à un agent immobilier, 我想租房。
3: 我想租房。Je voudrais louer un appartement.
2: Et l'agent demande, 你想找什么样的房子？
3: 你想找什么样的房子？ Donc, 你想 vous voulez, 找什么样 chercher quel genre?Shenmeyang, quel genre, fangzi, d'appartement. Donc, quel genre d'appartement cherchez-vous?
2: Dai jiaju de liangju, fangzi, bu yao tai jiu.
3: Dai jiaju de liangju, fangzi, bu yao tai jiu. Donc, dai jiaju, c'est meublé. De liangju, deux pièces. Donc, deux pièces meublées. Fangzi, l'appartement, toujours. Et bu yao tai jiu, donc c'est ne doit pas être trop en mauvais état. Jiu, c'est en mauvais état. Donc, l'appartement ne doit pas être.Trop en mauvais état, il doit être en bon état.
2: Repassons le dialogue.
5: 我想租房。
4: 你想找什么样的房子？
5: 带家具的两居，房子不要太旧。
3: Nous sommes toujours chez l'agent immobilier. Maintenant, j'aimerais savoir, il faut en venir un peu au nerf de la guerre, l'argent, comment parler du prix?
2: Alors souvent, c'est l'agent immobilier qui prend l'initiative de poser la question. 你想花多少钱租？
3: 你想花多少钱租？
2: 您想花多少钱租？花 signifie payer ou dépenser, sous-entendu de l'argent. 花
3: 花
2: 多少钱 ？Combien d'argent？
3: 多少钱
2: ？Zu veut dire louer.
3: 租。
2: 您想花多少钱租？
3: 您想花多少钱租 ？Vous voulez dépenser combien d'argent？
2: Écoutons maintenant le dialogue 2. On va parler du prix.
4: 您想花多少钱租？
5: 月租3000元以内吧。
4: 您看这房怎么样？
5: 嗯，不错。
2: Voilà, dans le dialogue tout à l'heure, on a discuté du prix avec l'agent immobilier. 你想花多少钱租？
3: 你想花多少钱租？ Vous voulez payer combien pour le loyer? 花dépenser. 多少钱？ Combien d'argent? 租 louer.
2: Et l'autre répond, 月租三千元以内吧。
3: 月租三千元以内吧。Donc, 月租 par mois, 三千块 3000元以内吧。Donc, littéralement, ça veut dire à l'intérieur. Donc, à l'intérieur de ces 3000 yuan, en français, on traduirait par pas plus de 3000 yuan.
2: 您看这房怎么样？
3: 您看这房怎么样？看 voir, 这房 cet appartement, 怎么样？ Comment? Donc, vous trouvez comment cet appartement?
2: 不错。
3: 不错。Pas mal.
2: Et puisqu'on a discuté du prix, il serait pas mal d'en savoir un peu plus sur la monnaie chinoise, renminbi, ce qui signifie littéralement la monnaie du peuple. En effet, l'unité principale de renminbi est yuan et on a adopté le système décimal. Un yuan égale à 10 jiao et un jiao égale à 10 fen. Yuan, jiao, fen, ce sont en effet les trois unités de la monnaie chinoise.
3: D'accord, yuan, jiao, fen. Mais Xiao Tai, dans la vie courante, quand je vais acheter mes fruits ou un pao zi, on me dit jamais de payer en yuan ou en jiao. On me parle plutôt de kuai et de mao. Est-ce que tu peux m'expliquer qu'est-ce que c'est ?
2: Très bonne question. En effet, dans la vie quotidienne, on parle plus de kuai et de mao que de yuan et de jiao. Kuai et yuan, c'est tout à fait la même chose, seulement le terme kuai est plus du langage parlé, alors le yuan sonne plus formel que kuai. Et c'est pareil pour mao et jiao. Ainsi, dans la vie quotidienne, tu entends plus souvent parler de kuai et de mao.
3: D'accord, bon moi je crois que j'ai compris. Refermons cette parenthèse. Revenons à l'appartement que nous voulions louer. Maintenant je voudrais dire, maintenant que je sais que je peux louer et que le prix me convient, je voudrais savoir quand je peux emménager. Comment dit-on ça, Xiao Tai ?
2: Tu peux dire en chinois comme ça, 什么时候能搬进来?
3: 什么时候能搬进来?
2: Alors 什么时候, c'est facile. Quand, quelle date, quel moment?
3: 什么时候?
2: 能, pouvoir?
3: 能.
2: Ban, déménager, emménager. En l'occurrence, il s'agit de emménager.
3: Ban.
2: Jinlai, ce qui signifie entrer, venir ici.
3: Jinlai.
2: 什么时候能搬进来?
3: 什么时候能搬进来? Quand puis-je emménager?
2: Dialogue 3, tout de suite.
5: 什么时候能搬进来?
4: 下个月底.
5: 房租怎么付呢?
4: 一次付三个月的.
2: Voilà, c'était le dialogue 3. Dans cette conversation, on en arrive à la fin de discussion entre le client et l'agent immobilier, parce qu'on a commencé à discuter de la date pour emménager et du paiement pour le loyer. On entend la première personne qui demande « 什么时候能搬进来? »«
3: 什么时候能搬进来? » »« Quand puis-je emménager ?»« 什么时候? » »« Quand ?»« Ban ?»« Déménager, emménager ?»« Jinlai ?»« Rentrer ?» Donc « ban jinlai » signifie « emménager. Quand puis-je emménager?
2: Et l'autre lui répond, 下个月底.
3: 下个月底. Donc, 下个月 signifie le mois prochain, et 底, 月底 signifie la fin du mois.
2: 房租怎么付?
3: 房租怎么付? Je dois vous payer le loyer dans combien de mois?
2: 房租怎么付?
3: Je dois vous payer le loyer pour combien de mois? 怎么付? Comment le régler? Donc en Chine, on a souvent payé 3 mois d'avance. Donc cette phrase implicitement signifie « on a payé le loyer pour combien de mois ?»
2: Et la réponse qu'a donnée l'agent immobilier est « 一次付三个月的. »«
3: 一次付三个月的. » Donc une fois, « 一次付, payé, 三个月的, 3 mois. » Donc une fois, on a payé 3 mois. On a payé 3 mois à la fois.
2: Repassons le dialogue.
5: 什么时候能搬进来?
4: 下个月底.
5: 房租怎么付呢?
4: 一次付三个月的.
2: Bon, maintenant je propose de réécouter les trois dialogues en entier avant de repasser à notre ABC de la culture chinoise. Allez, c'est parti.
5: 我想租房.
4: 你想找什么样的房子?
5: 带家具的两居, 房子不要太旧.
4: 你想花多少钱租?
5: 月租3000元以内吧.
4: 您看这房怎么样?
5: 不错. 什么时候能搬进来?
4: 下个月底.
5: 房租怎么付呢?
4: 一次付三个月的.
3: Voilà, vous venez d'entendre les dialogues pour aujourd'hui. Un peu de culture maintenant. En Chine, les jeunes vivent avec leurs parents avant de se marier. Quelques-uns vivent encore avec leurs parents après le mariage. Cela permet aux grands-parents de les aider. Certains jeunes louent ou achètent un appartement pour avoir une vie indépendante. En Chine, pour acheter un appartement, on peut payer en une seule fois ou payer à crédit. Les familles modestes peuvent demander d'acheter des logements sociaux ou louer des HLM. Mais pour louer des HLM, il faut remplir certains critères et être patient. Bien que la plupart des logements sociaux soient loin du centre-ville, le métro facilite la vie des habitants.
2: Voilà, c'est tout pour aujourd'hui. Comme d'habitude, un test avant de vous quitter. Comment dire en chinois ? Je dois vous payer le loyer pour combien de mois?
3: Si vous savez la réponse, n'hésitez pas à nous envoyer votre réponse par email à l'adresse suivante crifra@cri.com.cn.
2: Et pour plus d'informations, n'oubliez pas d'aller surfer de temps en temps sur notre site internet french.cri.cn. Merci à tous, au revoir, à la prochaine fois.
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0: La région autonome Zhuang du Guangxi, dans le sud de la Chine, a relevé mardi à 7 heures son alerte aux inondations au niveau rouge le plus élevé, suivi peu après par la province voisine du Guangdong, qui a adopté une alerte similaire. 2 personnes ont été tuées et environ 55 000 autres ont été affectées après que des pluies torrentielles ont provoqué des inondations et les ruptures de plusieurs barrages dans la ville de Nanning, capitale régionale du Guangxi, ont indiqué lundi les autorités locales lors d'une conférence de presse. Au total, 48 000 personnes ont été évacuées des zones touchées. Les opérations de secours sont terminées sur le site d'un glissement de terrain survenu dans le district de Tanchang, dans la province du Gansu, dans le nord-ouest de la Chine, qui a fait 21 morts et 7 blessés, ont indiqué mercredi les autorités locales. Le glissement de terrain s'est produit mardi vers 6h56 dans le village de Renzang, situé dans le bourg de Nanhe de la ville de Longnan, piégeant 33 personnes. 5 personnes ont été secourues, saines et saufs. Après un voyage d'environ 400 jours, la sonde chinoise Tianwen-2 est arrivée à une distance de 20 km de son astéroïde cible. La Chine a lancé sa première mission de retour d'échantillons d'astéroïdes, Tianwen-2, le 29 mai dernier, visant à collecter des échantillons de l'astéroïde géocroiseur 2016 HO3 et explorer la comète 311b, qui est plus éloignée de la Terre que Mars. La sonde mènera progressivement des études scientifiques plus approfondies afin de recueillir des données sur la morphologie, la composition et la structure interne de l'astéroïde. La Chine a exporté plus de 10 millions de robots au cours des 5 premiers mois de cette année, pour une valeur totale de près de 20 milliards de yuan, soit près de 3 milliards de dollars. Ces robots ont été exportés vers plus de 150 pays et régions, les pays de l'UE et de l'ASEAN constituant les principales destinations. Les robots destinés au nettoyage dominent ces exportations, représentant plus de 70% de la valeur totale. Les autres catégories exportées, notamment les robots industriels et les modèles bioniques intelligents, sont utilisés dans des domaines tels que les infrastructures, la recherche scientifique et les services publics. Une nouvelle école a ouvert ses portes récemment à Hangzhou, dans l'est de la Chine, afin de promouvoir le développement de la robotique. Sa première promotion compte 30 robots issus de divers secteurs. L'école des robots de Hangzhou a pour objectif de résoudre ce que les experts appellent le dilemme de la machine nue, qui désigne des robots physiquement capables, mais dépourvus de l'intelligence nécessaire pour comprendre et s'adapter à des environnements complexes. La concurrence entre les géants chinois de l'intelligence artificielle franchit un nouveau cap. Xiaomi a annoncé une baisse pouvant atteindre 99% des prix de ses API, interfaces permettant aux entreprises et aux développeurs d'intégrer un modèle d'IA dans leur propre application pour la gamme Mimo V2.5, s'alignant sur les tarifs extrêmement agressifs de DeepSeek. Cette offensive vise les développeurs et les entreprises pour lesquels le coût d'utilisation des modèles d'IA est devenu un critère décisif. La bataille ne se limite plus à Xiaomi et DeepSeek. Alibaba, Tencent, ByteDance et Minimax ont eux aussi réduit leur prix ces dernières semaines. Selon plusieurs analystes, les performances des principaux modèles chinois deviennent de plus en plus proches, poussant les acteurs du secteur à se différencier avant tout par les tarifs. Un train de fret Chine-Europe chargé de produits de beauté a quitté le 2 juillet la commune française de Dourges à destination de Chengdu, ville de la province chinoise du Sichuan. Il s'agit du premier train de fret Chine-Europe de produits de beauté entre Chengdu et Dourges. Il transporte notamment la crème pour le visage, du sérum régénérant, du fond de teint liquide, de la lotion hydratante et des produits nettoyants pour le visage. Les auteurs du nouveau livre « Multiples univers du Petit Prince, évolution et diffusion d'un classique » ainsi que des artistes et des universitaires se sont réunis récemment à Nanjing. Cette activité a pour objectif de discuter de la valeur contemporaine, de la diffusion et du pouvoir de guérison spirituelle de cette célèbre œuvre à l'ère de l'IA. 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
3: Bienvenue à Cogito. Sous la direction du Parti communiste chinois PCC, le peuple chinois a conquis la libération et l'indépendance nationale. En l'espace de quelques décennies seulement, la Chine a achevé son industrialisation là où les pays développés ont mis plusieurs siècles. Elle a réalisé le double miracle d'un développement économique rapide et d'une stabilité sociale durable tout en contribuant à elle seule à près de 30% de la croissance mondiale. Si l'on jette un regard rétrospectif sur plus d'un siècle d'histoire, aucun parti au pouvoir dans le monde n'a, à l'instar du PCC, obtenu des résultats aussi remarquables en matière de développement ni exercé une influence aussi profonde sur l'évolution de l'histoire mondiale. Pourquoi le Parti communiste chinois réussit-il ? Le PCC reste déterminé à rechercher la vérité et suit toujours la bonne direction est profondément ancré dans le peuple et repose toujours sur des fondations solides, s'acquitte courageusement de ses missions historiques et conserve toujours l'initiative stratégique, suit la tendance du développement et reste toujours à l'avant-garde de son époque, a le courage et la capacité de lutter, est toujours confiant dans la victoire, s'attache à se perfectionner sans cesse et fait toujours preuve d'une grande vitalité. Ces qualités, mises en lumière par Xi Jinping dans son discours prononcé lors du rassemblement célébrant le 105e anniversaire de la fondation du PCC le 1er juillet à Pékin, livrent les clés de la réussite du Parti communiste chinois. Prenons un exemple. Le PCC est profondément ancré dans le peuple et repose toujours sur des fondations solides. Parmi les 8 membres du Parti communiste chinois décorés de la médaille du 1er juillet, la plus haute distinction du parti figure un médiateur populaire œuvrant depuis de longues années en première ligne pour servir la population et résoudre les conflits de voisinage, un médecin de campagne parcourant toute l'année à cheval les régions pastorales de montagnes reculées pour soigner les habitants ou encore un responsable de village ayant conduit sa communauté hors de la grande pauvreté. À travers ses parcours faits de dévouement et de persévérance, le monde comprend aisément pourquoi, dans les nombreux sondages réalisés par des institutions internationales, le taux de soutien de la population chinoise envers son gouvernement figure régulièrement parmi les plus élevés au monde. Aujourd'hui, alors que le monde traverse des transformations inédites depuis un siècle, l'humanité se retrouve une nouvelle fois à la croisée des chemins. En tant que plus grand parti au pouvoir au monde et acteur majeur de la scène internationale, le PCC reste ferme dans sa voie et fait preuve d'une volonté de fer. Il poursuivra sa promotion de la modernisation à la chinoise, apportant ainsi davantage de stabilité, de certitude et d'énergie positive à la paix et au développement dans le monde. La modernisation constitue un objectif de lutte inébranlable du Parti communiste chinois. Depuis la fondation de la Chine nouvelle, le PCC, en s'appuyant sur les réalités nationales et en faisant preuve d'une forte capacité d'initiative stratégique, a conduit le peuple chinois à ouvrir une voie de modernisation inédite. La modernisation à la chinoise se distingue par plusieurs caractéristiques essentielles. Une population de très grande taille, la prospérité commune de l'ensemble du peuple, le développement coordonné de la civilisation matérielle et de la civilisation spirituelle, la coexistence harmonieuse entre l'homme et la nature, ainsi que l'engagement en faveur du développement pacifique. Cette nouvelle voie de modernisation a brisé le mythe selon lequel la modernisation est synonyme d'occidentalisation. Elle a élargi les perspectives de développement des pays en développement et ouvert une nouvelle voie vers une forme inédite de civilisation humaine. Deuxième économie mondiale, représentant environ 17% du PIB mondial, la Chine contribue à travers la poursuite de la modernisation à la chinoise à la modernisation de l'ensemble du monde. Plus remarquable encore, la Chine partage les fruits de son développement avec le reste du monde en poursuivant une politique d'ouverture de haut niveau. Qu'il s'agisse de la coopération de qualité dans le cadre de l'initiative La Ceinture et la Route, de son statut de principal partenaire commercial de plus de 160 pays et régions, ou encore de la mise en œuvre d'un régime de droits de douane nul pour 53 pays africains, la Chine œuvre activement à promouvoir un développement commun à l'échelle mondiale. Pour l'économiste britannique John Rawls, le concept de communauté d'avenir partagée pour l'humanité démontre que les relations internationales ne relèvent pas d'un jeu à somme nulle. Les pays peuvent parvenir à des bénéfices mutuels grâce au développement commun, tandis que la Chine, en poursuivant son propre développement, joue un rôle de stabilisateur de l'économie mondiale. En tant que grand parti tourné vers le monde, le PCC apporte sans cesse sa sagesse et ses propositions à l'amélioration de la gouvernance mondiale. Qu'il s'agisse de promouvoir les valeurs communes de l'humanité, de faire progresser l'édification d'un nouveau type de relations internationales ou de mettre en œuvre les quatre grandes initiatives mondiales, le PCC œuvre non seulement au bonheur du peuple chinois, et au grand renouveau de la nation chinoise, mais aussi au progrès de l'humanité et à la construction d'un monde plus harmonieux. Yvonne Silva, présidente de l'Institut Lula au Brésil, a salué les efforts de la Chine pour renforcer la voix des pays en développement dans les affaires internationales et favoriser une évolution de l'ordre international vers davantage de justice et d'équité. Selon elle, le PCC a non seulement façonné la Chine contemporaine, mais il exerce également une profonde influence sur l'échiquier mondial. Au terme de 105 années d'efforts inlassables, le Parti communiste chinois, à la tête du peuple chinois, a écrit la plus grandiose épopée de l'histoire plurimillénaire de la nation chinoise. Aujourd'hui, le grand renouveau de la nation chinoise est irrésistible. Sous la direction du PCC, la Chine poursuit sa marche vers de nouveaux horizons, tel un grand navire fendant les vagues. Elle continuera d'être un bâtisseur de la paix mondiale, un contributeur au développement mondial et un défenseur de l'ordre international.

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9: Bonjour à tous, bienvenue à l'écoute de notre émission Carnet de route. Notre émission se divise en deux parties et comme d'habitude, dans la première partie, on part en voyage. Aujourd'hui, notre destination est la ville de Dandong de la province du Liaoning, située sur la rive de la rivière de Yalujiang, en face de la République populaire démocratique de Corée, RPDC. Dandong est la porte d'entrée majeure du nord-est de la Chine et la plus grande ville frontalière de la Chine. Sa position stratégique lui a coûté cher. Elle a beaucoup souffert lors de l'envahissement japonais des années 30 et la guerre de Corée des années 50. La ville portuaire de Dandong est aussi une ville montagneuse, par exemple la montagne de Phoenix au paysage magnifique, le site touristique de Qingshango, la montagne de Tianhuashan qui est le contrefort sud-ouest des montagnes Changbai. On ne peut pas parler de Dandong sans parler du fleuve Yalujiang qui est le fleuve frontier entre la Chine et la RPDC. 80% du commerce entre les deux pays passe par le fleuve et la ville de Dandong est une ville portuaire et à la fois montagneuse, surtout dans le district de Quantie, que nous allons nous y rendre. Là où on va grimper la montagne Phoenix avec notre journaliste He Tianran. Cette montagne est connue pour ses falaises et le premier site que notre journaliste He Tianran va nous faire visiter, c'est le pont brisé de Yalujiang. Là, chaque jour, beaucoup de touristes chinois font un tour à bord d'un bateau pour admirer les paysages du pays voisin.
10: Et voilà, c'est le fameux pont cassé qui est probablement l'un des monuments les plus emblématiques de Dandong. Et avant qu'il ne soit bombardé pendant la guerre de Corée dans les années 1950, ce pont reliait la Chine à la RPDC. Mais avoir un voisin célèbre n'est pas la seule chose qui a valu à Dandong de devenir connu. Et je veux vous emmener explorer ses trésors cachés. Je suis Tianjian, bienvenue à Dandong.
11: Installé sur les rives de la rivière Yalu, en face de la RPDC, Dandong est la plus grande ville frontalière de Chine. Cependant, sa position stratégique lui a coûté cher. Dans les années 1930 et 1940, Dandong a été utilisé comme tremplin par les Japonais pour envahir la Chine. Plus tard, suite à la Seconde Guerre mondiale, la guerre de Corée a éclaté. Elle a commencé en 1950 et s'est étalée sur trois années sanglantes qui opposèrent le nord au sud, l'est à l'ouest. Aujourd'hui, ce pont cassé nous rappelle encore les dégâts infligés par les bombardiers américains, son métal déchiré et la marque de ligne d'approvisionnement interrompue. Il est depuis lors devenu l'attraction numéro 1 de Dandong. Une superbe plateforme d'observation pour apercevoir notre voisin reclus de l'autre côté de la rivière. De nos jours, 80% du commerce de la Chine avec la RPDC passe par Dandong. Comme vous pouvez le voir depuis tous les Hanbok, cet endroit est également un centre touristique, avec des voyages d'une journée à Seongnyo-tsu, de l'autre côté de la rivière, et des voyages plus longs dans la capitale Pyongyang. Bien sûr, si vous ne disposez pas d'assez de temps, vous pouvez toujours sauter sur le bateau

0: de la rivière Yalou qui, pour Saint-Antoine, vous emmènera très près de l'autre côté.
1: C'est très grisant pour moi. Donc, du côté droit, nous avons Dandong. C'est la Chine. Vous pouvez voir les gratte-ciels et de ce côté, eh bien, ce que je peux dire, c'est que les bâtiments sont un peu plus petits. C'est du côté de la RPDC. Mais pour être honnête, je ne pourrais jamais être plus près que ça de la RPDC. Je veux dire, la rivière fait 900 mètres de large et nous sommes si proches maintenant que tout à l'heure, je pouvais entendre de la musique de l'autre côté. Vous ne pouvez pas vraiment faire la différence entre les deux pays, sauf évidemment la taille des bâtiments. Mais c'est très intéressant.
0: Apparemment en hiver, la rivière gèle et les habitants des deux côtés la traversent pour commercer. De toute évidence, il y a beaucoup d'amitié entre les deux parties. Dandong a beau être une ville portuaire, elle n'en reste pas moins très montagneuse. Et c'est particulièrement vrai dans le district de Quan Dien. Ici, les sommets émergent de l'immense chaîne de montagnes de Changbai qui s'étend à travers le nord-est de la Chine. Qianlan est à Fenghuangshan, également connu sous le nom de la montagne Phénix. Comme l'oiseau mythique, les falaises ici s'élèvent de façon spectaculaire au-dessus des forêts ardentes d'automne. Bien que ce ne soit pas vraiment dangereux, la montée presque verticale jusqu'au sommet peut donner un sentiment de vertige, même à un alpiniste expérimenté, bien qu'on ait des perrons sculptés à même le flanc de la montagne.
1: Ça fait transpirer. Je veux dire, qui a besoin d'une salle de musculation quand vous avez tous ces escaliers à escalader? Et voilà, Lanyobei. C'est probablement l'endroit le plus célèbre de cette montagne. Et on dit qu'il ressemble à un dos de vache. Pour moi, ça ressemble plutôt à un chaton.
0: C'est le point de non-retour. Quoi que vous fassiez, ne regardez pas en bas.
1: C'est juste un peu étroit. C'était probablement l'ascension la plus effrayante que j'ai accomplie dans ma vie. Nous sommes vraiment sur la crête de cette montagne et il n'y a pas d'escalier. Apparemment, la partie la plus étroite de cette arête mesure seulement 40 cm de large, ce qui la rend assez effrayante.
0: Et comme si cette ascension vertigineuse ne suffisait pas, il y a même une passerelle en verre.
1: Finalement, ce n'est pas si effrayant. Je me sens en sécurité et si c'est trop impressionnant pour vous, vous pouvez toujours emprunter le chemin cimenté. Donc, c'est parti. Ça va, c'est pas si terrible. C'est comme faire une promenade dans le parc, sauf que c'est à 800 mètres d'altitude. Quand vous arrivez au milieu, ça devient un peu plus effrayant.
0: Mais Qianlan est déterminé à être un touriste modèle.
1: Je peux rester ici, mais je ne peux pas regarder de l'autre côté. Mais belle vue quand même. Vous pourriez tout à fait le faire vous aussi. Je vais juste rester de ce côté qui est relativement plus sûr.
0: Alors que les jambes de Qianlan se transforment en coton, il apprécie tout de même la vue imposante qu'offrent ces nombreuses falaises et crêtes qui composent la montagne Phénix. C'est vraiment un spectacle à couper le souffle.
2: Vous écoutez Carnet de route aujourd'hui, notre destination est la ville de Dandong de la province du Liaoning de la Chine. La ville de Dandong est à la fois portuaire et montagneuse. Et là, on va découvrir d'incroyables paysages du nord-est de la Chine. On se retrouve juste après une pause musicale.

0: Vous écoutez Carnet de route. Aujourd'hui, notre destination est la ville de Dandong de la province du Liaoning de la Chine. De retour à l'émission, on va se rendre dans le site touristique de Qingshanggou, classé par les experts de l'UNESCO comme l'un des sites les moins pollués du monde. Et le lac Qingshan est la principale source de revenus des habitants locaux. Et avec Tianjin, on va rendre visite chez une pilote de bateau de croisière qui s'appelle Wang Xiumei. Et on va visiter également le site de la montagne Tianhua, dont la superficie totale est de 63 km². Là, comme la montagne est très abrupte, on est obligé de glisser du haut au pied de la montagne à l'aide de deux sangles. Et la Tianjin a affronté la pire peur du voyage.
1: À 3 heures de route de la montagne Phoenix, à travers certains des plus beaux villages de Dandong, se trouvent les eaux cristallines du lac Qingshan. Ce lac fait partie de la région pittoresque de Qingshanggou, qui est l'une des 6 réserves naturelles les moins polluées du monde selon l'UNESCO. Tianjin a l'impression d'être sur les hautes terres d'Écosse.
2: Ça me rappelle un peu le Loch Ness. En fait, j'étais assez surpris de découvrir qu'ils n'ont pas de légende sur les monstres marins ou autres. Je suppose que ça correspond bien aux gens de cette

0: légion de Chine qui sont très directes. Ils vont droit au but. Ils ne plaisantent pas, ils veulent du gros poisson.
1: Ce réservoir de 50 km de long est un moyen de subsistance pour des gens comme Wang Xiaomei. Pour elle, le lac est sa principale source de revenus. Laissez-moi vous montrer ma maison.
0: D'accord, bien sûr, c'est laquelle?
1: C'est celle-ci, là-bas.
0: Là-bas?
1: Oui.
0: Elle a l'air neuve.
1: Elle a 2 ans.
0: Il fait chaud ici.
1: On l'a conçu nous-mêmes. On a un lit chauffant et du chauffage par le sol.
0: C'est le camp?
1: Oui, asseyez-vous.
0: Oh, ce n'est pas chauffé.
1: Non, non, mais en hiver, on se rassemble tous ici et on s'assoit les jambes croisées sur le kang.
0: Je devrais enlever mes chaussures. Je suppose qu'en hiver, tout le monde reste à l'intérieur et se détend sur leur kang.
1: En hiver, on s'assoit là avec des couvertures électriques et on papote.
0: Je trouve qu'on devrait jouer aux cartes, là.
1: C'est vraiment un endroit idyllique pour élever sa famille. Ça, c'est notre cuisine.
0: En voilà un gros wok. Il me tarde d'essayer ça.
1: Comme tout le monde ici, la famille de Wang Xiaomei a construit ses propres maisons. Ils gardent aussi du bétail et cultivent toutes sortes de choses pour ne manquer de rien. On pourrait dire qu'ils sont complètement autosuffisants.
0: C'est du sorgho?
1: Oui. On le broie avec un moulin en pierre et on l'utilise dans la préparation de nos repas. On cultive toutes les choses qu'on mange ici.
0: Ils sont énormes, ces choux. On voit la différence entre les enfants qui ont grandi à la ville et ceux qui ont grandi à la campagne. Je ne sais pas du tout quel haricot je dois ramasser.
1: Fort de ses nouvelles connaissances, Tianlan repart pour les montagnes de Dandong. Cette fois, il se rend au mont Tianhua. Cela peut sembler étrange, mais l'un des passe-temps favoris en Chine est l'observation des feuilles. Et en automne, les touristes et photographes amateurs viennent ici en masse pour voir le rouge éclatant des érables qui recouvrent les collines. Recouvert à 95% d'arbres, cet endroit est littéralement une bouffée d'air frais, un répit apprécié pour les citadins comme Tianlan. Marcher à travers la forêt, avec une canopée kaléidoscopique d'orange et de rouge, Tianlan a presque l'impression de se retrouver à l'intérieur d'un bonsaï et trouve cela très thérapeutique.
0: Un nouveau jour, une nouvelle montagne. Voici la montagne Tianhua et pour arriver au sommet, je vais devoir grimper une crevasse incroyablement abrupte, incroyablement étroite au cœur de cette montagne qui a plusieurs milliers d'années et qui a été formée par un tremblement de terre. Elle a très poétiquement été appelée la Vallée des Cieux, ce qui vous donne une idée de l'altitude de cet endroit. Et comme c'est un passage à sens unique, la seule façon pour moi de redescendre est d'utiliser une tyrolienne. Souhaitez-moi bonne chance.
1: Visiblement, les montées abruptes sont la norme ici à Dandong, et celle-ci fait près de 300 mètres. Ce n'est pas pour les claustrophobes.
0: Je ne savais pas qu'on ferait de l'escalade ici. Je me demandais ce que c'était tout ce bruit de tic-tic. Il s'est avéré que c'était ça. Je pensais que les gens buvaient du thé ici. Oh mon Dieu! C'est à couper le souffle. Oh mon Dieu! Oh ma parole! Disons que quand vous êtes à l'intérieur, vous pouvez vraiment vous représenter l'ampleur du tremblement de terre qui a causé ça. Cette faille fait à peine la largeur des épaules. Il y a de l'eau sur ces escaliers, donc l'ascension n'est pas facile. Il y a aussi un rocher géant juste derrière mon caméraman, donc vous devez faire attention à votre tête.
1: Lorsque vous atteignez le sommet, le ciel s'ouvre devant vous et vous avez droit à un panorama incroyable. Le seul problème étant, comment redescendre ?
0: Plus je m'approche de la tyrolienne, et moins j'ai envie de la prendre. Disons que j'en ai déjà fait avant. Mais franchement, je ne sais pas pourquoi ils me font toujours faire ces trucs-là. J'ai tellement peur. Eh bien, nous y voilà.
1: Ah, ces amateurs de sensations fortes, on vous garantit qu'ils vont le regretter.
0: C'est vraiment sûr? J'ai un peu de temps pour respirer. C'est tout ce dont tu as besoin, respirer. Vous me le paierez, les gars. Mettez vos pieds en avant. Oh mon Dieu! Je déteste ce travail. Oh mon Dieu! Je vous déteste, les gars. Oh mon Dieu! Je ne pleure pas. C'est vraiment pas marrant. Oh mon Dieu! Il y a quelques larmes sur mon visage. Mais je vous jure que je ne pleure pas. C'est parce qu'il y a du vent. Ça ne s'arrange pas, ça fait peur tout du long. Je ne veux plus jamais faire ça.
2: Vous écoutez Carnet de route aujourd'hui. Notre destination est la ville de Dandong de la province du Liaoning de la Chine. La ville de Dandong est à la fois portuaire et montagneuse. Et là, on va découvrir d'incroyables paysages du nord-est de la Chine. Et avant de poursuivre notre émission, on va faire une pause musicale.

0: à base des fruits de mer. Ensuite, il nous emmène à la grande muraille de Houshan, construite sous la grande muraille.
1: On a dû se lever tôt ce matin. On s'est levé à 5 heures. On se dirige vers le port maintenant. Et nous allons prendre un ferry pour l'île la plus au nord de Chine. On a de la chance aujourd'hui. Il y a enfin du soleil, mais il fait encore assez froid. J'ai dû mettre plusieurs couches de vêtements sur moi, mais ce n'est pas assez. Je pensais que nous allions monter sur ce bateau, mais en fait, nous allons être sur un bateau à moteur, donc il va faire encore plus froid.
2: Heureusement, il ne faut que 20 minutes pour arriver à l'île Zhangdao, notre destination. Avec seulement 600 habitants, le tourisme en est encore à ses balbutiements. Ici, la plupart des habitants sont des pêcheurs à plein temps. Cela signifie que la plupart du temps, vous aurez à peu près tous les 2 km² de l'île à vous, surtout hors saison touristique. En revanche, partez avant la marée basse pour éviter d'être coincé ici. Ce qui ne serait pas si mal en fait, n'est-ce pas ?
1: En marchant sur l'île, vous vous rendez compte que tout le monde ici dépend de la pêche, ou alors s'en sert pour compléter ses revenus. Les gens ouvrent plein d'auberges où vous pouvez goûter à la cuisine locale. Waouh, c'est magnifique ici. Donc, nous y voilà, l'île de Zhangdao, l'île la plus septentrionale de Chine. Et si vous regardez la carte, c'est aussi l'île la plus au nord-est de la Chine. Ce qui veut dire que si vous venez ici pour voir le lever de soleil, l'est c'est par là, ce sera le premier endroit en Chine où vous pourrez voir le lever du soleil. Magnifique, non ?
2: Pour vraiment avoir une idée de la vie sur l'île, nous devons partir en mer. Tianlan a réussi à embarquer sur un bateau de pêche conduit par Monsieur Zhang. Lui et son équipage de 3 hommes les emmènent à un endroit où on peut pêcher au chalut. Habituellement, ils pêchent la nuit et ne reviennent que le matin, mais pour nous, ils ont fait une exception. Après avoir jeté les filets, il ne reste plus qu'à croiser les doigts et attendre.
1: Qu'allons-nous pêcher aujourd'hui ? Principalement des coquillages.
2: Malheureusement, en raison de la surpêche, il n'y a plus beaucoup de poissons ici.
1: En général, on gagne 6 à 8 000 RMB par nuit. C'est beaucoup. Mais quand je compte toutes les dépenses, je serai chanceux s'il me reste encore quelque chose.
2: Après une demi-heure, il est temps de remonter les filets. Vous pouvez presque sentir de la tension dans l'air. Tout le monde est sur les nerfs. Avec si peu de poissons en mer, chaque voyage infructueux pousse un peu plus l'équipage vers la faillite. Ils misent tous leurs espoirs dessus.
1: Ce n'est pas une bonne prise, mais qu'est-ce qu'on peut y faire ? Je suppose que c'est parce que nous ne sommes pas allés jusqu'en haute mer, donc ce ne sera pas fructueux. Oh voilà ! Le deuxième filet. Nous n'avons pas fait une bonne prise avec le premier filet. Juste quelques coquilles brisées, un crabe et une pieuvre. C'est un peu triste, vraiment. En espérant qu'il n'y en aura plus. Eh bien voilà, waouh, ça paraît bien. Il y a sûrement quelques kilos de choses à vendre là-dedans. Mais toujours pas assez compte tenu de la taille du filet. Mais pas si mal pour 30 minutes de travail.
2: Pour réduire les pertes, ils ont fait marche arrière. Avoir attrapé un bulot n'est pas suffisant pour atteindre le seuil de rentabilité. L'équipage a donc décidé de déposer l'équipe de carnet de route et de repartir, mais cette fois-ci vers une mer plus dangereuse, mais aussi plus rentable. Une fois à bord, cela peut prendre jusqu'à 1 semaine avant qu'ils ne reviennent, et espérons-le, beaucoup plus riche qu'avant. Non loin de l'île Zhangdao se trouve l'île Dalou, site de la première bataille de la guerre sino-japonaise en 1894. Elle abrite la tombe de Deng Shichuan, un capitaine de la marine qui tenta dans un dernier élan de foncer sur un navire ennemi, car son propre navire avait malheureusement

0: était déjà touché. Sa détermination à mener le combat jusqu'au bout a fait de lui un véritable héros national. Aujourd'hui, la guerre n'est qu'un lointain souvenir en cet endroit. De retour sur la terre ferme, Tianjin tombe sur un spectacle curieux.
1: Malheureusement, plus personne ne vit dans ces maisons sur pilotis et très peu de gens utilisent encore ces vieux bateaux de pêche. Je suppose que cet endroit est presque comme un musée miniature. J'ai entendu dire qu'ils font de très bons fruits de mer qui, bien sûr, ont été fraîchement pêchés le jour même.
0: Ces bateaux évoquent des temps plus simples où la nourriture était moins axée sur la présentation mais sur le fait qu'elle ait un bon goût.
1: Waouh, il y a beaucoup de choix ici. Franchement, je ne reconnais même pas la moitié des choses. Je sais que nous avons attrapé certains de ces machins et ensuite un peu de cela, mais pour le reste, je ne les avais jamais vus avant. Je n'ai jamais vu ces choses-là avant, mais cela montre bien la diversité de la faune en mer ici.
0: Vous avez vraiment l'embarras du choix ici. Et pendant que vous attendez que votre prise de la journée soit cuisinée, vous pouvez faire une promenade autour du restaurant. Qui sait, vous pourriez même apprendre certaines choses au sujet de la culture locale de la pêche. Aucun voyage à Dandong ne serait complet sans visiter la grande muraille de Hushan. Construite sous la dynastie Ming il y a environ 600 ans, elle n'a été que récemment découverte et reconnue une fois pour toutes comme étant le point le plus à l'est de la grande muraille. Cette portion de la muraille a été remise en état, de sorte que vous aussi, vous pouvez monter jusqu'au sommet et voir les plaines de la rivière Yalu et la RPDC s'étendre devant vous.
1: Eh bien, nous y voilà. La partie la plus à l'est de la Grande Muraille est, je suppose, en quelque sorte, une des frontières de la Chine parce que la RPDC est juste là-bas. Pour être honnête, cet endroit a vraiment changé ce que j'avais à l'esprit sur le nord-est de la Chine. J'ai toujours pensé que cette partie du pays était invivable avec des hivers froids de moins 30 à 40 degrés. Mais Dandong est différent. Il y a de belles montagnes, de beaux lacs, les gens sont super et je pense que le plus important, c'est juste un endroit fantastique pour y vivre.
2: Voilà, c'était la fin de la première partie de notre émission. Tout de suite, c'est cours de chinois que Xiao Tai et Thomas qui vont nous donner.
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4: Bonjour à tous, 大家好, bienvenue dans notre cours de chinois, c'est Xiao Tai, et comme d'habitude je suis très contente de vous retrouver.
3: 大家好, ben c'est toujours Thomas, et c'est toujours votre apprenti étudiant qui progresse en même temps que vous grâce aux conseils pertinents de Xiao Tai.
4: Oh, tu me flattes. Dans notre cours précédent, nous avons appris quelques expressions pratiques quand on mangeait dans un fast-food. Comme d'habitude, on va réviser d'abord les phrases de la dernière leçon. Te rappelles-tu comment dire en chinois « qu'est-ce que tu aimerais manger ?»
3: Ni jiang che shama. Alors comment dire en chinois « je voudrais un hamburger » et une tasse de thé rouge.
4: 我要一个汉堡，还有一杯红茶. Vous aimeriez manger ici ou c'est pour emporter? 在这儿吃还是带走?
3: J'aimerais demander en chinois où se trouvent les toilettes, s'il vous plaît.
4: Oui, c'est très important. Tu peux le demander comme ça. 请问洗手间在哪儿?
3: Et la dernière phrase, passez-moi quelques serviettes, s'il vous plaît.
4: En chinois, c'est « 请你给我几张餐巾纸. Maintenant, on va réécouter les dialogues de la leçon précédente.
3: C'est parti.
5: 你想吃什么?我要一个汉堡,还有一杯红茶.
6: 在这儿吃还是带走?
5: 在这儿吃吧.
6: 请问洗手间在哪?
5: 往前走,左拐.
6: 请你给我几张餐巾纸.
5: 好的,您稍等.
4: Bon, c'est tout ce que nous avons vu lors de la dernière leçon. Maintenant, on va aborder de nouvelles choses aujourd'hui. Comme d'habitude, je vais dire les phrases chinoises. Et Thomas, tu vas les traduire en français, d'accord?
3: Ok.
4: 你们有什么特色菜?
3: Quelles sont vos spécialités?
4: 你需要刀叉吗?
3: As-tu besoin de couteau ou de fourchette?
4: 请问你要红茶吗?
3: Voulez-vous du thé rouge?
4: 我们 AA 制吧。
3: Partageons les frais. Alors quand on mange dans un resto chinois, faut le savoir, on peut demander au serveur quelles sont les spécialités.
4: On peut demander comme ceci, 你们有什么特色菜? 你们, vous?
3: 你们,
4: 有, avoir.
3: 有,
4: 什么, quoi?
3: 什么?
4: 特色, spécial, spécialité.
3: 特色,
4: 菜, plat.
3: 菜.
4: 你们有什么特色菜? Écoutons maintenant le premier dialogue.
3: OK.
6: 你们有什么特色菜?
5: 烤鸭,您喜欢吗?
6: 喜欢。
4: Maintenant, je vais redire les trois phrases du dialogue en chinois et toi, Thomas, tu vas les traduire en français, phrase par phrase, d'accord?
3: Okay, pas de souci.
4: 你们有什么特色菜?
3: Qui veut dire, quelles sont vos spécialités?
4: 烤鸭.
3: 烤鸭, c'est le canard laqué.
4: 你喜欢吗?
3: Cela vous convient-il?
4: 喜欢.
3: J'aime bien.
4: Si vous avez déjà goûté à la cuisine chinoise, vous savez sûrement que les Chinois mangent avec des baguettes, un outil qui ne se maîtrise pas automatiquement. Dans les restos chinois, on propose souvent aux clients étrangers couteaux et fourchettes. 你需要刀叉吗? Ce qui veut dire, auriez-vous besoin des couteaux et des fourchettes? 你需要刀叉吗? 需要 veut dire avoir besoin de quelque chose. 需要
3: 需要
4: 刀couteau
3: 刀
4: 叉fourchette
3: 叉
4: ma bien sûr c'est l'interrogation
3: ma
4: alors la phrase en entier 你需要刀叉吗 le deuxième dialogue
6: 你需要刀叉吗
5: 不我想试着用筷子
4: alors à présent un petit test pour toi Thomas je vais te donner quelques phrases chinoises et tu vas me dire le sens en français你需要刀叉吗?
3: Ouais, ça, on vient de le voir, ça veut dire « Voulez-vous des couteaux et des fourchettes ?»
4: 不,我想试着用筷子。
3: Et ça, ça veut dire « Non, je veux essayer de manger avec les baguettes. » Ok, on s'écoute le dialogue 2.
6: 你需要刀叉吗?
5: 不,我想试着用筷子。
3: Bon, c'est pas tout, mais je suis jeune, j'aime bien sortir, et si j'invite une amie chinoise à manger, je voudrais savoir si elle veut du thé rouge. Qu'est-ce que je dois dire, la taille ?
4: 请问你要红茶吗？
3: 请问你要红茶吗？
4: 请问 est une formule de politesse très largement utilisée. Exemple, 请问你叫什么名字？ S'il te plaît, comment tu t'appelles ? 请问你做什么工作? Quel est votre métier, s'il vous plaît?
3: Et justement, je te propose de réécouter tout de suite le troisième dialogue pour bien assimiler.
5: 请问你要红茶吗?
6: 我想尝尝中国绿茶。
3: Alors, Xiao Tai, là, on vient d'écouter ce dialogue. Que se sont-ils racontés?
4: Alors, l'histoire n'est pas compliquée. L'homme a demandé à la femme si elle voulait du thé rouge. Il a dit, 请问你要红茶吗? Et la femme lui a répondu qu'elle souhaitait essayer le thé vert de Chine. 我想尝尝中国绿茶。
3: Ok, moi j'ai remarqué une chose au restaurant, Thaï.
4: Oui?
3: Les jeunes Chinois ont adopté l'habitude de partager l'addition, en fait. Et en français, on peut dire « partageons les frais » ou « chacun paye sa part ». Et en chinois, comment dirais-tu ça?
4: Tu peux dire « 我们 AA 制吧。 我们 nous
3: 我们 ».
4: AAJ signifie « on se partage les frais » ou « chacun paie sa part ».
3: AAJ.
4: Ok, maintenant, le dialogue 4.
6: 我们 AAJ 吧。
5: 下次吧,这次我买单。
4: Alors, un peu d'explication pour le dialogue. 我们 AAJ 吧。En fait, la personne propose de partager les frais du repas avec son ami. L'ami dit « 下次吧,这次我买单». On se partage la prochaine fois, mais aujourd'hui c'est moi qui offre. La phrase clé dans ce dialogue est 我们 AA 制吧。Nous partageons les frais.
3: 我们 AA 制吧。
6: 你们有什么特色菜？
5: 烤鸭。您喜欢吗？
6: 喜欢。你需要刀叉吗？

0: 不，我想试着用筷子。请问你要红茶吗？
1: 我想尝尝中国绿茶。我们 AA 制吧。
0: 下次吧，这次我买单。
2: Bon, Tai, on va passer maintenant, comme d'habitude, à la fin de notre cours, à notre ABC de culture chinoise pour connaître un peu les mœurs, les coutumes et les habitudes des concitoyens chinois.
3: Bien sûr, et cette fois, on va parler de la gastronomie chinoise. Alors, la gastronomie chinoise est l'une des plus prestigieuses du monde. Elle est riche de plus de 10 000 mets, selon les derniers chiffres. Parmi les innombrables écoles d'art culinaire, les 8 écoles les plus appréciées, ce sont la cuisine du Shandong, Shandong Cai, la cuisine du Sichuan, Sichuan Cai, celle du Guangdong, Guangdong Cai, celle du Jiangsu, Jiangsu Cai, du Zhejiang, Zhejiang Cai, et la cuisine du Fujian, Fujian Cai, la cuisine du Hunan, Hunan Cai, enfin Anhui Cai, cuisine de l'Anhui. Ces différentes écoles culinaires offrent des saveurs variantes. La cuisine du Sichuan est connue pour être très épicée, les cuisiniers adorent les piments et les poivres, tandis que la cuisine du Jiangsu est assez sucrée et celle du Guangdong a un goût très léger. Les adeptes du piment la trouveraient un peu fade.
2: Ok, ben moi je préfère la cuisine un peu sucrée-salée qu'on fait du côté de Shanghai, mais ça c'est un goût personnel. Mais tu n'as pas encore parlé, Tai, et ça m'étonne un peu d'une grande spécialité de la cuisine chinoise, le ravioli.
3: Ah oui, bien sûr, le ravioli. Alors, ce plat a une longue histoire. Les Chinois en mangent depuis plus de 1 000 ans et c'est de la pâte qui enveloppe de la farce, de la viande mélangée des légumes et cuite dans l'eau. La forme du ravioli fait penser à un lingot d'or ou d'argent. C'est sans doute l'une des raisons pour lesquelles les Chinois aiment faire les raviolis lors des grandes occasions, notamment lors de la fête du printemps.
2: Ok, une petite indication parce que le cours est pas tout à fait fini. Ravioli en chinois, ça se dit jiaozi.
3: Jiaozi.
2: Voilà, et vous pouvez en commander, c'est excellent et c'est vraiment un régal.
3: Et avant de nous quitter, un petit test. Comment dire en chinois, on se partage l'addition?
4: Voilà, c'était la fin de notre émission. Merci de nous avoir suivis et très bonne suite de programme sur XI.

La région autonome du Guangxi, dans le sud de la Chine, a relevé mardi à 7 heures son alerte aux inondations au niveau rouge le plus élevé, suivi peu après par la province voisine du Guangdong, qui a adopté une alerte similaire. Deux personnes ont été tuées et environ 55 000 autres ont été affectées après que des pluies torrentielles ont provoqué des inondations et les ruptures de plusieurs barrages dans la ville de Nanning, capitale régionale du Guangxi, ont indiqué lundi les autorités locales lors d'une conférence de presse. Au total, 48 000 personnes ont été évacuées des zones touchées. Les opérations de secours sont terminées sur le site d'un glissement de terrain survenu dans le district de Tanchang, dans la province du Gansu, dans le nord-ouest de la Chine, qui a fait 21 morts et 7 blessés, ont indiqué mercredi les autorités locales. Le glissement de terrain s'est produit mardi vers 6h56 dans le village de Renzang, situé dans le bourg de Nanhe de la ville de Longnan, piégeant 33 personnes. 5 personnes ont été secourues, saines et saufs. Après un voyage d'environ 400 jours, la sonde chinoise Tianwen-2 est arrivée à une distance de 20 km de son astéroïde cible. La Chine a lancé sa première mission de retour d'échantillons d'astéroïdes Tianwen-2 le 29 mai dernier, visant à collecter des échantillons de l'astéroïde géocroiseur 2016 HO3 et explorer la comète 311b qui est plus éloignée de la Terre que Mars. La sonde mènera progressivement des études scientifiques plus approfondies afin de recueillir des données sur la morphologie, la composition et la structure interne de l'astéroïde. La Chine a exporté plus de 10 millions de robots au cours des 5 premiers mois de cette année, pour une valeur totale de près de 20 milliards de yuan, soit près de 3 milliards de dollars. Ces robots ont été exportés vers plus de 150 pays et régions, les pays de l'UE et de l'ASEAN constituant les principales destinations. Les robots destinés au nettoyage dominent ces exportations, représentant plus de 70% de la valeur totale. Les autres catégories exportées, notamment les robots industriels et les modèles bioniques intelligents, sont utilisés dans des domaines tels que les infrastructures, la recherche scientifique et les services publics. Une nouvelle école a ouvert ses portes récemment à Hangzhou, dans l'est de la Chine, afin de promouvoir le développement de la robotique. Sa première promotion compte 30 robots issus de divers secteurs. L'école des robots de Hangzhou a pour objectif de résoudre ce que les experts appellent le dilemme de la machine nue, qui désigne des robots physiquement capables, mais dépourvus de l'intelligence nécessaire pour comprendre et s'adapter à des environnements complexes. La concurrence entre les géants chinois de l'intelligence artificielle franchit un nouveau cap. Xiaomi a annoncé une baisse pouvant atteindre 99% des prix de ses API, interface permettant aux entreprises et aux développeurs d'intégrer un modèle d'IA dans leur propre application pour la gamme MIMO V2.5, s'alignant sur les tarifs extrêmement agressifs de DeepSeek. Cette offensive vise les développeurs

0: développeurs et les entreprises pour lesquelles le coût d'utilisation des modèles d'IA est devenu un critère décisif. La bataille ne se limite plus à Xiaomi et DeepSeek. Alibaba, Tencent, ByteDance et Minimax ont eux aussi réduit leur prix ces dernières semaines. Selon plusieurs analystes, les performances des principaux modèles chinois deviennent de plus en plus proches, poussant les acteurs du secteur à se différencier avant tout par les tarifs. Un train de fret Chine-Europe chargé de produits de beauté a quitté le 2 juillet la commune française de Dourges à destination de Chengdu, ville de la province chinoise du Sichuan. Il s'agit du premier train de fret Chine-Europe de produits de beauté entre Chengdu et Dourges. Il transporte notamment la crème pour le visage, du sérum régénérant, du fond de teint liquide, de la lotion hydratante et des produits nettoyants pour le visage. Les auteurs du nouveau livre Multiples univers du Petit Prince, évolution et diffusion d'un classique, ainsi que des artistes et des universitaires, se sont réunis récemment à Nanjing. Cette activité a pour objectif de discuter de la valeur contemporaine, de la diffusion et du pouvoir de guérison spirituelle de cette célèbre œuvre à l'ère de l'IA. 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
3: Bienvenue à Cogito. Sous la direction du Parti communiste chinois PCC, le peuple chinois a conquis la libération et l'indépendance nationale. En l'espace de quelques décennies seulement, la Chine a achevé son industrialisation là où les pays développés ont mis plusieurs siècles. Elle a réalisé le double miracle d'un développement économique rapide et d'une stabilité sociale durable, tout en contribuant à elle seule à près de 30% de la croissance mondiale. Si l'on jette un regard rétrospectif sur plus d'un siècle d'histoire, aucun parti au pouvoir dans le monde n'a, à l'instar du PCC, obtenu des résultats aussi remarquables en matière de développement ni exercé une influence aussi profonde sur l'évolution de l'histoire mondiale. Pourquoi le Parti communiste chinois réussit-il? Le PCC reste déterminé à rechercher la vérité et suit toujours la bonne direction est profondément ancré dans le peuple et repose toujours sur des fondations solides, s'acquitte courageusement de ses missions historiques et conserve toujours l'initiative stratégique, suit la tendance du développement et reste toujours à l'avant-garde de son époque, a le courage et la capacité de lutter, est toujours confiant dans la victoire, s'attache à se perfectionner sans cesse et fait toujours preuve d'une grande vitalité. Ces qualités, mises en lumière par Xi Jinping dans son discours prononcé lors du rassemblement célébrant le 105e anniversaire de la fondation du PCC le 1er juillet à Pékin, livrent les clés de la réussite du Parti communiste chinois. Prenons un exemple. Le PCC est profondément ancré dans le peuple et repose toujours sur des fondations solides. Parmi les 8 membres du Parti communiste chinois décorés de la médaille du 1er juillet, la plus haute distinction du parti figure un médiateur populaire œuvrant depuis de longues années en première ligne pour servir la population et résoudre les conflits de voisinage, un médecin de campagne parcourant toute l'année à cheval les régions pastorales de montagne reculées pour soigner les habitants ou encore un responsable de village ayant conduit sa communauté hors de la grande pauvreté. À travers ses parcours faits de dévouement et de persévérance, le monde comprend aisément pourquoi, dans les nombreux sondages réalisés par des institutions internationales, le taux de soutien de la population chinoise envers son gouvernement figure régulièrement parmi les plus élevés au monde. Aujourd'hui, alors que le monde traverse des transformations inédites depuis un siècle, l'humanité se retrouve une nouvelle fois à la croisée des chemins. En tant que plus grand parti au pouvoir au monde et acteur majeur de la scène internationale, le PCC reste ferme dans sa voie et fait preuve d'une volonté de fer. Il poursuivra sa promotion de la modernisation à la chinoise, apportant ainsi davantage de stabilité, de certitude et d'énergie positive à la paix et au développement dans le monde. La modernisation constitue un objectif de lutte inébranlable du Parti communiste chinois. Depuis la fondation de la Chine nouvelle, le PCC, en s'appuyant sur les réalités nationales et en faisant preuve d'une forte capacité d'initiative stratégique, a conduit le peuple chinois à ouvrir une voie de modernisation inédite. La modernisation à la chinoise se distingue par plusieurs caractéristiques essentielles. Une population de très grande taille, la prospérité commune de l'ensemble du peuple, le développement coordonné de la civilisation matérielle et de la civilisation spirituelle, la coexistence harmonieuse entre l'homme et la nature, ainsi que l'engagement en faveur du développement pacifique. Cette nouvelle voie de modernisation a brisé le mythe selon lequel la modernisation est synonyme d'occidentalisation. Elle a élargi les perspectives de développement des pays en développement et ouvert une nouvelle voie vers une forme inédite de civilisation humaine. Deuxième économie mondiale, représentant environ 17% du PIB mondial, la Chine contribue à travers la poursuite de la modernisation à la chinoise à la modernisation de l'ensemble du monde. Plus remarquable encore, la Chine partage les fruits de son développement avec le reste du monde en poursuivant une politique d'ouverture de haut niveau. Qu'il s'agisse de la coopération de qualité dans le cadre de l'initiative La Ceinture et la Route, de son statut de principal partenaire commercial de plus de 160 pays et régions, ou encore de la mise en œuvre d'un régime de droits de douane nul pour 53 pays africains, la Chine œuvre activement à promouvoir un développement commun à l'échelle mondiale. Pour l'économiste britannique John Rawls, le concept de communauté d'avenir partagée pour l'humanité démontre que les relations internationales ne relèvent pas d'un jeu à somme nulle. Les pays peuvent parvenir à des bénéfices mutuels grâce au développement commun, tandis que la Chine, en poursuivant son propre développement, joue un rôle de stabilisateur de l'économie mondiale. En tant que grand parti tourné vers le monde, le PCC apporte sans cesse sa sagesse et ses propositions à l'amélioration de la gouvernance mondiale. Qu'il s'agisse de promouvoir les valeurs communes de l'humanité, de faire progresser l'édification d'un nouveau type de relations internationales ou de mettre en œuvre les quatre grandes initiatives mondiales, le PCC œuvre non seulement au bonheur du peuple chinois, et au grand renouveau de la nation chinoise, mais aussi au progrès de l'humanité et à la construction d'un monde plus harmonieux. Yvonne Silva, présidente de l'Institut Lula au Brésil, a salué les efforts de la Chine pour renforcer la voix des pays en développement dans les affaires internationales et favoriser une évolution de l'ordre international vers davantage de justice et d'équité. Selon elle, le PCC a non seulement façonné la Chine contemporaine, mais il exerce également une profonde influence sur l'échiquier mondial. Au terme de 105 années d'efforts inlassables, le Parti communiste chinois, à la tête du peuple chinois, a écrit la plus grandiose épopée de l'histoire plurimillénaire de la nation chinoise. Aujourd'hui, le grand renouveau de la nation chinoise est irrésistible. Sous la direction du PCC, la Chine poursuit sa marche vers de nouveaux horizons, tel un grand navire fendant les vagues. Elle continuera d'être un bâtisseur de la paix mondiale, un contributeur au développement mondial et un défenseur de l'ordre international.

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9: Bonjour à tous, bienvenue dans In Vivo. Dans l'émission d'aujourd'hui, notre journaliste Fifi a interviewé deux jeunes Chinois qui vivent en France, créateurs d'une association visant à faire mieux connaître les cinémas et les cinéastes chinois à travers la France et l'Europe. Ensuite, nous allons redécouvrir la dynastie des Tang et essayer de comprendre comment cet empire est devenu le plus prospère, international et innovateur pays du monde, en léguant au monde le riche patrimoine qui nous est parvenu jusqu'à aujourd'hui. Voilà pour le sommaire de cette émission que nous ouvrons avec une chanson.

0: renforcer la coopération dans le domaine des industries culturelles et créatives, en particulier dans le secteur de la littérature, du cinéma, fait partie des résolutions de la déclaration conjointe signée par la Chine et la France lors de la récente visite d'État du président français Emmanuel Macron. Alors, dans l'émission d'aujourd'hui, nous allons rencontrer deux jeunes Chinois qui vivent en France, créateurs d'une association visant à faire mieux connaître le cinéma et les cinéastes chinois à travers la France et l'Europe.
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0: En mars, un film réalisé par une jeune Chinoise a été projeté pour la première fois dans un cinéma au centre-ville de Paris. C'est l'une des activités sur la promotion des cinéastes chinois en France, régulièrement organisée par l'équipe de l'association Naiguan Film. Je vous invite à écouter un petit morceau de son enregistré dans la salle de cinéma.
2: Merci, il n'y a pas assez de temps. Producteur.
3: Bon, merci à tous d'être venus, ça nous fait très plaisir et j'espère que le film vous a plu. Comme on doit rendre la salle maintenant, si vous avez des gens qui ont envie de poser plus de questions, on va bouger un bar à côté qui s'appelle Le Sully. Et pour ceux qui sont intéressés, vous pouvez venir avec nous, on sera toute l'équipe et puis on pourra encore discuter si ça vous intéresse. Voilà, merci d'être venus.
0: Bonjour Yiren, bonjour Wangxu, bienvenue dans notre émission de CGTN français.
4: Bonjour Feifei, bonjour à tout le monde, merci beaucoup de nous avoir reçus, je m'appelle Yiren.
5: Bonjour à tous, je m'appelle Wangxu.
0: Alors, en mars, vous avez réussi à organiser une projection d'un film réalisé par une équipe sino-suisse dans un cinéma à Paris. Et qu'est-ce qui s'est passé ce jour-là?
4: La salle était complète et un tiers des spectateurs étaient français. Et donc, la séance de projection et la séance de questions-réponses se sont très bien passées. Après la projection, nous avons invité l'équipe suisse à monter sur scène pour répondre aux questions du public. Et j'ai joué un peu le rôle d'interprète sur place. Le public était très actif et enthousiaste et a même contribué d'échanger avec la réalisatrice après la sortie de la salle. Et en outre, certains cinéastes à Paris nous ont aussi contactés après cette projection pour discuter de la collaboration. Donc nous avons été beaucoup encouragés pour le succès de cette projection. En fait, oui, bien sûr, il y avait beaucoup de spectateurs français sur place. Si je me souviens bien, il y avait à peu près un tiers de spectateurs étaient français. Et en fait, l'un des membres d'équipe suisse et italien. Donc sur place, comme j'ai joué un peu le rôle d'interprète, j'ai posé des questions en français, en chinois et aussi en anglais en même temps. Donc oui, c'était super intéressant et passionnant.
0: Oui, j'ai vu la vidéo que Wangxu m'a envoyée. Donc la séance était très complète et était très très animée. Et comment ils pouvaient s'informer de cet événement? Sur internet ou bien...
4: Oui, sur internet et aussi sur notre site public tel que Ins, Xiaohongshu, WeChat, Weibo, etc. Parce qu'on a le compte de Naiguan Film sur les réseaux sociaux et on a publié l'annonce de cet événement sur tous ces réseaux sociaux. Je pense que les spectateurs se sont tempés sur cette annonce ils ont enregistré sur notre site. Voilà, donc c'était comme ça.
5: Oui, en fait, depuis la fin de l'année dernière, nous avons commencé à organiser une série de projections à Paris dans le but de promouvoir les échanges culturels entre la France et la Chine, et ainsi que de permettre au public français de découvrir des réalisateurs chinois. Et ces courts-métrages viennent de festivals de cinéma indépendant chinois organisés en Europe, tels que deux festivals à Berlin ou un festival en Angleterre. Et en fait, nous prévoyons de continuer à organiser ces projections chaque mois, soit toutefois par an. Et le public parisien est très chaleureux et nous soutient vivement. Du coup, c'est pour ça que maintenant, chaque séance, c'est très rapide et complet. Au début, nous avons consulté de nombreux cinémas à Paris et nous avons finalement trouvé ce vieux cinéma, le Paradis. Le prix et les horaires étaient très convenables. Du coup, nous avons donc immédiatement réservé. C'est pour ça, oui.
0: Alors, vous faites tous les deux vos études en France? Est-ce que c'est dans la spécialité cinématographique?
4: Oui, en fait, je fais un doctorat en littérature comparée à Nantes, mais j'habite toujours à Paris. Mais le sujet de ma recherche n'a rien à voir avec le cinéma parce que je travaille sur la réception en France des romans classiques chinois et de leurs illustrations. En fait, Xavier et moi, nous sommes rencontrés lors d'une activité au cours de notre première année de doctorat. Et au fil de nos échanges, nous avons découvert que nous sommes tous les deux originaires de Tianjin et avons une passion commune pour le cinéma. Donc c'est pour cela que nous sommes devenus rapidement amis.
0: Ok, donc c'est pourquoi que vous avez eu l'idée de créer cette association, c'est ça?
4: Oui, c'est ça.
5: En fait, oui, ça c'est le début. Ma spécialité est médecine. Du coup, ce ne soit pas lié au cinéma.
0: Pas du tout.
5: Mais au cours de ma vie en France, j'ai remarqué que la culture chinoise est très peu connue en Europe. Et pour ça que nous espérons donc davantage de Français pourront découvrir la culture chinoise. Et c'est que nous avons, comme il a dit, que nous avons créé cette association en 2019, lorsque nous étions en première année de doctorat. Alors, notre objectif initial était très simple, promouvoir les échanges culturels entre la France et la Chine et permettre à la communauté chinoise en France de découvrir le cinéma français. Et ensuite, nous avons commencé à couvrir les trois plus grands festivals de cinéma en Europe, Cannes, Venise et Berlin, et présenter les films de réalisateurs chinois pour promouvoir la culture chinoise auprès du public européen.
0: Donc vous avez fait beaucoup de choses durant la création de cette association. Combien de membres avez-vous maintenant? Et est-ce que chacun son travail dans cette association? Est-ce que vous pouvez préciser un peu?
4: Oui, en fait, au début, c'est Xavier qui a créé le compte WeChat de Naiguan Film en 2019. Et il m'a invité à travailler avec lui pour traduire les actualités des films français. Et ensuite, nous avons réalisé ensemble des vidéos d'interviews pour interroger les spectateurs français sur les films chinois qui sont sortis au cinéma, tels que Le lac aux oies sauvages, Ne feng chui zhan de Zhu Hui et Yip Man Yevon. Au début, en fait, il n'y avait que nous deux dans cette association et nous devions assumer plusieurs rôles. Notre objectif était de créer, comme ce que Xavier vient de dire, une plateforme d'échange entre la France et la Chine sur le cinéma. Donc, nous mettions à jour les actualités cinématographiques chaque semaine, présentions les derniers films français et traduisions des critiques de films, etc. Et avec l'élargissement de notre audience, nous avons progressivement attiré d'autres amis talentueux, tels que Cheng Bo, notre directeur technique, Nina, responsable des interviews, Ning Yu, responsable du podcast,
0: Siqi,
4: Xiaohang et Shiqiang, responsable de la traduction, etc. Donc, si vous voulez, il y a à peu près 7 membres principaux de notre équipe, y compris Xavier et moi. Et ainsi, outre les actualités cinématographiques, les critiques et les traductions, nous avons également ajouter des rubriques telles que les interviews lors des festivals de cinéma, le podcast et les projections des courts-métrages. Et après la création officielle de notre association, nous avons commencé à recruter des stagiaires pour gérer l'association de manière plus professionnelle. Au fil du développement de notre association, nous avons attiré de nombreux talents du monde entier. Par exemple, nous avons maintenant des stagiaires issus des prestigieuses écoles nord-américaines telles que l'Université de Stanford, l'Université de Columbia et New York Film Academy. Donc, ils viendront étudier à Paris dans le courant de l'année et souhaitent rejoindre notre association pour faire des stages. Et actuellement, nous avons plus de 10 000 abonnés sur WeChat et plus de 36 000 abonnés sur Weibo. Et en outre, nous avons des comptes sur Xiaohongshu, Instagram, Bilibili, Himalaya, ainsi que le site de notre association.
0: Tous les followers sont les Chinois qui vivent en France, c'est ça?
4: Oui, nos principaux abonnés et followers sont les Chinois qui habitent en France et surtout les étudiants qui font leurs études en France. Mais on a aussi des abonnés français, je pense. De plus, nous avons aussi un réalisateur espagnol dans notre association, il s'appelle Bernardo. Et en fait, on a fait la connaissance avec lui il y a 2 ans, lors d'un festival de Cannes. Il travaille à Paris pour une entreprise cinématographique.

0: Et donc, il a continué à nous écrire régulièrement des crédits des films en anglais pour chaque semaine. Et puis, nous l'avons traduit en chinois. Parmi ces critiques, par exemple, il a écrit une critique pour le film qui s'appelle Titan, qui a gagné la Palme d'Or. Donc, cet article a reçu de très bonnes critiques et nous sommes devenus des amis. Et pour l'instant, il est en train de réaliser son premier film. Ouais. Et nous voulons aussi le revoir très bientôt et aussi collaborer avec lui après.
1: Oui, bien sûr. En fait, notre association est également devenue une plateforme pour de nombreux stagiaires chaque année, comme il a dit que nous permettrons de couvrir les festivals de cinéma et organiser des activités culturelles quotidiennes. En fait, par exemple, l'année dernière, nous avons emmené 37 stagiaires avec nous au Festival de Cannes. Et cette année, on aura 21 stagiaires à Cannes aussi. Et du coup, les followers sont beaucoup chinois qui vivent en Europe, pas juste en France. C'est toujours au festival, ils viennent partout.
0: Oui, si je me souviens bien, parmi les stagiaires, il y avait aussi une fille française, en fait. Et elle fait ses études de chinois à Inalco. Et du coup, oui. Elle nous a aidé à faire des interviews et aussi des traductions. Oui, c'était super intéressant.
2: Voilà, c'était le premier épisode de notre interview réalisée avec les deux jeunes créateurs de l'association Naiguan Film. Restez avec nous.
3: Voilà, on prend une pause musicale et on se retrouve juste après pour notre rubrique « Pourquoi la dynastie des Tang nous fascine ?»

0: Vous êtes dans InVivo. Maintenant, la rubrique « Pourquoi la dynastie des Tang nous fascine ?» Dans cet épisode, nous allons voir comment les Japonais, obsédés par le succès de la dynastie des Tang, ont massivement importé sa culture chez eux.
1: Pourquoi la dynastie des Tang nous fascine ? Dans cette série de podcasts, nous allons redécouvrir la dynastie des Tang et essayer de comprendre comment cet empire est devenu le plus prospère, international et innovateur pays du monde, en léguant à l'humanité le riche patrimoine qui nous est parvenu jusqu'à aujourd'hui. Épisode 7, le jeu d'imitation. Dans le podcast précédent, nous avons appris à quel point les Japonais étaient fascinés par la dynastie des Tang. Non seulement ils voulaient apprendre des Tang, mais ils voulaient aussi acheter chez eux, même si le Japon était très pauvre et arriéré par rapport à la Chine, et n'avait pas grand-chose à proposer aux Tang en échange. La seule chose que les Japonais pouvaient proposer aux Chinois étaient les pépites d'or. Cependant, ces pépites étaient petites et contenaient beaucoup d'impuretés, ce qui faisait baisser leur valeur. Il leur en fallait une grosse quantité pour pouvoir acheter ce qu'ils

Tang, l'empire souffrait de guerres internes. Les échanges officiels entre le Japon et les Tang ont cessé, les Japonais mettaient fin à leurs achats coûteux chez les Tang. Pourtant, les liens entre les deux pays n'ont pas été coupés, au contraire, ils sont devenus plus étroits et plus diversifiés. Le Japon a cessé d'envoyer les délégations officielles vers la Chine, hommes d'affaires et moines, quant à eux, se déplaçaient librement entre les deux pays et ont entretenu les échanges de cultures et de biens. Le bouddhisme a joué un rôle majeur dans la communication entre le Japon et la Chine à l'époque des Tang. Avant cette époque, cette religion assimilée par les Chinois s'était déjà répandue dans l'Asie de l'Est et du Sud-Est, dont le territoire du Japon. Un coup d'œil sur le bouddhisme japonais nous permet de trouver des similitudes avec celui pratiqué en Chine. Par exemple, la fonction spéciale des miroirs. En Chine comme au Japon, les miroirs étaient perçus comme un outil pour chasser les mauvais esprits, un objet mystérieux. Pour certains religieux, ils peuvent attraper l'ombre du dieu qui est invisible en général. Dans les sanctuaires japonais, le vermillon est une couleur dominante. De nombreux ponts au milieu des montagnes et des rivières sont aussi peints en vermillon. Pour pas mal de gens, cette couleur est typiquement japonaise. En fait, il s'agit d'une couleur populaire et symbolique du royaume de Chu, dans la Chine antique d'il y a plus de 2000 ans. Bien avant la dynastie des Tang, les colons chinois avaient emporté leur culture et religion au Japon.

Les moines de renom de l'autre côté de la mer ont été invités successivement, parmi ceux-ci Dianjun, que nous avons mentionné dans le podcast précédent. Dianjun, comme nous le savons, a fait 6 tentatives pour se rendre au Japon. À sa cinquième, il a fait un naufrage au large de l'île méridionale de Hainan et a rencontré une bande de sauvages. Après tant d'efforts, il a réussi à atteindre la capitale par la voie terrestre, prêchant dans les temples le long du chemin. Malheureusement, il a perdu la vue à cause d'une infection. À la 6e tentative, il a enfin réussi, alors qu'il avait déjà une 60aine d'années. L'histoire de sa vie est racontée dans un livre intitulé « Le voyage en mer vers l'est du grand bonze de la dynastie Tang ». Il lui a fallu au total une 10aine d'années pour finalement atteindre le Japon. Dianjun a séjourné dans ce pays pendant 10 ans, durant lesquels il a fait entrer dans les ordres des membres de la famille régnante, dont l'empereur et l'impératrice. Il a donné des cours et fait construire des temples, dont le Doshodaiji dans la ville de Nara. C'est d'ailleurs là où il repose. Son héritage est énorme, l'introduction des règles et de règlements qui met le bouddhisme japonais sur la bonne voie et la construction des temples au style Tang. Encore une preuve de l'influence des Tang au Japon. Non seulement la religion des Tang a été absorbée par le Japon, mais aussi la pensée et les compétences des Tang. De nombreux touristes chinois, lorsqu'ils visitent le Japon, disent qu'ils se sentent chez eux. D'où vient ce sentiment? En 710, la ville de Nara devint la première capitale permanente du Japon, un symbole de centralisation politique. Le plan de la capitale est en forme de quadrillage, avec le palais situé à l'extrémité nord de la ville et donnant vers le sud, où s'étalent les différentes zones de la ville. Pour les gens de l'Empire des Tang, cela aurait été familier, car les Japonais se sont en effet inspirés de leur capitale, la ville de Chang'an, pour construire la leur. Selon la cosmologie traditionnelle chinoise, le palais du souverain ressemble à l'étoile polaire. En dominant la capitale, le souverain fait appliquer ce qui est dans le palais céleste. Ensuite, les palais, temples et pagodes ont tous de larges avant-toits, une caractéristique de l'architecture de la dynastie des Tang. L'un des bienfaits de cet amour pour les Tang, c'est la riche collection d'objets soigneusement conservés par les empereurs et impératrices japonais, épris d'art, de calligraphie et de poésie chinoise. La plupart de ces objets se trouvent au temple Todaiji, dans la ville de Nara. Face à ces objets, exposés seulement une 20aine de jours chaque année en automne, on a l'impression d'être face à une vaste collection d'objets d'art des Tang, rassemblés par un grand passionné. On y trouve notamment un pipa à 5 cordes. Le pipa est un instrument de musique à cordes pincées traditionnel chinois. De nos jours, les pipas sont généralement à 4 cordes. Cependant, le pipa à 5 cordes était plus courant à l'époque des Tang. Cet instrument de musique est fait en bois de rose et incrusté de coquillages formant un motif de chèvrefeuille. Au total, des dizaines de matériaux précieux ont été utilisés dans sa fabrication. Très probablement, il a été fabriqué en Chine et a voyagé jusqu'au Japon, car un instrument de musique si précieux et sophistiqué était quand même rare au Japon à l'époque. L'histoire nous dit qu'un haut fonctionnaire japonais s'est rendu dans la Chine des Tang pour apprendre la musique. Il est allé étudier auprès d'un éminent joueur de pipa, ce maître l'appréciait beaucoup et lui a donné des cours gratuits. Il a même proposé à ce fonctionnaire étranger d'épouser sa fille. Ce pipa pourrait être un cadeau du maître chinois à son disciple japonais. Deuxième possibilité, il s'agirait d'un cadeau offert par les empereurs des Tang aux amis japonais, souvent chaleureusement accueillis à la cour. Des indices montrent le lien fort entre la Chine et le Japon à l'époque des Tang. Ces indices, on peut les trouver dans des choses courantes, mais aussi dans des endroits qui pourraient vous surprendre. Par exemple, dans la langue japonaise, on trouve des mots dont l'origine se trouve dans le chinois utilisé dans la région centrale. Ces mots sont probablement entrés dans la langue japonaise par les chants des bouddhistes dans les temples. Les salles séparées par les portes coulissantes sont apparues d'abord en Chine sous la dynastie des Tang. De nos jours,

0: Les gens considèrent le kimono comme la mode japonaise. Il suffit de regarder les peintures murales datant de la dynastie des Tang pour comprendre qu'il s'agit en fait d'un habit de l'époque. Toutes les femmes portaient une robe, comme le kimono porté par les dames japonaises d'aujourd'hui. D'ailleurs, tous les styles qu'on a aujourd'hui existaient déjà à l'époque des Tang. Même les styles audacieux montrant les épaules, le ventre ou les jambes. Les emprunts délibérés à la Chine ont atteint leur apogée au 8e siècle. Les villes ont été reconstruites selon le plan d'urbanisation des Tang, tandis que les terres ont été nationalisées et réattribuées aux paysans selon la pratique chinoise. Mais les emprunts restaient les emprunts. Ils sont comme une couche de maquillage ou de déguisement. L'empereur japonais n'a jamais été aussi puissant qu'un souverain chinois. Rappelons qu'au Japon, les grandes familles aristocratiques contrôlaient le pays et qu'elles étaient de grands propriétaires fonciers. Le système d'administration des Tang n'allait jamais fonctionner au Japon pour cette même raison. Au sommet de la pyramide sociétale, les meilleurs emplois étaient détenus par des clans puissants. Les gens du peuple ne pouvaient qu'accéder aux postes inférieurs. Ils ont peut-être construit des bâtiments de style Tang, importé les rituels de la cour chinoise, introduit le bouddhisme, mais ces choses-là ne se sont jamais ancrées dans leur culture. Au bout d'un certain temps, à part quelques moments de reconnaissance, l'obsession s'estompe, le Japon retombe relativement dans son isolement. Mais il est indéniable que la Chine des Tang a laissé tellement de traces au Japon qui sont encore visibles aujourd'hui. Certaines sont restées intactes, d'autres ont été localisées et revêtent des caractéristiques japonaises. Ainsi, la dynastie Tang a laissé une marque sur la culture du Japon. Un remerciement spécial à Sanlien Zhongdu pour son aide dans la création du contenu de cette émission. Merci de votre aimable attention et à la prochaine.
1: On prend une pause musicale et on se retrouve juste après pour notre rubrique « Gourde chinois ».

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3: Salut à tous pour une nouvelle édition de notre cours de chinois. J'espère que vous avez bien révisé depuis la dernière fois et que vous commencez un peu à voir.

0: Vous débrouiller.
1: Dans la leçon précédente, nous avons appris les expressions sur les rendez-vous. Aujourd'hui, avant de commencer le sujet, les conversations téléphoniques, révisons un peu le cours précédent.
0: Bien sûr. Alors, pour dire en chinois « allô », c'est de la part de qui ? On dit « Wei, qingwen, shi na wei ?»« Wei, qingwen, shi na wei ?»« Wei », c'est un mot de salutation qui signifie « allô » en français. « Qingwen » signifie « puis-je demander ?»«
1: Che »
0: signifie « être ».
1: Nai wei.
0: Quelle personne?
1: Et allô, c'est de la part de qui?
0: En chinois, 请问, shi na wei.
1: Voilà, on va prendre un autre exemple. Quand et où nous rencontrons-nous?
0: Pour dire cela en chinois, 我们几点见面? 在哪儿见面? Allez, 我们
1: 几点见面?
0: 我们几点见面?
1: 我们几点见面?
0: 在哪儿?
1: 在哪儿?
0: 见面。在哪儿见面?
1: 在哪儿见面?
0: 我们 signifie nous.
1: 我们.
0: À quelle heure? 几点?
1: 几点?
0: 我们几点见面?
1: 我们几点见面?
0: 我们几点见面?
1: 我们几点见面?
0: 在哪儿见面?
1: 在哪儿见面?
0: 在哪儿 signifie où.
1: 在哪儿?
0: Et si tu veux demander aux amis quand serez-vous libre, tu peux dire 你什么时候有空?
1: 你什么时候有空?
0: 你什么时候?
1: 你什么时候?
0: 有空?
1: 有空?
0: 什么时候 veut dire quand?
1: 什么时候?
0: 有空 veut dire avoir du temps libre.
1: 有空?
0: Quand seras-tu libre? 你什么时候有空?
1: 你什么时候有空?
0: Encore une fois, 你什么时候有空?
1: 你什么时候有空?
0: Très bien, écoutons le dialogue en entier.
2: 对话 1.
3: 喂,请问是哪位?
2: 我是王龙。对话 2. 你什么时候有空?
3: 周末。我们一起吃饭好吗? 可以。对话
2: 3.
3: 我们几点见面? 在哪见面?
2: 晚上8点,在北京饭店。
0: Bon, c'est tout pour la révision. Maintenant, on va aborder les principaux points du cours d'aujourd'hui.
1: Allô, je cherche à joindre le responsable Liu. Est-ce qu'il est là? Quand reviendra-t-il? Et demandez-lui de me rappeler, s'il vous plaît. C'est ce que nous allons voir aujourd'hui.
0: Et pour dire tout ça en chinois, ouais. 刘经理在家吗? 他什么时候回来? 请他给我回个电话。
1: Voilà, comme d'habitude, moi qui suis pas un très bon élève, tu vas essayer de me décomposer ça, de me décomposer ces trois phrases pour bien me les faire répéter.
0: Alors, la première phrase. 喂,刘经理在家吗?
1: 喂,刘经理在家吗?
0: 喂,刘经理在家吗?
1: 喂,刘经理在家吗?
0: Ce qui veut dire littéralement « Bonjour, est-ce que Monsieur Liu est là ?» Liu Jingli veut dire « Monsieur le directeur Liu ». Liu Jingli.
1: Liu Jingli.
0: Oui, Liu, c'est le nom de famille. Jingli signifie « directeur ». On les met ensemble et cela donne « Monsieur le directeur Liu ». Liu Jingli.
1: Liu Jingli.
0: Liu Jingli.
1: Liu Jingli.
0: Très bien. « 在 » est la préposition dans le sens de « à » ou « dans ».« 在 ».«
1: 在 ».«
0: 在家 », »« être à la maison » signifie « être chez lui ».«
1: 在家 ».«
0: Ma » à la fin de la phrase représente une interrogation. « Ma ».«
1: Ma ».«
0: Bonjour, est-ce que monsieur le directeur Liu est là ?»« Oui, Liu Jingli 在家吗 ?»«
1: Oui, Liu Jingli 在家吗 ?»«
0: Oui, Liu Jingli 在家吗 ?»
1: 喂,刘经理在家吗?
0: 刘经理在家吗?
1: 刘经理在家吗?
0: Très bien. Écoutons maintenant le premier dialogue.
2: 对话 1.
3: 喂,刘经理在家吗?
2: 他不在家.
0: La réponse est négative parce que M. Le n'est pas là à présent. Si vous voulez savoir quand il revient, vous demandez 他什么时候回来?
1: Ok, bon, elle est un peu longue cette phrase encore. On va essayer de la décomposer.
0: Bien sûr. 他 signifie il.
1: 他.
0: 什么时候, ça veut dire à quelle heure?
1: 什么时候?
0: Hui lai veut dire revenir.
1: Hui lai.
0: Quand il revient, ta shenme shi hou hui lai.
1: Ta shenme shi hou hui lai.
0: Ta shenme shi hou.
1: Ta shenme shi hou.
0: Hui lai.
1: Hui lai.
0: Ta shenme shi hou hui lai.
1: Ta shenme shi hou hui lai.
0: OK, maintenant, deuxième dialogue.
2: 对话二。
3: 他什么时候回来？
2: 我也不知道。
1: Alors maintenant, comment dit-on en chinois « Dites-lui de me rappeler, s'il vous plaît ».
0: Tu peux dire comme ça. 请他给我回个电话。
1: OK, là, je crois que la décomposition de la phrase s'impose encore.
0: Volontiers. 请, s'il vous plaît.
1: 请.
0: Ta signifie « il ».
1: Ta.
0: 给. Dans le sens de « donner ».
1: 给.
0: 我 désigne « moi ».
1: 我.
0: 回个电话, rappelez-moi.
1: 回个电话。
0: 回个电话。
1: 回个电话。
0: 回 veut dire littéralement répondre.
1: 回。
0: 回。
1: 回。
0: 个 un coup.
1: 个。
0: 电话 téléphone.
1: 电话。
0: 回个电话 veut dire rappeler quelqu'un.
1: 回个电话。
0: Je répète, 回个电话。
1: 回个电话。
0: Bon, maintenant on va essayer de dire la phrase entière. 请他给我回个电话。请他。
1: 请他。
0: 给我。
1: 给我。
0: 回个电话。
1: 回个电话。
0: 请他给我。
1: 请他给我。
0: 回个电话。
1: 回个电话。
0: 请他给我回个。电话，
1: 请他给我回个电话。
0: Très bien，
3: 请他给我回个电话。
2: 好的，
3: 我的电话是87654321。
2: 好的，我一定转告他。
1: OK, c'était troisième dialogue. Et comme d'habitude, avant de l'apprendre, on va passer en revue les nouvelles phrases et les expliquer. Je parle en français et toi, tu me parles en chinois.
0: OK.
1: La première phrase. Allô, est-ce que le directeur Liu est là?
0: 喂,刘经理在家吗?
1: Très bien, et maintenant la deuxième, s'il n'est pas là, je voudrais savoir quand est-ce qu'il revient. Comment tu dis ça en chinois?
0: 他什么时候回来?
1: Et comment lui demander de me rappeler?
0: 请他给我回个电话。
1: Parfait, maintenant je vois que je peux avancer un petit peu et me débrouiller au téléphone lorsque quelqu'un est absent. Voilà, maintenant on se réécoute le dialogue en complet.
3: 喂?刘经理在家吗？
2: 他不在家。
3: 他什么时候回来？
2: 我也不知道。
3: 请他给我回个电话。
2: 好的。
3: 我的电话是87654321。
2: 好的，我一定转告他。
0: Bon, c'est tout pour le cours d'aujourd'hui. Maintenant, un peu de culture.
1: Ok, les Chinois aiment les chiffres pairs, soi-disant signe de chance et de bonheur, en particulier le chiffre 8, qui a la particularité pour la province du Guangdong de se prononcer de la même manière que Fa, l'enrichissement, et qui est toujours considéré comme un bon signe. Quand les Chinois choisissent leur numéro de téléphone ou d'autres numéros, ils essaient souvent de prendre le chiffre 8. Il en va de même pour le chiffre 6, qui désigne, toujours en Chine, se dérouler dans de bonnes conditions, donc un signe de bon augure. De nombreux Chinois choisissent la date avec le chiffre 6, notamment pour leur mariage. Par contre, le 4, ayant la même prononciation que ce, la mort, est pour les Chinois l'équivalent du 13 chez les Occidentaux.
0: Bon, ainsi s'achève notre cours d'aujourd'hui. Comme d'habitude, on se quitte avec un petit test.
1: Alors, comment dit-on en chinois ? Dites-lui de me rappeler, s'il vous plaît. Au revoir et à la prochaine.
0: À la prochaine.
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0: La région autonome du Guangxi, dans le sud de la Chine, a relevé mardi à 7h son alerte aux inondations au niveau rouge le plus élevé, suivi peu après par la province voisine du Guangdong, qui a adopté une alerte similaire. Deux personnes ont été tuées et environ 55 000 autres ont été affectées après que des pluies torrentielles ont provoqué des inondations et les ruptures de plusieurs barrages dans la ville de Nanning, capitale régionale du Guangxi, ont indiqué lundi les autorités locales lors d'une conférence de presse. Au total, 48 000 personnes ont été évacuées des zones touchées. Les opérations de secours sont terminées sur le site d'un glissement de terrain survenu dans le district de Tanchang, dans la province du Gansu, dans le nord-ouest de la Chine, qui a fait 21 morts et 7 blessés, ont indiqué mercredi les autorités locales. Le glissement de terrain s'est produit mardi vers 6h56 dans le village de Renzang, situé dans le bourg de Nanhe de la ville de Longnan, piégeant 33 personnes. 5 personnes ont été secourues, saines et saufs. Après un voyage d'environ 400 jours, la sonde chinoise Tianwen-2 est arrivée à une distance de 20 km de son astéroïde cible. La Chine a lancé sa première mission de retour d'échantillons d'astéroïdes, Tianwen-2, le 29 mai dernier, visant à collecter des échantillons de l'astéroïde géocroiseur 2016 HO3 et explorer la comète 311b, qui est plus éloignée de la Terre que Mars. La sonde mènera progressivement des études scientifiques plus approfondies afin de recueillir des données sur la morphologie, la composition et la structure interne de l'astéroïde. La Chine a exporté plus de 10 millions de robots au cours des 5 premiers mois de cette année, pour une valeur totale de près de 20 milliards de yuan, soit près de 3 milliards de dollars. Ces robots ont été exportés vers plus de 150 pays et régions, les pays de l'UE et de l'ASEAN constituant les principales destinations. Les robots destinés au nettoyage dominent ces exportations, représentant plus de 70% de la valeur totale. Les autres catégories exportées, notamment les robots industriels et les modèles bioniques intelligents, sont utilisés dans des domaines tels que les infrastructures, la recherche scientifique et les services publics. Une nouvelle école a ouvert ses portes récemment à Hangzhou, dans l'est de la Chine, afin de promouvoir le développement de la robotique. Sa première promotion compte 30 robots issus de divers secteurs. L'école des robots de Hangzhou a pour objectif de résoudre ce que les experts appellent le dilemme de la machine nue, qui désigne des robots physiquement capables, mais dépourvus de l'intelligence nécessaire pour comprendre et s'adapter à des environnements complexes. La concurrence entre les géants chinois de l'intelligence artificielle franchit un nouveau cap. Xiaomi a annoncé une baisse pouvant atteindre 99% des prix de ses API, interface permettant aux entreprises et aux développeurs d'intégrer un modèle d'IA dans leur propre application pour la gamme Mimo V2.5, s'alignant sur les tarifs extrêmement agressifs de DeepSeek. Cette offensive vise les développeurs et les entreprises pour lesquels le coût d'utilisation des modèles d'IA est devenu un critère décisif. La bataille ne se limite plus à Xiaomi et DeepSeek. Alibaba, Tencent, ByteDance et Minimax ont eux aussi réduit leur prix ces dernières semaines. Selon plusieurs analystes, les performances des principaux modèles chinois deviennent de plus en plus proches, poussant les acteurs du secteur à se différencier avant tout par les tarifs. Un train de fret Chine-Europe chargé de produits de beauté a quitté le 2 juillet la commune française de Dourges à destination de Chengdu, ville de la province chinoise du Sichuan. Il s'agit du premier train de fret Chine-Europe de produits de beauté entre Chengdu et Dourges. Il transporte notamment la crème pour le visage, du sérum régénérant, du fond de teint liquide, de la lotion hydratante et des produits nettoyants pour le visage. Les auteurs du nouveau livre « Multiples univers du Petit Prince, évolution et diffusion d'un classique » ainsi que des artistes et des universitaires se sont réunis récemment à Nanjing. Cette activité a pour objectif de discuter de la valeur contemporaine, de la diffusion et du pouvoir de guérison spirituelle de cette célèbre œuvre à l'ère de l'IA. 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
3: Bienvenue à Cogito. Sous la direction du Parti communiste chinois PCC, le peuple chinois a conquis la libération et l'indépendance nationale. En l'espace de quelques décennies seulement, la Chine a achevé son industrialisation là où les pays développés ont mis plusieurs siècles. Elle a réalisé le double miracle d'un développement économique rapide et d'une stabilité sociale durable, tout en contribuant à elle seule à près de 30% de la croissance mondiale. Si l'on jette un regard rétrospectif sur plus d'un siècle d'histoire, aucun parti au pouvoir dans le monde n'a, à l'instar du PCC, obtenu des résultats aussi remarquables en matière de développement ni exercé une influence aussi profonde sur l'évolution de l'histoire mondiale. Pourquoi le Parti communiste chinois réussit-il ? Le PCC reste déterminé à rechercher la vérité et suit toujours la bonne direction est profondément ancré dans le peuple et repose toujours sur des fondations solides, s'acquitte courageusement de ses missions historiques et conserve toujours l'initiative stratégique, suit la tendance du développement et reste toujours à l'avant-garde de son époque, a le courage et la capacité de lutter, est toujours confiant dans la victoire, s'attache à se perfectionner sans cesse et fait toujours preuve d'une grande vitalité. Ces qualités, mises en lumière par Xi Jinping dans son discours prononcé lors du rassemblement célébrant le 105e anniversaire de la fondation du PCC le 1er juillet à Pékin, livrent les clés de la réussite du Parti communiste chinois. Prenons un exemple. Le PCC est profondément ancré dans le peuple et repose toujours sur des fondations solides. Parmi les 8 membres du Parti communiste chinois décorés de la médaille du 1er juillet, la plus haute distinction du parti figure un médiateur populaire œuvrant depuis de longues années en première ligne pour servir la population et résoudre les conflits de voisinage, un médecin de campagne parcourant toute l'année à cheval les régions pastorales de montagnes reculées pour soigner les habitants ou encore un responsable de village ayant conduit sa communauté hors de la grande pauvreté. À travers ses parcours faits de dévouement et de persévérance, le monde comprend aisément pourquoi, dans les nombreux sondages réalisés par des institutions internationales, le taux de soutien de la population chinoise envers son gouvernement figure régulièrement parmi les plus élevés au monde. Aujourd'hui, alors que le monde traverse des transformations inédites depuis un siècle, l'humanité se retrouve une nouvelle fois à la croisée des chemins. En tant que plus grand parti au pouvoir au monde et acteur majeur de la scène internationale, le PCC reste ferme dans sa voie et fait preuve d'une volonté de fer. Il poursuivra sa promotion de la modernisation à la chinoise, apportant ainsi davantage de stabilité, de certitude et d'énergie positive à la paix et au développement dans le monde. La modernisation constitue un objectif de lutte inébranlable du Parti communiste chinois. Depuis la fondation de la Chine nouvelle, le PCC, en s'appuyant sur les réalités nationales et en faisant preuve d'une forte capacité d'initiative stratégique, a conduit le peuple chinois à ouvrir une voie de modernisation inédite. La modernisation à la chinoise se distingue par plusieurs caractéristiques essentielles, une population de très grande taille, la prospérité commune de l'ensemble du peuple, le développement coordonné de la civilisation matérielle et de la civilisation spirituelle, la coexistence harmonieuse entre l'homme et la nature, ainsi que l'engagement en faveur du développement pacifique. Cette nouvelle voie de modernisation a brisé le mythe selon lequel la modernisation est synonyme d'occidentalisation. Elle a élargi les perspectives de développement des pays en développement et ouvert une nouvelle voie vers une forme inédite de civilisation humaine. Deuxième économie mondiale, représentant environ 17% du PIB mondial, la Chine contribue à travers la poursuite de la modernisation à la chinoise à la modernisation de l'ensemble du monde. Plus remarquable encore, la Chine partage les fruits de son développement avec le reste du monde en poursuivant une politique d'ouverture de haut niveau. Qu'il s'agisse de la coopération de qualité dans le cadre de l'initiative La Ceinture et la Route, de son statut de principal partenaire commercial de plus de 160 pays et régions, ou encore de la mise en œuvre d'un régime de droits de douane nul pour 53 pays africains, la Chine œuvre activement à promouvoir un développement commun à l'échelle mondiale. Pour l'économiste britannique John Rawls, le concept de communauté d'avenir partagée pour l'humanité démontre que les relations internationales ne relèvent pas d'un jeu à somme nulle. Les pays peuvent parvenir à des bénéfices mutuels grâce au développement commun, tandis que la Chine, en poursuivant son propre développement, joue un rôle de stabilisateur de l'économie mondiale. En tant que grand parti tourné vers le monde, le PCC apporte sans cesse sa sagesse et ses propositions à l'amélioration de la gouvernance mondiale. Qu'il s'agisse de promouvoir les valeurs communes de l'humanité, de faire progresser l'édification d'un nouveau type de relations internationales ou de mettre en œuvre les quatre grandes initiatives mondiales, le PCC œuvre non seulement au bonheur du peuple chinois et au grand renouveau de la nation chinoise, mais aussi au progrès de l'humanité et à la construction d'un monde plus harmonieux. Yvonne Silva, présidente de l'Institut Lula au Brésil, a salué les efforts de la Chine pour renforcer la voix des pays en développement dans les affaires internationales et favoriser une évolution de l'ordre international vers davantage de justice et d'équité. Selon elle, le PCC a non seulement façonné la Chine contemporaine, mais il exerce également une profonde influence sur l'échiquier mondial. Au terme de 105 années d'efforts inlassables, le Parti communiste chinois, à la tête du peuple chinois, a écrit la plus grandiose épopée de l'histoire plurimillénaire de la nation chinoise. Aujourd'hui, le grand renouveau de la nation chinoise est irrésistible. Sous la direction du PCC, la Chine poursuit sa marche vers de nouveaux horizons, tel un grand navire fendant les vagues. Elle continuera d'être un bâtisseur de la paix mondiale, un contributeur au développement mondial et un défenseur de l'ordre international.

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1: Bonjour à toutes et à tous, bienvenue dans Fréquence Afrique sur CGTN Radio. Les échanges et les connaissances mutuelles entre deux peuples sont cruciaux pour obtenir une relation bilatérale équilibrée. Et dans le monde hyper-connecté d'aujourd'hui, est-ce qu'il suffit seulement de suivre les réseaux sociaux pour connaître un autre pays? Comment faire pour faciliter une compréhension véritable entre différents pays? Aujourd'hui, on va s'inspirer des exemples d'échanges entre la Chine et le Maroc. Voici tout de suite les détails.
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2: Et aujourd'hui, j'ai le plaisir de recevoir par visioconférence un panel d'invités allant de chercheurs aux professionnels et aux jeunes étudiantes. Et maintenant, je vais les présenter tout de suite. Et j'ai le plaisir de recevoir depuis Maroc Nasser Bouchipa, président de l'Association de coopération Afrique-Chine pour le développement au Maroc. Bonjour, Monsieur Bouchipa.
3: Bonjour, je suis très heureux d'être parmi vous, de participer à ce programme avec deux médias, marocains et chinois.
2: Effectivement, et aujourd'hui nous avons une invitée un peu spéciale, c'est un journaliste à la télévision marocaine Aldar, Myriam Hafiani. Bonjour.
4: Oui, bonjour. Je suis très contente d'être invitée par la CGTN. Merci.
2: Merci. Et depuis Beijing, j'ai le plaisir de recevoir Hicham Baladis, représentant en chef pour la Chine de l'Office national marocain du tourisme. Bonjour.
5: Bonjour madame. Merci beaucoup pour votre invitation. Il me fait plaisir de représenter l'Office de tourisme pour cette émission.
2: Merci beaucoup. Et Chen Yingtao, étudiante à l'Université des langues étrangères de Beijing. Bonjour, bienvenue.
6: Bonjour.
2: Alors, je vais commencer par M. Bouchipa. Et on sait que le Maroc et la Chine entretiennent des relations diplomatiques depuis 66 ans déjà. Et vous avez dédié votre carrière aux échanges entre les deux pays. Quel regard portez-vous sur l'état des lieux des échanges entre la Chine et le Maroc à l'heure actuelle?
3: La Chine possède une expérience riche dans différents domaines qui sont intéressants, non seulement pour le Maroc, mais pour toute la région de l'Afrique de l'Ouest et du Nord, tels que l'agriculture des régions sahariennes, des régions arides, le traitement de l'eau, l'exploration minière. De plus, comme vous le savez tous, nos amis chinois se sont remarquablement démarqués dans le domaine de la mobilité électrique. À mon humble avis, la coopération avec la Chine pourrait être avantageuse pour le Maroc si un système de transfert de technologies et de connaissances est instauré. Cela pourrait se traduire en favorisant, par exemple, la création de joint ventures, comme nous avons fait entre les sociétés chinoises et marocaines, tout en impliquant les universités locales, les établissements d'enseignement supérieur, de formation professionnelle et aussi les centres de recherche dans tous les projets de partenariat. Il y a aussi un autre aspect qui est la coopération triangulaire entre la Chine, les pays européens et le Maroc, qui a été souligné par son Excellence le ministre des Affaires étrangères marocain lors des travaux du Forum sur la coopération sino-africaine qui est tenu récemment à Pékin. Dans cette perspective de coopération triangulaire, les entreprises chinoises garantiront une ouverture à l'échelle internationale grâce à la stabilité dont jouit le Royaume, à la position stratégique et à bien d'autres avantages concurrentiels. Les participants européens pourront profiter des sources de financement chinoises ainsi que de l'énorme marché, l'accès à l'énorme marché chinois. Et évidemment, le Maroc renforcera davantage sa compétitivité en attirant des investissements étrangers directs de qualité supérieure. Et d'après mon expérience en Chine de plus de presque 30 ans, c'est précisément la philosophie d'ouverture que la Chine avait adoptée au début des années 80 et des années 90 et qui a été bénéfique pour tous les acteurs impliqués.
2: C'est très intéressant ce que je peux retenir de ce que vous dites. Il y a une chose, c'est d'ouverture, et non seulement d'ouverture d'un pays ou d'une industrie, mais une ouverture d'esprit peut-être qui est essentielle pour connaître un autre,

0: une autre culture, n'est-ce pas? Je sais pas.
1: Exactement. Et d'ailleurs, je salue cette initiative aujourd'hui entre la CGTN et ALDA, deux médias marocains et chinois. C'est ce type d'initiative qui vont contribuer à renforcer l'initiative d'ordre culturel qui permettront de renforcer davantage les relations bilatérales.
0: Les échanges sont effectivement très importants, peu importe sous quelle forme. Il faut qu'on commence, il faut qu'on prenne l'initiative, justement. Alors, donc, je vais retourner vers Hicham. Vous travaillez dans l'industrie du tourisme et vous avez récemment organisé votre premier événement avec les médias chinois. Quels sont les résultats et quelles sont vos attentes pour le futur?
2: Alors oui, effectivement, j'ai eu le plaisir d'organiser ma première rencontre avec les médias chinois depuis la réouverture de la représentation ici en Chine. C'était une grande opportunité pour moi personnellement comme représentant de l'Office du tourisme de présenter déjà la marque Maroc dans sa nouvelle identité visuelle et de marque. On parle désormais de Kingdom of Light. Et donc, c'était l'occasion pour moi d'exposer la richesse de la destination, ses multiples facettes. C'était l'occasion aussi d'annoncer, de faire des annonces, je dirais, pour les prochaines étapes, notamment la réouverture de la ligne Casablanca-Pékin. C'était aussi une opportunité de faire un bilan des réalisations qui ont été faites. Donc, je voudrais aussi souligner une annonce importante qui a été faite, c'est l'ouverture justement de deux nouveaux comptes réseaux sociaux chinois, Visite Morocco, en local. C'est une première en fait. Malheureusement, on n'avait jamais diffusé notre marque au sein des réseaux sociaux chinois. Donc, c'était l'occasion d'annoncer l'ouverture de ces deux comptes sur WeChat et sur Little Red Book. Et l'objectif, c'est justement de disposer de notre propre compte institutionnel via le canal digital, pouvoir justement faire connaître notre marque auprès d'un public cible beaucoup plus large, faire connaître justement des destinations qui n'ont jamais été intégrées dans les circuits traditionnels de voyage organisés à partir de la Chine, et bien évidemment, surtout de parler de tous les événements importants qui se passent au Maroc et qui malheureusement ne sont pas connus nécessairement. Je peux citer juste à titre d'exemple le Festival international du film de Marrakech ou bien le Festival international de la musique de Mawazine qui se tient annuellement à Rabat et qui est d'envergure internationale reconnue dans tous les marchés classiques. Donc c'est pour moi une opportunité majeure de faire exposer la destination.
0: Oui, c'est très intéressant. Justement, on avait vu que le support de communication, le compte WeChat et les médias sont très importants. Donc moi, je vais tourner vers ma consœur marocaine, Myriam. Le rôle des médias est effectivement très important. Et vous, en tant que journaliste, vous avez fait de nombreux reportages en Chine. Vous avez séjourné en Chine pendant quelques mois pour visiter et pour faire le reportage. Quelles sont les expériences qui vous ont le plus marqué et en quoi la Chine se différencie-t-elle de ce que vous avez connu à travers d'autres médias avant d'arriver en Chine?
3: Donc, mon expérience en Chine a révélé un contraste frappant entre l'image véhiculée par les médias internationaux et la réalité sur place. Vraiment, j'ai été impressionnée par la modernité des infrastructures et l'innovation technologique, en particulier à Shanghai. J'ai également découvert la diversité culturelle dans des régions rurales où les minorités ethniques présentent leurs traditions malgré la modernisation rapide. Donc, ce qui m'a le plus marqué, c'est l'optimisme et la résilience des Chinois face aux défis, montrant une Chine complexe et bien sûr dynamique.
0: Effectivement, on voit que le voyage, ça apporte beaucoup d'éléments de réalité sur le terrain. Et Tan Yintao, vous avez voyagé au Maroc. Donc, racontez-nous un peu votre voyage au Maroc. Et donc, est-ce que l'image du Maroc est différente? Enfin, je pose un

0: pour la même question que ce que vous avez entendu et vous avez imaginé avant d'arriver.
1: Oui, bien sûr. Merci de me donner la parole. Donc, il y a presque 6 ans, ma mère et moi, nous avons traversé le détroit à Gibraltar pour voyager au Maroc. Et ce pays m'a profondément marqué par sa culture exotique et sa diversité linguistique. Par exemple, la célèbre ville bleue, Chefchaouen, elle est peinte d'un bleu clair qui crée une atmosphère à la fois sereine et vibrante avec des souvenirs traditionnels tels que les tapis, les tissus, les bijoux, etc. Et d'après notre guide, ce genre de peinture se compose d'une lotion anti-moustique. Et je dirais, c'est vraiment une très bonne combinaison de la beauté et de l'utilité. De plus, ce qui m'a particulièrement touchée, c'est la capacité des Marocains de parler plusieurs langues. Par exemple, l'arabe, le darija, l'amazigh, le français, l'espagnol, etc., et même le chinois. Et en fait, je pense que j'ai entendu parler le chinois parmi les commerçants pour nous accueillir dans leur boutique, et c'est vraiment impressionnant. Et du coup, ces expériences a vraiment changé mes idées reçues sur ce pays. Auparavant, j'ai pensé que le Maroc est un peu dangereux parce que les femmes se cachent toujours dans des vêtements sans être vues. Mais en fait, les Marocains sont tout encombrés, ils sont très chaleureux et très énergétiques. Et ils m'ont invité à danser dans un petit restaurant traditionnel et c'est vraiment, vraiment intéressant.
0: Ça donne vraiment envie d'y aller, Hicham. Je pense que vous avez de grands marchés devant vous.
2: 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On fait maintenant une pause en musique et on se retrouve juste après.

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6: Vous êtes toujours à l'écoute de Fréquence Afrique. On poursuit avec notre questionnement sur comment faciliter la connaissance mutuelle. Des exemples d'échanges entre la Chine et le Maroc nous fournissent de belles illustrations.
7: Je vais continuer avec M. Bouchiba, justement. Vous avez étudié, vécu à Beijing, Shanghai et Guangzhou. Ça fait maintenant plus de 20 ans, n'est-ce pas? Au cours des années, il y aura certainement beaucoup de gens, de vos partenaires ou vos compatriotes qui vont vous poser la question sur la Chine. Donc, quelles sont les questions les plus récurrentes et quelles sont les réponses que vous les donnez le plus souvent?
8: Donc, pour les professionnels marocains, je leur explique principalement que le marché chinois présente un potentiel considérable et qu'il faudra s'y intéresser davantage en raison des grandes opportunités qu'il offre non seulement pour les produits marocains mais aussi africains dans leur globalité. Il y a aussi d'autres opportunités d'investissement chinois ici au Maroc car depuis la crise financière de 2008 et la Chine avait opté pour des secteurs à forte valeur ajoutée. Depuis lors, ces industries, ils ont considéré à se délocaliser dans d'autres pays d'Asie du Sud-Est, mais aussi d'Afrique, à l'instar de l'Éthiopie. Le Maroc, il offre des avantages concurrentiels qui sont concrets. D'ailleurs, c'est un des pays qui a le meilleur environnement entrepreneurial en Afrique. Donc, de cette manière, je pense qu'il y aura, nous sommes en train de vivre une vague d'investissement chinois au Maroc. Je demande à mes patriotes, je leur suggère qu'ils soient préparés, comme vous venez de souligner, du côté linguistique, culturel, pour mieux accueillir ces investissements et qui représentent pour notre pays aussi, comme vous savez, le Maroc est co-hôte de la Coupe du Monde en 2030 dans ces investissements chinois. Vont sûrement, certainement contribuer à l'essor de l'économie marocaine.
7: Ah, c'est vrai, ça me rappelle un élément important, c'est l'apprentissage d'une autre langue. Ça peut être un élément important pour favoriser les échanges, n'est-ce pas, M. Bouchiba? Comme vous parlez un excellent chinois.
8: Bien sûr, nous faisons partie de ce village mondial. Et une fois on apprend la langue de l'autre, on voit que en fin de compte, il n'y a pas beaucoup de différences. On a les mêmes soucis, les soucis qu'on partage tous aujourd'hui, des guerres sans cesse. Ici en Afrique, nous souffrons aussi, comme la Chine d'ailleurs, de mouvements de séparatisme, de problèmes liés au climat, au changement climatique. Donc bien sûr, on partage beaucoup de soucis, mais aussi beaucoup de joie. Et personnellement, pour moi, mon passage en Chine, l'aventure qui dure d'ailleurs, ça a été un très beau voyage.
7: Effectivement, je suis tout à fait d'accord avec vous. Quand on apprend une langue étrangère, on voit que les soucis des êtres humains sont à peu près les mêmes. Hicham, je voudrais tourner vers vous. Vous travaillez actuellement en Chine et vous habitez à Pékin pendant pas très très longtemps. Pas aussi long que M. Bouchiba, bien sûr. Mais pouvez-vous nous partager un peu votre expérience de vie en Chine?
9: Pour répondre à votre question, j'aimerais dire que pour moi, personnellement, le fait de venir en Chine, c'était un choix motivé par des considérations aussi bien personnelles que professionnelles. Alors, j'ai eu la chance de rencontrer beaucoup de monde depuis le début. Encore une fois, à la fois sur le plan personnel et professionnel. Et j'ai été agréablement surpris par l'accueil qui m'a été fait à tous les niveaux, que ce soit sur le plan, je dirais, relations professionnelles Alors j'ai trouvé une main tendue et une prédisposition de tous les partenaires à reprendre des relations commerciales avec le Maroc. Jusqu'à présent, j'ai réussi en partenariat bien sûr avec l'accompagnement d'une agence locale, à réouvrir toutes les perspectives de développement, de partenariat. Il y a eu des contrats qui ont été signés, des événements qui ont été tenus. J'ai eu la chance de participer à un salon international de tourisme tenu à Shanghai le mois de mai dernier. Par ailleurs, pour ce qui est des considérations personnelles, évidemment, je parlerai de la magnifique, je dirais, aventure culturelle, la découverte d'une nouvelle société. Même les référentiels ont été bousculés par rapport à ce qu'on sait en Europe, aux États-Unis, etc. Je suis quelqu'un qui a voyagé beaucoup. Donc, je peux vous dire que là, c'est une véritable expérience authentique. Et justement, comme a dit Madame Rim tout à l'heure, il y a une grosse différence entre ce qui est médiatisé et le réel de la Chine. Et là, c'est agréable justement de constater par soi-même toutes les différences culturelles, le niveau de développement et l'accueil des gens et la prédisposition à aider justement à ce que la position du Maroc revienne à sa juste place.
7: Je crois que vous avez souligné un point très important. Je voudrais justement discuter avec Myriam ensuite. C'est le rôle des médias. On voit que les images de la Chine auprès des Marocains ou l'image du Maroc auprès des Chinois, dans cette image médiatisée, il y a un grand écart entre ce qui était médiatisé et ce qui est vrai. Donc, et selon vous, en tant que journaliste, qu'est-ce que vous en pensez? Comment faire pour que les deux pays, les médias, peuvent jouer un rôle plus. Comment les médias peuvent mieux jouer son rôle pour favoriser les échanges entre les deux peuples?
3: Exactement, pour bien sûr favoriser les meilleures compréhensions entre les peuples, les médias doivent dépasser les clichés et offrir des perspectives nuancées sur les relatives, les réalités bien sûr sociales, culturelles et économiques. Cela implique une approche de terrain en donnant la parole aux citoyens. Et un exemple, bien sûr, des échanges concernant entre des pays comme la Chine et le Maroc. J'ai déjà fait un reportage sur la croissance des entreprises marocaines dans le domaine, bien sûr, de commerce. Donc, ce reportage, pour moi, a mis en lumière les collaborations entre les deux pays et les opportunités de coopération économique et culturelle, renforçant ainsi la compréhension mutuelle.
7: Alors, je tourne vers Tsai Ying-tao. Vous êtes la jeune génération. Donc, quels sont les progrès que vous aimeriez voir dans le futur pour que les échanges soient plus fluides, pour vous, et est-ce que vous avez votre propre projet pour l'avenir, pour connaître davantage d'autres cultures?
5: Oui, je crois qu'aujourd'hui, la jeune génération est plus connectée que jamais. Et si vous avez l'occasion de visiter l'Université des langues étrangères de Pékin, c'est mon université, vous serez étonné de constater le nombre croissant des étudiants étrangers. Et cela n'existe pas seulement dans des universités langues, mais aussi dans les autres. Par exemple, je connais un étudiant marocain qui étudie l'informatique.

0: 读万卷书不如行万里路。Il est préférable de voyager 1 000 lis que de lire 10 000 livres. Mais avant de réaliser ce rêve, il faudrait assez d'argent. Donc maintenant, je suis en train de faire mon stage pour gagner mes voyages. Et peut-être vous me retrouverez encore une fois à Chefchaouen l'année prochaine. Voilà.
1: C'est ça, une jeune génération très pragmatique. Il faut d'abord gagner de l'argent pour voyager un peu. Oui, parlant de voyager, Myriam a donné l'exemple de ses reportages qu'elle a fait à Guangzhou. Mais Hicham, comment faire pour que les voyages ne soient moins, entre guillemets, superficiels? que l'on trouve d'une façon plus récurrente, comment on peut faire un voyage plus, entre guillemets, intéressant.
2: Donc moi, personnellement, ce que je considère, c'est qu'il faut envisager un effort de part et d'autre. C'est-à-dire, d'une part, les voyagistes ici en Chine sont appelés à innover leur circuit, à considérer, je dirais, changer ce modèle, je dirais, industriel de voyage vers le Maroc. Il y a énormément d'opportunités et d'attractions et de richesses culturelles qui intéressent nécessairement et fondamentalement les touristes chinois. Sauf que pour l'instant, tant que c'est canalisé dans un voyage classique et fait par avance, ça limite l'expérience. Ensuite, je pense qu'il y a aussi un effort à faire au niveau de la composante locale. C'est-à-dire que les organisateurs du voyage au Maroc, je parle des Marocains évidemment, des hôteliers, des agences de voyage, je pense qu'ils doivent faire l'effort de comprendre ce touriste chinois et de mettre en place un dispositif qui lui est adapté. Je donne un exemple. Par exemple, si on arrive dans une ville quelconque, un hôtelier de la place et serait peut-être judicieux de mettre un code QR au sein des chambres qui sont réservées à la clientèle chinoise pour que les touristes de passage prennent connaissance de toutes les attractions de la ville, des commodités de l'hôtel, éventuellement des attractions ou des activités qui sont organisées dans cette ville, de manière à ce que le touriste de passage soit intéressé à soit prolonger son séjour ou bien à vivre cette expérience. De cette manière, il va aller plus en profondeur par rapport à la destination. Et c'est imaginant que ça se fasse à travers plusieurs points de passage, donc l'expérience serait évidemment beaucoup plus élargie et beaucoup plus profonde. Je dirais aussi, il y a lieu d'envisager l'immersion culturelle aussi dans ce sens, c'est-à-dire utiliser la technologie, l'intelligence artificielle qui pourrait aider sensiblement à aller au-delà et à, par exemple, à visiter des musées virtuellement, c'est-à-dire mettre en place des supports linguistiques adaptés à la clientèle chinoise pour leur permettre de mieux s'approfondir dans n'importe quelle destination visitée.
1: Il faut avoir le cœur posé, je crois, avant de voyager, de vraiment un peu lire peut-être plus sur le pays et de connaître ce qu'on veut voir au pays. Je pense que c'est
2: Exactement.
1: très important. Alors, Monsieur Bouchipa, quelles sont vos attentes vers l'avenir, puisque maintenant, il avait beaucoup de mécanismes d'échange, surtout entre les jeunes, qui ont été mis en place. Est-ce qu'il y a des mécanismes que vous trouvez satisfaisants?
3: À notre niveau, au niveau de l'association de coopération Afrique-Chine pour le développement, nous souhaitons que le forum qui a été tenu à Pékin récemment sur la coopération sino-africaine, le FOCAC, puisse apporter des résultats plus approfondis en matière, bien sûr, ce qui nous intéresse, la paix et la sécurité, en matière de lutte contre le séparatisme que nous avons hérité, comme la Chine d'ailleurs, du temps du colonialisme, et bien entendu de partage des connaissances dans les deux sens. J'ai été très honoré parce que nous avons lancé depuis 2016 des projets de partenariat entre le Maroc et la Chine très réussis et qui sont devenus maintenant une référence pour d'autres pays africains et arabes. Je cite les projets de partenariat de dessalement d'eau de mer qui sont en ce moment en train de contribuer à alléger les effets dure de cette sécheresse qui dure dans toute la région de la Méditerranée depuis presque 6 ans. Nous avons aussi des projets réussis en matière d'exploration minière et ce dans des zones qui sont précaires.

0: train de contribuer à aider ces populations à améliorer leur style de vie. Parallèlement, en tant que chercheur à l'université Sun Yat-sen, nous souhaitons que la Chine, grâce à des actions concrètes, partage davantage son expérience unique en matière de modernisation. Et c'est justement ce qu'a souligné Son Excellence, le président Xi Jinping, notamment dans des domaines socio-économiques qui nous concernent, comme ce que je viens de citer, le traitement de l'eau, le dessalement, ou bien d'autres projets générateurs de revenus pour les populations locales. La réussite du partenariat marocain-chinois est suivie de près par tous nos amis en Afrique de l'Ouest. Nous sommes en contact direct avec nos amis en Mauritanie, au Sénégal, en Côte d'Ivoire, et la Chine et l'Afrique sont en train maintenant au Maroc de mettre en place des mécanismes, comme vous avez souligné, que personnellement, je pense qu'ils vont contribuer à renforcer les relations non seulement entre le Maroc et la Chine, mais entre les pays africains et la Chine. En tant que pays africain en voie de développement, le partenariat avec la Chine nous offrira certainement la possibilité d'explorer une nouvelle approche de développement, de modernisation, qui répondra davantage à nos besoins. Chaque pays a des besoins différents et ceci aura un impact positif sur les relations bilatérales.
1: Myriam, en tant que journaliste, quelles sont vos attentes vers l'avenir? Quels sont les mécanismes que vous souhaitez être mis en place pour favoriser les échanges entre les deux pays? Ou bien est-ce que vous avez des projets personnels à faire quel genre de reportage dans le futur?
2: Pour moi, l'avenir idéal que je souhaite verrait, c'est le renforcement des échanges humains, culturels entre pays comme la Chine et le Maroc, bien sûr, via des programmes éducatifs, artistiques et économiques. Pour les médias, ils jouent un rôle en facilitant des dialogues ouverts entre citoyens, permettant ainsi le surmonter les barrières de méfiance et d'incompréhension. Ces échanges accéléreraient la coopération entre les domaines essentiels comme la technologie et l'environnement, bien sûr, favorisant un avenir commun basé sur la compréhension et le respect, bien sûr, mutuel.
1: Alors, je vous remercie tous les quatre d'avoir participé à notre émission.
3: Merci branché sur CGTR Radio. Retrouvons-nous après cette mélodie pour la rubrique Apprenons le chinois.

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8: Apprenons le chinois.
9: Suizhongwuhua.
8: Bonsoir, chers amis. 亲爱的朋友, 晚上好. Bienvenue à notre cours de chinois. Je suis sûre que vous n'avez pas oublié ce que nous avons appris dans la leçon précédente. Voulez-vous répéter avec moi ?
10: Ni xiang qu'u kan dianying ma ?
8: Tu vas aller voir un film ?
10: Wo qing ni.
8: Je t'invite.
10: Wo qing ni qu'u chan guan chi fan.
8: Je t'invite au restaurant. Aujourd'hui, nous allons apprendre des mots pour remercier.
6: Leçon numéro 6.
11: Xiaoli, 我有一个小礼物送给你.
12: Ah, 谢谢.
11: 我还给你带了巧克力.
12: 太谢谢你了, 小蜜.
11: 我还想这张卡会让你高兴的, 生日快乐.
12: 你真是太好了, 可今天不是我的生日啊, 不过我还是要谢谢你.
6: Explication.
8: 小礼, 我有一个小礼物送给你. Xiaoli, j'ai un petit cadeau pour toi.
10: Oh, 谢谢.
8: Oh, merci.
10: 我还给你带了巧克力.
8: J'ai apporté aussi des chocolats pour toi.
10: 太谢谢你了,小蜜.
8: Merci beaucoup, 小蜜.
10: 我想这张卡会让你高兴的.
8: Et j'ai pensé que cette carte te ferait plaisir.
10: 生日快乐.
8: Et joyeux anniversaire.
10: 你真是太好了.
8: Tu es vraiment très gentil.
10: 可今天不是我的生日呀.
8: Mais aujourd'hui, c'est pas mon anniversaire.
10: 我还是要谢谢你.
8: Merci quand même.
6: Explication.
8: 有, avoir. 有, 一个,
10: 1,
8: 一个, 小, petit, 小, 礼物, un cadeau, 礼物, 给, pour, 给, 很, très, 很, 好, gentil, 好, 带给, apporter, 带给, 巧克力, un chocolat, 巧克力, 非常, beaucoup, 非常, 想, penser, 想, 贺卡, une carte, 贺卡,
10: 让人高兴,
8: faire plaisir,
10: 让人高兴,
8: 快乐, joyeux, 快乐, 生日, un anniversaire, 生日, 真是, vraiment, 真是, 可是, mais, 可是,
10: 今天 aujourd'hui 今天还是 quand même 还是
11: 小李，我有一个小礼物送给你。
12: 啊，谢谢。
11: 我还给你带了巧克力。
12: 太谢谢你了，小蜜。
11: 我还想这张卡会让你高兴的，生日快乐。
12: 你真是太好了，可今天不是我的生日啊，不过我还是要谢谢你。
8: Et quant à nous, nous vous remercions de rester fidèles avec nous et merci beaucoup pour vos lettres et vos encouragements. Merci mille fois. 感谢您的收听。Et comme d'habitude, nous nous retrouverons demain à la même heure. Au revoir et à demain.
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13: C'est ainsi que s'achève Fréquence Afrique. Merci pour votre fidélité. À très bientôt pour une nouvelle édition.

La région autonome du Guangxi, dans le sud de la Chine, a relevé mardi à 7 heures son alerte aux inondations au niveau rouge le plus élevé, suivi peu après par la province voisine du Guangdong, qui a adopté une alerte similaire. 2 personnes ont été tuées et environ 55 000 autres ont été affectées après que des pluies torrentielles ont provoqué des inondations et les ruptures de plusieurs barrages dans la ville de Nanning, capitale régionale du Guangxi, ont indiqué lundi les autorités locales lors d'une conférence de presse. Au total, 48 000 personnes ont été évacuées des zones touchées.

0: Les opérations de secours sont terminées sur le site d'un glissement de terrain survenu dans le district de Tanchang, dans la province du Gansu, dans le nord-ouest de la Chine, qui a fait 21 morts et 7 blessés, ont indiqué mercredi les autorités locales. Le glissement de terrain s'est produit mardi vers 6h56 dans le village de Renzang, situé dans le bourg de Nanhe de la ville de Longnan, piégeant 33 personnes. 5 personnes ont été secourues, saines et saufs. Après un voyage d'environ 400 jours, la sonde chinoise Tianwen-2 est arrivée à une distance de 20 km de son astéroïde cible. La Chine a lancé sa première mission de retour d'échantillons d'astéroïdes, Tianwen-2, le 29 mai dernier, visant à collecter des échantillons de l'astéroïde géocroiseur 2016-HO3 et explorer la comète 311b, qui est plus éloignée de la Terre que Mars. La sonde mènera progressivement des études scientifiques plus approfondies afin de recueillir des données sur la morphologie, la composition et la structure interne de l'astéroïde. La Chine a exporté plus de 10 millions de robots au cours des 5 premiers mois de cette année, pour une valeur totale de près de 20 milliards de yuan, soit près de 3 milliards de dollars. Ces robots ont été exportés vers plus de 150 pays et régions, les pays de l'UE et de l'ASEAN constituant les principales destinations. Les robots destinés au nettoyage dominent ces exportations, représentant plus de 70% de la valeur totale. Les autres catégories exportées, notamment les robots industriels et les modèles bioniques intelligents, sont utilisés dans des domaines tels que les infrastructures, la recherche scientifique et les services publics. Une nouvelle école a ouvert ses portes récemment à Hangzhou, dans l'est de la Chine, afin de promouvoir le développement de la robotique. Sa première promotion compte 30 robots issus de divers secteurs. L'école des robots de Hangzhou a pour objectif de résoudre ce que les experts appellent le dilemme de la machine nue, qui désigne des robots physiquement capables, mais dépourvus de l'intelligence nécessaire pour comprendre et s'adapter à des environnements complexes. La concurrence entre les géants chinois de l'intelligence artificielle franchit un nouveau cap. Xiaomi a annoncé une baisse pouvant atteindre 99% des prix de ses API, interfaces permettant aux entreprises et aux développeurs d'intégrer un modèle d'IA dans leur propre application pour la gamme Mimo V2.5, s'alignant sur les tarifs extrêmement agressifs de DeepSeek. Cette offensive vise les développeurs et les entreprises pour lesquels le coût d'utilisation des modèles d'IA est devenu un critère décisif. La bataille ne se limite plus à Xiaomi et DeepSeek. Alibaba, Tencent, ByteDance et Minimax ont eux aussi réduit leur prix ces dernières semaines. Selon plusieurs analystes, les performances des principaux modèles chinois deviennent de plus en plus proches, poussant les acteurs du secteur à se différencier avant tout par les tarifs. Un train de fret Chine-Europe chargé de produits de beauté a quitté le 2 juillet la commune française de Dourges à destination de Chengdu, ville de la province chinoise du Sichuan. Il s'agit du premier train de fret Chine-Europe de produits de beauté entre Chengdu et Dourges. Il transporte notamment la crème pour le visage, du sérum régénérant, du fond de teint liquide, de la lotion hydratante et des produits nettoyants pour le visage. Les auteurs du nouveau livre « Multiples univers du Petit Prince, évolution et diffusion d'un classique » ainsi que des artistes et des universitaires se sont réunis récemment à Nanjing. Cette activité a pour objectif de discuter de la valeur contemporaine, de la diffusion et du pouvoir de guérison spirituelle de cette célèbre œuvre à l'ère de l'IA. 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
2: Un nouvel angle pour comprendre l'actualité. Bienvenue à Cogito. Sous la direction du Parti communiste chinois PCC, le peuple chinois a conquis la libération et l'indépendance nationale. En l'espace de quelques décennies seulement, la Chine a achevé son industrialisation là où les pays développés ont mis plusieurs siècles. Elle a réalisé le double miracle d'un développement économique rapide et d'une stabilité sociale durable, tout en contribuant à elle seule à près de 30% de la croissance mondiale. Si l'on jette un regard rétrospectif sur plus d'un siècle d'histoire, aucun parti au pouvoir dans le monde n'a, à l'instar du PCC, obtenu des résultats aussi remarquables en matière de développement ni exercé une influence aussi profonde sur l'évolution de l'histoire mondiale. Pourquoi le Parti communiste chinois réussit-il ? Le PCC reste déterminé à rechercher la vérité et suit toujours la bonne direction, est profondément ancré dans le peuple et repose toujours sur des fondations solides, s'acquitte courageusement de ses missions historiques et conserve toujours l'initiative stratégique, suit la tendance du développement et reste toujours à l'avant-garde de son époque, a le courage et la capacité de lutter, est toujours confiant dans la victoire, s'attache à se perfectionner sans cesse et fait toujours preuve d'une grande vitalité. Ces qualités, mises en lumière par Xi Jinping dans son discours prononcé lors du rassemblement célébrant le 105e anniversaire de la fondation du PCC le 1er juillet à Pékin, livrent les clés de la réussite du Parti communiste chinois. Prenons un exemple. Le PCC est profondément ancré dans le peuple et repose toujours sur des fondations solides. Parmi les 8 membres du Parti communiste chinois décorés de la médaille du 1er juillet, la plus haute distinction du parti figure un médiateur populaire œuvrant depuis de longues années en première ligne pour servir la population et résoudre les conflits de voisinage, un médecin de campagne parcourant toute l'année à cheval les régions pastorales de montagne reculées pour soigner les habitants ou encore un responsable de village ayant conduit sa communauté hors de la grande pauvreté. À travers ses parcours faits de dévouement et de persévérance, le monde comprend aisément pourquoi, dans les nombreux sondages réalisés par des institutions internationales, le taux de soutien de la population chinoise envers son gouvernement figure régulièrement parmi les plus élevés au monde. Aujourd'hui, alors que le monde traverse des transformations inédites depuis un siècle, l'humanité se retrouve une nouvelle fois à la croisée des chemins. En tant que plus grand parti au pouvoir au monde et acteur majeur de la scène internationale, le PCC reste ferme dans sa voie et fait preuve d'une volonté de fer. Il poursuivra sa promotion de la modernisation à la chinoise, apportant ainsi davantage de stabilité, de certitude et d'énergie positive à la paix et au développement dans le monde. La modernisation constitue un objectif de lutte inébranlable du Parti communiste chinois. Depuis la fondation de la Chine nouvelle, le PCC, en s'appuyant sur les réalités nationales et en faisant preuve d'une forte capacité d'initiative stratégique, a conduit le peuple chinois à ouvrir une voie de modernisation inédite. La modernisation à la chinoise se distingue par plusieurs caractéristiques essentielles. Une population de très grande taille, la prospérité commune de l'ensemble du peuple, le développement coordonné de la civilisation matérielle et de la civilisation spirituelle, la coexistence harmonieuse entre l'homme et la nature, ainsi que l'engagement en faveur du développement pacifique. Cette nouvelle voie de modernisation a brisé le mythe selon lequel la modernisation est synonyme d'occidentalisation. Elle a élargi les perspectives de développement des pays en développement et ouvert une nouvelle voie vers une forme inédite de civilisation humaine. Deuxième économie mondiale, représentant environ 17% du PIB mondial, la Chine contribue à travers la poursuite de la modernisation à la chinoise à la modernisation de l'ensemble du monde. Plus remarquable encore, la Chine partage les fruits de son développement avec le reste du monde en poursuivant une politique d'ouverture de haut niveau. qu'il s'agisse de la coopération de qualité dans le cadre de l'initiative La Ceinture et la Route, de son statut de principal partenaire commercial de plus de 160 pays et régions, ou encore de la mise en œuvre d'un régime de droits de douane nul pour 53 pays africains, la Chine œuvre activement à promouvoir un développement commun à l'échelle mondiale. Pour l'économiste britannique John Rawls, le concept de communauté d'avenir partagée pour l'humanité démontre que les relations internationales ne relèvent pas d'un jeu à somme nulle. Les pays peuvent parvenir à des bénéfices mutuels grâce au développement commun, tandis que la Chine, en poursuivant son propre développement, joue un rôle de stabilisateur de l'économie mondiale. En tant que grand parti tourné vers le monde, le PCC apporte sans cesse sa sagesse et ses propositions à l'amélioration de la gouvernance mondiale. Qu'il s'agisse de promouvoir les valeurs communes de l'humanité, de faire progresser l'édification d'un nouveau type de relations internationales ou de mettre en œuvre les quatre grandes initiatives mondiales, le PCC œuvre non seulement au bonheur du peuple chinois, et au grand renouveau de la nation chinoise, mais aussi au progrès de l'humanité et à la construction d'un monde plus harmonieux. Yvonne Silva, présidente de l'Institut Lula au Brésil, a salué les efforts de la Chine pour renforcer la voix des pays en développement dans les affaires internationales et favoriser une évolution de l'ordre international vers davantage de justice et d'équité. Selon elle, le PCC a non seulement façonné la Chine contemporaine, mais il exerce également une profonde influence sur l'échiquier mondial. Au terme de 105 années d'efforts inlassables, le Parti communiste chinois, à la tête du peuple chinois, a écrit la plus grandiose épopée de l'histoire plurimillénaire de la nation chinoise. Aujourd'hui, le grand renouveau de la nation chinoise est irrésistible. Sous la direction du PCC, la Chine poursuit sa marche vers de nouveaux horizons, tel un grand navire fendant les vagues. Elle continuera d'être un bâtisseur de la paix mondiale, un contributeur au développement mondial et un défenseur de l'ordre international.

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8: Bonjour à tous, bienvenue dans In vivo. Dans l'émission d'aujourd'hui, notre journaliste Fifi a interviewé deux jeunes Chinois qui vivent en France. Créateurs d'une association visant à faire mieux connaître les cinémas et les cinéastes chinois à travers la France et l'Europe. Ensuite, nous allons redécouvrir la dynastie des Tang et essayer de comprendre comment cet empire est devenu le plus prospère, international et innovateur pays du monde, en léguant au monde le riche patrimoine qui nous est parvenu jusqu'à aujourd'hui. Voilà pour le sommaire de cette émission que nous ouvrons avec une chanson.

0: renforcer la coopération dans le domaine des industries culturelles et créatives, en particulier dans le secteur de la littérature, du cinéma, fait partie des résolutions de la déclaration conjointe signée par la Chine et la France lors de la récente visite d'État du président français Emmanuel Macron. Alors, dans l'émission d'aujourd'hui, nous allons rencontrer deux jeunes Chinois qui vivent en France, créateurs d'une association visant à faire mieux connaître le cinéma et les cinéastes chinois à travers la France et l'Europe.
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0: En mars, un film réalisé par une jeune Chinoise a été projeté pour la première fois dans un cinéma au centre-ville de Paris. C'est l'une des activités sur la promotion des cinéastes chinois en France, régulièrement organisée par l'équipe de l'association Naiguan Film. Je vous invite à écouter un petit morceau de son enregistré dans la salle de cinéma.
2: Merci, il n'y a pas assez de temps producteur.
3: Bon, merci à tous d'être venus, ça nous fait très plaisir et j'espère que le film vous a plu. Comme on doit rendre la salle maintenant, si vous avez des gens qui ont envie de poser plus de questions, on va bouger un bar à côté qui s'appelle Le Sully. Et pour ceux qui sont intéressés, vous pouvez venir avec nous, on sera toute l'équipe et puis on pourra encore discuter si ça vous intéresse. Voilà, merci d'être venus.
0: Bonjour Yiran, bonjour Wangxu, bienvenue dans notre émission de CGTN français.
4: Bonjour Feifei, bonjour à tout le monde, merci beaucoup de nous avoir reçus, je m'appelle Yiran.
5: Bonjour à tous, je m'appelle Wangxu.
0: Alors, en mars, vous avez réussi à organiser une projection d'un film réalisé par une équipe sino-suisse dans un cinéma à Paris. Et qu'est-ce qui s'est passé ce jour-là?
4: La salle était comble et un tiers des spectateurs étaient français. Et donc, la séance de projection et la séance de questions-réponses se sont très bien passées. Après la projection, nous avons invité l'équipe suisse à monter sur scène pour répondre aux questions du public.

0: et j'ai joué un peu le rôle d'interprète sur place. Le public était très actif et enthousiaste et a même contribué d'échanger avec la réalisatrice après la sortie de la salle. Et en outre, certains cinéastes à Paris nous ont aussi contactés après cette projection pour discuter de la collaboration. Donc nous avons été beaucoup encouragés pour le succès de cette projection. En fait, oui, bien sûr, il y avait beaucoup de spectateurs français sur place. Si je me souviens bien, il y avait à peu près un tiers de spectateurs étaient français. Et en fait, l'un des membres d'équipe suisse et italien, donc sur place, comme j'ai joué un peu le rôle d'interprète, j'ai posé des questions en français, en chinois et aussi en anglais en même temps. Donc oui, c'était super intéressant et passionnant.
1: Oui, j'ai vu la vidéo que Vanshu m'a envoyée. Donc la séance était très complète et était très très animée. Et comment ils pouvaient s'informer de cet événement? Sur Internet ou bien?
0: Oui, sur Internet et aussi sur notre site public tel que Ins, Xiaohongshu, WeChat, Weibo, etc. Parce qu'on a le compte de Naiguan Film sur les réseaux sociaux et on a publié l'annonce de cet événement sur tous ces réseaux sociaux. Je pense que les spectateurs se sont tempés sur cette annonce et ils ont enregistré sur notre site. Voilà, donc c'était comme ça.
2: Oui, en fait, depuis la fin de l'année dernière, nous avons commencé à organiser une série de projections à Paris dans le but de promouvoir les échanges culturels entre la France et la Chine, et ainsi que de permettre au public français de découvrir des réalisateurs chinois. Et ces courts-métrages viennent de festivals de cinéma indépendant chinois organisés en Europe, tels que deux festivals à Berlin ou un festival en Angleterre. Et en fait, nous prévoyons de continuer à organiser ces projections chaque mois, soit 12 fois par an. Et le public parisien est très chaleureux et nous soutient vivement. Du coup, c'est pour ça que maintenant, chaque séance, c'est très rapide et complet. Au début, nous avons consulté de nombreux cinémas à Paris et nous avons finalement trouvé ce vieux cinéma, le Paradis. Le prix et les horaires étaient très convenables. Du coup, nous avons donc immédiatement réservé. C'est pour ça, oui.
1: Alors, vous faites tous les de vos études en France? Est-ce que c'est dans la spécialité cinématographique?
0: Oui, en fait, je fais un doctorat en littérature comparée à Nantes, mais j'habite toujours à Paris. Mais le sujet de ma recherche n'a rien à voir avec le cinéma parce que je travaille sur la réception en France des romans classiques chinois et de leurs illustrations. En fait, Xavier et moi, nous sommes rencontrés lors d'une activité au cours de notre première année de doctorat. Et au fil de nos échanges, nous avons découvert que nous sommes tous les deux originaires de Tianjin et avons une passion commune pour le cinéma. Donc c'est pour cela que nous sommes devenus rapidement amis.
1: Ok, donc c'est pourquoi que vous avez eu l'idée de créer cette association, c'est ça?
0: Oui, c'est ça.
2: En fait, oui, ça c'est le début. Ma spécialité est médecine. Du coup, ce ne soit pas lié au cinéma.
1: Pas du tout.
2: Mais au cours de ma vie en France, j'ai remarqué que la culture chinoise est très peu connue en Europe. Et pour ça que nous espérons donc davantage de Français pourront découvrir la culture chinoise. Et c'est que nous avons, comme il a dit, que nous avons créé cette association en 2019, lorsque nous étions en première année de doctorat. Alors, notre objectif initial était très simple, promouvoir les échanges culturels entre la France et la Chine et permettre à la communauté chinoise en France de découvrir le cinéma français. Et ensuite, nous avons commencé à couvrir les trois plus grands festivals de cinéma en Europe, Cannes, Venise et Berlin, et présenter les films de réalisateurs chinois pour promouvoir la culture chinoise auprès du public européen.
1: Ok, Donc, vous avez fait beaucoup de choses durant la création de cette association. Combien de membres avez-vous maintenant? Et est-ce que chacun son travail dans cette association? Est-ce que vous pouvez préciser un peu?
0: Oui, en fait, au début, c'est Xavier qui a créé le compte WeChat de Naiguan Film en 2019. Et il m'a invité à travailler avec lui pour traduire les actualités des films français. Et ensuite, nous avons réalisé ensemble des vidéos d'interview pour interroger les spectateurs français sur les films chinois qui sont sortis au cinéma, tels que Le lac aux oies sauvages, Neufeng Chuan de Chuhui et Ip Man Yeben. Au début, en fait, il n'y avait que nous deux dans cette association et nous devions assumer plusieurs rôles. Notre objectif était de créer, comme ce que Xavier vient de dire, une plateforme d'échange entre la France et la Chine sur le cinéma. Donc, nous mettions à jour les actualités cinématographiques chaque semaine, présentions les derniers films français et traduisions des critiques de films, etc. Et avec l'élargissement de notre audience, nous avons progressivement attiré d'autres amis talentueux, tels que Cheng Bo, notre directeur technique, Nina, responsable des interviews, Ning Yu, responsable du podcast,
3: Siqi,
0: Xiao Hang et Shiqiang, responsable de la traduction, etc. Donc, si vous voulez, il y a à peu près 7 membres principaux de notre équipe, y compris Xavier et moi. Et ainsi, outre les actualités cinématographiques, les critiques et les traductions, nous avons également ajouter des rubriques telles que les interviews lors des festivals de cinéma, le podcast et les projections des courts-métrages. Et après la création officielle de notre association, nous avons commencé à recruter des stagiaires pour gérer l'association de manière plus professionnelle. Au fil du développement de notre association, nous avons attiré de nombreux talents du monde entier. Par exemple, nous avons maintenant des stagiaires issus des prestigieuses écoles nord-américaines telles que l'Université de Stanford, l'Université de Columbia et New York Film Academy. Donc, ils viendront étudier à Paris dans le courant de l'année et souhaitent rejoindre notre association pour faire des stages. Et actuellement, nous avons plus de 10 000 abonnés sur WeChat et plus de 36 000 abonnés sur Weibo. Et en outre, nous avons des comptes sur Xiaohongshu, Instagram, Bilibili, Himalaya, ainsi que le site de notre association.
1: Tous les followers sont les Chinois qui vivent en France, c'est ça?
0: Oui, nos principaux abonnés et followers sont les Chinois qui habitent en France et surtout les étudiants qui font leurs études en France. Mais on a aussi des abonnés français, je pense. De plus, nous avons aussi un réalisateur espagnol dans notre association. Il s'appelle Bernardo. Et en fait, on a fait la connaissance avec lui il y a 2 ans lors d'un festival de Cannes. Il travaille à Paris pour une entreprise cinématographique. Et donc, il a continué à nous écrire régulièrement des critiques des films en anglais pour chaque semaine. Et puis, nous l'avons traduit en chinois. Parmi ces critiques, par exemple, il a écrit une critique pour le film qui s'appelle Titan, qui a gagné la Palme d'Or. Donc, cet article a reçu de très bonnes critiques et nous sommes devenus des amis. Et pour l'instant, il est en train de réaliser son premier film. Ouais. Et nous voulons aussi le revoir très bientôt et aussi collaborer avec lui après.
2: Oui, bien sûr. En fait, notre association est également devenue une plateforme pour de nombreux stagiaires chaque année, comme il a dit que nous permettrons de couvrir les festivals de cinéma et organiser des activités culturelles quotidiennes. En fait, par exemple, l'année dernière, nous avons emmené 37 stagiaires avec nous au Festival de Cannes. Et cette année, on aura 21 stagiaires à Cannes aussi. Et du coup, les followers sont beaucoup chinois qui vivent en Europe, pas juste en France. C'est toujours au festival, ils viennent partout.
0: Oui, si je me souviens bien, parmi les stagiaires, il y avait aussi une fille française. en fait. Elle fait ses études de chinois à Inalco. Et du coup,
2: Oui.
0: elle nous a aidé à faire des interviews et aussi des traductions. Oui, c'était super intéressant.
1: Voilà, c'était le premier épisode de notre interview réalisée avec les deux jeunes créateurs de l'association Naïkouan Film. Restez avec nous.
3: Voilà, on prend une pause musicale et on se retrouve juste après pour notre rubrique Pourquoi la dynastie des Tang nous fascine?

0: Vous êtes dans Invivo. Maintenant, la rubrique « Pourquoi la dynastie des Tang nous fascine ?» Dans cet épisode, nous allons voir comment les Japonais, obsédés par le succès de la dynastie des Tang, ont massivement importé sa culture chez eux.
1: Pourquoi la dynastie des Tang nous fascine ? Dans cette série de podcasts, nous allons redécouvrir la dynastie des Tang et essayer de comprendre comment cet empire est devenu le plus prospère, international et innovateur pays du monde, en léguant à l'humanité le riche patrimoine qui nous est parvenu jusqu'à aujourd'hui. Épisode 7, le jeu d'imitation. Dans le podcast précédent, nous avons appris à quel point les Japonais étaient fascinés par la dynastie des Tang. Non seulement ils voulaient apprendre des Tang, mais ils voulaient aussi acheter chez eux, même si le Japon était très pauvre et arriéré par rapport à la Chine, et n'avait pas grand-chose à proposer aux Tang en échange. La seule chose que les Japonais pouvaient proposer aux Chinois était les pépites d'or. Cependant, ces pépites étaient petites et contenaient beaucoup d'impuretés, ce qui faisait baisser leur valeur. Il leur en fallait une grosse quantité pour pouvoir acheter ce qu'ils

souffrait de guerres internes. Les échanges officiels entre le Japon et les Tang ont cessé, les Japonais mettaient fin à leurs achats coûteux chez les Tang. Pourtant, les liens entre les deux pays n'ont pas été coupés, au contraire, ils sont devenus plus étroits et plus diversifiés. Le Japon a cessé d'envoyer les délégations officielles vers la Chine, hommes d'affaires et moines, quant à eux, se déplaçaient librement entre les deux pays et ont entretenu les échanges de culture et de biens. Le bouddhisme a joué un rôle majeur dans la communication entre le Japon et la Chine à l'époque des Tang. Avant cette époque, cette religion assimilée par les Chinois s'était déjà répandue dans l'Asie de l'Est et du Sud-Est, dont le territoire du Japon. Un coup d'œil sur le bouddhisme japonais nous permet de trouver des similitudes avec celui pratiqué en Chine. Par exemple, la fonction spéciale des miroirs. En Chine comme au Japon, les miroirs étaient perçus comme un outil pour chasser les mauvais esprits, un objet mystérieux. Pour certains religieux, ils peuvent attraper l'ombre du dieu qui est invisible en général. Dans les sanctuaires japonais, le vermillon est une couleur dominante. De nombreux ponts au milieu des montagnes et des rivières sont aussi peints en vermillon. Pour pas mal de gens, cette couleur est typiquement japonaise. En fait, il s'agit d'une couleur populaire et symbolique du royaume de Chu, dans la Chine antique d'il y a plus de 2000 ans. Bien avant la dynastie des Tang, les colons chinois avaient emporté leur culture et religion au Japon. Ils s'étaient installés sur l'archipel et ont commencé à pratiquer les technologies qui leur étaient familières, comme la métallurgie et la maroquinerie. Parmi eux, la famille Sema en pinyin chinois, Shiba, transcription phonétique japonaise. Shiba Datto est le premier moine du Japon. Il a diffusé le bouddhisme au Japon, où cette religion a finalement été soutenue par la famille régnante. Mais les moines étaient jusqu'ici considérés comme des moines sauvages ou des autodidactes, parce qu'ils n'avaient pas observé les cérémonies et les rites pour leur ordination. Ce n'est qu'à l'époque des Tang que le Japon a décidé de renforcer le bouddhisme par des mesures protocolaires. Les moines de renom de l'autre côté de la mer ont été invités successivement, parmi ceux-ci Dianzhen, que nous avons mentionné dans le podcast précédent. Dianzhen, comme nous le savons, a fait 6 tentatives pour se rendre au Japon. À sa 5e, il a fait un naufrage au large de l'île méridionale de Hainan et a rencontré une bande de sauvages. Après tant d'efforts, il a réussi à atteindre la capitale par la voie terrestre, prêchant dans les temples le long du chemin. Malheureusement, il a perdu la vue à cause d'une infection. À la 6e tentative, il a enfin réussi, alors qu'il avait déjà une 60aine d'années. L'histoire de sa vie est racontée dans un livre intitulé « Le voyage en mer vers l'est du grand bonze de la dynastie Tang ». Il lui a fallu au total une 10aine d'années pour finalement

Chinois, lorsqu'ils visitent le Japon, disent qu'ils se sentent chez eux. D'où vient ce sentiment? En 710, la ville de Nara devint la première capitale permanente du Japon, un symbole de centralisation politique. Le plan de la capitale est en forme de quadrillage, avec le palais situé à l'extrémité nord de la ville et donnant vers le sud, où s'étalent les différentes zones de la ville. Pour les gens de l'Empire des Tang, cela aurait été familier, car les Japonais se sont en effet inspirés de leur capitale, la ville de Chang'an, pour construire la leur. Selon la cosmologie traditionnelle chinoise, le palais du souverain ressemble à l'étoile polaire. En dominant la capitale, le souverain fait appliquer ce qui est dans le palais céleste. Ensuite, les palais, temples et pagodes ont tous de larges avant-toits, une caractéristique de l'architecture de la dynastie des Tang. L'un des bienfaits de cet amour pour les Tang, c'est la riche collection d'objets soigneusement conservés par les empereurs et impératrices japonais, épris d'art, de calligraphie et de poésie chinoise. La plupart de ces objets se trouvent au temple Todaiji, dans la ville de Nara. Face à ces objets, exposés seulement une vingtaine de jours chaque année en automne, on a l'impression d'être face à une vaste collection d'objets d'art des Tang, rassemblés par un grand passionné. On y trouve notamment un pipa à 5 cordes. Le pipa est un instrument de musique à cordes pincées traditionnel chinois. De nos jours, les pipas sont généralement à 4 cordes. Cependant, le pipa à 5 cordes était plus courant à l'époque des Tang. Cet instrument de musique est fait en bois de rose et incrusté de coquillages formant un motif de chèvrefeuille. Au total, des dizaines de matériaux précieux ont été utilisés dans sa fabrication. Très probablement, il a été fabriqué en Chine et a voyagé jusqu'au Japon, car un instrument de musique si précieux et sophistiqué était quand même rare au Japon à l'époque. L'histoire nous dit qu'un haut fonctionnaire japonais s'est rendu dans la Chine des Tang pour apprendre la musique. Il est allé étudier auprès d'un éminent joueur de pipa, ce maître l'appréciait beaucoup et lui a donné des cours gratuits. Il a même proposé à ce fonctionnaire étranger d'épouser sa fille. Ce pipa pourrait être un cadeau du maître chinois à son disciple japonais. Deuxième possibilité, il s'agirait d'un cadeau offert par les empereurs des Tang aux amis japonais, souvent chaleureusement accueillis à la cour. Des indices montrent le lien fort entre la Chine et le Japon à l'époque des Tang. Ces indices, on peut les trouver dans des choses courantes, mais aussi dans des endroits qui pourraient vous surprendre. Par exemple, dans la langue japonaise, on trouve des mots dont l'origine se trouve dans le chinois utilisé dans la région centrale. Ces mots sont probablement entrés dans la langue japonaise par les chants des bouddhistes dans les temples. Les salles séparées par les portes coulissantes sont apparues d'abord en Chine sous la dynastie des Tang. De nos jours, les gens considèrent le kimono comme la mode japonaise. Il suffit de regarder les peintures murales datant de la dynastie des Tang pour comprendre qu'il s'agit en fait d'un habit de l'époque. Toutes les femmes portaient une robe comme le kimono porté par les dames japonaises d'aujourd'hui. D'ailleurs, tous les styles qu'on a aujourd'hui existaient déjà à l'époque des Tang, même les styles audacieux montrant les épaules, le ventre ou les jambes. Les emprunts délibérés à la Chine ont atteint leur apogée au 8e siècle. Les villes ont été reconstruites selon le plan d'urbanisation des Tang, tandis que les terres ont été nationalisées et réattribuées aux paysans selon la pratique chinoise. Mais les emprunts restaient les emprunts. Ils sont comme une couche de maquillage ou de déguisement. L'empereur japonais n'a jamais été aussi puissant qu'un souverain chinois. Rappelons qu'au Japon, les grandes familles aristocratiques contrôlaient le pays et qu'elles étaient de grands propriétaires fonciers. Le système d'administration des Tang n'allait jamais fonctionner au Japon pour cette même raison. Au sommet de la pyramide sociétale, les meilleurs emplois étaient détenus par des clans puissants. Les gens du peuple ne pouvaient qu'accéder aux postes inférieurs. Ils ont peut-être construit des bâtiments de style Tang, importé les rituels de la cour chinoise, introduit le bouddhisme, mais ces choses-là ne se sont jamais ancrées dans leur culture. Au bout d'un certain temps, à part quelques moments de reconnaissance, l'obsession s'estompe, le Japon retombe relativement dans son isolement.
Mais il est indéniable que la Chine des Tang

0: a laissé tellement de traces au Japon qui sont encore visibles aujourd'hui. Certaines sont restées intactes, d'autres ont été localisées et revêtent des caractéristiques japonaises. Ainsi, la dynastie Tang a laissé une marque sur la culture du Japon. Un remerciement spécial à San Lien Jondu pour son aide dans la création du contenu de cette émission. Merci de votre aimable attention et à la prochaine.
1: On prend une pause musicale et on se retrouve juste après pour notre rubrique « Cours de chinois ».

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3: Salut à tous pour une nouvelle édition de notre cours de chinois. J'espère que vous avez bien révisé depuis la dernière fois et que vous commencez un peu à vous débrouiller.
1: Dans la leçon précédente, nous avons appris les expressions sur les rendez-vous. Aujourd'hui, avant de commencer le sujet, les conversations téléphoniques, révisons un peu le cours précédent.
3: Bien sûr. Alors, pour dire en chinois « Allô, c'est de la part de qui ?» on dit « Wei, 请问是哪位 ?»« Wei, 请问是哪位 ?»« Wei, c'est un mot de salutation qui signifie « Allô » en français. « 请问 » signifie « Puis-je demander ?»«
1: Che »
3: signifie « Être ».«
1: Naiwei »
3: Quelle personne ?
1: Et allô, c'est de la part de qui ?
3: En chinois, 请问是哪位 ?
1: Voilà, on va prendre un autre exemple. Quand et où nous rencontrons-nous ?
3: Pour dire cela en chinois, 我们几点见面 ? 在哪儿见面 ? Allez, 我们
1: 我们
3: 几点 ?
1: 几点 ?
3: 见面 ?
1: 见面 ?
3: 我们几点见面 ?
1: 我们几点见面 ?
3: 在哪儿 ?
1: 在哪儿见面？见面。在哪儿见面？在哪儿见面？我们
3: signifie nous.
1: 我们.
3: À quelle heure? 几点?
1: 几点？我们几点见面？我们几点见面？我们几点见面？我们几点见面？在哪儿见面？在哪儿见面？
3: 在哪儿 signifie où.
1: 在哪儿.
3: Et si tu veux demander aux amis quand serez-vous libre, tu peux dire 你什么时候有空?
1: 你什么时候有空?
3: 你什么时候?
1: 你什么时候?
3: 有空?
1: 有空?
3: 什么时候 veut dire quand?
1: 什么时候?
3: 有空 veut dire avoir du temps libre.
1: 有空.
3: Quand seras-tu libre ? 你什么时候有空?
1: 你什么时候有空?
3: Encore une fois, 你什么时候有空?
1: 你什么时候有空?
3: Très bien, écoutons le dialogue en entier.
4: 对话
2: 1喂,请问是哪位?
4: 我是王龙。对话 2你什么时候有空?
2: 周末。我们一起吃饭好吗? 可以。对话 3我们几点见面? 在哪见面?
4: 晚上8点,在北京饭店。
3: Bon, c'est tout pour la révision. Maintenant, on va aborder les principaux points du cours d'aujourd'hui.
1: Allô, je cherche à joindre le responsable Liu. Est-ce qu'il est là? Quand reviendra-t-il? Et demandez-lui de me rappeler, s'il vous plaît. C'est ce que nous allons voir aujourd'hui.
3: Et pour dire tout ça en chinois, ouais. 刘经理在家吗? 他什么时候回来? 请他给我回个电话。
1: Voilà, comme d'habitude, moi qui suis pas un très bon élève, tu vas essayer de me décomposer ça, de me décomposer ces trois phrases pour bien me les faire répéter.
3: Alors, la première phrase. 喂,刘经理在家吗?
1: 喂,刘经理在家吗?
3: 喂,刘经理在家吗?
1: 喂,刘经理在家吗?
3: Ce qui veut dire littéralement « Bonjour, est-ce que Monsieur Liu est là ?» Liu Jingli veut dire « Monsieur le directeur Liu ». Liu Jingli.
1: Liu Jingli.
3: Oui, Liu, c'est le nom de famille. Jingli signifie « directeur ». On les met ensemble et cela donne « Monsieur le directeur Liu ». Liu Jingli.
1: Liu Jingli.
3: Liu Jingli.
1: Liu Jingli.
3: Très bien. « Zai » est la préposition dans le sens de « à » ou « dans ».«
1: Zai ».« Zai ».«
3: Zai jia » être à la maison signifie « être chez lui ».«
1: Zai jia ».«
3: Ma » à la fin de la phrase représente une interrogation. « Ma ».«
1: Ma ».«
3: Bonjour, est-ce que monsieur le directeur Liu est là ?»« Oui, Liu Jingli zai jia ma ?»«
1: Oui, Liu Jingli zai jia ma ?»«
3: Oui, Liu Jingli zai jia ma ?»
1: 喂，柳经理在家吗？
3: 柳经理在家吗？
1: 柳经理在家吗
3: ？Très bien. Écoutons maintenant le premier dialogue.
4: 对话一。
5: 喂，柳经理在家吗？
4: 他不在家。
3: La réponse est négative parce que Monsieur Le n'est pas là à présent. Si vous voulez savoir quand il revient, vous demandez 他什么时候回来。
1: Ok, bon, elle est un peu longue cette phrase encore, on va essayer de la décomposer.
3: Bien sûr, ta signifie il.
1: Ta.
3: Shama shiho, ça veut dire à quelle heure.
1: Shama shiho.
3: Huayla veut dire revenir.
1: Huayla.
3: Quand il revient, ta shama shiho, huayla.
1: Ta shama shiho, huayla.
3: Ta shama shiho.
1: Ta shama shiho.
3: Huayla.
1: Huayla.
3: Ta shama shiho, huayla.
1: Ta shama shiho hui la.
3: Ok, maintenant, deuxième dialogue.
4: 对话二。
5: 他什么时候回来？
4: 我也不知道。
1: Alors maintenant, comment dit-on en chinois? Dites-lui de me rappeler, s'il vous plaît.
3: Tu peux dire comme ça. 请他给我回个电话。
1: Ok, là, je crois que la décomposition de la phrase s'impose encore.
3: Volontiers, 请, s'il vous plaît.
1: 请。
3: 他 signifie il.
1: 他。
3: 给, dans le sens de donner.
1: 给
3: 我 désigne moi.
1: 我
3: 回个电话 rappelez-moi.
1: 回个电话
3: 回个电话
1: 回个电话
3: 回 veut dire littéralement répondre.
1: 回
3: 回
1: 回
3: 个 un coup.
1: 个
3: 电话 téléphone.
1: 电话
3: 回个电话 veut dire rappeler quelqu'un.
1: 回个电话
3: Je répète, 回个电话。
1: 回个电话。
3: Bon, maintenant, on va essayer de dire la phrase entière. 请他给我回个电话。请他。
1: 请他。
3: 给我。
1: 给我。
3: 回个电话。
1: 回个电话。
3: 请他给我。

0: 请打给我。
1: 回个电话。
0: 回个电话。
1: 请他给我回个电话。
0: 请他给我回个电话。
1: Très bien。
2: 请他给我回个电话。
3: 好的。
2: 我的电话是87654321。
3: 好的，我一定转告他。
0: Ok, c'était le troisième dialogue, et comme d'habitude, avant de l'apprendre, on va passer en revue les nouvelles phrases et les expliquer. Je parle en français, et toi, tu me parles en chinois.
1: Ok.
0: La première phrase, allô, est-ce que le directeur Liu est là?
1: Oui, Liu Jingli, 在家吗?
0: Très bien, et maintenant la deuxième, s'il n'est pas là, je voudrais savoir quand est-ce qu'il revient. Comment tu dis ça en chinois?
1: 他什么时候回来?
0: Et comment lui demander de me rappeler?
1: 请他给我回个电话。
0: Parfait, maintenant je vois que je peux avancer un petit peu et me débrouiller au téléphone lorsque quelqu'un est absent. Voilà, maintenant on se réécoute le dialogue en complet.
2: 喂，刘经理在家吗？
3: 他不在家。
2: 他什么时候回来？
3: 我也不知道。
2: 请他给我回个电话。
3: 好的。
2: 我的电话是87654321。
3: 好的，我一定转告他。
1: Bon, c'est tout pour le cours d'aujourd'hui. Maintenant, un peu de culture.
0: Ok, les Chinois aiment les chiffres pairs, soi-disant signes de chance et de bonheur, en particulier le chiffre 8, qui a la particularité pour la province du Guangdong de se prononcer de la même manière que Fa, l'enrichissement, qui est toujours considéré comme un bon signe. Quand les Chinois choisissent leur numéro de téléphone ou d'autres numéros, ils essaient souvent de prendre le chiffre 8. Il en va de même pour le chiffre 6, qui désigne, toujours en Chine, se dérouler dans de bonnes conditions, donc un signe de bon augure. De nombreux Chinois choisissent la date avec le chiffre 6, notamment pour leur mariage. Par contre, le 4, ayant la même prononciation que ce, la mort, est pour les Chinois l'équivalent du 13 chez les Occidentaux.
1: Bon, ainsi s'achève notre cours d'aujourd'hui. Comme d'habitude, on se quitte avec un petit test.
0: Alors, comment dit-on en chinois ? Dites-lui de me rappeler, s'il vous plaît. Au revoir, à la prochaine.
1: À la prochaine.
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La région autonome du Guangxi, dans le sud de la Chine, a relevé mardi à 7h son alerte aux inondations au niveau rouge le plus élevé, suivi peu après par la province voisine du Guangdong, qui a adopté une alerte similaire. Deux personnes ont été tuées et environ 55 000 autres ont été affectées après que des pluies torrentielles ont provoqué des inondations et les ruptures de plusieurs barrages dans la ville de Nanning, capitale régionale du Guangxi, ont indiqué lundi les autorités locales lors d'une conférence de presse. Au total, 48 000 personnes ont été évacuées des zones touchées. Les opérations de secours sont terminées sur le site d'un glissement de terrain survenu dans le district de Tanchang, dans la province du Gansu, dans le nord-ouest de la Chine, qui a fait 21 morts et 7 blessés, ont indiqué mercredi les autorités locales. Le glissement de terrain s'est produit mardi vers 6h56 dans le village de Renzang, situé dans le bourg de Nanhe de la ville de Longnan, piégeant 33 personnes. 5 personnes ont été secourues, saines et saufs. Après un voyage d'environ 400 jours, la sonde chinoise Tianwen-2 est arrivée à une distance de

0: 20 km de son astéroïde cible. La Chine a lancé sa première mission de retour d'échantillons d'astéroïdes Tianwen-2 le 29 mai dernier, visant à collecter des échantillons de l'astéroïde Géocroiseur 2016 HO3 et explorer la comète 311b qui est plus éloignée de la Terre que Mars. La sonde mènera progressivement des études scientifiques plus approfondies afin de recueillir des données sur la morphologie, la composition et la structure interne de l'astéroïde. La Chine a exporté plus de 10 millions de robots au cours des 5 premiers mois de cette année pour une valeur totale de près de 20 milliards de yuan, soit près de 3 milliards de dollars. Ces robots ont été exportés vers plus de 150 pays et régions, les pays de l'UE et de l'ASEAN constituant les principales destinations. Les robots destinés au nettoyage dominent ces exportations, représentant plus de 70% de la valeur totale. Les autres catégories exportées, notamment les robots industriels et les modèles bioniques intelligents, sont utilisés dans des domaines tels que les infrastructures, la recherche scientifique et les services publics. Une nouvelle école a ouvert ses portes récemment à Hangzhou, dans l'est de la Chine, afin de promouvoir le développement de la robotique. Sa première promotion compte 30 robots issus de divers secteurs. L'école des robots de Hangzhou a pour objectif de résoudre ce que les experts appellent le dilemme de la machine nue, qui désigne des robots physiquement capables, mais dépourvus de l'intelligence nécessaire pour comprendre et s'adapter à des environnements complexes. La concurrence entre les géants chinois de l'intelligence artificielle franchit un nouveau cap. Xiaomi a annoncé une baisse pouvant atteindre 99% des prix de ses API, interface permettant aux entreprises et aux développeurs d'intégrer un modèle d'IA dans leur propre application pour la gamme Mimo V2.5, s'alignant sur les tarifs extrêmement agressifs de DeepSeek. Cette offensive vise les développeurs et les entreprises pour lesquels le coût d'utilisation des modèles d'IA est devenu un critère décisif. La bataille ne se limite plus à Xiaomi et DeepSeek. Alibaba, Tencent, ByteDance et Minimax ont eux aussi réduit leurs prix ces dernières semaines. Selon plusieurs analystes, les performances des principaux modèles chinois deviennent de plus en plus proches, poussant les acteurs du secteur à se différencier avant tout par les tarifs. Un train de fret Chine-Europe chargé de produits de beauté a quitté le 2 juillet la commune française de Dourges à destination de Chengdu, ville de la province chinoise du Sichuan. Il s'agit du premier train de fret Chine-Europe de produits de beauté entre Chengdu et Dourges. Il transporte notamment la crème pour le visage, du sérum régénérant, du fond de teint liquide, de la lotion hydratante et des produits nettoyants pour le visage. Les auteurs du nouveau livre « Multiples univers du Petit Prince, évolution et diffusion d'un classique » ainsi que des artistes et des universitaires se sont réunis récemment à Nanjing. Cette activité a pour objectif de discuter de la valeur contemporaine, de la diffusion et du pouvoir de guérison spirituelle de cette célèbre œuvre à l'ère de l'IA. 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
3: Bienvenue à Cogito. Sous la direction du Parti communiste chinois PCC, le peuple chinois a conquis la libération et l'indépendance nationale. En l'espace de quelques décennies seulement, la Chine a achevé son industrialisation là où les pays développés ont mis plusieurs siècles. Elle a réalisé le double miracle d'un développement économique rapide et d'une stabilité sociale durable tout en contribuant à elle seule à près de 30% de la croissance mondiale. Si l'on jette un regard rétrospectif sur plus d'un siècle d'histoire, aucun parti au pouvoir dans le monde n'a, à l'instar du PCC, obtenu des résultats aussi remarquables en matière de développement ni exercé une influence aussi profonde sur l'évolution de l'histoire mondiale. Pourquoi le Parti communiste chinois réussit-il ? Le PCC reste déterminé à rechercher la vérité et suit toujours la bonne direction, est profondément ancré dans le peuple et repose toujours sur des fondations solides, s'acquitte courageusement de ses missions historiques et conserve toujours l'initiative stratégique, suit la tendance du développement et reste toujours à l'avant-garde de son époque, a le courage et la capacité de lutter, est toujours confiant dans la victoire, s'attache à se perfectionner sans cesse et fait toujours preuve d'une grande vitalité. Ces qualités, mises en lumière par Xi Jinping dans son discours prononcé lors du rassemblement célébrant le 105e anniversaire de la fondation du PCC le 1er juillet à Pékin, livrent les clés de la réussite du Parti communiste chinois. Prenons un exemple. Le PCC est profondément ancré dans le peuple et repose toujours sur des fondations solides. Parmi les 8 membres du Parti communiste chinois décorés de la médaille du 1er juillet, la plus haute distinction du parti figure un médiateur populaire œuvrant depuis de longues années en première ligne pour servir la population, résoudre les conflits de voisinage, un médecin de campagne parcourant toute l'année à cheval les régions pastorales de montagnes reculées pour soigner les habitants ou encore un responsable de village ayant conduit sa communauté hors de la grande pauvreté. À travers ses parcours faits de dévouement et de persévérance, le monde comprend aisément pourquoi, dans les nombreux sondages réalisés par des institutions internationales, le taux de soutien de la population chinoise envers son gouvernement figure régulièrement parmi les plus élevés au monde. Aujourd'hui, alors que le monde traverse des transformations inédites depuis un siècle, l'humanité se retrouve une nouvelle fois à la croisée des chemins. En tant que plus grand parti au pouvoir au monde et acteur majeur de la scène internationale, le PCC reste ferme dans sa voie et fait preuve d'une volonté de fer. Il poursuivra sa promotion de la modernisation à la chinoise, apportant ainsi davantage de stabilité, de certitude et d'énergie positive à la paix et au développement dans le monde. La modernisation constitue un objectif de lutte inébranlable du Parti communiste chinois. Depuis la fondation de la Chine nouvelle, le PCC, en s'appuyant sur les réalités nationales et en faisant preuve d'une forte capacité d'initiative stratégique, a conduit le peuple chinois à ouvrir une voie de modernisation inédite. La modernisation à la chinoise se distingue par plusieurs caractéristiques essentielles. Une population de très grande taille, la prospérité commune de l'ensemble du peuple, le développement coordonné de la civilisation matérielle et de la civilisation spirituelle, la coexistence harmonieuse entre l'homme et la nature, ainsi que l'engagement en faveur du développement pacifique. Cette nouvelle voie de modernisation a brisé le mythe selon lequel la modernisation est synonyme d'occidentalisation. Elle a élargi les perspectives de développement des pays en développement et ouvert une nouvelle voie vers une forme inédite de civilisation humaine. Deuxième économie mondiale, représentant environ 17% du PIB mondial, la Chine contribue à travers la poursuite de la modernisation à la chinoise à la modernisation de l'ensemble du monde. Plus remarquable encore, la Chine partage les fruits de son développement avec le reste du monde en poursuivant une politique d'ouverture de haut niveau. Qu'il s'agisse de la coopération de qualité dans le cadre de l'initiative La Ceinture et la Route, de son statut de principal partenaire commercial de plus de 160 pays et régions, ou encore de la mise en œuvre d'un régime de droits de douane nul pour 53 pays africains, la Chine œuvre activement à promouvoir un développement commun à l'échelle mondiale. Pour l'économiste britannique John Rawls, le concept de communauté d'avenir partagée pour l'humanité démontre que les relations internationales ne relèvent pas d'un jeu à somme nulle. Les pays peuvent parvenir à des bénéfices mutuels grâce au développement commun, tandis que la Chine, en poursuivant son propre développement, joue un rôle de stabilisateur.

secteur de l'économie mondiale. En tant que grand parti tourné vers le monde, le PCC apporte sans cesse sa sagesse et ses propositions à l'amélioration de la gouvernance mondiale. Qu'il s'agisse de promouvoir les valeurs communes de l'humanité, de faire progresser l'édification d'un nouveau type de relations internationales ou de mettre en œuvre les quatre grandes initiatives mondiales, le PCC œuvre non seulement au bonheur du peuple chinois et au grand renouveau de la nation chinoise, mais aussi au progrès de l'humanité et à la construction d'un monde plus harmonieux. Yvonne Silva, présidente de l'Institut Lula au Brésil, a salué les efforts de la Chine pour renforcer la voix des pays en développement dans les affaires internationales et favoriser une évolution de l'ordre international vers davantage de justice et d'équité. Selon elle, le PCC a non seulement façonné la Chine contemporaine, mais il exerce également une profonde influence sur l'échiquier mondial. Au terme de 105 années d'efforts inlassables, le Parti communiste chinois, à la tête du peuple chinois, a écrit la plus grandiose épopée de l'histoire plurimillénaire de la nation chinoise. Aujourd'hui, le grand renouveau de la nation chinoise est irrésistible. Sous la direction du PCC, la Chine poursuit sa marche vers de nouveaux horizons, tel un grand navire fendant les vagues. Elle continuera d'être un bâtisseur de la paix mondiale, un contributeur au développement mondial et un défenseur de l'ordre international.

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8: Bonjour à tous, bienvenue à l'écoute de notre émission Carnet de route. Notre émission se divise en deux parties et comme d'habitude, dans la première partie, on part en voyage. Aujourd'hui, notre destination est la ville de Dandong de la province du Liaoning, située sur la rive de la rivière de Yalujia, en face de la République populaire démocratique de Corée, RPDC. Dandong est la porte d'entrée majeure du nord-est de la Chine et la plus grande ville frontalière de la Chine. Sa position stratégique lui a coûté cher. Elle a beaucoup souffert lors de l'envahissement japonais des années 30 et la guerre de Corée des années 50. La ville portuaire de Dandong est aussi une ville montagneuse, par exemple la montagne de Phoenix au paysage magnifique, le site touristique de Qingshango, la montagne de Tianhuashan qui est le contrefort sud-ouest des montagnes Changbai. On ne peut pas parler de Dandong sans parler du fleuve Yalujia qui est le fleuve frontier entre la Chine et la RPDC. 80% du commerce entre les deux pays passe par le fleuve et la ville de Dandong est une ville portuaire et à la fois montagneuse, surtout dans le district de Kwantie, que nous allons nous y rendre. Là où on va grimper la montagne Phoenix avec notre journaliste He Tianzhan, cette montagne est connue pour ses falaises et le premier site que notre journaliste He Tianzhan va nous faire visiter, c'est le pont brisé de Yalujia. Là, chaque jour, beaucoup de touristes chinois font un tour à bord d'un bateau pour admirer les paysages du pays voisin.

0: Et voilà, c'est le fameux pont cassé qui est probablement l'un des monuments les plus emblématiques de Dandong. Et avant qu'il ne soit bombardé pendant la guerre de Corée dans les années 1950, ce pont reliait la Chine à la RTDC. Mais avoir un voisin célèbre n'est pas la seule chose qui a valu à Dandong de devenir connu. Et je veux vous emmener explorer ses trésors cachés. Je suis Tianjian, bienvenue à Dandong.
1: Installé sur les rives de la rivière Yalu, en face de la RTDC, Dandong est la plus grande ville frontalière de Chine. Cependant, sa position stratégique lui a coûté cher. Dans les années 1930 et 1940, Dandong a été utilisé comme tremplin par les Japonais pour envahir la Chine. Plus tard, suite à la Seconde Guerre mondiale, la guerre de Corée a éclaté. Elle a commencé en 1950 et s'est étalée sur trois années sanglantes qui opposèrent le nord au sud, l'est à l'ouest. Aujourd'hui, ce pont cassé nous rappelle encore les dégâts infligés par les bombardiers américains, son métal déchiré et la marque de lignes d'approvisionnement interrompues. Il est depuis lors devenu l'attraction numéro 1 de Dandong. Une superbe plateforme d'observation pour apercevoir notre voisin reclus de l'autre côté de la rivière. De nos jours, 80% du commerce de la Chine avec la RPDC passe par Dandong. Comme vous pouvez le voir depuis tous les Hanbok, cet endroit est également un centre touristique, avec des voyages d'une journée à Seongnyo-tsu, de l'autre côté de la rivière, et des voyages plus longs dans la capitale Pyongyang. Bien sûr, si vous ne disposez pas d'assez de temps, vous pouvez toujours sauter sur le bateau de la rivière Yalu, qui, pour 50 yuan, vous emmènera très près de l'autre côté.
0: C'est très grisant pour moi. Donc, du côté droit, nous avons Dandong. C'est la Chine. Vous pouvez voir les gratte-ciels et de ce côté, eh bien, ce que je peux dire, c'est que les bâtiments sont un peu plus petits. C'est du côté de la RPDC. Mais pour être honnête, je ne pourrais jamais être plus près que ça de la RPDC. Je veux dire, la rivière fait 900 mètres de large et nous sommes si proches maintenant que tout à l'heure, je pouvais entendre de la musique de l'autre côté. Vous ne pouvez pas vraiment faire la différence entre les deux pays, sauf évidemment la taille des bâtiments. Mais c'est très intéressant.
1: Apparemment en hiver, la rivière gèle et les habitants des deux côtés la traversent pour commercer. De toute évidence, il y a beaucoup d'amitié entre les deux parties. Dandong a beau être une ville portuaire, elle n'en reste pas moins très montagneuse. Et c'est particulièrement vrai dans le district de Quandien. Ici, les sommets émergent de l'immense chaîne de montagnes de Changbai qui s'étend à travers le nord-est de la Chine. Tianjin est à Fenghuangshan, également connu sous le nom de la montagne Phénix. Comme l'oiseau mythique, les falaises ici s'élèvent de façon spectaculaire au-dessus des forêts ardentes d'automne. Bien que ce ne soit pas vraiment dangereux, la montée presque verticale jusqu'au sommet peut donner un sentiment de vertige, même à un alpiniste expérimenté, bien qu'on ait des perrons sculptés à même le flanc de la montagne.
0: Ça fait transpirer. Je veux dire, qui a besoin d'une salle de musculation quand vous avez tous ces escaliers à escalader? Et voilà, Lanyobe. C'est probablement l'endroit le plus célèbre de cette montagne. Et on dit qu'il ressemble à un dos de vache. Pour moi, ça ressemble plutôt à un chaton.
1: C'est le point de non-retour. Quoi que vous fassiez, ne regardez pas en bas.
0: C'est juste un peu étroit. C'était probablement l'ascension la plus effrayante que j'ai accomplie dans ma vie. Nous sommes vraiment sur la crête de cette montagne et il n'y a pas d'escalier. Apparemment, la partie la plus étroite de cette arête mesure seulement 40 cm de large, ce qui la rend assez effrayante.
1: Et comme si cette ascension vertigineuse ne suffisait pas, il y a même une passerelle en verre.
0: Finalement, ce n'est pas si effrayant. Je me sens en sécurité et si c'est trop impressionnant pour vous, vous pouvez toujours emprunter le chemin cimenté. Donc, c'est parti. Ça va, c'est pas si terrible. C'est comme faire une promenade dans le parc, sauf que c'est à 800 mètres d'altitude. Quand vous arrivez au milieu, ça devient un peu plus effrayant.
1: Mais Tianren est déterminé à être un touriste modèle.
0: Je peux rester ici, mais je ne peux pas regarder de l'autre côté. Mais belle vue quand même. Vous pourriez tout à fait le faire vous aussi. Je vais juste rester de ce côté qui est relativement plus sûr.
1: Alors que les jambes de Tianren se transforment en coton, il apprécie tout de même la vue imposante qu'offrent ces nombreuses falaises et crêtes qui composent la montagne Phoenix. C'est vraiment un spectacle à couper le souffle.
2: 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La ville de Dantou est à la fois portuaire et montagneuse. Et là, on va découvrir d'incroyables paysages du nord-est de la Chine. On se retrouve juste après une pause musicale.

0: 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Aujourd'hui, notre destination est la ville de Dandong de la province du Liaoning de la Chine. De retour à l'émission, on va se rendre dans le site touristique de Qingshanggou, classé par les experts de l'UNESCO comme l'un des sites les moins pollués du monde. Et le lac Qingshan est la principale source de revenus des habitants locaux. Et avec Tianjin, on va rendre visite chez une pilote de bateau de croisière qui s'appelle Wang Xiumei. Et on va visiter également le site de la montagne Tianhua, dont la superficie totale est de 63 km². Là, comme la montagne est très abrupte, on est obligé de glisser du haut au pied de la montagne à l'aide de deux sangles. Et la Tianjin a affronté la pire peur du voyage.
1: À 3 heures de route de la montagne Phoenix, à travers certains des plus beaux villages de Dandong, se trouvent les eaux cristallines du lac Qingshan. Ce lac fait partie de la région pittoresque de Qingshanggou, qui est l'une des 6 réserves naturelles les moins polluées du monde selon l'UNESCO. Tianjin a l'impression d'être sur les hautes terres d'Écosse.
2: Ça me rappelle un peu le Loch Ness. En fait, j'étais assez surpris de découvrir qu'ils n'ont pas de légende sur les monstres marins ou autres. Je suppose que ça correspond bien aux gens de cette région de Chine qui sont très directs. Ils vont droit au but. Ils ne plaisantent pas, ils veulent du gros poisson.
1: Ce réservoir de 50 km de long est un moyen de subsistance pour des gens comme Wang Xiumei. Pour elle, le lac est sa principale source de revenus. Laissez-moi vous montrer ma maison.
2: D'accord, bien sûr, c'est laquelle?
1: C'est celle-ci, là-bas.
2: Là-bas?
1: Oui.
2: Elle a l'air neuve.
1: Elle a 2 ans.
2: Il fait chaud ici.
1: On l'a conçue nous-mêmes. On a un lit chauffant et du chauffage par le sol.
2: C'est le kang?
1: Oui, asseyez-vous.
2: Oh, ce n'est pas chauffé.
1: Non, non, mais en hiver, on se rassemble tous ici et on s'assoit les jambes croisées sur le kang.
2: Je devrais enlever mes chaussures. Je suppose qu'en hiver, tout le monde reste à l'intérieur et se détend sur leur kang.
1: En hiver, on s'assoit là avec des couvertures électriques et on papote.
2: Je trouve qu'on devrait jouer aux cartes, là.
1: C'est vraiment un endroit idyllique pour élever sa famille. Ça, c'est notre cuisine.
2: En voilà un gros wok. Il me tarde d'essayer ça.
1: Comme tout le monde ici, la famille de Wang Xiumei a construit ses propres maisons. Ils gardent aussi du bétail et cultivent toutes sortes de choses pour ne manquer de rien. On pourrait dire qu'ils sont complètement autosuffisants.
2: C'est du sorgho?
1: Oui. On le broie avec un moulin en pierre et on l'utilise dans la préparation de nos repas. On cultive toutes les choses qu'on mange ici.
2: Ils sont énormes, ces choux. On voit la différence entre les enfants qui ont grandi à la ville et ceux qui ont grandi à la campagne. Je ne sais pas du tout quel haricot je dois ramasser.
1: Fort de ses nouvelles connaissances, Tianjin repart pour les montagnes de Dandong. Cette fois, il se rend au mont Tianhua. Cela peut sembler étrange, mais l'un des passe-temps favoris en Chine est l'observation des feuilles. Et en automne, les touristes et photographes amateurs viennent ici en masse pour voir le rouge éclatant des érables qui recouvrent les collines. Recouvert à 95% d'arbres, cet endroit est littéralement une bouffée d'air frais, un répit apprécié pour les citadins comme Tianjin. Marcher à travers la forêt, avec une canopée kaléidoscopique d'orange et de rouge, Tianjin a presque l'impression de se retrouver à l'intérieur d'un bonsaï et trouve cela très thérapeutique.
2: Un nouveau jour, une nouvelle montagne. Voici la montagne Tianhua et pour arriver au sommet, je vais devoir grimper une crevasse incroyablement abrupte, incroyablement étroite au cœur de cette montagne qui a plusieurs milliers d'années et qui a été formée par un tremblement de terre. Elle a très poétiquement été appelée la Vallée des Cieux, ce qui vous donne une idée de l'altitude de cet endroit. Et comme c'est un passage à sens unique, la seule façon pour moi de redescendre est d'utiliser une tyrolienne. Souhaitez-moi bonne chance.

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1: Visiblement, les montées abruptes sont la norme ici à Dandong, et celle-ci fait près de 300 mètres. Ce n'est pas pour les claustrophobes.
2: Je ne savais pas qu'on ferait de l'escalade ici. Je me demandais ce que c'était tout ce bruit de tic-tic. Il s'est avéré que c'était ça. Je pensais que les gens buvaient du thé ici. Oh mon Dieu! C'est à couper le souffle. Oh mon Dieu! Oh ma parole! Disons que quand vous êtes à l'intérieur, vous pouvez vraiment vous représenter l'ampleur du tremblement de terre qui a causé ça. Cette faille fait à peine la largeur des épaules. Il y a de l'eau sur ces escaliers, donc l'ascension n'est pas facile. Il y a aussi un rocher géant juste derrière mon caméraman, donc vous devez faire attention à votre tête.
1: Lorsque vous atteignez le sommet, le ciel s'ouvre devant vous et vous avez droit à un panorama incroyable. Le seul problème étant, comment redescendre ?
2: Plus je m'approche de la tyrolienne, et moins j'ai envie de la prendre. Disons que j'en ai déjà fait avant. Mais franchement, je ne sais pas pourquoi ils me font toujours faire ces trucs-là. J'ai tellement peur. Eh bien, nous y voilà.
1: Ah, ces amateurs de sensations fortes, on vous garantit qu'ils vont le regretter.
2: C'est vraiment sûr? J'ai un peu de temps pour respirer. C'est tout ce dont tu as besoin, respirer. Vous me le paierez, les gars. Mettez vos pieds en avant. Oh mon Dieu! Je déteste ce travail. Oh mon Dieu! Je vous déteste, les gars! Oh mon Dieu! Je ne pleure pas. C'est vraiment pas marrant. Oh mon Dieu! Il y a quelques larmes sur mon visage. Mais je vous jure que je ne pleure pas. C'est parce qu'il y a du vent. Ça ne s'arrange pas, ça fait peur tout du long. Je ne veux plus jamais faire ça.
3: 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Aujourd'hui, notre destination est la ville de Dandong de la province du Liaoning de la Chine. La ville de Dandong est à la fois portuaire et montagneuse. Et là, on va découvrir d'incroyables paysages du nord-est de la Chine. Et avant de poursuivre notre émission, on va faire une pause musicale.

0: 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Aujourd'hui, notre destination est la ville de Dandong de la province du Liaoning de la Chine. De retour à l'émission, notre journaliste He Tianren va nous emmener à l'île de Zhangdao, située au sud-ouest de la ville de Dandong. C'est aussi l'île le plus au nord-est de la Chine. En fait, cette île est un village de pêcheurs. Les habitants de l'île travaillent pour la plupart dans le tourisme et d'autres sont des pêcheurs en plein temps. Et pour avoir une idée de la vie sur mer, on va embarquer avec He Tianren sur un bateau de pêche. Et Tianren a interrogé M. Zheng, capitaine de bateau de pêche, pour avoir une idée sur leur vie et à goûter les plats faits à la base des fruits de mer. Ensuite, il nous emmène à la grande muraille de Hushan, construite sous la dynastie des Ming en 1469, étant la partie la plus à l'est de la grande muraille.
1: On a dû se lever tôt ce matin. On s'est levé à 5 heures. On se dirige vers le port maintenant. Et nous allons prendre un ferry pour l'île la plus au nord de Chine. On a de la chance aujourd'hui. Il y a enfin du soleil, mais il fait encore assez froid. J'ai dû mettre plusieurs couches de vêtements sur moi, mais ce n'est pas assez. Je pensais que nous allions monter sur ce bateau, mais en fait, nous allons être sur un bateau à moteur, donc il va faire encore plus froid.
2: Heureusement, il ne faut que 20 minutes pour arriver à l'île Zhangdao, notre destination. Avec seulement 600 habitants, le tourisme en est encore à ses balbutiements. Ici, la plupart des habitants sont des pêcheurs à plein temps. Cela signifie que la plupart du temps, vous aurez à peu près tous les 2 km carrés de l'île à vous, surtout hors saison touristique. En revanche, partez avant la marée basse pour éviter d'être coincé ici. Ce qui ne serait pas si mal en fait, n'est-ce pas?
1: En marchant sur l'île, vous vous rendez compte que tout le monde ici dépend de la pêche, ou alors s'en sert pour compléter ses revenus. Les gens ouvrent plein d'auberges où vous pouvez goûter à la cuisine locale. Waouh, c'est magnifique ici. Donc, nous y voilà, l'île de Zhangdao, l'île la plus septentrionale de Chine. Et si vous regardez la carte, c'est aussi l'île la plus au nord-est de la Chine. Ce qui veut dire que si vous venez ici pour voir le lever de soleil, l'est c'est par là, ce sera le premier endroit en Chine où vous pourrez voir le lever du soleil. Magnifique, non?
2: Pour vraiment avoir une idée de la vie sur l'île, nous devons partir en mer. Tianren a réussi à embarquer sur un bateau de pêche conduit par M.

0: tout le monde est sur les nerfs. Avec si peu de poissons en mer, chaque voyage infructueux pousse un peu plus l'équipage vers la faillite. Ils misent tous leurs espoirs dessus.
1: Ce n'est pas une bonne prise, mais qu'est-ce qu'on peut y faire? Je suppose que c'est parce que nous ne sommes pas allés jusqu'en haute mer, donc ce ne sera pas fructueux. Oh, voilà! Le deuxième filet. Nous n'avons pas fait une bonne prise avec le premier filet. Juste quelques coquilles brisées, un crabe et une pieuvre. C'est un peu triste, vraiment. En espérant qu'il n'y en aura plus. Eh bien voilà, wow, ça paraît bien. Il y a sûrement quelques kilos de choses à vendre là-dedans. Mais toujours pas assez compte tenu de la taille du filet. Mais pas si mal pour 30 minutes de travail.
0: Pour réduire les pertes, ils ont fait marche arrière. Avoir attrapé un bulot n'est pas suffisant pour atteindre le seuil de rentabilité. L'équipage a donc décidé de déposer l'équipe de carnet de route et de repartir, mais cette fois-ci vers une mer plus dangereuse, mais aussi plus rentable. Une fois à bord, cela peut prendre jusqu'à une semaine avant qu'ils ne reviennent, et espérons-le, beaucoup plus riches qu'avant. Non loin de l'île Zhangdao se trouve l'île Dalou, site de la première bataille de la guerre sino-japonaise en 1894. Elle abrite la tombe de Deng Shichuang, un capitaine de la marine qui tenta dans un dernier élan de foncer sur un navire ennemi, car son propre navire avait malheureusement été déjà touché. Sa détermination à mener le combat jusqu'au bout a fait de lui un véritable héros national. Aujourd'hui, la guerre n'est qu'un lointain souvenir en cet endroit. De retour sur la terre ferme, Tianjin tombe sur un spectacle curieux.
1: Malheureusement, plus personne ne vit dans ces maisons sur pilotis, et très peu de gens utilisent encore ces vieux bateaux de pêche. Je suppose que cet endroit est presque comme un musée miniature. J'ai entendu dire qu'ils font de très bons fruits de mer, qui bien sûr ont été fraîchement pêchés le jour même.
0: Ces bateaux évoquent des temps plus simples, où la nourriture était moins axée sur la présentation, mais sur le fait qu'elle ait un bon goût.
1: Waouh, il y a beaucoup de choix ici. Franchement, je ne reconnais même pas la moitié des choses. Je sais que nous avons attrapé certains de ces machins et ensuite un peu de cela, mais pour le reste, je ne les avais jamais vus avant. Je n'ai jamais vu ces choses-là avant, mais cela montre bien la diversité de la faune en mer ici.
0: Vous avez vraiment l'embarras du choix ici. Et pendant que vous attendez que votre prise de la journée soit cuisinée, vous pouvez faire une promenade autour du restaurant. Qui sait, vous pourriez même apprendre certaines choses au sujet de la culture locale de la pêche. Aucun voyage à Dandong ne serait complet sans visiter la grande muraille de Hushan. Construite sous la dynastie Ming il y a environ 600 ans, elle n'a été que récemment découverte et reconnue une fois pour toutes comme étant le point le plus à l'est de la grande muraille. Cette portion de la muraille a été remise en état, de sorte que vous aussi, vous pouvez monter jusqu'au sommet et voir les plaines de la rivière Yalu et la RPDC s'étendre devant vous.
1: Eh bien, nous y voilà. La partie la plus à l'est de la Grande Muraille et je suppose en quelque sorte une des frontières de la Chine parce que la RPDC est juste là-bas. Pour être honnête, cet endroit a vraiment changé ce que j'avais à l'esprit sur le nord-est de la Chine. J'ai toujours pensé que cette partie du pays était invivable avec des hivers froids de moins 30 à 40 degrés. Mais Dandong est différent. Il y a de belles montagnes, de beaux lacs, les gens sont super et je pense que le plus important, c'est juste un endroit fantastique pour y vivre.
2: Voilà, c'était la fin de la première partie de notre émission. Tout de suite, c'est cours de chinois que Xiaotai et Thomas qui vont nous donner.
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4: Bonjour à tous, 大家好, bienvenue dans notre cours de chinois, c'est Xiaotai et comme d'habitude je suis très contente de vous retrouver.
3: 大家好, ben c'est toujours Thomas et c'est toujours votre apprenti étudiant qui progresse en même temps que vous grâce aux conseils pertinents de Xiaotai.
4: Oh, tu me flattes. Dans notre cours précédent, nous avons appris

0: appris quelques expressions pratiques quand on mangeait dans un fast-food. Comme d'habitude, on va réviser d'abord les phrases de la dernière leçon. Te rappelles-tu comment dire en chinois « qu'est-ce que tu aimerais manger ?»
1: Ni jiang che shama. Alors, comment dire en chinois « je voudrais un hamburger et une tasse de thé rouge ?»
0: 我要一个汉堡，还有一杯红茶。Vous aimeriez manger ici ou c'est pour emporter ? 在这儿吃还是带走
1: ？J'aimerais demander en chinois où se trouvent les toilettes, s'il vous plaît.
0: Oui, c'est très important. Tu peux le demander comme ça. 请问洗手间在哪儿
1: ？Et la dernière phrase, passez-moi quelques serviettes, s'il vous plaît.
0: En chinois, c'est 请你给我几张餐巾纸。Maintenant, on va réécouter les dialogues de la leçon précédente.
1: C'est parti.
2: 你想吃什么？
3: 我要一个汉堡，还有一杯红茶。
2: 在这儿吃还是带走？
3: 在这儿吃吧。
2: 请问洗手间在哪？
3: 往前走，左拐。
2: 请你给我几张餐巾纸。
3: 好的，您稍等。
0: Bon, c'est tout ce que nous avons vu lors de la dernière leçon. Maintenant, on va aborder de nouvelles choses aujourd'hui. Comme d'habitude, je vais dire les phrases chinoises et Thomas, tu vas les traduire en français, d'accord?
1: Ok.
0: 你们有什么特色菜?
1: Quelles sont vos spécialités?
0: 你需要刀叉吗?
1: As-tu besoin de couteau ou de fourchette?
0: 请问你要红茶吗?
1: Voulez-vous du thé rouge?
0: 我们 AA 制吧。
1: Partageons les frais. Alors, quand on mange dans un resto chinois, faut le savoir, on peut demander au serveur quelles sont les spécialités.
0: On peut demander comme ceci, 你们有什么特色菜? 你们, vous?
1: 你们,
0: 有, avoir.
1: 有,
0: 什么, quoi?
1: 什么,
0: 特色, spécial, spécialité.
1: 特色,
0: 菜, plat.
1: 菜，
0: 你们有什么特色菜 ？Écoutons maintenant le premier dialogue.
1: OK.
2: 你们有什么特色菜？
3: 烤鸭，您喜欢吗？
2: 喜欢。
0: Maintenant, je vais redire les trois phrases du dialogue en chinois et toi, Thomas, tu vas les traduire en français, phrase par phrase, d'accord?
1: OK, pas de souci.
0: 你们有什么特色菜？
1: Qui veut dire « Quelles sont vos spécialités ?»
0: Kaoya.
1: Kaoya, c'est le canard laqué.
0: Ni xi huan ma ?
1: Cela vous convient-il ?
0: Xi huan.
1: J'aime bien.
0: Si vous avez déjà goûté à la cuisine chinoise, vous savez sûrement que les Chinois mangent avec des baguettes, un outil qui ne se maîtrise pas automatiquement. Dans les restos chinois, on propose souvent aux clients étrangers couteaux et fourchettes. Ni xu yao. Dao cham, ce qui veut dire auriez-vous besoin des couteaux et des fourchettes? Ni xu yao dao cham. Xu yao veut dire avoir besoin de quelque chose. Xu yao.
1: Xu yao.
0: Dao couteau.
1: Dao.
0: Cha fourchette.
1: Cha.
0: Ma. Bien sûr, c'est l'interrogation.
1: Ma.
0: Alors la phrase en entier. Ni xu yao dao cham. Le deuxième dialogue.
2: 你需要刀叉吗？
3: 不，我想试着用筷子。
0: Alors à présent un petit test pour toi Thomas. Je vais te donner quelques phrases chinoises et tu vas me dire le sens en français. 你需要刀叉吗？
1: Ouais, ça on vient de le voir, ça veut dire voulez-vous des couteaux et des fourchettes?
0: 不，我想试着用筷子。
1: Et ça veut dire non.« Je veux essayer de manger avec les baguettes. » Ok, on s'écoute le dialogue 2.
2: « 你需要刀叉吗？ »«
3: 不，我想试着用筷子。»
1: Bon, c'est pas tout, mais je suis jeune, j'aime bien sortir, et si j'invite une amie chinoise à manger, je voudrais savoir si elle veut du thé rouge. Qu'est-ce que je dois dire, la taille ?«
0: 请问你要红茶吗？ »«
1: 请问你要红茶吗？」
0: 请问est une formule de politesse très largement utilisée. Exemple, 请问你叫什么名字? S'il te plaît, comment tu t'appelles? 请问你做什么工作? Quel est votre métier, s'il vous plaît?
1: Et justement, je te propose de réécouter tout de suite le troisième

0: Deuxième dialogue pour bien assimiler.
1: 请问你要红茶吗？
2: 我想尝尝中国绿茶。
0: Alors, Xiao Tai, là, on vient d'écouter ce dialogue. Que se sont-ils racontés?
3: Alors, l'histoire n'est pas compliquée. L'homme a demandé à la femme si elle voulait du thé rouge. Il a dit, 请问你要红茶吗? Et la femme lui a répondu qu'elle souhaitait essayer le thé vert de Chine. 我想尝尝中国绿茶。
0: Ok, moi j'ai remarqué une chose au restaurant, Tai.
3: Oui.
0: Les jeunes chinois ont adopté l'habitude de partager l'addition, en fait. Et en français, on peut dire « partageons les frais » ou « chacun paye sa part ». Et en chinois, comment dirais-tu ça?
3: Tu peux dire « 我们 AA 制吧». »« 我们 nous ».«
0: 我们
3: AA 制 » signifie « on se partage les frais » ou « chacun paye sa part ».«
0: AA 制 ».
3: Ok, maintenant le dialogue 4.
2: « 我们 AA 制吧».
1: 下次吧，这次我买单。
3: Alors un peu d'explication pour le dialogue. 我们 AA 制吧。En fait, la personne propose de partager les frais du repas avec son ami. L'ami dit 下次吧，这次我买单。On se partage la prochaine fois, mais aujourd'hui c'est moi qui offre. La phrase clé dans ce dialogue est 我们 AA 制吧。Nous partageons les frais.
0: 我们 AA 制吧。
2: 你们有什么特色菜？
1: 烤鸭，您喜欢吗？
2: 喜欢。你需要刀叉吗？
1: 不，我想试着用筷子。请问，你要红茶吗？
2: 我想尝尝中国绿茶。我们 AA 制吧。
1: 下次吧，这次我买单。
0: Bon, Tai, on va passer maintenant, comme d'habitude, à la fin de notre cours, à notre ABC de culture chinoise pour connaître un peu les mœurs, les coutumes et les habitudes des concitoyens chinois.
3: Bien sûr, et cette fois, on va parler de la gastronomie chinoise. Alors, la gastronomie chinoise est l'une des plus prestigieuses du monde. Elle est riche de plus de 10 000 mets, selon les derniers chiffres. Parmi les innombrables écoles d'art culinaire, les 8 écoles les plus appréciées, ce sont la cuisine du Shandong, Shandong Cai, la cuisine du Sichuan, Sichuan Cai, celle du Guangdong, Guangdong Cai, celle du Jiangsu, Jiangsu Cai, du Zhejiang, Zhejiang Cai, et la cuisine du Fujian, Fujian Cai, la cuisine du Hunan, Hunan Cai, enfin Anhui Cai, cuisine de l'Anhui. Ces différentes écoles culinaires offrent des saveurs variantes. La cuisine du Sichuan est connue pour être très épicée, les cuisiniers adorent les piments et les poivres, tandis que la cuisine du Jiangsu est assez sucrée et celle du Guangdong a un goût très léger. Les adeptes du piment la trouveraient un peu fade.
0: Ok, ben moi je préfère la cuisine un peu sucrée-salée qu'on fait du côté de Shanghai, mais ça c'est un goût personnel. Mais tu n'as pas encore parlé, Tai, et ça m'étonne un peu d'une grande spécialité de la cuisine chinoise, le ravioli.
3: Ah oui, bien sûr, le ravioli. Alors ce plat a une longue histoire. Les Chinois en mangent depuis plus de 1000 ans et c'est de la pâte qui enveloppe de la farce, de la viande mélangée des légumes et cuite dans l'eau. La forme du ravioli fait penser à un lingot d'or ou d'argent. C'est sans doute l'une des raisons pour lesquelles les Chinois aiment faire les raviolis lors des grandes occasions, notamment lors de la fête du printemps.
0: Ok, une petite indication parce que le cours n'est pas tout à fait fini. Ravioli en chinois, ça se dit jiaozi.
3: Jiaozi.
0: Voilà, et vous pouvez en commander, c'est excellent et c'est vraiment un régal.
3: Et avant de nous quitter, un petit test. Comment dire en chinois, on se partage l'addition?
4: Voilà, c'était la fin de notre émission. Merci de nous avoir suivis et très bonne suite de ce programme sur RCI.

0: La région autonome du Guangxi, dans le sud de la Chine, a relevé mardi à 7 heures son alerte aux inondations au niveau rouge le plus élevé, suivi peu après par la province voisine du Guangdong, qui a adopté une alerte similaire. 2 personnes ont été tuées et environ 55 000 autres ont été affectées après que des pluies torrentielles ont provoqué des inondations et les ruptures de plusieurs barrages dans la ville de Nanning, capitale régionale du Guangxi, ont indiqué lundi les autorités locales lors d'une conférence de presse. Au total, 48 000 personnes ont été évacuées des zones touchées. Les opérations de secours sont terminées sur le site d'un glissement de terrain survenu dans le district de Tanchang, dans la province du Gansu, dans le nord-ouest de la Chine, qui a fait 21 morts et 7 blessés, ont indiqué mercredi les autorités locales. Le glissement de terrain s'est produit mardi vers 6h56 dans le village de Renzang, situé dans le bourg de Nanhe de la ville de Longnan, piégeant 33 personnes. 5 personnes ont été secourues, saines et saufs. Après un voyage d'environ 400 jours, la sonde chinoise Tianwen-2 est arrivée à une distance de 20 km de son astéroïde cible. La Chine a lancé sa première mission de retour d'échantillons d'astéroïdes, Tianwen-2, le 29 mai dernier, visant à collecter des échantillons de l'astéroïde géocroiseur 2016 HO3 et explorer la comète 311b, qui est plus éloignée de la Terre que Mars. La sonde mènera progressivement des études scientifiques plus approfondies afin de recueillir des données sur la morphologie, la composition et la structure interne de l'astéroïde. La Chine a exporté plus de 10 millions de robots au cours des 5 premiers mois de cette année, pour une valeur totale de près de 20 milliards de yuan, soit près de 3 milliards de dollars. Ces robots ont été exportés vers plus de 150 pays et régions, les pays de l'UE et de l'ASEAN constituant les principales destinations. Les robots destinés au nettoyage dominent ces exportations, représentant plus de 70% de la valeur totale. Les autres catégories exportées, notamment les robots industriels et les modèles bioniques intelligents, sont utilisés dans des domaines tels que les infrastructures, la recherche scientifique et les services publics. Une nouvelle école a ouvert ses portes récemment à Hangzhou, dans l'est de la Chine, afin de promouvoir le développement de la robotique. Sa première promotion compte 30 robots issus de divers secteurs. L'école des robots de Hangzhou a pour objectif de résoudre ce que les experts appellent le dilemme de la machine nue, qui désigne des robots physiquement capables, mais dépourvus de l'intelligence nécessaire pour comprendre et s'adapter à des environnements complexes. La concurrence entre les géants chinois de l'intelligence artificielle franchit un nouveau cap. Xiaomi a annoncé une baisse pouvant atteindre 99% des prix de ses API, interface permettant aux entreprises et aux développeurs d'intégrer un modèle d'IA dans leur propre application pour la gamme Mimo V2.5, s'alignant sur les tarifs extrêmement agressifs de DeepSeek. Cette offensive vise les développeurs et les entreprises pour lesquels le coût d'utilisation des modèles d'IA est devenu un critère décisif. La bataille ne se limite plus à Xiaomi et DeepSeek. Alibaba, Tencent, ByteDance et Minimax ont eux aussi réduit leur prix ces dernières semaines. Selon plusieurs analystes, les performances des principaux modèles chinois deviennent de plus en plus proches, poussant les acteurs du secteur à se différencier avant tout par les tarifs. Un train de fret Chine-Europe chargé de produits de beauté a quitté le 2 juillet la commune française de Dourges à destination de Chengdu, ville de la province chinoise du Sichuan. Il s'agit du premier train de fret Chine-Europe de produits de beauté entre Chengdu et Dourges. Il transporte notamment la crème pour le visage, du sérum régénérant, du fond de teint liquide, de la lotion hydratante et des produits nettoyants pour le visage. Les auteurs du nouveau livre « Multiple univers du Petit Prince, évolution et diffusion d'un classique » ainsi que des artistes et des universitaires se sont réunis récemment à Nanjing. Cette activité a pour objectif de discuter de la valeur contemporaine, de la diffusion et du pouvoir de guérison spirituelle de cette célèbre œuvre à l'ère de l'IA. Vous écoutez Bamboo Studio, merci de votre attention.
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3: Bienvenue à Cogito. Sous la direction du Parti communiste chinois PCC, le peuple chinois a conquis la libération et l'indépendance nationale. En l'espace de quelques décennies seulement, la Chine a achevé son industrialisation là où les pays développés ont mis plusieurs siècles. Elle a réalisé le double miracle d'un développement économique rapide et d'une stabilité sociale durable, tout en contribuant à elle seule à près de 30% de la croissance mondiale. Si l'on jette un regard rétrospectif sur plus d'un siècle d'histoire, aucun parti au pouvoir dans le monde n'a, à l'instar du PCC, obtenu des résultats aussi remarquables en matière de développement ni exercé une influence aussi profonde sur l'évolution de l'histoire mondiale. Pourquoi le Parti communiste chinois réussit-il ? Le PCC reste déterminé à rechercher la vérité et suit toujours la bonne direction est profondément ancré dans le peuple et repose toujours sur des fondations solides, s'acquitte courageusement de ses missions historiques et conserve toujours l'initiative stratégique, suit la tendance du développement et reste toujours à l'avant-garde de son époque, a le courage et la capacité de lutter, est toujours confiant dans la victoire, s'attache à se perfectionner sans cesse et fait toujours preuve d'une grande vitalité. Ces qualités, mises en lumière par Xi Jinping dans son discours prononcé lors du rassemblement célébrant le 105e anniversaire de la fondation du PCC le 1er juillet à Pékin, livrent les clés de la réussite du Parti communiste chinois. Prenons un exemple. Le PCC est profondément ancré dans le peuple et repose toujours sur des fondations solides. Parmi les 8 membres du Parti communiste chinois décorés de la médaille du 1er juillet, la plus haute distinction du parti figure un médiateur populaire œuvrant depuis de longues années en première ligne pour servir la population, résoudre les conflits de voisinage, un médecin de campagne parcourant toute l'année à cheval les régions pastorales de montagnes reculées pour soigner les habitants ou encore un responsable de village ayant conduit sa communauté hors de la grande pauvreté. À travers ses parcours faits de dévouement et de persévérance, le monde comprend aisément pourquoi, dans les nombreux sondages réalisés par des institutions internationales, le taux de soutien de la population chinoise envers son gouvernement figure régulièrement parmi les plus élevés au monde. Aujourd'hui, alors que le monde traverse des transformations inédites depuis un siècle, l'humanité se retrouve une nouvelle fois à la croisée des chemins. En tant que plus grand parti au pouvoir au monde et acteur majeur de la scène internationale, le PCC reste ferme dans sa voie et fait preuve d'une volonté de fer. Il poursuivra sa promotion de la modernisation à la chinoise, apportant ainsi davantage de stabilité, de certitude et d'énergie positive à la paix et au développement dans le monde. La modernisation constitue un objectif de lutte inébranlable du Parti communiste chinois. Depuis la fondation de la Chine nouvelle, le PCC, en s'appuyant sur les réalités nationales et en faisant preuve d'une forte capacité d'initiative stratégique, a conduit le peuple chinois à ouvrir une voie de modernisation inédite. La modernisation à la chinoise se distingue par plusieurs caractéristiques essentielles, une population de très grande taille, la prospérité commune de l'ensemble du peuple, le développement coordonné de la civilisation matérielle et de la civilisation spirituelle, la coexistence harmonieuse entre l'homme et la nature, ainsi que l'engagement en faveur du développement pacifique. Cette nouvelle voie de modernisation a brisé le mythe selon lequel la modernisation est synonyme d'occidentalisation. Elle a élargi les perspectives de développement des pays en développement et ouvert une nouvelle voie vers une forme inédite de civilisation humaine. Deuxième économie mondiale, représentant environ 17% du PIB mondial, la Chine contribue à travers la poursuite de la modernisation à la chinoise à la modernisation de l'ensemble du monde. Plus remarquable encore, la Chine partage les fruits de son développement avec le reste du monde en poursuivant une politique d'ouverture de haut niveau. Qu'il s'agisse de la coopération de qualité dans le cadre de l'initiative La Ceinture et la Route, de son statut de principal partenaire commercial de plus de 160 pays et régions, ou encore de la mise en œuvre d'un régime de droits de douane nul pour 53 pays africains, la Chine œuvre activement à promouvoir un développement commun à l'échelle mondiale. Pour l'économiste britannique John Rawls, le concept de communauté d'avenir partagée pour l'humanité démontre que les relations internationales ne relèvent pas d'un jeu à somme nulle. Les pays peuvent parvenir à des bénéfices mutuels grâce au développement commun, tandis que la Chine, en poursuivant son propre développement, joue un rôle de stabilisateur de l'économie mondiale. En tant que grand parti tourné vers le monde, le PCC apporte sans cesse sa sagesse et ses propositions à l'amélioration de la gouvernance mondiale. Qu'il s'agisse de promouvoir les valeurs communes de l'humanité, de faire progresser l'édification d'un nouveau type de relations internationales ou de mettre en œuvre les quatre grandes initiatives mondiales, le PCC offre non seulement au bonheur du peuple chinois, et au grand renouveau de la nation chinoise, mais aussi au progrès de l'humanité et à la construction d'un monde plus harmonieux. Yvonne Silva, présidente de l'Institut Lula au Brésil, a salué les efforts de la Chine pour renforcer la voix des pays en développement

dans les affaires internationales et favoriser une évolution de l'ordre international vers davantage de justice et d'équité. Selon elle, le PCC a non seulement façonné la Chine contemporaine, mais il exerce également une profonde influence sur l'échiquier mondial. Au terme de 105 années d'efforts inlassables, le Parti communiste chinois, à la tête du peuple chinois, a écrit la plus grandiose épopée de l'histoire plurimillénaire de la nation chinoise. Aujourd'hui, le grand renouveau de la nation chinoise est irrésistible. Sous la direction du PCC, la Chine poursuit sa marche vers de nouveaux horizons, tel un grand navire fendant les vagues. Elle continuera d'être un bâtisseur de la paix mondiale, un contributeur au développement mondial et un défenseur de l'ordre international.

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2: Bonjour à toutes et à tous, bienvenue dans cette nouvelle édition musicale avant qu'on ait la chanson. The Voice of China est un show télévisé chinois diffusé chaque année depuis 2012. Bon nombre de talents musicaux ont été découverts lors de cette émission et deviennent populaires. Aujourd'hui, je vous propose d'écouter des chansons interprétées par des chanteurs starisés grâce à l'émission The Voice of China. On commence tout de suite par la chanson Garçon. Interprété par Liang Bo, le champion de la première édition de ce show télévisé.

gagné la première édition de The Voice of China. Liang Bo ne s'est pas tout de suite jeté dans le showbiz. Il a choisi de continuer ses études en musique. 2 ans après, Liang Bo est revenu avec son premier album. Vous écoutez Vangona, la chanson de RCI. La deuxième chanson du jour s'intitule « Laissez vivre les enfants dans leur rêve », signé Liang Bo.

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1: Vous êtes sur Radio Chine International et vous suivez Wong Kunai la chanson. La deuxième chanteuse du jour s'appelle Zhang Bicheng. Elle a décroché la première place de l'émission The Voice of China en 2014. Et après, elle a entamé sa carrière professionnelle qui se développe rapidement et favorablement. Aujourd'hui, Zhang Bicheng est déjà considérée comme une pop star dans le milieu musical chinois. Votre émission Wong Kunai la chanson continue avec deux de ses morceaux. Écoute-moi bien et n'oubliez pas que je t'aime.

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2: Vous écoutez Vangona la chanson de RCI Aujourd'hui, je vous propose des chansons des chanteurs propulsés par le show télévisé chinois The Voice of China Tout de suite, on écoute deux chansons de Zha Xipingzuo un chanteur d'ethnie tibétaine champion de 2017 Rui Nadal et Erzakuti une de mes propres chansons

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1: Vous écoutez Vongona, la chanson de RCI. Le prochain titre s'intitule La Lumière, signé par Zhou Shen. Il a participé à la troisième édition de l'émission The Voice of China. Un an après, il a sorti son premier opus. En 2017, il a sorti son premier album. En 2021, il a monté pour la première fois sur la scène du Gala de la Fête du Printemps de CGTN. Tout de suite, La Lumière.

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4: Vous êtes sur RCI et vous écoutez vous connaissez la chanson. Le temps passe vite. Je vous invite à écouter la dernière chanson du jour. Ouvrir la porte du monde. Merci de votre fidélité et on se retrouve très vite pour une nouvelle édition. À la prochaine.

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